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2: Bonsoir, bonsoir à toutes et tous. Très heureux de vous retrouver en ce premier week-end de septembre. On espère que la rentrée s'est bien passée pour tout le monde et que celles et ceux qui sont encore en vacances en profitent bien à leur tour. Il n'y a pas que Paris dans la vie. Alors le principe, c'est quoi? Avec nous en studio, une personnalité avec qui on revisite la France à travers ses souvenirs. Et on va où? Eh bien, tout dépend où notre invité a vécu. Du lundi au vendredi, chaque soir, une nouvelle personnalité. Et le week-end, on réécoute donc les meilleurs moments de la semaine. Et la toute première invité de l'année. Ah, vous la retrouvez chaque jour de 12h à 13h sur l'antenne de ICI. C'était Enora Malagré, au micro d'Éric Bastien.
3: Ma première invitée, oui, parce qu'il s'agit d'une femme à tous les talents. Elle est comédienne, elle est actrice, elle est journaliste, elle est chroniqueuse, elle est animatrice de télé, elle est animatrice de radio. Je reprends mon souffle. Elle a fait de cette journée un moment unique, ses premiers pas sur ICI. Vous la retrouvez désormais chaque jour à midi dans On vous doit bien ça, avec sa bande d'experts. C'est Enora Malagré. Bonsoir Enora.
4: Bonsoir Eric, merci beaucoup pour l'invitation.
3: C'est un plaisir. Ça s'est bien passé tout à l'heure midi?
4: Ça va mieux.
3: Ça va. Moi je suis content, c'est ma première aussi. Donc,
4: c'est passé.
3: On va se porter chance l'un et l'autre. Et puis on parlera de ce nouveau rendez-vous qui s'appelle, je le rappelle, On vous doit bien ça. Bienvenue dans la famille.
4: Merci.
3: Ici, je sais que vous faites de la radio depuis longtemps et que c'est un exercice que vous aimez, que vous êtes heureuse d'être avec nous et c'est un vrai plaisir. Vous l'avez compris, on va voyager un petit peu dans votre vie. Vous êtes du genre un peu d'ailleurs à apprécier le coup d'œil dans le rétro, vous êtes du genre je fonce, je regarde pas trop en arrière.
4: Je suis pas très à l'aise, oui, parce que comme j'ai fait...
3: Ça tombe bien.
4: J'ai fait pas mal d'erreurs, j'ai un parcours un peu atypique. Oui, enfin, ça peut réveiller des souvenirs joyeux, mais ouais, aussi quelques échecs.
3: Et donc, essayez de fermer les yeux, si vous le voulez.
4: Voilà, carrément.
3: Et vous qui nous écoutez, faites-le aussi. Faites-le vraiment. Imaginez la carte de France, vous la connaissez, Enora, cet hexagone que l'on connaît tous, elle est face à vous. Où est-ce que vous m'emmenez?
4: En Bretagne.
3: Non. Je me suis dit, est-ce qu'on va vraiment aller là-bas tout de suite?
4: Oui, d'entrée.
3: Parce que forcément, Enora est bretonne.
4: Oui.
3: Et je me suis dit, est-ce que quand on demande un premier endroit, on va forcément dans l'endroit où on est né? La réponse est oui.
4: Je ne vous ai donc pas surpris. Non, mais ça me manque en fait tout, sans arrêt, de plus en plus. Plus je prends de l'âge, plus j'ai envie de retourner y vivre. Malheureusement, je dois rester à la capitale pour le travail. Mais mon cœur est en Bretagne tous les jours. Quoi.
3: Alors, donc, vous êtes née à Morlaix?
4: Oui, tout à fait.
3: Il y a quelques années, et on ne donne jamais l'âge d'une femme. Donc,
4: si moi j'assume, j'ai 45 ans.
3: 45 ans.
4: 46, je mens.
3: Oui, c'est ça, 1980. J'ai bien noté quand même.
4: Ouais,
3: j'ai bien noté. Vous êtes née à Morlaix, vous êtes restée combien de temps d'ailleurs à Morlaix?
4: En fait, j'y suis quasiment juste née. J'y suis restée, je crois, deux ou trois ans. Et rapidement, nous avons un peu été à Carhaix, dans le centre de la Bretagne, puis à Concarneau, où là, je suis restée un peu plus.
3: À quoi ça ressemble, Morlaix? Parce que vous me dites, vous n'y êtes pas restée, mais j'imagine que vous êtes retournée depuis.
4: Absolument, Morlaix, c'est sublime. Il y a cet immense viaduc, des plages exceptionnellement belles. Je pense notamment à Carantec. Pour celles et ceux qui ne connaissent pas, allez jeter un œil à Carantec. Et puis il y a, dans cette merveilleuse église de Morlaix, il y a la Sainte Enora, figurez-vous. Mais si.
3: C'est grâce à vous, ça?
4: Qui a existé, non, elle était là bien avant moi, mes parents m'ont appelé en hommage à Sainte Enora, qui était la mère nourricière, la sainte patronne des femmes enceintes, alors qu'elle n'avait pas d'enfant, tout comme moi d'ailleurs.
3: Ouais.
4: Et voilà, qui a été mariée à Joseph de Saint-Efflam, enfin bref. C'est une très très belle ville qui gagne à être connue avec un port de pêche absolument sublime. Et je retourne assez souvent à Morlaix.
3: C'est vrai. Ouais. Quand on est bretonne, on aime bien revendiquer qu'on est bretonne. Moi, j'ai toujours entendu dire, attends, je suis breton. Hein.
4: Ouais, je crois qu'on est très régionaliste.
3: Hein.
4: Mais j'en sais rien. Enfin, parce que c'est une culture très forte, mais comme les Basques, comme nos amis Corses également, alors un peu comme dans toute la France. Mais nous, on a aussi une langue particulière, voire même plusieurs dialectes.
3: Vous parlez breton?
4: Oui, un petit peu.
3: C'est vrai.
4: Cosal, Merer, Mapenes, Oclant. Ça veut dire Cosa Moncu, ma tête est malade, pardon.
3: Sympa, j'adore.
4: J'adore. C'est pas ce qu'il y a de plus élégant.
3: On apprend des choses, là. Ah non, mais très bien. On pourra apprendre d'autres mots d'ici.
4: Donc, oui, quelques mots baragouinés de ci, de là. Et puis, on a, c'est une culture quand même qui est assez puissante, la culture celte, avec nos cousins gallois, écossais, tout ça.
3: Je m'arrête sur le mot cousin. Je crois que vous avez passé une partie de votre enfance avec pas mal de cousins.
4: Ouais, Guilherme, Gwenvel, Gerval.
3: Vous alliez où? Ils ont des noms bretons. Hein.
4: C'est pour ça que je les cite, parce qu'on est pour vous dire à quel point on est vraiment bretons, bretonnants dans la famille. Et ben nous étions tous chez les grands-parents vraiment maternelle à Concarneau. Et puis un peu Quimper aussi, Édouard Monet.
3: C'est joli Quimper.
4: C'est joli. Hein.
3: Il y a une place, quoi, c'est la place du beurre salé,
4: ouais,
3: c'est
4: exactement.
3: Ça une place un peu carrée.
4: Un peu carrée, c'est très beau. On a aussi, moi j'ai une partie de ma famille à Douarnenez, à Douarne, comme on dit chez nous. Donc non, on est vraiment très bretonnant.
3: Je l'entends. Concarneau aussi, c'est une jolie ville. On
4: avec
3: l'a
4: la ville close.
3: Des petites rues pavées, là, j'ai souvenir de ça.
4: Absolument, le port de pêche aussi. Je sais plus si c'est encore le premier portonnier de France, je ne sais plus. Je vais dire oui, parce qu'on est très chauvin. Et puis il y a cette ville close absolument sublime. Pff, moi j'ai le souvenir d'y avoir été très très souvent avec mon grand-père qui m'amenait chez Madame Sabotinoff manger des glaces. Je l'embrasse parce que je sais qu'elle pratique toujours.
3: Il y a des gens comme ça qui ont compté pour vous.
4: Ouais.
3: Si je vous demande une première personne bretonne, c'est cette personne-là qui a compté
4: oui,
3: pour vous.
4: Oui, alors au-delà de ma famille, oui, une prof de danse aussi, dont je me souviens très bien. Prof d'optimiste aussi, que j'insultais déjà quand j'étais petite. J'étais très mauvaise en voile.
3: L'optimiste, donc vous avez fait de la voile toute petite
4: en Bretagne. J'ai essayé, puis ça n'a pas fonctionné.
3: Non.
4: J'étais très mauvaise. mais c'est vrai que
3: Ah oui, attendez.
4: Merci.
3: On est où là?
4: Là, on est sur la plage du Cabellou. Voilà, je peux pas
3: à quoi
4: vous dire
3: ressemble
4: mieux.
3: Cette plage?
4: Ah, c'est une grande.
3: Ne dites pas il y a de l'eau, c'est une plage avec du sable, parce que bon, d'accord. Mais...
4: Le sable est blanc, un peu comme aux Seychelles. C'est une grande plage sur laquelle je continue à me recueillir très régulièrement quand je retourne chez moi à Concarneau. Il y avait le bateau de mon père qui pourrissait, on va pas se mentir, un tout petit bateau. J'y ai de très bons souvenirs, des pique-niques, des soirées au coin du feu. Que vous dire, les larmes peuvent monter assez vite, donc voilà.
3: Papa qui travaillait dans le milieu hospitalier, maman dresseuse de chiens et de chiens bretons, bien sûr.
4: Éleveuse de chiens, j'ai failli mettre anglais.
3: J'ai dit dresseuse, c'est éleveuse, ça n'a rien à voir.
4: Non, rien à voir, éleveuse de chiens. Vous savez, elle a élevé les Welsh Corgi Pembroke, c'est les chiens de la reine d'Angleterre.
3: Oui, quand même.
4: Vous savez, ça ressemble à des bergers allemands sans pattes.
3: Je vois très bien.
4: Voilà, et ben ça a été la première à importer la race en France. Donc moi, tout ce que j'ai fait après dans ma vie, mes grands succès, elle m'a dit mais moi je m'en fous. J'ai fait la couverture d'Atout Chien. Bon, désolé.
3: Il n'y a pas que Paris dans la vie, vous l'avez entendu. Ça commence très fort avec Enora Malagré. Alors, à 7h06, c'est un nouveau rendez-vous. Et il y a toute une bande aussi qui me rejoint. C'est le moment un peu où on va se poser. On va ralentir le rythme. On était à la plage à l'instant avec vous. Et c'est l'ami Benoît Prospero qui nous rejoint à partir d'aujourd'hui. Benoît va nous présenter une nouvelle série, Enora, qui s'appelle La Revue des Merveilles. Alors, l'idée, c'est que chaque jour, Benoît va passer en revue les merveilles du monde vivant. Et là, écoutez... Il a fait une rencontre un peu particulière.
0: On a trouvé un hurluberlu qui pose des bassines d'eau dans la forêt pour les animaux. Sauf que, il est peut-être pas si fou que ça. Pour la Revue des Merveilles, Isidro Mardèche nous présente Vincent Verza. Vincent Verza, il est vidéaste et créateur de la chaîne YouTube qui s'appelle Partager, c'est sympa et c'est surtout un amoureux du monde vivant.
1: Il y a tant à faire. Et moi, j'ai trop envie de raconter des histoires pour que ça change.
0: Et là, par exemple, il a constaté que pour les animaux sauvages, quand il fait très chaud ou que les cours d'eau sont à sec, les conditions de vie deviennent difficile, voire très difficile, voire impossible. Alors, à côté de chez lui, en Ardèche, à Saint-Péret, il a posé ses petites bassines remplies d'eau. Et voilà comment ça marche. C'est lui qui explique.
5: Il vous faudra une auge de maçon de 25 litres que vous allez semi-enterrer, voire enterrer totalement si vous n'avez pas la flemme de vous taper des cailloux,
6: qui était mon cas.
5: Vous la placez à l'ombre, en lisière, c'est-à-dire entre deux espaces, par exemple entre la forêt et des prairies. Ce sont des lieux propices pour la faune. S'il y a de l'eau qui court dans le ruisseau à côté de chez vous, ça sert à rien du coup. Moi, c'est que parce que les cours d'eau sont pas secs. Vous y rajoutez des cailloux pour éviter que des oiseaux ou des insectes se noient et qu'ils puissent facilement sortir. Et vous pouvez laisser une moitié plus profonde pour les grands mammifères. Vous la remplissez idéalement d'eau de pluie, mais sinon d'eau du robinet, et vous changez l'eau tous les deux ou trois jours. Et toutes les semaines, vous la nettoyez. Comme ça, ça évite de diffuser les pathogènes entre les animaux. Et vous verrez qu'en quelques jours, les animaux viendront boire.
0: Et alors pour savoir si ça fonctionne, Vincent Verza a tout simplement posé un piège photographique. Vous savez, cette petite caméra qui se déclenche et filme à chaque fois qu'un animal passe devant. Résultat...
7: Génial, dans la demi-heure qui a suivi, il y a des flopées d'oiseaux qui sont venus se baigner dedans, ils en ont besoin pour nettoyer leur plumage.
8: J'en reviens pas, il y a eu 712 déclenchements. Oh my god. Ce que je vois, c'est beaucoup d'oiseaux qui viennent se tremper, mais intégralement quoi, dans l'eau pour essayer de se rafraîchir.
9: Je suis trop content de voir les jets des chênes, c'est eux qui ont planté cette forêt.
10: Un bébé pic-vert qui se baigne sous la surveillance de son papa.
11: Rien que pour eux, ça valait la peine, non?
0: Et aussi pour les chevreuils, sangliers, renards, blaireaux, lièvres, écureuils, hérissons, lézards, grenouilles, papillons, escargots, fourmis, etc. Pour vous donner une idée, autour d'un seul chêne, d'un seul arbre, peuvent vivre jusqu'à 350 espèces.
12: C'est pas possible.
0: Vous savez quoi? Faites-le. Essayez. En période de sécheresse, vous créez un petit point d'eau, vous posez une caméra discrète, et quand vous verrez les images, vous allez voir les émotions que ça sa procure, quand notre esprit se souvient que nous faisons partie intégrante d'un seul monde vivant et que juste à côté de chez nous, hein, nous avons des voisins aussi fabuleux.
9: Vraiment, ça me rend trop heureux.
0: C'est une merveille. Merci Isidre Mardèche et merci à Vincent Verzin. Rendez-vous sur sa chaîne YouTube ou ses réseaux sociaux. Vous tapez, partagez, c'est sympa.
3: Merci beaucoup à Benoît Prospero pour cette revue des merveilles à retrouver sur ici.fr. Je vous ai vu assez, et non, à malgré, halluciné, surprise.
4: Ça m'émerveille, ça me bouleverse, ce genre d'initiative. C'est tellement intelligent, c'est tellement ce dont on a besoin en ce moment. Moi, j'ai entendu plusieurs témoignages comme ça tout le long de la canicule. Prenons enseignement de ces gens bien plus éclairés que nous.

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2: Et vous écoutez toujours Ici, et il n'y a pas que Paris dans la vie. Et on continue d'écouter le meilleur de la semaine. Chaque jour, un ou une invitée qui nous fait revisiter sa France. Et mercredi, c'était Séverine Ferrer qui était au micro d'Éric Bastien dans nos studios.
3: Alors, on se balade avec elle. On a découvert qu'elle était née à Montpellier. Je le dis pour ceux et celles à qui l'on rejoint, la région de l'Hérault qu'elle va redécouvrir quelques années plus tard. On ira tout à l'heure. Évidemment, il y a la Réunion où elle va vivre jusqu'à, c'est quoi, 7, 8, 9 ans?
4: 12 ans et demi.
3: 12 ans et demi. Oui, mais alors.
4: C'est précis.
3: Oui, c'est ça. 12 ans et demi. C'est-à-dire qu'il y a 12 ans et demi, c'est le déracinement total.
4: Oui.
3: Ouais. Bon, alors ça va peut-être être un petit peu difficile. Mais il va se passer déjà plein de choses à la Réunion. Et comme je m'intéresse aussi au parcours, à la carrière qui, vous, est relativement précoce, je vois que c'est déjà cet esprit d'entrepreneuriat, parce que j'ai vu le baby show, c'était à quel âge ça?
4: Alors le baby show, je l'ai fondé, j'avais
3: c'est un spectacle 8, ça.
4: Oui, en fait c'était un groupe, j'étais leader et chorégraphe de ce groupe.
3: Vous aviez quel âge?
4: J'avais 8 ans.
3: C'est normal.
4: Et on était 10. Ouais. Et alors, ce qui était très marrant, c'est qu'on faisait tous les arbres de Noël et les avant-premières des artistes qui venaient à la Réunion. Donc, on a fait les avant-premières de Bibi, de Dorothée, de Nicolas Perrac, de Émilie, enfin de Image à l'époque. Enfin, on en a fait plein.
3: Ouais.
4: Et en 91, ce qui a été un petit peu le déclic, c'est que un des membres du groupe, le Baby Show, a écrit à Patrick Sabatier pour l'émission Tous à la Une, et ils nous ont fait venir. Premier passage donc en 91, en juin 91, et j'ai fait ma première télé avec Solar.
3: Suffit de demander, c'est vrai, hein. Alors ça, pour ceux qui aiment bien la télévision, on est dans les années 90, c'est le générique, tout ça, la Une.
4: C'était dingue, mais quelle joie. C'était la première fois qu'on venait tous à Paris, et tous les enfants et tout, c'était absolument génial. Et
3: 9000 kilomètres quand même, à vous séparer de Paris.
4: Oui, oui, et quand on est arrivé, enfin, c'était tellement drôle. Enfin, en fait, on devait être logé dans un super bel hôtel, et le producteur d'époque qui s'occupait de moi, qui s'avérait être véreux au final, nous avait pris un hôtel miteux à Malakoff. Enfin bon, c'était très marrant.
3: À Paris. Alors, Séverine, à 9 ans, vous avez votre propre émission sur Antenne Réunion.
4: Oui.
3: Alors, un petit peu plus tard, vous allez animer Les Enfants du Soleil. Ça, c'est sur RFO Réunion. C'était à Saint-Denis?
4: Oui, exactement. Oui.
3: Vous souvenez du générique?
4: Si tu m'aides, cette petite voix qui monte. Si tu m'aides, cette petite voix qui monte. Comme de l'eau sur le feu, elle fait chauffer l'écran.
3: Oh, je me suis abusé à regarder sur YouTube pour aller découvrir. Il y a une dame qui arrive après le générique, je ne sais pas comment elle s'appelle.
4: Miros Waro.
3: Voilà, c'est ça.
4: Oui.
3: Alors très vite, on vous voit, vous chantez des chansons, vous faites plein de trucs avec des gosses. C'est génial cette aventure.
4: C'était absolument dingue. Et en fait, Miros m'a repéré, je faisais un radio-crochet où je chantais Niagara, je m'en souviens encore, c'était L'amour à la plage. Et elle m'a repéré, elle me dit, oh, il faut que tu viennes chanter dans mon émission. Et alors, ce qui était très, très rigolo, c'est que du coup, j'avais déjà fait une émission à l'âge de 4 ans et j'avais trouvé ça super.
3: C'est normal, on fait souvent des émissions à l'âge de 4 ans.
4: Non,
3: logique.
4: Mais tu sais, c'était pour faire une petite récitation, un petit poème comme
3: d'accord.
4: ça, vite fait. Et j'avais adoré ça. Et quand elle me l'a proposé, donc je suis venue chanter. Et puis juste après, elle m'a dit, si tu restais la semaine d'après, et puis la semaine d'après, et puis la semaine d'après, je suis restée avec elle. Voilà.
3: Bon, alors vous avez fait évidemment plein de choses qui, on le comprend maintenant aisément, on va vous donner envie. Il y a quelque chose de très balsacien finalement dans votre vie, parce que vous m'avez dit, moi, Paris, je pense à Gene de Rassignac, quoi, quand il y a nous deux maintenant dans le Père Goriot, quand il est dans les hauteurs de Paris, qui voit Paris, vous aviez, même si l'émission, il n'y a pas qu'à Paris, hein, qui se passe des choses, vous vouliez croquer la France. Hein.
4: En fait, je voulais accéder au métier que j'avais choisi. Et je savais que c'était impérativement un passage obligé et obligatoire par Paris, ouais. Enfin en tout cas par la métropole. Donc ça a été de franchir le cap, ça a été compliqué, mais heureusement, comme je vous le disais, ce producteur véreux nous a un petit peu forcé la main, et tant mieux, peut-être qu'on n'aurait probablement pas fait le pas s'il l'avait pas fait. Mais non, et une fois arrivé sur Paris, alors moi je suis encore extrêmement fascinée par Paris, mais j'ai cette chance de bouger beaucoup parce que je pars beaucoup en tournée.
3: Voilà, racontez-moi, parce que OK, vous vous installez ici, on parlera même de l'endroit où vous allez vivre avec vos parents. Mais quelles sont les premières villes, les premières saveurs, les premiers endroits que vous découvrez en dehors de Paris?
4: Alors moi, j'avais un lieu de prédilection, c'était vraiment l'Arc de Triomphe.
3: C'est
4: Paris encore. Et puis évidemment Saint-Michel, le quartier de Saint-Michel, l'île de la Cité. Voilà.
3: Alors ça, c'est vos quartiers.
4: Ça, c'était mon fief.
3: Mais est-ce que vous avez des villes comme ça que vous avez envie de découvrir, que vous avez peut-être vu à travers la télévision à La Réunion, des endroits où vous vous êtes dit, bah maintenant que je suis en métropole, Bah, je vais y aller.
4: Bah, au début, pas tellement, en fait. Quand on est gamine, quand on est ado, pas vraiment. Et puis, on se rend compte qu'on est au cœur du monde, parce que quelque part, ouais. La France, c'est vraiment, on est au cœur de tout. J'ai donc eu la chance de faire Mayotte, la Nouvelle-Calédonie, qui a été un vrai paradis.
3: Et parce que là, moi, j'ai envie de vous écouter sur ce pays.
4: La France, c'est le plus beau pays du
3: Alors,
4: monde.
3: Alors pourquoi ? Moi, je veux tout savoir. Et où est-ce
4: Mais
3: qu'on
4: parce qu'en fait, moi, j'aime les villages provençaux.
3: Eh ben voilà.
4: J'aime. Alors notre petit kiff, hein, notre petit plaisir avec mon petit garçon de 10 ans qui s'appelle Elijah et que j'embrasse très fort et qui est pas bien loin.
3: Qui est pas bien loin.
4: Il suit toujours sa maman.
3: Ah oui, il est tard. Il est rentré pourtant déjà à l'école.
4: Oui, mais bon, il est toujours avec sa maman. Et du coup, nous, ce qu'on aime faire, c'est-à-dire qu'on part souvent, donc soit en Espagne, soit en Italie, soit en France.
3: Alors la France.
4: Récemment, nous avons passé des petites vacances pas très loin d'Avignon, puisqu'il y avait le festival d'Avignon et que moi j'adore aller voir les copains quand je ne joue pas.
3: Alors parlez-moi d'Avignon, moi je veux tout savoir sur ce que vous aimez de cette ville.
4: Ah, moi j'adore. Alors le festival d'Avignon, évidemment, c'est un peu le marché du théâtre, hein. Vous savez,
3: Bien
4: c'est
3: sûr,
4: toutes
3: tous
4: ces
3: les
4: pièces
3: étés, tous les mois
4: qui se
3: juillet.
4: Jouent, etc. Et il y a tout et n'importe quoi, on peut le dire. Mais quel bonheur. Je trouve qu'il y a une ambiance de Avignon quand on y est, en tout cas pendant le festival, ça fourmille de gens, rencontre des gens qu'on connaît. Les cigales, mais si je pouvais avoir les cigales chez moi, alors maintenant j'ai un grillon à la maison. Je ne sais pas ce qui s'est passé, je pense qu'il est, il est dans une. Il,
3: bah vous
4: il
3: l'avez ramené d'Avignon peut-être. Hein.
4: Et c'est absolument génial. Mais moi, mon grand bonheur, c'est d'arriver dans le sud et d'entendre les grillons. Je pourrais me poser sur un transat et ne faire que ça pendant des heures.
3: Alors Avignon, mais le sud, moi je vais vous parler d'Avignon, ça peut être le Luberon, ça peut être Apt, Gordes.
4: Aix-en-Provence, le village de Gordes évidemment. Et alors, moi, j'aime bien aussi toute cette un peu au-dessus de Nice, Grasse, entre Castaux. Enfin, c'est pas tout à fait à côté, mais j'adore évidemment Saint-Paul-de-Vence. Mm-hmm. Enfin, tous ces petits villages. Et en fait, j'aime m'arrêter, prendre ma voiture et au gré de mes humeurs de pouvoir m'arrêter, de dire tiens, le petit village au loin, il a l'air super. Ben viens, on y passe, on s'arrête. Et souvent, on a fait ça avec mon fils et on s'est retrouvés dans des endroits. Et je pense notamment à Angoulême que j'avais jamais.
3: Alors, Alors là, on quitte le sud totalement.
4: On quitte le sud, mais en remontant du sud, souvent. Et du coup, je me suis dit, mais tiens, Angoulême, je ne l'ai jamais fait. J'adore aussi cet endroit. Le palais imaginaire de. Oh, comment ça s'appelle ?
3: Non, je connais pas tout, Séverine, je peux pas vous aider sur tout.
4: Non, mais en plus, il y a eu un très beau film avec Jacques Gamblin et Laetitia Casta, Père Cheval, le Facteur Cheval.
3: Oui, le Facteur Cheval, bien sûr.
4: Donc, cette ville,
3: qui a passé sa vie,
4: qui a passé sa vie à construire ce palais
3: Évidemment,
4: absolument incroyable. Et d'ailleurs, mon fils jouait dans le film. Et quand j'ai découvert ce lieu, c'est au milieu de nulle part. Et on a une telle richesse en France. On pourrait s'arrêter n'importe où. Il y a toujours un beau bâtiment à regarder. Il suffit juste de lever les yeux.
3: On va continuer de lever les yeux parce que je sens que ça y est, vous êtes parti, vous allez m'emmener.
4: Voilà, ça
3: partout.
4: Y est, je suis partie.
3: C'est
4: là.
3: Très bien. Je vois que vous avez bonne mémoire de votre vie et la mémoire, on va en parler parce qu'oublier les choses, ça vous arrive des fois d'oublier des choses ou de dire non.
4: J'oublie de temps en temps, mais c'est quand même assez rare.
3: Peut-être que vous oubliez les mauvaises choses, vaut mieux les oublier
4: et
3: des fois.
4: Mieux, ouais.
3: Gardez les bonnes. Oublier des choses ou même perdre la mémoire, ça peut arriver à tout le monde pour différentes raisons. Alors heureusement, Catherine Quiquendon, il existe des solutions. Elle va nous le dire. Des solutions en prévention et qui sont souvent très ludiques. Ça permet également de passer un bon moment en famille et entre amis. Écoutez ce reportage.
0: À Cagnes-sur-Mer, entre Nice et Antibes, on a le cerveau en ébullition.
5: J'ai la mémoire qui flanche, je me souviens plus très bien.
0: Eh bien non, justement. Et ce, grâce à Vaiko, ou plutôt Rémi Nadjar, jeune entrepreneur trentenaire issu de l'immobilier. Rémi a inventé un jeu de cartes de couleurs mêlant stratégie et mémoire. Le but est d'avoir le moins de points possible. Il faut 2 à 6 joueurs et chaque partie dure 25 minutes environ, autant qu'un épisode de Plus belle la vie ou de Demain nous appartient. C'est un mélange de plusieurs jeux. Uno, Skyjo, Memory et Trio. Ce jeu de cartes est un hommage à Louise, la grand-mère de Rémi.
6: Il y a quelques années, quand j'ai perdu ma grand-mère de la maladie de l'Alzheimer, j'ai vu à quel point travailler sa mémoire et son cerveau, c'était important et qu'il ne fallait pas négliger ça. Alors j'ai décidé de créer ce petit jeu en hommage à ma grand-mère.
0: Et pour cela, il a embarqué sa famille, hop hop hop, et ses amis dans l'aventure.
6: J'ai ma fille de 11 ans qui m'a aidé à mettre tout ça en lumière. Elle m'a aidé avec des dessins, ensuite avec des prototypes, j'ai fait essayer des amis, mes parents, ma fille. Au début, c'était un peu compliqué, mais j'ai vraiment cru. Donc après, j'ai une amie qui était designeuse et elle m'a mis vraiment en lumière et elle m'a embelli la chose pour que je puisse le développer. J'ai déposé un brevet, donc la marque est aujourd'hui déposée.
0: Et il a bien fait, car après quelques salons et marchés nocturnes à Cagnes-sur-Mer où il réside, les 500 premiers exemplaires sont partis en moins de 3 mois. Un an et demi plus tard, il en est à plus de 1700 ventes. Le jeu est disponible en ligne, mais aussi dans une vingtaine de points de vente à Cagnes-sur-Mer et dans la vallée de la Roya, dont des pharmacies. Pour ce qui est du nom, Vaiko, peut-être vous demandez-vous ce que cela veut dire ou d'où ça vient. Vous vous souvenez que cette aventure est une histoire de famille? Eh bien, pour cela aussi, c'était le nom de son chien quand il était petit. Merci à Quentin Lacrome d'Ici Azur pour cette idée stimulante et qui marche. Plus d'infos sur vaiko.fr, V-A-I-K-O. Ici, ça entreprend. Vaiko, un jeu de cartes et de couleurs pour faire travailler sa mémoire à Cagnes-sur-Mer et ailleurs.
3: Merci beaucoup Catherine Quicandon. Et on découvrira dans un instant avec vous, Séverine Ferrer, que vous aussi, vous avez entrepris. Vous aussi, vous êtes une chef d'entreprise. Il y a quoi, il y a 10 ans, c'est une école de mannequins, je crois ou
4: Ah, c'était une agence de mannequins. Ouais. Mais bon, c'est plus du tout d'actualité.
3: D'accord.
4: Non, mais
3: vous avez quand même entrepris des choses au-delà. Peut-être que ça s'est pas terminé comme vous auriez voulu.
4: Exactement.
3: On pourra se le dire dans un instant. Il y a des choses qui ont marché et puis les échecs font aussi partie.
4: Et c'est ça construit, en effet.

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14: Vous passez une belle soirée parce que nous passons une très belle soirée. Pourquoi ? Parce que le week-end, de 20h à 21h, on réécoute les meilleurs moments de Y'a pas que Paris dans la vie. L'idée, c'est que chaque soir, un ou une invitée nous fait revisiter sa France. Celle dans laquelle il ou elle a grandi, celle dans laquelle il ou elle vit actuellement. Et face à Éric Bastien, en cette semaine de rentrée, mardi, il y avait Nicolas Chaban, créateur de la marque « C'est qui le patron ?»
15: Vous y arrivez à quel âge? Vous posez à quel moment? 7, 8, 9 ans, quelque chose comme ça?
16: Ah, écoutez, je pense que c'est à 8 ans, ouais. 8 ans.
15: Ouais.
16: 8 ans, 8 ans.
15: Quelle première image comme ça, si moi je ne connais pas Carpentras, bon, ce qu'il faut, hein, mais imaginons, première image qui vous vient comme ça?
16: On visite, je crois, en arrivant, parce que c'était un souvenir pour mon père, la sous-préfecture, où lui avait passé son enfance. Où était donc mon grand-père.
15: Mon grand-père sous-préfet.
16: Et c'est le premier souvenir comme ça de cette maison un peu hors norme, un peu d'un autre temps. Et puis après, très rapidement, l'école. Le bonheur de se connecter tous les jours à des gens qui viennent, que vous retrouvez, que vous aimez, les copains. Enfin, moi, ça a toujours été des journées qui me passionnaient.
15: Et alors, il y a aussi des odeurs, des senteurs, des saveurs qui reviennent.
16: Ah, oui.
15: Il y a ça aussi.
16: Ah bah oui.
15: Est-ce que vous avez le sentiment d'être un peu pagnol quand vous arrivez là-bas, de vous balader dans les allées comme ça?
16: Ben on est, je crois qu'on n'est pas dépaysé parce qu'il fait chaud, comme à Madagascar il faisait très chaud, en Ardèche il faisait chaud, et puis très vite quand on est enfant, on est cette éponge naturelle qui va s'adapter rapidement et qui va aimer d'ailleurs son environnement. Et puis vous avez le phare qui se met au bout comme ça de toutes les journées, de tous les moments où vous sortez de Carpentras, c'est le Mont Ventoux. Et ça, quand on dit que c'est un phare, c'est pas une espèce comme ça de vision un peu de proximité ou chauvine. C'est que c'est vraiment un point de repère. Quand on est de là-bas, on va pas bien si on reste trop longtemps sans voir le Mont Ventoux.
15: Ouais. On parlait de l'école, on va aller faire un tour à rue Morricelli. Morricelli, c'est pas
16: ouais,
15: comment on
16: prononce. C'est bien dit comme ça.
15: Morricelli. Alors j'ai vérifié, Isidore. Je me suis dit, qui est ce Morricelli? C'est évidemment là que vous êtes à l'école. Il est devenu un riche minotier marseillais. Il a vécu au 19e siècle. Il a fait énormément pour la ville de Carpentras. Et c'est dans cette rue que vous allez à l'école, en fait, Nicolas
16: voilà.
15: Chaban.
16: C'est le centre-ville, là, donc le centre-ville de Carpentras. Et puis, un souvenir, je suppose que c'est très glorieux, mais finalement, on s'est rappelé ça avec j'ai deux frères et une sœur. Et on était si proches de l'école qu'on entendait la sonnerie. Il y en avait trois. Et donc, on essayait de rester le plus longtemps possible dans une nuit qui se prolongeait, et on allait quasiment à la deuxième sonnerie en courant, on dévalait les escaliers, et on était dans cette école. Voilà, donc je me rappelle que vraiment, c'était très proche du lieu qui occupait nos journées, l'école primaire et le collège.
15: Qui est monsieur Brenu?
16: Ah, Brenu, mais oui, c'est...
15: Il faut mettre des accents partout, en fait, tout à l'heure, je me suis tombé des... Brenu. Qui est ce monsieur Brenu qui vous a marqué?
16: Monsieur Brenu, c'est un professeur d'histoire. Vous savez, je crois qu'on en a tous un ou une
15: qui nous a
16: dans
15: marqué
16: nos vies, où on se dit waouh, ce lien, il n'est pas celui comme ça d'arriver d'écouter quelqu'un qui nous explique des choses qu'on doit essayer d'apprendre et de restituer. Lui, il avait cette magie et il nous avait fait faire une espèce de voyage dans 1968, inoubliable, avec de l'humour, avec quelque chose qui fait que vous avez envie de revenir le lendemain. Et très longtemps après, j'ai reçu un appel qui était très touchant de ce professeur. Et
15: il s'est intéressé à votre parcours.
16: Oui, il s'est intéressé voilà, au parcours. Mais c'était étonnant parce que là, vous retrouvez, en étant un adulte lui-même, alors que vous étiez plus un enfant comme ça, avec cette figure un peu magistrale là, du professeur qui vous expliquait des choses. Mais c'était une belle rencontre à l'époque et nos retrouvailles étaient très belles aussi.
15: Quels sont les autres endroits dont vous auriez envie de parler? Parce que vous êtes installé à Carpentras, c'est tout le Vaucluse. Il y a plein de villes magnifiques. Vous avez peut-être envie d'évoquer certains lieux comme ça qui ont pu marquer votre enfance, votre adolescence aussi.
16: Près de Carpentras, il y a tous les villages. Il faut imaginer, je ne sais pas comment sont les régions de passion de tout le monde, mais vous avez cette ville un peu centrale. Mais après, plus vous allez vers le Mont Ventoux, maintenant j'habite plus au pied du Mont Ventoux, plus vous avez des villages. Et là, quand je travaille à Paris, j'y viens 3 ou 4 jours par semaine, vous mesurez une chance incroyable. Je me rappelle d'un ami parisien qui me dit « Mais tu te rends compte, entre chez toi et Carpentras, il n'y a pas un feu rouge et un stop. » C'est-à-dire qu'on est dans quelque chose qui est libéré même de ces petites contraintes, même si elles sont nécessaires, bien sûr. Et puis après, on a la chance d'habiter près d'une rivière. Et quand vous vous immergez...
15: Ça s'appelle comment, cette rivière?
16: C'est l'Ozon, ouais. qui prend sa source pas très loin. Et puis, c'est notre région d'enfance. On connaît chaque coin. On accroche chaque moment en passant en voiture et on se rappelle qu'il s'est passé quelque chose. Récemment, Jean-Louis Aubert... leader et créateur du groupe Téléphone.
15: Ouais.
16: Je savais pas, je découvre qu'il est sa ville natale, c'est Ville-sur-Ozon, tout à côté. Et donc il raconte que c'est sa première enfance, ses premières émotions, ses premiers moments de guitare, ses premiers endroits, ses premiers lieux. Et je redécouvre à travers lui et cette proximité à ce lieu d'enfance à quel point ces premiers villages, ils nous construisent sans doute jusqu'à nos années futures.
15: Et puis il y a Cavaillon, il y a Apt.
16: On n'allait pas trop à Cavaillon, étonnamment, pas trop à Avignon.
15: Fontaine-de-Vaucluse.
16: Plutôt tourné à Fontaine-de-Vaucluse.
15: C'est magnifique, ça.
16: Magnifique, mais bien évidemment magnifique endroit. Crillon-le-Bras, pour ceux qui ne connaissent pas, il y a des lieux magnifiques autour du Vaucluse. Mais le Mont Ventoux, qui n'est pas le Luberon. Vous avez le Luberon, ouais. qui attire énormément de touristes. Alors je ne sais pas, ça va faire plaisir à tous les gens de chez moi, parce qu'à la fois, il faut que le tourisme vienne essayer d'éclairer, notamment économiquement, des endroits. Et puis, moi, je suis dans un petit village où je crois que les gens ne veulent pas trop voir de monde. C'est très
15: Comment
16: étonnant.
15: Comment s'appelle votre petit village?
16: Mormaron. Je vais me faire engueuler par la moitié du village qui va me dire « Mais pourquoi tu as dit ça ?» Et puis, il y a une autre partie du village qui va dire « Tu as raison. » C'est pas qu'ils ne veulent pas voir de monde, mais c'est cette espèce de tranquillité. Alors que juste à côté, il y a Bédouin, qui est à 6 kilomètres, qui est sans doute le village du pied du Mont Ventoux le plus connu et le plus visité.
15: Nicolas Chaban, avant d'entreprendre et faire tout ce que vous avez fait, on va en parler dans un instant, vous avez fait des petits boulots. Il y a la récolte des cerises, il y a le melon d'été, c'est ça, vous faisiez
16: le tri du melon, c'était le Vaucluse, c'est le jardin de la France, même si aujourd'hui on lui conteste un peu ce nom. Il y a tellement de produits, de producteurs, c'est tellement extraordinaire en été. C'est des fruits magnifiques, le melon de Cavaillon, la fraise de Carpentras, la cerise des Monts de Venasque. C'est incroyable d'être entouré de produits comme ça. Et donc, on allait travailler pour donner un coup de main. Mais j'allais pas que l'été. C'est ce qui, sans doute, m'a rapproché aussi un peu de la vie des producteurs. C'est que j'allais chez eux, aussi chez les copains le week-end. Les fils de producteurs, qui étaient copains de classe, quand j'allais chez eux le week-end... on bossait, surtout eux, mais on bossait.
15: Je vous parle de ça, Nicolas Chaban, parce que on va parler des petits jobs d'été, ou en tous les cas, la façon dont on peut se faire parfois un petit peu de l'argent de poche en travaillant pendant les vacances. C'est le quotidien de nombreux adolescents, d'étudiants, à la recherche donc d'un job saisonnier. On va aller à Béthune. Vous connaissez Béthune?
16: Pas bien.
15: Pas assez. On est dans le Nord. Le dispositif argent de poche porté par la ville séduit de nombreux jeunes cet été. C'est encore l'été, on va en parler avec Robin Bernot.
10: Très vite, le dispositif a affiché complet.
11: J'ai sauté sur l'occasion.
10: En effet, de nombreux adolescents, à l'image de Mathis, 17 ans, que vous venez d'entendre, ont répondu à l'offre de la ville de Béthune. Cette offre, elle est toute simple. La commune a proposé à des jeunes âgés de 16 à 25 ans de leur verser de l'argent de poche en échange de petits travaux pour la commune. Et lorsque Juliette Penn d'Issinor est allée à leur rencontre, elle est tombée sur Iron, 17 ans.
11: On est en train de faire des sous-bassements et puis ça se passe bien pour l'instant.
10: Iron, s'il est là, c'est grâce à sa maman et aux réseaux sociaux.
11: C'est ma mère qui a trouvé ça sur Facebook avec l'annonce de la ville de Béthune qui cherchait des jeunes. Donc ma mère m'en a parlé vu que j'ai 17 ans, je viens d'avoir le bac et puis c'est un peu compliqué de trouver un job d'été. J'ai vu parler de ça et puis je me suis dit pourquoi pas.
10: Parmi les activités, il peut y avoir une matinée de nettoyage, du désherbage ou de la peinture. Et en échange, les jeunes sont rémunérés à hauteur de 20 euros. Pour Capucine, 16 ans, c'est l'occasion de mettre de côté.
17: C'est la première fois que je fais une activité l'été. Je me suis dit pour me lancer, ça peut être bien. En plus, on aide à embellir la ville. Ça va payer mon permis, rembourser un petit peu le code que je viens de passer. Donc voilà, c'est cool.
10: Vous venez de l'entendre, ici ça marche. Mais alors vous, qu'en pensez-vous? Je suis venu vous voir dans la rue et je vous ai montré l'article sur notre site. Je vous ai demandé votre regard sur cette initiative.
18: Alors.
10: Allez, on commence par Lucie.
18: À chaud. Je trouve que c'est une bonne initiative pour les jeunes parce qu'on sait qu'il y a beaucoup de jeunes qui sont en précarité en ce moment.
10: Lily, quant à elle, est un poil plus dubitative.
19: Faut pas oublier que tout ça, c'est du travail. Et du coup, argent de poche, c'est un petit peu minimisant. Après, j'imagine que du coup, ils sont bénévoles, mais c'est sûrement des petits jeunes qui ont besoin vraiment d'argent et qui n'ont pas trouvé de travail pour l'été.
10: D'ailleurs, sur ce dernier point, j'ai rencontré Jazz qui est complètement d'accord.
20: Ça permet aux jeunes d'avoir un peu d'argent pour financer différents projets.
10: Et vous, tiens, est-ce que vous auriez pu vous inscrire à ce type de dispositif dans votre ville?
20: Oui, carrément. Je suis issue d'une famille de 5 enfants et mon père était seul à travailler, donc ça aurait pu mettre un peu de beurre dans les épinards.
10: Au total, cette année, dans le Nord, à Béthune, une soixantaine de jeunes a bénéficié de ce dispositif.
15: Ici, Nord pour les équipes et Robin Berdeau, Nicolas Chaban, vous écoutiez le reportage. On a parlé un petit peu de ces jobs d'été. Vous, on était sur plus un engagement qui viendra aussi par la suite de votre vie, la récolte des cerises, le melon, on l'a dit. Vous êtes papa, je crois que vous avez des enfants, ils sont peut-être grands aujourd'hui.
16: 3 enfants.
15: Job d'été, c'est des choses qu'ils ont fait, qu'ils font encore, je ne sais pas quel âge ils ont.
16: Oui, qu'ils ont fait, bien qu'en naturiste, pas loin de chez nous.
15: Ah ouais?
16: Certains, ils font des périodes à la réception. Enfin, je vous dis la première chose qui.
15: Et où
16: qui
15: ce camp naturiste?
16: C'est à Bélézy, énorme camp naturiste européen, c'est un des plus grands d'Europe, ah ouais, à Bédouin. J'ai connu très tôt parce que le professeur de musique que nous avions au collège était un des fondateurs, donc il nous en parlait régulièrement. Alors je sais pas l'endroit que j'ai le plus fréquenté, mais il y a énormément de monde et il y a des jobs d'été.
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1: On va se dire un mot sur Tout Feu, Tout Flamme. C'est ce spectacle qui se joue depuis tout juste quelques jours. C'est l'occasion d'en parler, la Comédie de Paris, comédie musicale, tu l'as un peu évoqué. Donc tu as écrit, tu as mis en scène, écrit dans le train, mis en scène, non pas dans le train, mais la Comédie de Paris. Comédie musicale déjantée. L'histoire, en deux mots, tu vas nous la raconter. Jeanne d'Arc n'entend pas des voix, mais des chansons.
2: Voilà, en gros, ça part de là. Et puis on a fait une parodie, on a pris la vie de Jeanne d'Arc que les gens connaissent à peu près, puis on a pris quelques libertés pour faire rire les gens avec tout ça, tout en essayant d'expliquer ce que c'était que d'être une femme à l'époque et de voir ce que c'est que d'être une femme aujourd'hui, avec un petit fond, une petite réflexion, tout en rigolant beaucoup.
1: Mais c'est la première fois que tu te lances dans la comédie musicale?
2: J'avais fait Denver avec mon camarade
1: Guillaume Jeune Michel, public, exact, on salue
2: Guillaume. Public. Là c'est la première fois que c'est un spectacle adulte, enfin tout public. Voilà, qu'on a joué d'ailleurs, on parlait de région, mais on l'a créé en avant-première à Bordeaux, on a joué deux jours, et après on a fait le Festival d'Avignon cet été, et donc là ça commence à Paris, donc voilà, ça va bien avec cette émission, t'as parlé de plusieurs endroits, donc là maintenant on peut le découvrir à Paris, ça sera en tournée dans un an.
1: Quand ça marche bien à Bordeaux, quand ça marche bien à Avignon, c'est bon signe pour Paris? Tu sens la différence évidemment entre Paris et la province? Pas le même public.
2: Ouais, pas le même public, mais pas forcément, parce qu'à Avignon c'est un public tellement d'aficionados, les gens ils viennent, ils connaissent tout. Enfin voilà, donc non, on le sent en général quand on joue un spectacle à Paris, et après quand on part en tournée avec des grosses salles d'abonnés où les gens sont très enthousiastes et ont très envie de voir les spectacles, souvent ça arrive plus.
1: On peut se dire un mot sur l'affiche? Tout feu, tout flamme, un astronaute ou un truc là qui est porté?
2: Bah non, c'est Jeanne d'Arc dans sa.
1: C'est marrant parce que alors de loin,
2: une photocopie en arabe. C'est une femme dans une armure de chevalier.
1: Je me suis dit dans son délire, il est parti dans une jeune Jeanne d'Arc de 2026.
2: Il y a plein d'anachronismes. Il y a des chansons, c'est très rigolo. Il y a des délires.
1: Qui fait la musique?
2: C'est Romain Trouillet qui a composé la musique. Moi, j'ai écrit les paroles et après, il compose des chansons incroyables. Mélange de Disney et les chansons de gospel. Enfin, c'est très riche. Il y a plein de surprises.
1: Et puis, alors, une scénographie toujours intéressante. On va saluer Juliette Azopardi.
2: Évidemment, Juliette.
1: Ça ressemble à quoi, les décors? Voilà, qu'est-ce qu'on peut voir, les tableaux?
2: C'est un petit château fort. C'est un peu comme, les Monty Python ont adapté leur film pour faire Spamalot. J'ai adapté la vie de Jeanne d'Arc pour faire Tout Feu, Tout Flamme.
1: Elle n'entend pas que des voix, mais elle entend donc aussi des chansons. Vous êtes invité à voir Tout Feu, Tout Flamme, donc il l'a écrit, il l'a mis en scène, la vraie fausse histoire de Jeanne d'Arc, Comédie de Paris, du mercredi au samedi à 19h, le dimanche à 15h, et ça partira dans toute la France. Est-ce que c'est ton tempérament, ça aussi, d'être tout feu, tout flamme?
2: Ah oui, faut faire les choses à fond, on n'a pas le temps. Pas le temps de pas faire les choses à fond.
1: C'était le titre d'un film, ça, Tout Feu, Tout Flamme de Rapneau.
2: Évidemment. J'ai même hésité, je me suis dit, tiens, mais je trouvais que ça donnait totalement le ton. Parce que faire un spectacle sur Jeanne d'Arc, on se dit, oh là, est-ce que ça va être un truc historique, c'est un truc chiant, c'est un truc religieux, qu'est-ce que c'est? Et je pense que de dire à quelqu'un, c'est une comédie musicale sur Jeanne d'Arc, qui s'appelle Tout Feu, Tout Flamme, ils ont compris tout de suite que c'était du second degré. Et donc, où ils ont envie de se marier, ils viennent, ou alors ils viennent pas.
1: C'était avec Isabelle Adjani, je crois, et Yves Montand, ce film, en 1900, j'ai regardé, c'était en 1984. Il n'y a pas que Paris dans la vie, il y a, trois petits points, si je te lance comme ça.
2: Il n'y a pas que Paris dans la vie?
1: Il y a une autre ville, allez, une qui devient comme ça. Une nouvelle image qui arrive.
2: Bien sûr, Orléans.
1: Ah tiens, oui, alors.
2: C'est pour parler un peu de mon actu, c'est pour ça.
1: J'ai mis une demi-seconde. Ah oui, Orléans, oui, forcément, Jeanne d'Arc. Tu connais Orléans?
2: Je connais un peu Orléans, pas bien, mais...
1: Juste le temps d'un passage...
2: Non, mais quand j'avais 18 ou 19 ans, j'ai fait un téléfilm, c'était mon premier film, et j'ai passé un mois à Orléans, et pas du tout, c'était au Mans, je dis n'importe quoi.
1: Rien à voir, tu viens de réaliser que c'était pas dans le Loiret,
2: c'était pas du tout Orléans, c'était au Mans. C'était le Mans.
1: C'était sympa aussi.
2: Voilà, mais donc pas du tout. Donc on va parler du Mans alors.
1: Si tu veux.
2: Voilà, non, je sais pas.
1: Est-ce qu'il n'y a pas un autre lieu qui compte pour toi à Paris? C'est le Parc des Princes.
2: Le Parc des Princes.
1: T'es toujours fan du PSG ou pas?
2: Oui, mais oui. Mon cœur est au PSG et au Parc des Princes. Après, j'ai pas le temps d'y aller. J'y vais de temps en temps avec mon camarade Alexandre Amiel qui m'emmène, mais j'ai plus le temps. Mais c'est vrai que de temps en temps,
1: deux titres de Champions League.
2: Ah oui, ah non, mais c'est.
1: Tu continues de suivre les matchs?
2: Oui. C'est les matchs importants.
1: Mais c'est où le lieu pour suivre un match de foot? Il y a un endroit particulier?
2: Non, mais en fait, moi, j'adore les stades.
1: C'est tu vas directement là, voilà.
2: Ouais, c'est-à-dire que je trouve qu'il y a un truc incroyable dans un stade et partout où j'ai la chance de voyager, même quand je vais aux États-Unis ou en Inde ou machin, j'essaye d'aller voir un sport local, une ambiance. Et c'est vrai que d'aller voir un match de cricket en Inde ou un match de football américain aux États-Unis, c'est fou.

0: En fait, c'est-à-dire qu'il y a une ambiance incroyable et c'est vrai qu'on rentre dans le Parc des Princes, il y a les poils, on est comme ça, voilà, d'arriver, la montée des marches, il se passe un truc génial dans un stade. Parce que ici,
1: bah oui,
0: c'est Paris.
1: Ici, c'est Paris. Et pourquoi la radio s'appelle ici? Bah oui, il y a forcément un lien. Bon, je vais laisser le sport de côté. Le théâtre, c'est ta vie. Je pense que c'est plus théâtre que ciné. Les deux, ça va de pair, mais
0: oui, non, mais c'est, y a une j'aime plein de choses, mais après, l'endroit où je suis bien, c'est sur un plateau.
1: Quels sont les beaux théâtres que tu as visités en France? Si t'avais un top 3 des théâtres, où
0: je sais, je sais.
1: Non, non,
0: je sais où tu veux.
1: Non, même pas.
0: Tu vas bien. Eh ben, on va parler de l'Opéra de Vichy, qui est absolument sublime.
1: Ça, parce qu'effectivement, je suis de Vichy pour ceux qui.
0: Il est de Vichy, mais surtout, c'est un théâtre où c'est un opéra, mais c'est aussi ils accueillent en spectacle, enfin des tournées de spectacles. Donc j'ai eu la chance d'y jouer 4-5 fois. Et
1: les sièges sont jaunes.
0: C'est sublime. Pardon.
1: Les sièges sont jaunes.
0: Ouais, mais c'est beau. Et en plus, la dernière fois que je suis allé, ils m'ont fait visiter toutes les salles à côté. Enfin, voilà, c'est incroyable. Mais je me souviens là, on était à Albi l'année dernière avec des camarades. Ils nous ont visité le vieux théâtre. Enfin, il y a tellement de beaux théâtres, il y a des théâtres abandonnés qui sont sublimes. À Paris, il y a les Bouffes du Nord, c'est une espèce de, on passe cette porte, c'est un truc incroyable. Non, moi, il y a plein de, il y a plein de lieux incroyables en France.
1: Ouais. Tu avais des conseils, tu sais, on a parlé un petit peu des bonnes initiatives, de l'entrepreneuriat. Si tu devais t'adresser à un Arthur Junior qui a 20 ans aujourd'hui, ou un petit jeune, voilà, qui a 17, 18 ans, qui est fou de théâtre et qui a envie de se lancer dans cette carrière, avec le recul, à 45 ans à peine, tu dirais quoi?
0: Je dirais fonce. Non, je dirais il faut faire. Il faut faire de toute façon. Il faut se planter, c'est pas grave, on se plante tous. Il faut écrire, c'est un métier qui est tellement difficile si on est en attente du désir des autres. Donc il faut créer. Moi j'ai eu la chance avec un groupe de copains d'être créateur de mes contenus. Donc alors on se bagarre pour que ça marche, on se bagarre pour plein de choses, mais en tout cas on n'est pas frustré de pas faire. Et donc voilà, on écrit. Moi j'étais encore avec Sébastien Castro et voilà, il a écrit ses pièces. Et c'est cette énergie là qui fait que on est tout le temps en mouvement. Donc il faut écrire. Écrire. On va me dire, oui, mais personne ne va lire ma pièce. Ben, il faut la monter. Oui, mais c'est personne ne va. Ben, il faut en monter une deuxième. Et c'est ça qui fait qu'on existe. Il faut être créateur. Il faut le plus possible. Et si on me dit, oui, mais moi, je ne sais pas écrire, c'est pas grave. Mais il faut trouver des gens qui savent écrire. Il faut faire des groupes, des familles de gens avec qui on a envie de travailler. Et c'est là où les cours de théâtre sont hyper importants. C'est pas forcément le prof qui va vous apprendre à jouer bien ou pas jouer, mais ça va être l'énergie. Ça va être, ah bah tiens, en cours je vais rencontrer Jean-Mi ou Simone et je vais avoir envie de faire des choses avec eux. Donc il faut, voilà, créer.
1: Il y a forcément un parc qui marque notre enfance, notre adolescence, un endroit où on nous emmène, où on a grandi gamin, où on a joué au ballon. Est-ce que toi tu te souviens de cet endroit où tu étais quand tu étais plus jeune?
0: Ouais, en fait à Paris il y a une rue des Fossés Saint-Jacques dans le 5e, il y a une petite place et où ils ont tourné Mille in Paris. Et donc maintenant il y a une petite fontaine, c'est très joli, il y a une porte où il y a un milliard de touristes qui se prennent en photo à longueur de journée. Mais quand j'étais môme, c'était un terrain vague, cet endroit. Et nous, on allait là, on jouait au foot. Après, ils ont fait une dalle, on faisait du roller. Enfin, c'était vraiment l'endroit où tous les mômes se retrouvaient, parce que c'était une grande place dont tous les parents pouvaient regarder par la fenêtre et nous voyaient jouer. Et on faisait ça assez jeune, en plus. Et maintenant, bon, c'est autre chose. Mais donc, c'est ce souvenir-là. C'est pas un parc, c'est cette place.
1: T'as un grand, on en a parlé, qui a 12-13 ans. T'as aussi une petite fille depuis un an, c'est ça?
0: Tout à fait,
1: un an. La petite Lilou. Elle va où? C'est où son parc, à elle?
0: Elle n'ira jamais dans un parc plein de pollution. Je l'emmène dans la forêt.
1: Ouais, c'est dans la maison de Cambrai, voilà. C'est là qu'elle grandit.
0: Mais non, pour l'instant, on bouge beaucoup. On n'est pas encore dans les parcs.
1: Est-ce qu'il y a, et on finira d'ailleurs ce rendez-vous avec ça, un lieu, un endroit en France où tu n'as jamais été, même si je pense que tu as été partout, ou en tous les cas une région où tu dis, voilà, ça fait des années que j'en parle, j'y suis jamais allé, quand est-ce que j'y vais?
0: Non.
1: Le mec connaît toutes les villes.
0: Non,
1: mais 36 000
0: non, mais je me suis pas. Enfin, non, mais ça fait 20 ans que je fais du théâtre. Ouais. Je fais une tournée au moins un an sur deux.
1: Non, une entre 50 et 80 dates.
0: Vous t'imagines le nombre de villes, de trucs. Alors après, il y a plein de villes que j'ai pas faites, mais en tout cas des régions, j'ai tout le temps faites. Après,
1: il y en a une où t'aimerais vivre, par exemple.
0: Non, mais j'aimerais bien. J'y suis allé souvent en Bretagne pour travailler, et j'irais bien aller dans le Finistère, ça je connais pas ce coin-là, j'irais bien mais bon, c'est
1: à
0: loin.
1: La pointe,
0: faut y aller, mais je connais pas bien. Ça j'aimerais bien découvrir un peu ce coin-là.
1: Tu connais déjà Saint-Malo, c'est déjà pas mal. C'est un petit peu plus bas. Arthur Junio, Tout feu, tout flamme, la comédie de Paris en ce moment, du mercredi au samedi à 19h, le dimanche à 15h. Une tournée aussi, un autre spectacle qui arrive un peu partout en France.
0: À partir d'octobre, je suis en tournée avec une pièce qui s'appelle Week-end chargé d'Éric Assou. C'est pour le coup, on se balade partout.
1: Bon, la vie est belle, la rentrée est sympathique.
0: La vie est très belle.
1: Les théâtres, on rappelle la Contrescarpe, le Splendide à Paris, la Renaissance, et j'en ai oublié un, c'est Berto.
0: La Comédie de Paris.
1: Donc, la Comédie de Paris. Il y en aura d'autres, les théâtres en France, t'as envie d'investir ailleurs?
0: Je veux monter des spectacles.
1: Oui, tu dis ça maintenant?
0: Je dis ça maintenant. ça dépend de mes associés qui disent, allez, je me laisse embarquer, c'est pas de ma faute. Et c'est...
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2: Salut à toutes, salut à tous et bienvenue dans Décibel, Décibel du samedi qui, comme chaque semaine, vous propose de découvrir les choix musicaux d'un invité, d'une invitée. Là, en l'occurrence, ce soir, c'est deux invités et pas des moindres. Les Nègres Marrons sont dans le studio de Décibel.
3: Le temps passe, passe, passe, beaucoup de choses ont changé. 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
2: Calmement. Non, moi je frétille à l'idée de les recevoir à nouveau. Les Nègres Marrons qui ont sorti au début de l'été un nouvel album, qui seront en tournée pour célébrer leurs 30 ans de carrière et plus d'un million d'albums vendus. C'est parti. Jackie, Benji, les Nègres Marrons, salut messieurs.
4: Salut.
2: Bienvenue. C'est bien, j'ai l'impression qu'on se voit tous les mois.
4: Ouais, ben bah, c'est pas vrai qu'on a l'impression qu'on était là il y a pas longtemps.
2: Il y a pas très longtemps.
4: Au mois de juin.
2: Ouais, c'est ça. C'était au mois de juin, ouais. Et c'était juste avant la sortie de l'album, le sixième album.
4: Bah ouais, on a pris une petite chambre là-haut, tu vois, tout va bien. À la maison de la radio.
2: C'est ça. En plein cœur du 16e arrondissement, avec vue sur la Tour Eiffel, les Nègres Marrons ont bien changé. Non, je suis ravie qu'on soit ensemble ce soir. Le concept, donc, c'est que pendant une heure, on va écouter vos choix musicaux, mais il y a une légende. La légende raconte que l'animateur ou l'animatrice radio qui recevra les Nègres Marrons et qui ne jouera pas le bilan perdra sa voix. Alors, au cas où.

Là, pas de malédiction pour moi. Évidemment, le bilan n'empêche que dans les choix musicaux, je vous ai demandé un truc qui n'est pas facile, c'est de choisir des chansons de vous-même. Et donc, vous avez choisi des extraits du nouvel album. Avant qu'on découvre ensemble la gamberge, je voudrais qu'on écoute quelques notes de Diaspora.

0: première chanson dévoilée du nouvel album. Et je crois que c'est Benji qui l'a mis dans sa playlist, la chanson Diaspora.
1: Exactement, exactement. Ouais. Parce que, effectivement, c'est le premier titre qui a révélé ce nouveau projet, mais parce que c'est aussi une belle reprise d'Alpha Blondie, Brigadier Sabari. Et c'était une manière de lui faire un petit clin d'œil.
0: Ouais.
1: Et puis de penser à cette diaspora afro-caribéenne qu'on retrouve un peu partout dans le monde, à Paris, à New York, aux Antilles, enfin partout, voilà, où il y a des afro-descendants. Et bon, voilà, ce titre fait bien la passerelle entre notre double culture. Nous qui sommes d'origine capverdienne, congolaise pour ma part, et puis qui sommes nés en France, qui avons reçu cette éducation française, mais également l'éducation africaine quand on est à la maison avec avec les différents dialectes, les plats, la musique, enfin voilà, ce titre raconte un petit peu tout ça.
0: Il est beau comme tout, Diaspora, et accompagné d'un clip aussi qu'il faut pas rater. Cet été, il y a eu quelques festivals sur lesquels vous avez pu jouer, du coup, les nouvelles chansons. J'imagine Diaspora, c'est un grand moment.
2: Ouais, c'est vraiment agréable de jouer ce titre.
0: Ouais.
2: Les musiciens prennent du plaisir à le jouer, nous on prend du plaisir à le chanter, et c'est toujours plaisant de voir la réaction du public sur des nouveaux morceaux. Ouais. Et c'est vrai qu'on a fait quelques concerts, quelques festivals, et le titre est merveilleusement bien accueilli, donc on est content.
0: Et la gamberge, alors, ça c'est Jackie qui l'a choisi dans le nouvel album. Il y a plein de chansons à découvrir, notamment la participation de Booba aussi. La gamberge, pourquoi ?
2: Parce que c'est un des morceaux que j'aime beaucoup. Et j'ai pu remarquer aussi que c'est un morceau que les auditeurs aiment beaucoup, que le public de Nek Marron apprécie, parce que c'est un morceau qui est très reggae. C'est un morceau aussi qui porte un message. Et voilà, c'est pour ça que j'ai voulu le mettre dans notre playlist. C'est vrai que les Nek Marron, on aime faire la fête, on aime les morceaux festifs, mais on aime aussi les morceaux avec des messages. Et la gamberge, justement, il fait un petit peu cogiter.
0: Et si vous voulez l'entendre en live, la gamberge, Diaspora, et puis évidemment, tout le reste, hein, parce que 30 ans de carrière, je ne peux pas vous faire la setlist du concert. Je peux vous dire que forcément, c'est plein de tubes. Prochain concert, samedi prochain, à Poitiers, Festival Urban Corner, où il y a aussi Cut Killer, ou encore Nutty. Le 18 septembre, à Vitriologe, Festival L'Art de Rien. C'est la fin de la saison des festivals, mais il y en a encore quelques-uns. Il y a aussi le Festival Mélangeons nos cultures, près de Bordeaux, le 25 septembre. Et puis, il y a une date à noter, 2 octobre, Paris, Zénith. On va en reparler. Pour le moment, on gamberge avec les Nek Marron.

0: 49 3 millions de raisons d'aimer Neg Marron. Ils sont nos invités ce soir dans Décibels. On est ensemble jusqu'à 20h. Cette chanson, La Gamberge, elle est donc sur le nouvel album, sur Neg Marron, sorti au début de l'été. Et elle rappelle que oui, le reggae, mais même des superstars de reggae, je pense à Bob Marley, bien sûr, il y a des chansons d'amour géniales, mais aussi des chansons politiques. Ça peut être festif, mais il peut aussi y avoir un propos, voire même parfois un propos d'urgence. C'est dur, vous pensez, de faire entendre ça au public qui lui s'attache plus peut-être au côté festif et qui oublie la dimension politique de cette musique?
1: Au contraire, je pense que le public en a besoin. Et nous, on a pu le ressentir en sortant ce nouvel album qui a fait, semble-t-il, beaucoup de bien aux oreilles des auditeurs qui nous ont envoyé énormément de messages. Enfin des textes, enfin des messages, enfin de l'engagement. C'est vrai qu'aujourd'hui, sur les ondes, on entend beaucoup de titres festifs, mais les gens ont besoin aussi qu'on mette en perspective la vie de tous les jours, la réalité qui n'est pas toujours rose. Et ce morceau, La Gamberge, par exemple, pour moi, c'est un peu comme les discussions de comptoir qu'on peut entendre tous les jours avec des gens qui font un peu l'état des lieux de la France.
2: En moins bourré.
1: Avec les idées claires.
0: Voilà.
1: Avec les
0: idées claires. Début de soirée au comptoir.
1: Voilà. Et en fait, c'est ça. C'est un état des lieux de la France d'aujourd'hui avec ce qui se passe de positif, mais aussi de moins bien, quoi. Et c'est un peu ça, en fait, la gamberge des anciens. C'est comme les anciens qu'on peut voir au comptoir d'un bistrot et qui parlent de la politique, de la politique aujourd'hui, quoi.
0: Et oui, il faut en parler. Je vous rappelle qu'en plus, on entre bientôt dans une saison d'élection présidentielle. Donc voilà, tout le monde prendra la parole. Alors, ne nous faisons pas voler la nôtre. C'était important de le dire. Neg Marron dans Décibels. À tout de suite.

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1: Des invités, Jackie, Benji, les Negmarons sont ce soir avec nous. On vous rappelle que le nouvel album est sorti début juillet. Il s'appelle comme le groupe, Negmarons, ça c'est facile. Et puis, il y a les 30 ans de carrière. Vous étiez amis avant de faire de la musique ensemble, mais est-ce que vous étiez partis pour 30 ans ensemble, vraiment ?
2: J'avoue que non, c'était pas prévu au programme. C'était pas prévu. Et c'est vrai que tout ce qui nous arrive, on l'accueille avec beaucoup d'humilité et on est conscient qu'on est quand même des privilégiés. On a commencé à la musique, c'est vrai, il y a plus de 30 ans dans notre quartier, on avait 16-17 ans. Aujourd'hui, on a passé la barre des 50 balais.
1: Vous les faites pas, franchement. Vous portez beau.
2: C'est gentil, c'est merci. Vrai. En tout cas, on continue d'être passionné. On continue effectivement de recevoir aussi beaucoup d'amour de la part de notre public. Et ça, c'est quand même assez merveilleux par rapport à tout ce qu'on a vécu. Parce que c'est vrai qu'on voit souvent tout ce qui brille. Ouais. Mais pour tenir 30 ans de carrière, il y a eu des hauts, il y a eu des bas. Et aujourd'hui, j'ai l'impression qu'on est dans un recommencement. Ouais. J'ai l'impression que les Negmarons entament encore une nouvelle carrière, donc on profite, on prend avec fierté et beaucoup de joie tout ce qui nous arrive, et puis on continue à s'amuser, c'est le plus important.
1: Ouais, et nous, on est à la fois hyper heureux de vous retrouver sur scène, d'entendre nos classiques qu'on connaît par cœur, que ce soit La Monnaie, que ce soit évidemment Le Bilan, et les nouvelles chansons qui sont, Negmarons 2026, il fallait le faire, quoi.
2: Ouais, vraiment, et puis les nouvelles chansons qui font du bien,
1: ouais.
2: De par en tout cas les retours qu'on a pu avoir aujourd'hui. L'album est sorti le 3 juillet et c'est vrai qu'il y a eu énormément de messages positifs, des gens qui nous écrivent, qui nous disent ah ouais, ça fait du bien, enfin de la fraîcheur, et surtout on s'est pas dénaturé, c'était ça aussi le plus important pour nous, arriver avec avec notre identité, avec aussi des morceaux qui sont actuels, qui sont dans l'air du temps mais qui restent à l'image des Negmarons.
1: C'est ça. Vous n'avez pas essayé de faire à la mode. Vous avez fait du Negmarons.
2: Et c'est ça. On donne la tendance. On ne suit pas la tendance.
1: Yes. Parlons des voix féminines. Parce qu'évidemment, quand on pense à vous, même au secteur A, donc Gynéco, Passis, Tommy, etc., on se dit qu'est-ce que c'est que ce vestiaire de foot? Où sont les femmes? Eh bien, elles sont dans votre sélection. Ouais, avec un geste plein de charme. On va écouter deux voix féminines. Là. Il va y avoir Césaria Evora pour démarrer. C'est la chanson Petit Pays. Mm-hmm. Césaria Evora. Alors, évidemment, c'est une légende, mais qu'est-ce qu'elle signifie pour vous? Pourquoi on l'écoute ce soir?
2: Bah oui, hein, comme tu l'as dit, Émilie, c'est vraiment une légende, légende de la musique capverdienne, mais j'ai envie de dire de la musique tout court.
1: Mondiale.
2: Elle a vraiment marqué les esprits avec sa voix qui vient d'ailleurs, avec son charisme sur scène, ses pieds nus quand elle déambule sur scène. Donc Césaria, c'est une personne qui nous a inspiré, qu'on a beaucoup écouté, qu'on a eu la chance de rencontrer, de pouvoir faire ce titre avec elle, Petites Îles, et ça restera des souvenirs inoubliables.
1: Césaria Evora est dans Décibels, pour vous évidemment, et aussi pour Negmarons, nos invités ce soir, jusqu'à 20h. Merci de nous avoir choisis.

0: pendant les disques, mes invités sont un peu dissipés. Là, pas du tout. Ils ont écouté avec émotion la voix de Césaria Évora. Cette chanson incroyable, Petit Pays. Oh, ça fait du bien.
1: Une œuvre d'art.
0: Oh, mais oui.
1: Comme regarder un tableau de...
0: Ah, mais oui. C'est ça, c'est-à-dire que
1: comme regarder la Joconde.
0: Ouais. Parce qu'il y a plein de, il y a plein de couches. Et puis après, en plus, alors vous, il y a des souvenirs aussi avec Césaria Évora. Moi, je me souviens l'avoir vue en interview expliquer qu'en fait, elle avait besoin de faire des pauses clopes pendant ses concerts. Donc en fait, même quand elle jouait à Paris ou enfin n'importe où dans le monde, il y a une petite table sur le côté où elle s'asseyait pour fumer sa clope, parce qu'elle disait comme elle avait appris à chanter dans les bars à Marin et qu'elle chantait maximum une demi-heure, après elle faisait une pause, elle buvait un coup, elle fumait sa clope et donc sur scène elle reproduisait ça, elle faisait sa petite pause quoi.
2: Ça faisait partie de son show en fait.
0: Mais oui,
2: c'est vrai.
0: Ah oui, c'est merveilleux. Alors là, il y a une voix féminine que je ne connaissais pas. Merci, c'est un choix de Benji, Danitza. Alors c'est une artiste qui vient de Suisse.
1: Exactement.
0: C'est ça, mais alors, mais qui est-elle? Alors maintenant, du coup, je l'aime, puisque j'ai découverte, mais il faut expliquer aux auditrices, aux auditeurs.
1: Alors, ça dépend par où on commence. Jeune artiste, donc suisse, qu'on retrouve également sur notre album.
0: Elle est invitée.
1: Oui, elle est invitée sur l'album, sur le titre « Faut que tu m'aides, Jackie, aide-moi ».
2: Question de feeling.
1: Question de feeling. Voilà, un titre que j'apprécie beaucoup d'ailleurs. Et c'est
0: mais
1: vrai
0: c'est pas toi qui as choisi le nom de la chanson. C'est pour ça, ça revenait pas.
1: En réalité, c'est vrai que bon, c'est parti d'une idée, ouais, avec Jackie, comme d'habitude, on brainstorm et puis ça démarre. Mais non, c'est une artiste, bon, qui fait partie de ma famille. En fait, c'est ma nièce.
0: Oh.
1: Donc, voilà, moi.
0: Elle a du talent.
1: Ouais, je l'ai vu faire ses débuts depuis qu'elle a 2 ou 3 ans, parce qu'elle allait chaque été en Jamaïque avec ses parents. Et donc, son père aussi était un gros compositeur, voilà, qui faisait du reggae. Donc, elle a toutes ses influences. Et en même temps, aujourd'hui, elle se réalise, elle s'épanouit. Elle a été disque d'or plusieurs fois en Suisse. Elle a reçu des victoires de la musique. Elle a fait des grosses tournées aux États-Unis. Et pourtant, elle a un jeune âge. Hein, là, il y a son nouvel album qui arrive. Et le titre qu'on va s'écouter, c'est un extrait donc de son nouveau projet qui est prévu, je crois, en janvier 2027. Et voilà, je kiffe, quoi. Je kiffe. On va pas s'étaler. Je kiffe. Il faut écouter.
0: Kiffons ensemble, Danitza. Et si vous aimez cette chanson-là, sachez qu'elle est aussi là, donc, sur le nouvel album d'Enigma.

0: Elle s'appelle Danitza. Pour moi, c'était une découverte. Je sais pas si c'est le cas pour vous, mais notez son nom parce que cette voix. Vous avez bon goût, hein, les Negmarons en voix féminine. Hein. Vous avez fait découvrir China à tout un paquet de gens aussi dans les années 90. Hein.
1: C'est vrai, China. Très très grande artiste aussi avec qui on a pu collaborer sur le fameux titre Ménage à quatre. Magnifique. Et ouais, c'est vrai que on en fait même pas assez en vrai des.
0: C'est par petites touches.
1: Ouais, des combinaisons avec la jante féminine, mais quand on fait des morceaux, généralement ils sont réussis.
0: Ouais. Hein.
1: Ah. Je voudrais faire aussi une grosse dédicace à Queen avec qui on avait fait le morceau aussi Juste pour toi, qui est un très beau morceau aussi que les supporters de Negmarons aiment beaucoup. Donc voilà, big up à toute la jante féminine, toutes les femmes qui nous écoutent aussi.
0: Oh, j'aime bien parce que la fin, il a pris une voix un peu spéciale.
1: Ouais, ma voix de crooner.
0: Ouais, non. Bon, pour les femmes, mais aussi les hommes. À tout de suite, Negmarons avec nous dans Décibels jusqu'à 20h.
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2: Lola Baye, m'ennuyer.
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Lola Baye est une chanteuse, autrice, compositrice qui mêle douceur, humour et spontanéité. Si vous avez pu la voir dans l'émission The Voice, ce qu'elle affectionne aujourd'hui, c'est sillonner le monde rural pour chanter dans les tout petits villages.

0: M'ennuyer, Lola Baye. Un coup de cœur ici même.
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2: Nos invités, c'est le groupe Negmaron. Ils sont en train de continuer leur tour de France des festivals. Il y en a encore quelques-uns, même si, ça y est, hein, la rentrée est bien entamée. Mais samedi prochain, à Poitiers, festival Urban Corner, le 18 septembre, festival L'Air de Rien à Vitry aux Loges, festival près de Bordeaux. Mélangeons nos cultures, ce sera le 25 septembre. Et puis ensuite, on a une date énorme. C'est votre concert anniversaire le 2 octobre au Zénith de Paris.
3: Zénith de Paris.
2: Zénith, on met 5 Z s'il faut. On célèbre, oui, les 30 ans de carrière. On célèbre, Jacqui le disait tout à l'heure, une espèce de nouveau cycle aussi pour Negmaron. On sent que le pays était prêt à votre retour. Et donc voilà, on vous embrasse tous. Est-ce que vous avez un... Et puis il y a aussi les 25 ans du bilan, n'oublions pas.
3: Exactement.
2: Calmement. Donc, comment vous l'envisagez ce concert? J'imagine qu'il est déjà prêt dans votre tête. Qu'est-ce que vous pouvez m'en dire? Il y a peut-être des trucs secrets.
4: Bah oui, il est dans la tête. En tout cas, il est prêt. Là, maintenant, ça y est, on est à un mois de cet événement. Donc, on travaille encore dessus parce qu'on veut vraiment que ce soit une belle surprise et que ça reste un concert mémorable pour tous ceux qui viendront, sachant que voilà, on fait beaucoup de concerts. Il y a beaucoup de gens qui nous ont vus à plusieurs reprises. Mais pour cette date-là, justement, on veut proposer un spectacle différent avec aussi beaucoup d'invités surprises.
2: Oh oh.
4: Donc voilà, il y aura vraiment des moments forts, des moments remplis d'émotions. Donc voilà, on y travaille dessus pour que, comme on aime le dire, que ce soit pas un concert mortel, mais un concert immortel.
3: Aïe.
2: Le sens de la formule. Est-ce qu'il y aura autant d'invités surprises que, attendez l'oreille, de Z à Zénith? Zénith. C'est l'idée, quoi.
3: Ouais, voilà,
2: c'est de surprendre tout le monde. Bon,
3: exactement.
2: Ça va être super. Alors, en tout cas, dans votre carnet d'adresses, je notais tout à l'heure votre appartenance au secteur A, et vous avez choisi d'ailleurs ce soir des artistes de ce secteur A. Jacqui a choisi Doc Gynéco, MC Janik, né rue Cazeneuve, qui est en fait l'adaptation de Né ici de Doc Gynéco, avec un bon goût de Negmaron. Cette chanson-là, elle est importante?
4: Ouais, elle est importante parce que c'est nous qui avons fait le remix de ce titre.
2: Ouais.
4: On a fait le remix musical. Et effectivement, c'est un remix du titre Né ici de Doc Gynéco. Et en invité sur ce titre, il y a MC Janik. Donc voilà, on a participé aussi à cette version. Et c'est un morceau qu'on aime beaucoup et qui est toujours aussi frais quand on le réécoute.
2: Ouais, et là encore, L'Air de Rien, les paroles qui disent des trucs qu'il faut entendre. Doc Gynéco, MC Janik, Né, rue Cazeneigre.

0: à nos invités de ce soir, Jackie, Benji, les Negmarons. On écoute ce remix, donc Doc Gineco, MC Janik, Neru Cazenègre, adaptation, donc réinterprétation de Neyssi. Neyssi, c'était sur le premier album de Gineco, première consultation. On est en 97, ça cartonne. 97, c'est le premier album de Negmarons. 97, c'est aussi votre ami Passy qui fait un énorme tube.
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0: C'est quoi comme souvenir de cette période-là où tous, beaucoup en tout cas de membres du secteur A, explosaient en même temps? C'est un bon souvenir ou c'est un flou souvenir?
2: Ah non, c'est un super souvenir.
0: Ouais.
2: Parce qu'effectivement, les gens nous ont vus sortir du bois tous en même temps.
0: Oui.
2: Mais en réalité, c'est un travail de longue haleine qui a commencé avec le ministère Hammer. Et puis ensuite, donc, il y a Gineco qui sort son album en 96, nous en 97, Arsenic, Passy, 98, et ainsi de suite. Et donc voilà, c'est la concrétisation, en fait, de plusieurs années de travail dans l'ombre avec des concerts en collectif où normalement à l'affiche il y a Ministère Hammer, mais c'est toute l'équipe qui vient et on peaufine, voilà, chacun de son côté un petit peu sa plume, son style, on développe un peu chacun, voilà, son quelque part un peu notre authenticité.
0: Oui.
2: Et puis après, chacun sort quand c'est prêt, et là c'est le feu d'artifice.
0: Et que ça marche en même temps, c'est encore meilleur, non, d'y arriver en équipe, mais chacun dans son couloir. C'est fou quand même.
3: Ouais, c'est ça la force du secteur A, c'est que effectivement on sort les albums quasiment tous à peu près à la même période, et on connaît tous le succès, quoi. Donc c'est vrai que cette période là, ça a été une grosse période pour nous, pour le rap aussi, pour le hip hop, parce que beaucoup de nos morceaux justement rentraient en radio,
0: à la télé aussi.
3: Passer à la télé. Donc c'est vrai que on arrivait avec une fraîcheur, avec quelque chose, une authenticité aussi qui a surpris et qui a aussi beaucoup motivé les gens, parce que de voir des petits mecs comme ça du quartier qui arrivent avec des morceaux engagés, qui arrivent avec des codes, qui arrivent avec un style, quelque chose de différent. Donc c'est vrai que ça a été une révolution à cette époque.
2: Et pour compléter un peu ce que Jackie a dit et ce qu'on a dit, enfin de ce qu'on a dit tout à l'heure, c'est que on n'a pas précisé que la composition du remix de Neru Cazenègre a été faite par nos soins aussi.
0: Oui, mais bien sûr, c'est signé Negmarons.
3: C'est ça.
0: Il faut le dire. C'est important. Et dire aussi que, donc, certains vieillissent, grandissent, évoluent. On dit le mot qu'on veut, le verbe qu'on veut, mais en tout cas, le temps passe et peut être bon. Vous en faites partie, on l'a dit. Passy aussi, puisque la chanson que vous avez choisie de lui, c'est pas une chanson de 97, c'est une chanson très récente qui s'appelle Vol au-dessus. C'est un choix de Benji.
2: Ouais, c'est un de mes choix, parce que c'est vrai que les gens parfois ont un petit peu décroché,
0: bah
2: ou
0: oui,
2: écoutent peut-être moins de musique
0: plus,
2: et ne savent pas vraiment quelle est l'actualité des groupes qu'ils aiment ou du collectif Secteur A d'une manière générale. Et Passy a sorti un nouvel album qui s'appelle Ma bande originale il y a 2-3 mois.
0: Ouais.
2: Et ce titre donc est un extrait de cet album, et j'aime bien ce titre, donc j'aimerais bien qu'on l'écoute.
0: Ah, mais on l'écoute. Vos désirs sont des ordres, et en plus ça nous fait plaisir. Vol au-dessus.
2: Merci.
0: C'est Passy.
4: La noirceur du monde tourne sur quatre sujets.

0: Waouh, mais merci d'avoir passé Passy.
1: Yes.
0: Vol au-dessus. Je me suis fait la même réflexion en écoutant votre album. C'est la diction qui est incroyable, que ce soit sur le nouvel album de Negmaron ou là sur Vol au-dessus de Passy qu'on vient d'écouter. Est-ce que c'est comme les sportifs? Est-ce que vous devez vous entraîner tous les jours? Sinon après, vous avez comme une patate dans la bouche et vous n'y arrivez plus.
1: Bah en tout cas, oui, il faut faire des petits exercices pour avoir cette fluidité. Mais c'est quelque chose qu'on a travaillé, nous, dès le départ. Dès quand on a commencé à écrire nos premiers textes, à faire nos premiers concerts, je me souviens, notre manager de l'époque, Kenzie, nous disait « Tu dois être capable de rapper ou de chanter avec un stylo dans la bouche. » Donc, c'est vraiment un exercice qu'on a pratiqué depuis le début. Et c'est ce qui fait qu'il y a une certaine clarté lorsqu'on s'exprime.
0: Non, mais la précision. Attendez, j'essaye. Écoutez, ici, j'ai un stylo dans la route et Negmaron en studio. À tout de suite.
1: Tu peux faire partie du clan.

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1: Et depuis tout à l'heure, 19h, on se régale avec nos invités Negmaron. On a entendu les voix délicieuses de Césaria Evora et d'Anitza. On a découvert de nouvelles chansons de l'album de Negmaron. On est remonté aussi dans les années 90 avec un Neru Cazenègre d'anthologie. Et puis, il n'y a pas très longtemps, Passy, sur son nouvel album, la chanson Vol au-dessus, testée et approuvée et recommandée donc, pour vous par les Negmaron. Negmaron en concert, le grand concert au Zénith de Paris le 2 octobre prochain pour célébrer vos 30 ans de carrière, votre million d'albums vendus. Et puis, comme il n'y a pas que Paris dans la vie, vous partez aussi en tournée. Vous serez le 6 novembre au Havre, le 21 novembre à Audincourt, le 27 à Lons-le-Saunier, le 28 à Aix-en-Provence. Et puis, vos concerts de décembre vous emmèneront à Parthenay, Auxerre, Lyon ou encore Grenoble. C'est une vie qui est plus agréable maintenant qu'il y a 30 ans, la vie de tournée.
2: Ben aujourd'hui, on l'apprécie différemment.
1: Ouais,
2: c'est vrai que avant il y avait une certaine forme d'insouciance qui était agréable aussi. Et puis aujourd'hui, ça fait partie, c'est notre métier. Donc il y a un petit peu plus de sérieux dans notre déplacement.
1: Discipline.
2: Ouais, c'est plus discipliné. C'est
1: un peu plus tôt.
2: Exactement.
1: Ah oui,
2: et puis on fait un petit peu moins la fête, mais ça reste toujours des moments particuliers. Comme je disais, on est vraiment conscient qu'on a quand même de la chance. On a plaisir à se lever le matin pour aller chanter, pour aller en studio, pour aller en concert. Donc c'est que du kiff, quoi.
1: Bon, et donc je vous redonne cette date du 2 octobre, Paris, le Zénith, le concert anniversaire de Negmaron, à ne pas rater.
2: Et il reste que quelques places.
1: Ouais, faut se grouiller, hein.
2: Ouais, on est à un mois de la date et c'est vrai que c'est pas pour faire de la mauvaise pub, mais je pense qu'on va finir sold out très rapidement.
1: J'ai dit heureusement. Bien sûr que oui.
2: Oui, non, mais c'est vraiment pour dire aux auditeurs, aux auditrices.
1: Il faut se dépêcher. Ouais.
2: Voilà, prenez votre ticket, ne vous faites pas raconter l'histoire, venez la vivre.
1: Il est parti. En fait, une phrase sur deux de Jackie, j'ai envie de la noter, de me faire un t-shirt. Ça va être ça, le merch. Ah, est-ce qu'il y aura des trucs spéciaux d'ailleurs, moi je suis très souvenir. J'adore acheter. Alors évidemment, il y a des gens qui filment. Je vous déteste, mais je vous comprends. Mais vraiment, vous m'emmerdez quand vous êtes devant moi. Moi, mon souvenir, c'est de ramener un objet du concert. Donc, est-ce qu'il y a du merch spécial pour le concert des 30 ans?
3: Évidemment, on trouvera toutes sortes de produits dérivés, de produits souvenirs. D'ailleurs, on fait une dédicace à Coco qui est là dans les studios, qui est en charge du merchandising sur toute la
1: grosse
3: tournée.
1: Grosse pression, dans un mois,
3: voilà.
1: Coco, faut être
3: là,
1: prêt.
3: Pour le Zénith, ouais, non, on va trouver de belles choses, bien évidemment.
1: Alors, noyau dur, qui a choisi Attitude? Ça, c'est toi, c'est Jackie.
2: Ouais, je voulais mettre un peu de morceaux bien rap.
1: Ouais.
2: Comme on les aime. Et puis surtout, je trouve que ce projet Noyau Dur, c'est un projet qu'on a fait avec Arsenic, Pete Bacardi et nous-mêmes Negmaron. Et selon moi, c'est un projet qui n'a pas eu le succès mérité. Et ça reste un des très gros albums de cette période du rap français. Et notamment ce titre Attitude. Quand tu l'écoutes, t'es obligé d'adopter une certaine attitude, quoi.
1: Adopter l'attitude, les amis. Écoutez, Noyau Dur, choisi par les Negmaron qui sont ce soir nos invités.

0: 2005, le seul et unique album de Noyau Dur. Mais écoutez, n'insultons pas l'avenir, hein, tout peut se passer.
1: Exactement.
0: Encore. Et voilà, c'est important.
2: C'est juste la tête qui bouge.
0: Il y a quoi dans le coffre?
2: On dira pas trop ce qu'il y a dans le coffre. Des outils.
0: Merci d'être venu nous voir. C'est déjà presque la fin de l'émission. On va se quitter en écoutant Diaspora. Mm-hmm. Parce que voilà, ça fait partie des grands moments de ce nouvel album qui est sorti début juillet. On a parlé donc des concerts à venir, du concert anniversaire, de la tournée, etc. Mais est-ce que cette dose d'amour là sur ce nouvel album sorti début juillet, ça vous donne envie, je sais pas, de tourner encore plus? Qu'est-ce que vous avez envie de faire là maintenant? Qu'est-ce qui vous anime, l'Énigme Marron?
1: En 2027, il y a une tournée justement qui est prévue.
0: En plus.
1: Là on finit la tournée des festivals. Alors ça va pas du tout être le même show, les tournées festivals. C'est on va dire que voilà. On chante des morceaux un petit peu à l'ancienne. Là, on a intégré quelques nouveaux morceaux. Mais la tournée 2027, ce sera essentiellement les morceaux du nouvel album. Bien sûr, il y aura toujours un ou deux classiques, quelques
0: Calmement. Ok, merci.
1: Donc, voilà. Tenez-vous informés sur les réseaux d'Énigme Marron. Et on sait qu'il y a une grosse tournée en préparation et on sera un petit peu partout en France.
0: C'est vraiment vous sur les réseaux?
2: C'est nous.
0: Ah là là, mais envoyez-leur des messages.
2: Ils n'ont pas attendu, il y en a beaucoup. Donc non, mais on est là, on essaye de répondre du mieux qu'on peut. En tout cas, on attend tout le monde le 2 octobre au Zénith de Paris pour cette célébration. C'est important pour nous. C'est vrai qu'aujourd'hui, on voit la jeune génération faire des Stades de France, faire des Bercy.
0: Pour nous, on n'entend rien. Ouais. Je vais au Stade de France voir des rappeurs, je vous adore les gars, mais j'entends rien. Moi, je préfère aller au Zénith.
2: Et pour nous, le Zénith, c'est une salle qui a son importance.
0: On se sent.
1: Mythique.
2: Exactement. Ouais. Qui peut avoir le côté très, très intimiste en recevant aussi beaucoup de monde. Donc, c'est cool.
0: 2 octobre, Zénith de Paris. Énigme Marron, merci beaucoup. Je vous aime toujours autant, hein. Vivement la prochaine.
2: Ouais. Merci Émilie pour l'accueil. C'est toujours un plaisir de venir ici. Donc,
1: au top.
2: On se dit à très vite, j'espère.
0: À la prochaine. Et voici Diaspora.
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0: Merveille sur le nouvel album de Neg Marron. Allez, Décibels, c'est terminé pour ce soir. Merci à Sarah Bécard, Yanis Kalem, Iris Guitoni et Mélodie Chaïb, l'équipe de l'émission. Et puis surtout, restez bien sur votre radio ici à suivre. Oh, Benoît Prospero, mon chouchou, qui anime le meilleur de Il n'y a pas que Paris dans la vie. Croyez-moi, c'est à ne pas rater. Et puis demain, on sera là, nous, à 19h pour les chansons préférées des auditrices et des auditeurs. Bisous.
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0: Merci.
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2: Bonjour, merci d'avoir choisi votre radio ici. C'est Willy vient déjeuner chez vous, numéro 1085.
3: Oh là là,
2: mes amis, bonjour la tribu.
3: Bonjour.
2: Alors, qui est là aujourd'hui? Bien, Nicolas Malabeuf, notre enfant de la télé. Bonjour mon bon Nicolas.
3: Bonjour Willy, bonjour tout le monde.
2: Et Fabien Aymon, notre geek. Bonjour mon Fabineux.
4: Bonjour Willy, bonjour à tous.
2: Et bienvenue à tous. Voilà, c'est reparti pour un nouveau numéro de votre grand talk show du week-end. Pas comme les autres, le seul, l'unique, ici jusqu'à 13h30. On va prendre l'actualité de manière différente, du fond, des invités pour comprendre, un petit peu de fun avec des chroniques pour se détendre, du sourire, et aujourd'hui vraiment beaucoup de sourire, puisque aujourd'hui, jusqu'à 13h30, mes amis, nous sommes en direct de la Braderie de Lille, à Lille, ouais, en public, voilà.
3: Quelle ambiance,
2: ah, encore une belle ambiance. Franchement, cette braderie est unique au monde. On va donc vivre ensemble le plus grand marché aux puces d'Europe. 2,5 millions de visiteurs. 53 km d'étal, plus de 6000 stands.
3: C'est plus qu'un marathon. Non,
2: mais c'est n'importe quoi. Des millions de kilos de moules et des millions de pipi à la bière. Voilà, nous, ça fait 3 ans qu'on vient et ça fait 3 ans qu'à chaque fois, on est subjugué par l'ambiance de cette très très belle fête populaire, un bel événement populaire que vous allez donc vivre avec nous jusqu'à 13h30. Voilà, et comme à chaque fois qu'on se déplace et qu'on vient près de vous, on vous présentera aussi des gens qui sont du Nord, qui font briller la France. Donc, restez avec nous jusqu'à 13h30, et puis tout à l'heure entre 13h et 13h30, mes amis, vous le savez, c'est un nouveau rendez-vous qu'on a mis depuis la semaine dernière, le samedi,
3: c'est la vie.
2: C'est-à-dire qu'on vous donne les clés de l'émission pendant 30 minutes, donc il y a des gens qui viendront ici, voilà, vous viendrez ici avec nous discuter un petit peu, et vous repartirez avec un cadeau, alors tenez-vous bien.
3: Alors là, ça ne rigole pas, puisque les gens de Lille qui sont ici vont repartir avec un week-end à Lille.
2: Bravo,
3: ouais,
2: ça,
3: bravo.
2: C'est génial. Mais oui, mais attendez.
4: Au moins, on ne paye pas l'hébergement.
3: Oui.
2: Ça, c'est pas mal.
3: Ça nous arrange.
2: Il y a quoi?
3: Alors, sans rire, on va offrir à un auditeur un week-end pour deux dans cette capitale des Flandres, mais aussi 100 euros de carburant pour prendre la route. Ce sera une nuit à l'hôtel Mercure de Marc, en Bareuil, hôtel 4 étoiles. Même vous, Willy, vous ne dormez pas dans ces hôtels, donc c'est dire le luxe. Et vous pourrez profiter aussi du restaurant, le Marque-Page.
2: Voilà,
3: et vous aurez en plus un accès à tous les musées de la
2: ville.
3: C'est quand même joli.
2: Si vous êtes de Lille, vous l'offrirez à quelqu'un de votre famille, voilà, ou à des amis. En tout cas, c'est un très beau cadeau. Vous gagnerez donc ça jusqu'à 13h30. Est-ce qu'on a tout dit?
3: On a tout dit.
2: Alors, démarrons. Allez, jingle.
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2: Ça va, le public de la Braderie de Lille?
3: Ah là là,
2: ils sont beaux.
3: Pas tous, hein, pas tous.
4: Parle pour toi.
2: Tu parles pour toi. Tu es la personne la plus laide de du monde. Sache-le, Nicolas. Voilà, c'est bon, j'ai bien mis à sa place. On a que notre premier invité qui se demande qu'est-ce qu'elle fait. Bonjour Lorraine Massy-Legrand.
6: Bonjour, bonjour à vous.
2: Bienvenue ma chère Lorraine. Alors vous êtes prof d'histoire?
6: Exactement.
2: Mais c'est pas possible.
6: Et pas que.
2: Mais vous êtes trop sympa pour être une prof d'histoire. Vous avez l'air super sympa et gentil. Non, vous êtes un petit peu...
6: Quand il faut, oui.
2: Quand il faut. Bon, et vous êtes aussi très présente sur les réseaux sociaux?
6: Oui, que vous y faites sur les réseaux sociaux? Oui, très exactement.
2: Vous y faites quoi sur les réseaux sociaux?
6: Eh bien écoute, sur les réseaux sociaux, j'essaye de... Ce qu'il y a dans ma salle de classe, j'essaye de l'amener au fond de l'ombre. Voilà. Raconter ce que je raconte devant les élèves.
2: Parce que vous êtes passionné par l'histoire.
6: Ouais, complètement.
2: Vous partagez ça sur, entre autres, TikTok, comment pour tout vous
6: Instagram, oui. Instagram. Alors, c'est le compte Les Minutes de l'Histoire.
2: Voilà.
6: Et mon pseudo, c'est Lorraine Raconte.
2: Voilà. Alors, avec vous, si vous le voulez bien, on va un petit peu en apprendre plus sur la braderie, parce que comme cette émission passe dans le monde entier, il y a des gens qui ne sont jamais venus ici à la braderie.
6: C'est vrai.
2: Alors c'est quoi cette braderie? Elle date de quand? Parce que je crois que ça ne date pas d'hier.
6: Ah, c'est clair. Alors la
2: braderie... D'avant-hier peut-être?
6: Avant-avant-hier, avant, en fait. La braderie de Lille, c'est toujours dans son ADN, hein, elle remonte au Moyen-Âge, en fait.
2: Moyen-Âge.
6: La première mention de la braderie de Lille, c'est en 127, tu vois.
3: Ah oui. Et le parrain, c'était Michel Drucker, d'ailleurs.
2: Déjà.
6: Il était déjà là.
2: C'est toujours Michel Drucker.
6: Et en fait, au départ, c'est vraiment lié au monde de la foire, en fait.
2: Ouais.
6: Où les marchands étrangers, ils adorent venir à Lille et ils commercent beaucoup.
2: Voilà, parce qu'au Moyen-Âge, il était réputé pour ses tissus.
6: Exactement, son drap, son lin, même.
2: Ah, le lin.
6: Ouais, au 12e siècle, très célèbre. Et puis, au fur et à mesure, tu vois, ça avance. Et puis, on arrive dans un 16e siècle où ça change un peu de nature.
2: Ouais.
6: Les domestiques, en fait, qui avaient des petits objets un peu abîmés que leur donnait leur maître, et ben, ils se disent que pour arrondir les fins de mois, et ben, ils vont tout simplement aller faire leur braderie.
0: Voilà. Voilà.
2: Et braderie, ça vient d'où? Alors, c'est, il vient d'où ce mot? Je crois qu'il y a une histoire de poulet, non?
6: Ouais, alors il y a une histoire de poulet, exactement. Voilà. Alors, on mange beaucoup à la braderie, tu sais.
2: Ça, j'ai vu. Il n'y a pas que, ouais, que manger.
6: C'est mais... pas que manger. Ouais, mais ça, les gens le découvriront aussi. Alors, eh ben, écoute, en effet, si tu veux, le mot de braderie, enfin, si vous voulez, le mot de braderie, ça vient du flamand braden, qui veut dire rôtir. Ah, et en fait, on a la mention, en fait, au milieu du 15e siècle, de deux gars qui s'appellent Pierre Tramard et Gobin Maille, ouais, qui, en fait, disent qu'ils ont l'idée du siècle devant leur cabaret. En fait, ils se disent, bon, bah, il va y avoir plein de monde, et qu'est-ce qu'on va faire? Eh ben, en fait, on va leur donner à manger. Voilà. Et donc, devant leur cabaret, ils se disent que ce serait une bonne idée de rôtir des petits poulets.
0: Et voilà.
6: Pour donner à manger à ceux qui viennent. Et donc, ça vient de là. Le mot braderie vient du mot braden. Voilà. Et c'est directement lié à cette tradition de manger tous ensemble.
2: Mais on n'a pas toujours. Parce que là, on mange. Il y a des moules frites partout. Ça vient d'où, cette histoire?
6: Ouais,
2: de frites,
6: bah, ça a switché.
2: Bah oui.
6: Ouais. Les moules frites, c'est assez récent, en fait. Ouais. Hein. Voilà. Et maintenant, on est complètement traumatisés. Tu sais qu'il y a eu une. Juste après-guerre, il y a eu une année où il y a eu la fameuse année sans moules.
2: Pas possible, en fait, une année malheureux. Sans moules.
6: Si, ça existait. Et en fait, tout simplement, ils ont fait livrer, c'était juste après-guerre, ils ont fait livrer des moules des Pays-Bas. Et en fait, quand c'est arrivé, c'était avarié.
2: Aïe, aïe, aïe.
6: Ouais, voilà. Ça arrive. On est entre midi, on va éviter de tout raconter.
0: Oui.
6: Mais voilà, donc d'abord le poulet, ensuite les moules frites. Mais voilà. Toujours cette idée de convivialité, en fait.
2: Bon, et donc, c'est, vous l'avez dit, au XVIe siècle, donc on découvre la braderie comme on la connaît aujourd'hui.
6: Oui.
2: Donc c'est ça. Donc déjà,
6: avec cette tradition, voilà. En fait, entre le lever et le coucher du soleil, voilà, les domestiques faisaient leur braderie. Et pourquoi à ce moment-là? Parce qu'en fait, tout simplement, le matin, les domestiques s'occupent de leur maître. Ouais. Et il faut se dépêcher de faire des bonnes affaires parce qu'au coucher du soleil, eh ben, on retourne voir nos maîtres pour notre job, quoi. Et voilà. Donc, du coup, c'est pour ça qu'encore aujourd'hui, les meilleures affaires, c'est
2: le matin tôt.
6: Le soir très tard.
2: Ouais, 7 heures du matin, j'étais dehors tout à l'heure, il y avait déjà des gens qui bradaient.
6: Ah ouais,
2: heureusement.
7: Vous avez fait des affaires?
2: Ah aussi, moi j'essaie de me vendre moi, mais apparemment.
7: Personne ne veut vous.
8: Pas cher.
2: Même donner.
6: Les bonnes affaires, c'est dimanche soir. Tu peux retenter.
2: Et je retenterai dimanche soir. Au point où j'en suis, de toute façon.
7: Les invendus du dimanche soir.
2: Donc c'est quoi alors la braderie, voilà, pour ceux qui ne sont jamais venus. Donc
6: voilà, et bah écoutez, c'est pour ceux qui ne sont jamais venus, imaginez-vous une ville qui.
2: C'est une ville entière.
6: C'est vraiment une ville entière. Voilà, il y a un avant-braderie, on se prépare, c'est un avant-match un peu, tu vois. Voilà. Et puis, tu as le moment braderie avec le samedi où ça vit depuis les premières heures du jour, en quelque sorte. Imaginez-vous une ville qui voit défiler énormément, des millions de personnes.
2: 2,5 millions de personnes.
6: Ouais, c'est quand même assez dingue.
7: Alors qu'il n'y a que 240 000 habitants à Lille, donc c'est fou.
6: C'est vraiment dingue. Et en fait, on se déplace, on peut s'arrêter, on peut boire un coup, on peut manger des moules frites, on peut brader, acheter aussi, et puis au fur et à mesure de la journée, faire des bonnes affaires, mais pas que.
2: J'ai bien compris. Merci ma chère Maureen. D'où elle vient, d'où cette passion alors pour l'histoire, Maureen? Ça vient d'où ça?
6: Alors moi, cette passion, elle me vient vraiment depuis toute petite. Moi, je suis tombée dans la potion magique. Enfin, je suis tombée dans la marmite de l'histoire toute petite. À 8 ans, j'ai découvert Versailles, Louis XIV. Ça m'a branchée. Et puis je suis professeure. Maintenant, j'essaye sur mon compte Lorraine Raconte de vraiment
2: de raconter,
6: faire partager ça. Exactement. Voilà. Et puis maintenant, je suis autrice, donc à travers mes bouquins.
7: C'est notre Stéphane Bern. Je dis.
6: Et en quelque sorte, sans l'accent, s'il te plaît.
2: Lorraine, merci le grand. Ouais.
6: Merci à vous.
2: Prof d'histoire, et donc on retrouve sur les réseaux sociaux.
6: Exactement.
2: Elle nous raconte sa passion de l'histoire. Merci infiniment, Lorraine.
6: Merci à vous, en tout cas. Et bonne braderie à tous.
2: Bonne braderie à tous. Donc c'est jusqu'à demain soir, là.
6: Exactement.
2: Je crois que le pic, c'est cet après-midi. Hein.
6: Oui, c'est vraiment samedi, fin de journée, samedi soir.
7: Déjà tout à l'heure, on est resté bloqué 10 minutes avec Nicolas pour atteindre.
8: Pour faire 100 mètres.
2: Voilà, il y a déjà beaucoup de monde, c'est bien. Il y a un petit peu quelques nuages, mais il y a surtout
6: beaucoup
2: de sourires, et ça, franchement,
6: c'est ça
2: vaut
6: compense.
2: Tous les soleils du monde. Merci beaucoup, Lorraine. Allez, jusqu'à 13h.
6: Merci à vous.
2: On continue à faire la fête ici à la braderie de Lille. C'est le plus grand marché aux puces d'Europe. Dans un instant, mon Fabien Aymon, on va parler de quoi avec toi, c'est...
7: Je vous présente une plateforme pour créer, vous savez, des cagnottes en ligne.
2: Ah,
7: c'est à la mode, ça. Eh bien, il y a un site lillois fait pour ça, pour créer des cagnottes en ligne. D'accord. Et je vous en parle dans un instant.
2: Merci beaucoup. Mais d'abord, on va écouter Niagara. Tout de suite, ça s'appelle Quand la ville dort.
7: Alors, ah, bah là, ça dort pas, Lille. Oh là là, ils sont réveillés, les Lillois.
2: Franchement, là, au niveau musical, on a pas.
7: On est dedans.
2: On est à côté. Là, il y a là, et nous, on est là. C'est pas possible. Bon, voici, moi j'adore cette chanson. Quand la ville dort, avec Niagara. Tout de suite, mes amis.

0: C'est bon ?
1: Oui, je crois que c'est bon.
2: Quand on arrive au bout, là.
1: Quand on arrive au bout, c'est que c'est bon.
2: Je peux parler.
1: C'était le groupe Niagara, bonissons le disque. Oui, ouais, ouais, ouais.
3: Avec toute sa tribu.
4: Oui, j'adore.
1: J'adore applaudir les disques. Ça va la braderie de Lille ?
2: Ouais ! Quelle ambiance !
1: Nous sommes en direct jusqu'à 13h30 dans l'événement populaire incroyable. Si vous n'êtes jamais venu à la braderie de Lille, franchement, n'hésitez pas à venir un jour parce qu'à chaque fois, nous, on vient et ça fait 3 ans de suite qu'on vient et 3 ans qu'on est épaté par la gentillesse.
2: Oui, c'est vrai, on est toujours bien reçus.
1: Mais on est toujours bien reçus. Les Lillois, les Nordistes, il y a quand même un truc dans
0: votre veine.
1: C'est quoi qui macère dans votre veine ?
0: Oui,
2: de la bière.
0: L'alcool,
2: la bière.
1: C'est ça qui fait ce sourire que vous avez hier soir. Là, j'ai passé une soirée, je vous raconterai ça après.
2: Oh là là.
1: C'était génial.
2: Vous avez fini à minuit ?
1: Ah, oh, c'était génial. Ah bah minuit pour moi c'est comme si c'était 6h du matin, c'était tard. Notre geek alors.
2: Eh bien nous allons évoquer, tiens, les cagnottes en ligne. Ah, c'est très tendance depuis quelques années, c'est super pratique. Par exemple pour le départ en retraite d'un collègue, cagnotte en ligne. Pour l'anniversaire d'un copain, cagnotte en ligne. Pour la naissance du petit neveu, cagnotte en ligne. Bref, c'est très pratique. Et aujourd'hui Zoom sur la plateforme Tribi, ça s'écrit T-R-I-B-E-E, une plateforme très connue qui a été créée ici à Lille. Pour en parler avec nous, Cécile Flamand, la fondatrice de Tribi. Merci d'être avec nous en direct.
5: Merci à vous, bonjour à tous.
2: Alors sur votre site, donc on peut créer forcément des cagnottes en ligne, mais il y a une particularité. Expliquez-nous, Cécile.
5: On n'est pas une cagnotte comme les autres, c'est vrai, on est une cagnotte qui a du cœur. La différence, c'est qu'on remplace les commissions qui sont prélevées par des cagnottes classiques par un don à une association.
2: Voilà.
5: Donc, sur Tribi, c'est ça, 95% de la somme pour vous, pour votre proche, et 5% pour une belle asso, et surtout 0% de commission.
2: Ça, c'est très important de comprendre. Voilà, sur les autres sites, quand on crée des cagnottes en ligne, à la fin, pour récupérer l'argent de la cagnotte, on laisse souvent une commission, voilà, pour que le site se rémunère. Et là, chez vous, la commission se transforme en don, et vous gardez 5% de la cagnotte, c'est ça ?
5: C'est 5% qui est versé à une association du choix du créateur de la cagnotte.
1: Voilà. Trop bien.
2: Alors, comment vous avez eu cette idée ?
1: Très bien.
5: Cette idée, c'est venue de l'anniversaire d'école de mes enfants. Plein de copains et qui recevaient plein de cadeaux en double. Donc je trouvais qu'il y avait énormément d'argent dépensé pour des cadeaux qui restent dans les placards. Et je trouvais aussi que j'avais envie de sensibiliser les enfants à la générosité et la solidarité. Donc au départ, c'était pour les fêtes d'anniversaire d'école. Et puis finalement, comme il y avait tellement de cagnottes, ça a été publicité. Et maintenant, c'est pour tout type de cagnottes, pour de l'entraide, pour un proche, pour tout.
2: Et comment vous choisissez ces associations ?
5: Alors du coup, on choisit des associations qui agissent pour le futur de la jeunesse, dans tout ce qui est éducation, santé et environnement. Et c'est des petites et moyennes assos, où comme ça, on sait exactement à quoi servent les dons. On va pouvoir vérifier, aller les voir.
2: Ça, c'est
5: et
2: super.
5: Il y a aussi des associations du Nord, qui sont aussi, il y a 30% d'assos sur le territoire local.
2: Alors depuis la création de Tribi, il y a eu combien de dons ? Je crois que c'est plus de 6 millions d'euros de dons, c'est ça, c'est dingue.
5: Bah 5% plus 5% plus 5%, ça arrive à des énormes sommes. Et nous, tout ce qu'on aimerait, c'est qu'il n'y ait plus aucune cagnotte sans un élan de générosité pour pouvoir aider ces belles assos qui ont des beaux projets à les réaliser.
2: Alors Cécile, comme vous ne prenez pas de commission, comment faites-vous pour vous payer parce que vous avez des salariés également. Comment ça fonctionne?
1: Vous piquez dans la caisse, comme tout le monde.
0: À la base,
1: on pique dans la caisse. Moi qui ai un business, je pique dans la caisse.
2: Écoute, c'est très important ça.
1: Vas-y.
5: On a fait le choix dès le départ, en fait, de se rémunérer uniquement grâce au pourboire. Donc on laisse le choix à nos utilisateurs de nous laisser un pourboire ou pas s'ils le souhaitent pour justement financer la belle équipe de Tribi et financer les frais bancaires, les frais de vérification, enfin tous les frais qu'on peut avoir pour une cagnotte. Et donc on a fait le choix de croire en l'humain, de croire en la générosité, et ça fonctionne.
2: Et ça fonctionne ?
5: Ouais, ça marche.
2: Tu te rends compte, c'est grâce au pourboire qu'ils se rémunèrent.
0: C'est fou.
1: Eh ben dis donc.
2: Et j'espère que vous n'avez pas des clients comme Willy Revelis, que lui il laisse rien.
1: Moi je laisse jamais de pourboire, donc vous n'allez pas gagner d'argent avec moi, mais c'est bien.
2: Bon, en tout cas ça fonctionne, c'est génial. Si vous devez créer donc une cagnotte en ligne, choisissez Tribi, ça s'écrit T-R-I-B-E-E. Merci beaucoup, Cécile
1: Tribi
2: Flamand.
5: Merci à vous.
1: Merci beaucoup d'être passé nous voir. Voilà, bravo les belles initiatives. On va continuer à vous raconter de belles histoires jusqu'à 13h30, mes amis, en direct de la braderie de Lille.
0: Grâce aux équipes Dessineurs, faut le
1: tout à fait. Nicolas,
2: mais quel faillot, c'est le faillot.
1: Mais tu as raison, grâce aux équipes Dessineurs. Dans un instant, juste après le jingle qui va passer, on va vous présenter un invité pas banal, parce qu'on aime, même à la braderie de Lille, vous présenter des invités
6: pas banaux.
1: Jingle, vas-y, passe le jingle.
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2: Ça a changé par rapport à la saison dernière.
1: C'est un beau jingle, ça. C'est un magnifique jingle. Comme promis, donc place à la personne pas banale du samedi, ici à la braderie de Lille. Bonjour Francis Steff.
7: Bonjour.
1: Bienvenue ici, mon cher Francis. Alors, vous êtes forgeron.
7: C'est ça.
1: Un vrai forgeron, Voilà. À Drouvin-le-Marais. C'est où Drouvin-le-Marais?
6: C'est à côté de Béthune.
1: C'est où Béthune?
6: C'est pas très loin d'Arras.
1: Arras, c'est vers.
6: Dans le Pas-de-Calais.
1: D'accord, très bien. C'est par rapport à Paris, parce que Paris, c'est le centre du monde.
0: On va recevoir des tomates dans la gueule.
6: On est à 3 heures de Paris.
1: Ah bah voilà, vous êtes à 3 heures de Paris. Et vous êtes donc aussi le fondateur de Forge Phoenix.
6: C'est ça, depuis 2024.
1: Depuis 2024. Et vous fabriquez quoi alors chez Forge Phoenix?
6: Moi je suis forgeron et créateur de costumes. On refait des costumes du Seigneur des Anneaux.
1: Seigneur des Anneaux.
0: C'est incroyable. Ça.
1: C'est-à-dire que vous forgez des armures?
6: Tout à fait.
1: Et des armes?
6: Oui, pas d'armes. Non, je fais que des armures.
1: Que des armures, pardon. Des armures, comme dans le film, donc le Seigneur des Anneaux. Donc des vraies armures. Hein.
6: C'est ça, ouais, là j'en ai ramené. J'ai ramené
0: un casque. Très impressionnant.
6: J'ai ramené un casque. Donc
1: alors
6: casque,
1: expliquez bien, oui, pour nos auditeurs qui ne voient pas. C'est le principe de la radio, on ne voit pas.
6: C'est le casque du roi sorcier d'Angmar, refait complètement en acier.
1: Ok.
0: Et on peut le porter ou c'est juste de.
1: Non, c'est
0: lourd. C'est lourd.
1: Ah ouais.
6: Bah tiens, je t'en prie. Ça doit peser dans les 2,5 kg.
2: Ah oui, quand même.
6: Ah, il faut s'entraîner un peu au niveau de la nuque pour pouvoir le porter toute la journée, mais moi je le porte tout le week-end, en faisant des pauses, bien sûr.
1: Et alors, ça vient d'où ce délire là de faire des.
6: Moi je voulais faire. Forgeron d'armure historique. C'était un projet de reconversion. Et en fait, j'étais depuis très longtemps fan du Seigneur des Anneaux.
1: Ouais.
6: Et j'ai fait une convention où j'ai rencontré l'acteur Elijah Wood, celui qui fait Frodon dans le film.
1: Frodon.
6: Et en fait, j'avais fait un costume spécialement pour l'occasion. Et ça a plu à plein de gens. Et ils m'ont pris des commandes. Et très, très rapidement, ça a pris. Et, et je me suis retrouvé à devoir quitter mon travail parce que j'avais
0: trop.
1: Voilà, je crois qu'au départ, c'était parti. Donc, c'était un pari avec des potes, c'est ça
6: C'était à Bruxelles.
1: Vous aviez fait un pari avec des amis, c'est ça
6: De créer des costumes.
1: Des costumes, non, changer de métier, pas du tout. Dites-moi oui quand même. Voilà, bon, ça a dit oui, c'est un pari.
0: On a toujours les bonnes infos.
1: Toujours.
6: Désolé.
1: C'est pas très grave. Mais vous avez changé de métier, on est bien d'accord.
6: C'est ça, oui, j'ai changé de métier.
1: Voilà. Et je crois que le carnet de commandes est plein.
6: Oui, plein jusqu'en 2027. Et maintenant,
1: tu te rends compte.
0: Oh là là,
1: mais qui vous achète des armures?
0: Pas qu'en France.
6: Je vends en France, en Espagne, je vends aux États-Unis depuis peu.
1: Wow.
6: Là, j'ai beaucoup de devis de clients américains maintenant. Et c'est des collectionneurs.
1: C'est des collectionneurs.
6: Des collectionneurs exigeants, en fait, qui veulent des pièces, mais pas en plastique. Ils veulent
1: c'est ça.
2: Puis ce sont des pièces uniques.
6: Oui, c'est ça.
2: Forcément, à chaque fois. Et ça, il faut compter combien pour un costume?
6: Par exemple, pour le casque ici, c'est à peu près 650 €. Et une paire de gantelets comme je porte là, c'est à peu près 800 €.
1: C'est quoi cette paire de gants? C'est une paire de gants comment?
6: C'est une paire de gantelets de Nazgûl, en fait. Ah. C'est les gantelets que porte ce personnage dans le film.
1: D'accord.
6: En fait.
1: Oh là là, voyons.
6: Et c'est à peu près 800 €. Et pour un costume complet, le costume du roi sorcier complet tel qu'il apparaît dans le film, il faut compter 5 000 €.
1: 5 000 €. Mais combien de temps vous mettez pour faire
6: Là, il y aura à peu près un mois et demi de travail.
1: De travail. Non, mais c'est fou. Et franchement, vraiment bravo parce que c'est assez. Est-ce que vous faites aussi des armures pour enfants, pour moi?
2: Pour petite taille. Parce que là, si Will il enfile le casque, il est tellement lourd, vous finissez à genoux.
1: Justement, pour ça, vous pouvez pas faire un truc un peu léger.
6: J'adapte, j'ai des clients féminins aussi. J'adapte mes pièces sur mesure, toujours.
1: Toujours sur mesure. Vraiment, en tout cas, c'est très impressionnant. Merci beaucoup. Donc, comment ça s'appelle? Alors, ça s'appelle donc Forge Phoenix.
6: C'est ça.
1: D'accord, c'est là-dessus, on vous trouve sur Internet.
6: Bon, on peut me retrouver sur Instagram.
1: Sur Instagram.
6: Instagram ou forgephoenix.fr.
1: Voilà, et donc on peut vous commander donc des armures. Donc, vous avez des commandes dans le monde entier. Donc, si vous êtes des fans du Seigneur des Anneaux, et que vous rêvez d'avoir une vraie armure. Comme dans le film Le Seigneur des Anneaux, et bien donc vous allez voir Francis Steph, donc Forge Phoenix. Merci. Vous êtes sur la braderie, Francis? Vous exposez? Non, pas
6: non, j'expose pas la braderie.
0: Il est venu exprès. Il est venu pour nous.
1: Oh là là là là. Et pourquoi vous l'exposez pas? Vous n'avez pas eu de place?
6: En fait, j'ai déjà beaucoup d'expositions.
1: Il
2: n'a pas besoin, sa carte.
1: Pas besoin.
6: C'est ça.
1: Eh ben super, merci.
6: Trop de travail.
1: Merci infiniment.
0: Bravo.
1: Bravo. Voilà. T'as vu ça? Et il fabrique des armures comme dans le Seigneur des Anneaux.
2: Seigneur
1: des Anneaux. Merci infiniment, mon cher Francis. Allez, mes amis, dans un instant, on reste ensemble donc jusqu'à 13h30 ici à la braderie de Lille. Jusqu'à 13h30, on va continuer à vous faire vivre cette braderie. Si vous n'êtes jamais venu à Lille, c'est vraiment.
0: C'est dingue.
1: C'est dingue.
0: C'est l'événement de l'année, en fait.
1: C'est l'événement de l'année. Et l'événement de l'année dans l'Europe entière, c'est le plus grand marché opus d'Europe. 2,5 millions de personnes sont attendues jusqu'à dimanche soir. On continue à vous faire vivre ça jusqu'à 13h30. Et après, n'oubliez pas, dès que le petit Larsen, voilà, ça y est. Entre 13h et 13h30, vous n'y pliez pas que c'est vous aussi qui ferez l'émission. On prendra des gens dans le public, vous montrez avec nous sur cette scène, nous raconter votre youpi du moment. Et vous repartirez avec quoi, mon cher Nicolas ?
0: Avec un week-end dans la belle ville de Lille.
1: Eh ben voilà, vous êtes à Lille, vous partez à Lille, c'est voilà. Très bien. Pourquoi aller ailleurs ? C'est pas la peine, voilà. Allez, vous aimez la pub ?
0: Oui,
1: ah
0: oui.
1: Très bien, parce qu'elle arrive dans un petit instant. Vous aimez aussi les infos pratiques.
0: Ah bah oui.
1: Tant mieux, parce qu'elles arrivent aussi juste après ça. À tout de suite, mes amis.

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3: Vers la deuxième demi-heure de votre talk show du samedi. Alors ici, c'est comme le talk show de Léa Salamé qu'à l'époque,
4: mais en pas pareil.
3: Sinon, c'est la même chose, vous verrez dans un petit instant, mes amis. Nous continuerons à vous faire vivre la braderie de Lille à Lille. Dans un instant, on va encore vous raconter tout ça. Donc tout cet événement incontournable de France qui a lieu donc chaque année en septembre avec votre tribu, bien sûr, Nicolas Malabeuf, notre enfant de la télé. Ça va, mon Nicolas?
5: Bonjour,
3: il a distribué des chapeaux.
5: Des chapeaux, oui.
3: Des chapeaux, parce qu'on a des chapeaux de paille.
5: J'essaie de faire un peu ma rockstar, mais c'est pas
3: bien. Si, c'est pas mal. Moi, j'aime bien. Hein. Les gens sont là, Nicolas.
5: Pour un chapeau. Ça m'arrive pas souvent.
6: C'est pas pour le corps de Nicolas.
3: Non,
6: c'est pour le chapeau.
3: Voilà. Et c'est notre spécialiste web, Fabien Emo, qui est là. Ça va, mon Fabien?
6: Quand je suis avec vous.
3: Toi, oui, t'es surtout content d'être là. Oui.
6: Je passe le meilleur week-end de l'année.
3: Je sais que tu as hâte que l'émission termine.
6: Oui, dépêchez-vous.
3: Donc, vite. Et bien sûr, mes amis, vous faites partie de cette tribu où que vous soyez. Alors, il y a le groupe Facebook.
6: Ah oui, le groupe Facebook qui est complètement gratuit. Vous tapez dans votre barre de recherche Youpi la vie avec Willy Rovelli, bim, vous tombez sur nous. Sur ce groupe, eh bien, on ne partage que des bonnes nouvelles ou des choses qui nous rendent heureux. Et vous êtes tous les bienvenus. Voilà, vous faites tous partie de cette famille. Vous tapez sur Facebook Youpi la vie avec Willy Rovelli.
3: Voilà, et préparez-vous, mes amis, parce qu'en 13h, entre 13h et 13h30, on fera venir des personnes parmi vous dans le public. Ça va, le public?
6: Ah, ils ont la forme.
3: Ils vont bien. Donc il y aura des gens parmi vous qui montrent. Il y aura peut-être Nicolas qui ira
5: les... dans la foule.
3: Ou Fabien ira vous chercher. Ouais, voilà. Écartez-vous. Parce qu'il pèse son poids, le bonhomme. Ça vous montrez là, vous nous racontez ce que vous voulez, votre braderie, et vous repartirez avec quoi, mon bon Nicolas?
5: Eh bien, ça tombe bien, chers amis lillois, vous repartez avec un week-end à Lille.
3: Mais comme ça, vous l'offrirez à vos amis.
5: Le tirage, c'est demain.
3: Voilà, le tirage.
5: À 13h25.
3: Mais nous, on offre que des bons cadeaux. L'autre jour, on a offert une paire de skis à un cul-de-jatte.
6: Ah, franchement,
3: ben, c'était génial. Allez, d'abord, si vous n'avez pas suivi l'actu, pas de panique, l'actu vous suit. Il est temps pour moi de mettre
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3: Et comme nous sommes en direct de la braderie de Lille, on commence avec cette info. Jean-Luc Mélenchon sera aujourd'hui en balade sur la braderie. Faut dire qu'on se souvient tous de sa sortie fracassante il y a quelques années face à un policier. Hein. La moule frite, c'est moi! Notre ancien Premier ministre Michel Barnier sera également en visite sur la braderie. L'autre, quand il va être devant un stand, les gens vont plus savoir c'est quoi qui est le vieux truc à vendre entre les...
5: Ne
3: confondez pas vieil article et Michel Barnier. Hein. Je sais que les deux prennent la poussière, mais c'est facile à ne pas confondre. Barnier, c'est celui qui fonctionne le moins bien des deux. Voilà.
6: Ah oui,
3: la braderie et Michel Barnier, la friperie et le fripé. Marine Tondelier, la patronne des écolos, sera elle aussi dans les allées de la braderie. Si les vendeurs font la même ristourne à Marine Tondelier que ses intentions de vote actuelle, elle n'aura pas plus de 4%. Gabriel Attal sera aussi en visite sur la braderie. Alors bon, mes amis, vous faites pas avoir. Hein. Ils vont tous essayer de vous refourguer leur vieillerie de programme. Alors négociez bien avant d'acheter leur merdouille. Tous ces politiques hein, qui ont un point commun avec les moules, ils s'accrochent à leur poste comme une moule à son rocher. Léa Salamé tiendra un stand à la braderie. Elle viendra refourguer tous ces lancements de journaux télévisés qui ne nous servent plus. Patrick Bruel aussi est annoncé à la braderie. L'autre, il a vu qu'il y avait des moules. Alors... Puisque nous sommes sur la grande place de Lille, pile face au Carlton, une pensée pour Dodo La Saumure, décédé il y a une semaine. En sa mémoire, DSK porte un brassard noir autour de la bite. On va peut-être voir d'ailleurs DSK qui va nous faire un petit coucou par la fenêtre du Carlton. Coucou DSK, coucou. Là où on fait noir. Carlton, hein, le seul hôtel où sur l'affiche du room service, on pouvait cocher la case de la fille qui vous montait le petit-déj. Et comme pour les petits-déj, t'avais le choix entre la continentale, l'anglaise ou l'américaine. Voilà, pareil que les cendres de Dodo La Saumure ont été dispersées sur les draps de la suite junior. En marge de la braderie de Lille, ne manquez pas le Lille Tattoo Market. Alors, faut faire gaffe avec les tatouages, hein, parce que quand t'es jeune, tu as un tatouage sous le sein, et avec l'âge, tu as le sein sur le tatouage. Comme on est dans le Nord, tiens, une info musicale. Le maire d'Arleux, dans les Hauts-de-France, annule la venue de Jean-Luc Ley, qui devait chanter pendant la fête de l'ail. Il l'a dans l'oignon. Enfin, la question du jour. On parlait de Michel Barnier. Est-ce que quand il se fait raser en Espagne, il va chez le Barnier de Séville? Un petit peu de culture. voiture, eh bien, vous avez 2 heures. Malheureusement, dans 117 jours, c'est fini 2026.
6: Bravo !
3: Ah bah oui ! Coucou le Carlton, coucou. Alors, on se fâche pas avec le Carlton.
6: Ah bah non, parce non. On a un partenariat, non,
3: c'est ça ? Non, parce que les...
6: Pour les toilettes.
3: C'est les toilettes.
6: Ah, c'est des toilettes. Ah oui, on... très propre, très propre.
3: Pour ceux qui restent toute la journée ici,
6: bah oui,
3: dans le village ici, eh bien, on n'a pas de toilettes.
6: Pas de toilettes,
3: du coup, on va au Carlton pour aller... J'adore. Bon, c'était un petit récap de l'actu rapide, mes amis. Alors écoutez, si vous n'avez pas le moral...
6: Ça va pas.
3: Eh ben, moi, j'ai la solution pour vous. On est la seule radio au monde où, avec un jingle, le moral
6: revient. C'est l'antidote.
3: C'est l'antidote. Regarde, on va faire un essai, tous ensemble avec le public qui sait la braderie Lille. Quand je vais vous dire à vous, vous allez me faire padaba papaba. Tiens, on va essayer. À vous, voir.
6: Padabala papala.
3: Très bien.
6: C'est bien.
3: Alors, on y va. Ouais. Vas-y, on va se jingle. Vas-y, on va se jingle.
6: Non, on n'est pas bien. C'est le blues de la rentrée.
3: On a le blues, on n'est pas bien.
6: Pas bien. 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
3: À vous. Padaba papala.
6: Voilà, bah là ça va.
3: T'as
6: mieux.
3: Vu
6: ah,
3: t'as vu ça,
6: ça fait du bien.
3: Et on est la seule radio au monde où on a ce pouvoir. Voici Véronique Sanson, mes amis, à tout de suite ici à la braderie de Lille.

0: c'était très très bien ça. C'était Véronique Sanson, bien sûr, avec Chanson sur ma drôle de vie. Jingle.
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0: Allez, nous sommes toujours en direct et en public de la braderie d'Olivier.
3: Ouais, ouais, ouais, ouais, oui, oui, oui, oui, oui,
4: oui. Ah oui, oui. C'est spontané, c'est naturel.
0: Dans un instant, mon cher Nicolas, qui sera ton invité, mon bébé?
4: Eh bien, on va chanter, on va entendre votre petit grain de voix.
0: Ah, voilà. Très bien. Ouh là là là.
5: Sortez
0: là
5: les parapluies.
0: Ouh là là, je ne sais pas si c'est une bonne idée. Mais d'abord, la braderie, c'est évidemment un événement parrainé par votre radio ici et par le quotidien régional La Voix du Nord. Alors, dans toutes les régions de France, il y a de grands quotidiens régionaux comme Sud-Ouest, Ouest-France, La Provence, Télégramme, Le Dauphiné, La Dépêche du Midi, L'Union, Le Courrier Picard et tant d'autres. C'est très important, la presse régionale. C'est pour ça que je voulais qu'on en parle un tout petit peu. Bonjour, Olivier Merlin.
6: Bonjour, Willy.
0: Bienvenue ici, mon cher Olivier.
6: Merci.
0: Vous êtes rédacteur en chef adjoint à La Voix du Nord, donc en charge des correspondants. Alors déjà, c'est quoi un correspondant?
6: Alors, merci de poser cette question parce que
0: t'en prie.
6: En fait, on ne parle pas assez souvent des correspondants locaux de presse. Ils ont un rôle hyper important. On a 300 journalistes à La Voix du Nord, mais on peut compter sur 500 correspondants.
0: Voilà.
6: C'est hyper important de pouvoir compter sur eux. Ils ont un rôle clairement démocratique. Le Nord et le Pas-de-Calais, c'est 1534 communes, 4 millions d'habitants. Donc c'est une petite région en superficie, mais elle est extrêmement dense. Il y a de nombreux villages. Et il faut que tous ces gens qui font vivre ces villages, les commerçants, les élus, les entrepreneurs, les présidents d'associations, ils ont besoin d'avoir accès à des correspondants pour passer leur message qui ensuite nous arrive dans nos rédactions.
0: Voilà, alors des correspondants qui ne sont pas forcément des journalistes alors.
6: Alors pas du tout.
0: D'ailleurs, c'est qui ces correspondants?
6: C'est un statut qui est même prévu par une loi de 1987.
0: D'accord.
6: Tout est clair.
0: Ouais.
6: C'est pas vraiment un métier, c'est plutôt une occupation.
0: C'est ça.
6: Merci encore une fois de poser la question parce que j'ai démarré.
0: Remerciez-moi encore.
6: J'ai démarré correspondant et je me souviens très bien, j'avais frappé à la porte il y a 25 ans de l'agence locale de Boulogne-sur-Mer.
0: 25 ans,
6: ouais.
0: Vous
6: faites... Oui, merci, c'est gentil. Et on m'a bien reçu et on m'a proposé d'œuvrer pour aller faire des petits reportages dans ma commune. Et 25 ans plus tard,
0: voilà,
6: je suis avec vous.
0: Donc ça peut être monsieur et madame tout le monde qui peut être un correspondant
6: oui.
0: Dans un quotidien régional.
4: Très bonne question.
0: Encore une bonne question.
4: Encore une bonne question. Qu'est-ce qu'il a bossé?
6: On peut accueillir tout le monde, des enseignants, des étudiants, des retraités, des ouvriers. On a tout le monde parmi nos 500 correspondants.
0: C'est trop bien, moi je trouve ça trop bien.
6: Il faut quand même aimer écrire, écrire sans faute ou avec le moins de fautes possible, mais il faut surtout aimer le reportage.
0: Voilà.
6: Il faut aimer aller voir les gens.
0: Il faut être curieux. Il faut être curieux.
6: Il faut être curieux, il faut amener des sujets. Mais ce qui est vraiment important, c'est aller à la rencontre des autres. C'est très important en tant que correspondant.
0: Et donc, comment est-ce qu'ils arrivent à trouver les histoires? Concrètement, comment ils font pour trouver une histoire, pour trouver quelqu'un? Comment ils se déplacent? Ils prennent leur voiture? Comment ça se passe? C'est un truc solo? Ils vous demandent, tiens, j'ai trouvé ça, est-ce que ça t'intéresse?
6: Les deux, mon général, en fait.
0: Les deux, mon général.
6: Mais tout dépend, en fait, des correspondants. Il y a des correspondants qui ont un réseau énorme. Je pense à un correspondant qui a 60 ans de présence à La Voix du Nord. Je pense à Joël Rochois, je lui fais un petit coucou du côté d'Èvre, près de Boulogne-sur-Mer. Il est là depuis 60 ans. Il a un réseau forcément énorme. Donc lui, il ne va pas venir me voir pour me demander qu'est-ce que je vais faire. Il amène régulièrement des sujets. Quand on débute, c'est pour ça qu'il faut aussi dire à ceux qui débutent, n'ayez pas peur, on est là pour vous aider, on va vous donner quelques sujets. Et au fur et à mesure, il va y avoir un cercle vertueux qui va se mettre en route et les sujets vont venir à eux naturellement.
0: Et donc vous leur dites, ok, ce sujet m'intéresse, tu me fais tant de lignes, comment ça se passe, c'est ça?
6: Exactement, ils proposent. C'est-à-dire qu'on dispose, mais on valide tel ou tel sujet, on valide aussi leur copie. Hein. Parfois, on modifie des choses, on ajoute des choses. Et très souvent, on arrive à se mettre d'accord parce qu'ils ont, ils ont de très bonnes idées.
0: Olivier, c'est payé combien pour être correspondant?
6: C'est à l'article.
0: Pour avoir...
6: Oui,
0: c'est à l'article.
6: Il n'y a pas de salaire. C'est ce qu'on appelle une note d'honoraire.
0: Tout à fait,
6: un pigiste. Les pigistes, c'est encore autre chose. Un pigiste est journaliste.
0: Ça, c'est une mauvaise question, Nicolas.
4: Comme d'habitude, Nicolas n'a pas travaillé. Voilà.
0: Tu vois la différence
4: entre
0: une bonne question et une mauvaise question. Tu le vois, Olivier?
6: Je vois la différence.
0: Voilà.
6: Pauvre. Une note d'honoraire, on paye les articles, les photos et également les vidéos. Et bien sûr, le trajet, les coûts de... On sait qu'avec le carburant, ça coûte de plus en plus cher. On rembourse, bien sûr, les frais de kilomètre.
0: Donc, sans ces correspondants, mon cher Olivier, un journal prenons la Voix du Nord, pourrait ne pas exister. En tout cas, il n'existerait pas pareil.
6: Il existerait différemment. 300 voilà. journalistes, 500 ah. correspondants, il nous manquerait quand même de nombreux sujets. Encore une fois, ils ont un rôle démocratique. Ils permettent de faire remonter les informations des villages, des communes peu peuplées. Et on a aussi des correspondants à Lille, hein. Attention. Hein. Mais ça permettrait, sans doute qu'on échapperait à une actualité de ces communes rurales.
0: Moi, je trouve ça trop bien. Donc, vous les choisissez comment? Lorsque, tiens, par exemple, là, dans le public, il y a plein de gens, il y a des jeunes, des moins jeunes.
6: Il n'y a pas qui a envie de devenir correspondant à La Voix du Nord.
0: Qui veut devenir personne?
6: Bon, clairement. Mais, ah, il y a un. Ah, non, même pas.
0: Si, admettons que tout le monde ait levé la main. Bon, du coup, comment est-ce que vous les choisissez, Olivier, après?
6: Il faut savoir qu'on reçoit beaucoup de CV. Ouais. Quand même. D'ailleurs, je vous invite, tous ceux qui nous écoutent, à écrire dans les. Puisqu'on est diffusé sur la France entière.
0: Exactement.
6: Dans les journaux de PQR, écrivez aux rédactions en chef.
0: Presse
6: quotidienne régionale. Dans les journaux de près de chez vous. À La Voix du Nord, bah, vous faites un petit mail à rédaction@lavoixdunord.fr et n'hésitez pas à postuler. Vous enverrez sans doute un CV, mais surtout ce qui va nous intéresser, c'est les premiers sujets. En fait, on va vous demander d'écrire un, deux, trois sujets et on va tout de suite comprendre si vous êtes sur la même longueur d'onde que nous.
0: Ça trop bien.
6: Très souvent, il y a des succès et ça marche très bien.
0: Franchement, je trouve ça trop bien. Je vous lis tous les jours La Voix du Nord parce que j'essaie de trouver des histoires comme ça à raconter dans cette émission. Et voilà, maintenant, on lit. Beaucoup sur les petites tablettes, voilà, maintenant dans le numérique. Et c'est vrai que je lis des histoires de correspondants dans tous les journaux locaux partout en France. Et c'est très important. Il y a vraiment des gens qui ont vachement de talent et qui arrivent à trouver des histoires, qui arrivent à trouver des personnages. Et donc c'est vraiment un maillon essentiel pour un journal comme La Voix du Nord. Voilà, mon cher Olivier.
6: J'invite tous ceux qui nous écoutent à télécharger l'application La Voix du Nord. Elle est gratuite. Allez-y, téléchargez-la. Et vous allez avoir accès à toutes les infos et aux push, aux notifications tout au long de la journée.
0: Est-ce que vous ferez un joli papier sur nous?
6: Évidemment.
0: Voilà. Vous dites que c'était génial, que c'était la meilleure émission de votre vie. D'accord. Allez, applaudissez Olivier. Merci mon cher Olivier, rédacteur.
6: Allez chercher, je me permets Willy, allez chercher ce petit guide de La Voix du Nord, spécial braderie, il est disponible au siège de La Voix du Nord. C'est à deux pas d'ici, un bâtiment iconique de la Grand Place.
0: Exactement.
6: Merci beaucoup.
0: Rédacteur en chef adjoint à La Voix du Nord, en charge des correspondants. Jingle, s'il vous plaît, car j'aime le jingle dans cette maison.
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0: Papa.

0: parole. Déjà, merci pour l'invitation. Merci Willy, merci Nicolas, merci Fabien. Et c'est vrai que je viens du Sud. Donc je viens explorer l'ambiance. Je viens vérifier que l'ambiance du public du Nord n'est pas une légende.
1: Et donc alors ce soir, je crois qu'il y a justement une émission sur France 3 que vous animez.
0: Oui, j'anime une émission en direct sur France 3, qui est une émission de télécrochet en fait, qui consiste tout simplement à trouver l'hymne de la braderie, car la braderie qui existe depuis presque 1000 ans n'a pas son hymne.
2: Oh là là, enfin, c'est pas vrai.
0: Ça scandale.
2: Vous avez pas d'hymne de la braderie ?
1: Exactement.
0: Non, pas à ma connaissance.
1: En 899 ans, il n'y avait jamais eu d'hymne, donc je l'ai appris. Et donc l'émission, elle va ressembler à quoi ce soir ?
0: On n'en sait rien, ça.
1: C'est une surprise.
0: En fait, voilà, il y a trois bandes, trois, une chorale, une bande et un groupe qui vont se produire sur scène pour reprendre pour deux d'entre eux des titres déjà existants en transformant les paroles en hommage et en honneur à la braderie de Lille, et un groupe qui interprétera une composition. Et il y aura un jury avec trois membres du jury, Camille Serre, Jérémy Crédville et la chanteuse Héloïse.
1: Ok.
0: Et voilà, et le public bien sûr va participer et aider à choisir l'hymne.
1: Et alors, du coup, parmi les candidats en lice, je crois même qu'il y a l'orchestre des sapeurs-pompiers, donc on va les entendre chanter. Et donc, il y aura un écran géant pour les paroles, on l'a dit, et un applaudimètre, je crois, pour le verdict. Alors, donc, ça va être le jury et le public qui va pouvoir décider du vainqueur.
0: Exactement, c'est vraiment l'esprit de la braderie, c'est-à-dire qu'on fait du neuf avec du vieux, donc on est vintage et on a un applaudimètre.
3: C'est trop bien.
0: C'est quand la dernière fois qu'on a eu un applaudimètre?
1: Années 50, là, ça remonte.
0: Un instrument très fiable, très fiable.
1: Et alors, n'oubliez pas les paroles, on l'a dit avec Nagui, depuis combien de temps ?
0: On va fêter nos 19 ans en décembre prochain.
2: Mais il y a encore des chansons à chanter.
1: Mais c'est fou.
0: C'est bizarre, vous ne m'avez pas dit, vous ne les faites pas.
2: Oui. Non.
0: Merci beaucoup.
2: Mais parce que vous les faites, Magali. Non, mais il y a encore des chansons, il y a encore autant de tubes à chanter. Mais tout le temps, aucune lassitude. Non, de toute façon, la chanson, c'est ta passion, Magali.
0: Oui, c'est ma passion, voilà, c'est notre passion à tous, n'est-ce pas, mon cher Willy. Mais il y a vraiment un terrain ancré de chansons qui sont dans le patrimoine de la chanson française et des nouveautés qui sortent. Tous les mois, on apprend de nouvelles.
4: Et surtout, les Français adorent le karaoké. Il y a de plus en plus d'établissements qui se montent pour aller.
1: Des bars, ça, on dit beaucoup. Et il y a 19 ans, si on vous avait dit que ça continuait 19 ans, vous seriez toujours là, vous l'auriez cru?
0: Non.
2: Bon, donc c'est ce soir l'émission.
1: Ce soir, et juste parlons d'Interville.
2: Oui, vite.
1: Il n'y a pas eu cette année, on vous avait vu l'année dernière. Est-ce qu'on va vous retrouver dans Interville?
0: Pour sûr, on sera là l'année prochaine.
1: Ça, c'est une bonne nouvelle.
2: Voilà, merci.
1: Et bien, on vous retrouve ce soir sur France 3 à 20h35.
2: Merci pour l'antenne. Merci à tous. Merci d'être passé nous voir, Magali. Et bonne braderie. Tiens, puisque tu parlais de chansons, tu chantes du Florent Pagny, bien évidemment. Oui. Eh bien, on va l'écouter, la Florent Pagny, avec la dernière chanson du monde. Après, il n'y en aura plus jamais.
4: Après, c'est fini.
2: Écoutez bien.
1: On ferme. Rideau.
2: On ferme tout. Voilà, on est tous à la retraite. Florent Pagny, la dernière chanson du monde. Merci d'être sur votre radio ici. Nous sommes en direct à la braderie de Lille, à Lille. À tout de suite.

0: Nicolas Malabeuf continue à distribuer
1: des chapeaux
0: de paille.
1: Ah, il y a la braderie.
0: Des chapeaux de paille ici, puisque nous sommes évidemment à la braderie de Lille.
1: Ouais,
0: et le public, vous aimez la pub?
1: Ouais.
0: Tant mieux, parce qu'elle est là tout de suite, mes amis.
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0: ce public, ce soleil et cette braderie dingue, c'est l'événement populaire par excellence, comme on aime vous le raconter sur votre radio ici. On va continuer à vous parler de tout ça jusqu'à 13h30, mais avant, comme ce sont les 5 dernières minutes avant le journal de 13h, on va quand même si on est au cœur de la braderie, vous parler d'une belle initiative. Bonjour Chantal de France.
1: Bonjour.
0: Bienvenue ici ma chère Chantal. Alors vous êtes la présidente du FCP Prévention Culture Formation.
1: Tout à fait.
0: Alors c'est quoi FCP ?
1: Alors c'est une association qui prend en charge les jeunes très en difficulté, hors du système scolaire ou en voie de déscolarisation, et également les jeunes qui sont déscolarisés, un peu dans la rue. Donc nous avons des éducateurs spécialisés qui vont vers les jeunes pour essayer de travailler avec eux et les remettre soit scolaire, soit dans un système social.
0: Voilà, vous les aidez à devenir autonomes.
1: Et à devenir autonome. C'est l'objet principal.
0: Voilà. Donc depuis 70 ans que vous existez.
1: C'est ça, tout à fait.
0: Voilà. Donc vous les aidez avec donc divers grands axes, j'allais dire.
1: Oui.
0: Principalement la formation, c'est ça ?
1: Alors, la formation est un axe important. Ouais. Elle s'adresse à des jeunes et des moins jeunes, pour le coup, qui sont très loin des formations classiques.
0: Voilà.
1: Et qui, les formations que nous faisons vont petit à petit les remettre dans un système de formation plus traditionnel, soit un contrat d'apprentissage, soit des contrats d'alternance. Mais après avoir eu le bénéfice de notre propre, de nos propres formations.
0: Formation à vous.
1: Voilà.
0: Vous les aidez aussi pour le logement, par exemple, c'est ça ?
1: Alors, on a une quinzaine de logements que gère le service spécialisé logement, où on prend des jeunes. Ce ne sont pas des logements d'urgence absolue. Ouais. Ce sont des jeunes qui déjà ont une marche soit sur une formation de longue durée, soit un contrat d'apprentissage, mais qui n'ont pas les ressources nécessaires pour se payer un logement.
0: Et vous les aidez aussi. Il y a aussi, je crois, des éducateurs de rue, des gens qui vont vraiment au contact de ces jeunes, même dans les écoles.
1: C'est ça. Dans les écoles, on a tout un système mis en place avec l'éducation nationale qui nous signale les jeunes qui sont soit déscolarisés, soit en voie d'échec et de déscolarisation. Et les éducateurs spécialisés interviennent dans les collèges.
0: Voilà, s'il y a même des enfants qui peuvent être harcelés ou des choses comme ça,
1: un peu
0: en difficulté. Et les éducateurs de rue font quoi, par exemple, alors ?
1: Les éducateurs de rue, ils essaient. C'est un métier extrêmement difficile, les travailleurs sociaux. C'est très difficile. C'est très prenant sur le plan personnel aussi. Ouais. Et ils essaient donc d'aller vers ces jeunes qui sont là en déshérence, quand même, vraiment en déshérence, pour petit à petit accrocher et petit à petit essayer de les remettre
2: sur le droit chemin.
0: Voilà.
2: Il y a un travail de psychologie aussi, alors.
1: Pardon ?
2: Il y a un travail de psychologie aussi.
1: Bien sûr. D'autant qu'on a de plus en plus de jeunes qui ont des problèmes psy relativement importants.
0: Donc je l'ai dit, ça existe depuis 70 ans. Vous venez de fêter vos... Enfin, pas vous.
2: Pas vous, non.
0: L'association.
1: Hélas.
0: Bravo Nicolas.
3: Ouais, il met les pieds dans le jeu à chaque fois.
0: Là on était bien, on parlait d'un truc un peu intéressant.
2: C'est cassé l'ambiance.
0: Tout de suite là, c'est pénible. Bon, donc l'association.
1: Mais bon, mon association est encore en pleine forme.
0: Bah oui, mais vous aussi, comme Chantal, arrêtez.
1: Voilà.
0: Vous savez combien de jeunes vous avez aidé, Chantal, depuis 10 ans ?
1: On a à peu près en tout 1500 jeunes.
0: Mais tu te rends compte, 1500 jeunes.
1: Et on a 110 salariés.
0: Ouais.
1: Y compris des salariés qui sont dans des chantiers, donc qui travaillent un petit peu sous forme de contrat aidé. Voilà, il y a un budget de 5 500 000.
0: Voilà. Non, mais c'est important que je vous reçoive parce que j'ai l'impression que même. Parce qu'elle est où l'association ? Elle est située où ?
1: Pardon ?
0: Elle est située où l'association ?
1: Alors, le siège est à Marcq-en-Barœul.
0: Voilà. Et vous êtes.
1: Elle est radie sur la prévention pure sur 6 communes de la métropole.
0: De la métropole lilloise.
1: Voilà. Lilloise.
0: Et j'ai l'impression que même ici, à Lille, on ne connaît pas forcément.
1: On ne nous connaît pas forcément parce que c'est aussi un travail de l'ombre.
0: Ouais.
1: On n'a pas forcément envie de
0: permettre
1: les jeunes que l'on suit en avant.
0: En tout cas, bravo. Voilà. Moi, je voulais absolument qu'on vous fasse un petit coucou parce que c'est ça aussi l'émission, c'est vous faire sourire, évidemment, être là sur la braderie et puis que c'est un bel événement populaire et puis aussi parler de belles initiatives comme celle-là. Donc, merci infiniment, ma chère.
1: C'est moi qui vous remercie.
0: Vraiment, merci beaucoup, Chantal de France. Voilà.
1: Merci.
0: Donc l'association s'appelle FCP, Foyer de Culture Populaire.
1: À l'origine, c'est ça. À l'origine, c'est ça, c'est voilà. Le foyer de culture populaire.
0: Foyer de culture populaire. Merci infiniment d'être passé nous voir, Chantal Defranc, donc l'association qui a aidé 1500 jeunes à essayer de se remettre sur un beau chemin. Dans un instant, on va continuer ici à la braderie de Lille, à vous raconter la braderie de Lille, puisque juste après le journal de 13h et jusqu'à 13h30, le samedi,
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0: J'ai demandé à la journaliste comment elle allait.
2: Elle est déjà à la cantine.
0: Diane, elle a déjà envoyé le jingle, elle est partie à la cantoche, Diane. À tout à l'heure, ma chère Diane. Merci beaucoup. Merci d'être avec nous. Partons gaiement dans la troisième demi-heure de votre talk show du samedi en direct avec votre tribu Nicolas Malabeuf, notre enfant de la télé, et Fabien Aymon, notre geek. Et surtout avec vous, voilà. De la braderie de Lille.
2: Mais quelle ambiance à chaque fois, c'est incroyable.
0: Direct. Il y a foule, hein. Il y a 13h30. Et le samedi,
2: c'est Youpi la vie.
0: Voilà, pendant 30 minutes, mes amis, on va vous donner la parole. Vous allez monter, comme ça, on va faire connaissance avec des gens de Lille ou des environs. Vous allez nous donner vos youpi. Qu'est-ce qui vous rend heureux en ce moment dans votre vie? On veut que de la bonne nouvelle et vous repartirez avec des cadeaux, mon Nicolas.
2: Et surtout un week-end.
0: Oui, tenez-vous bien, amis lillois.
2: À Lille. À Lille.
0: Ça, et ça, c'est quand même génial.
2: Vous ferez payer.
0: Mais oui.
2: Et le tirage, c'est demain à 12h30.
7: En plus, c'est tranquille, vous dormez chez vous.
0: Mais voilà. Mais comme c'est ça, bien, on vous offre des cadeaux. On ne paye pas le transport. Voilà. On ne paye pas l'hébergement.
2: Circuit court.
0: Vous mangez chez vous.
7: Voilà. Écoutez, et tout le monde est content.
0: Non, mais comme ça, vous offrirez évidemment ce cadeau à des potes, voilà, ou à votre famille. Et comme ça, vous viendrez visiter cette incroyable ville de Lille. Merci, mon cher Nicolas. Mais d'abord, tiens, on va écouter Bon Entendeur. Avec le temps est bon.
7: Hein, le temps est bon à Lille.
0: Évidemment que le temps est bon, puisqu'il y a la braderie de Lille. Oui, on peut finir une phrase ou pas? Bon, donc la braderie de Lille, c'est jusqu'à demain soir. Et nous, on est là jusqu'à 13h30. Voilà, c'est bon, tu peux y aller.

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1: Mes amis, jusqu'à 13h30, le samedi,
2: c'est Youpi la vie.
1: Et vous qui faites l'émission jusqu'à 13h30. Alors, comme nous sommes en direct de la braderie de Lille, que nous sommes en public, exceptionnellement aujourd'hui, je ne vous demande pas d'appeler. On va le fera dès demain. On va plutôt faire intervenir les gens qui sont ici quand même, pour qu'on ait un petit peu la couleur de l'ambiance.
3: Ou alors, venez à Lille, si vous êtes à Marseille.
4: Vous avez une demi-heure.
1: Vous avez 20 minutes. Enfin, voilà. Franchement, faites un effort, merde. Nicolas, tu as un micro à donner à... Tiens, vas-y, va là-bas, ma chérie, va là-bas. Tiens, vas-y, prends ce petit micro. Attends, tu peux te mettre à côté. Non. Nicolas, n'aie pas peur, vas-y. Comment tu t'appelles? Comment tu t'appelles, mon chouchou?
5: Cyrine,
1: quel âge tu as, mon bébé?
5: Attends. 10 ans.
1: Quel âge tu as?
5: 10 ans.
1: Tu es venue toute seule?
5: Non, je suis venue avec ma mère et ma sœur.
1: Est-ce que tu l'aimes, ta maman?
5: Oui.
1: C'est vrai, elle est gentille?
5: Trop gentille.
1: Tu habites à Lille?
5: Oui.
1: Alors, dis-moi, qu'est-ce que tu aimes à la braderie?
5: Bah, ça vend des affaires.
1: Ouais, toi, tu es venue chercher des choses?
5: Oui.
1: Quoi, par exemple?
5: Par exemple...
4: Tu as acheté...
1: Vas-y. Oui. Par exemple?
5: Bah, des choses pratiques.
1: Comme quoi? Vas-y, comme quoi?
5: Bah, j'ai voulu vous voir, en fait.
1: Voilà.
3: Tu repars avec Willy Rovelli.
1: Je suis très pratique, effectivement, tu verras. Bah écoute, merci.
3: Et la vaisselle.
1: Passe une belle braderie. Tu peux rester avec nous, va, t'inquiète pas. Reste là, et puis on va passer après le micro à d'autres gens qui sont montés. Reste avec nous, parce que je voudrais te présenter quelqu'un ici qui est très connu. Enfin, qui va être encore plus connu que ça dans un petit instant. C'est Rémi Doshi. Bonjour, mon cher Rémi.
6: Bonjour, Willy.
1: Vous êtes le propriétaire d'un camion frites.
6: Oui.
1: Ici, à la braderie de Lille. Comment s'appelle ce camion?
6: Barquette.
1: Barquette,
3: tout simplement.
1: C'est où, Barquette? Et vous êtes situé où, à la braderie de Lille?
6: On est au bout du boulevard de la Liberté, près du parc Jean-Baptiste Lebas, le parc aux grilles rouges.
1: Très bien. Alors, vous allez voir où je vais en venir, mais pour installer une... C'est quoi? C'est un food truck, c'est
6: ouais,
1: ça?
6: Oui, c'est un
1: voilà.
6: food truck. Ouais.
1: Pour installer un food truck, il faut faire quoi? Il faut faire des demandes? Comment ça se passe?
6: Il faut faire une demande administrative à la mairie de Lille, remplir un dossier, cocher certains critères et puis avoir un peu de chance.
1: Ouais. Et voir un peu de chance, parce que vous êtes des milliers chaque année à vouloir postuler.
6: Il y a eu beaucoup de monde, oui.
1: Il y a beaucoup de monde, parce que je l'ai dit, il y a quoi? Il y a 6 000 exposants, on va dire.
3: 5 200 cette année.
1: Voilà, 5 200 stands, mais effectivement, les places sont chères.
6: Pour les food trucks, ouais. il n'y a que 16 food trucks.
1: Ah oui, 16 food trucks,
6: c'est
1: beaucoup.
6: Ouais. Donc
1: Rémi, il s'est dit, moi, je veux mettre mon food truck, c'est normal. Je vends des frites, en plus elles sont pas dégueulasses, à la braderie de Lille. Ouais. Sauf que mon Rémi, il s'est fait recaler.
3: Mais non,
1: oh
3: non.
1: Voilà. Et alors, il a eu quelle idée, Rémi, pour changer la donne?
6: Eh bien, Rémi, il a eu l'idée, avec son associé, de reproduire l'affiche de la braderie de Lille, qui est, pour rappel, un humoriste lillois qui a posé nu sur un tas de moules. Nous, on a posé nu sur un tas de pommes de terre.
1: Voilà. Ah. Donc, Rémi, il a posé à poil.
3: Il a montré sa frite, en fait.
1: Il a montré. Bravo, Nicolas. Bravo. Voilà,
6: c'est élégant.
3: C'est classe.
1: Ça fait une semaine où il a noté cette vanne, il s'est dit faut que je la sorte. Et donc Rémi, donc vous avez posé à poil sur un tas de patates avec votre associé
6: pour rigoler.
1: C'est dit, de toute façon, au point où j'en suis.
6: Il a dit, au point où j'en suis, on essaie.
3: Ça fait le buzz.
6: On a tagué monsieur le maire et en fait, dès le dimanche soir, on a posté ça. Il y a eu un énorme relais. On a fait 20 000 vues en 24 heures. Il y a eu un relais des médias locaux, il y a eu un relais d'ici, il y a eu. Il y a eu un relais de plein de monde et en fait ça a fait un tel buzz qu'on a été invité par la mairie 10 jours après à venir les rencontrer. Ils ont dit il y a une place qui s'est libérée.
1: Comme quoi, mais il va donner des idées à tout le monde, Rémi, l'année prochaine. Tout le monde va poser à poil l'année prochaine pour avoir une place. Et franchement, non, mais c'est bien, écoute, bien joué. Voilà, parce que c'est un week-end important pour vous.
6: C'est un gros week-end, c'est l'occasion de venir tester notre modèle sur la braderie de Lille, de s'amuser. Et puis on commerce en Lille depuis des années, donc on est content de pouvoir revenir avec un modèle différent.
1: Alors là, donc ce week-end, la braderie de Lille, mon cher Rémi, mais qu'est-ce qui va se passer là le 26 septembre?
6: Le 26 septembre, on a été sollicité pour participer au championnat du monde de la frite.
1: Alors ça, c'est quoi? Vous allez faire des frites avec d'autres concurrents? Comment ça se passe? C'est quoi?
6: On concourt dans la catégorie frites authentiques.
1: Frites authentiques.
6: Voilà, donc on va être face à deux autres nordistes et surtout des frituristes du monde entier. Il y a des Hollandais, des Belges, il y a des Suisses, il y en a un japonais.
1: Oh là là, un japonais. connaît, mais voilà. Il nous pique tout, hein, même les frites.
6: Voilà, et le but, c'est d'aller se mettre en concurrence amicale, ouais, hein, mais ouais, pour remporter ce titre. Et, voilà. Voilà,
1: de la meilleure frite du monde, donc ça sera le 26 septembre.
6: C'est ça.
1: Et alors, pourquoi la frite, mon cher Rémi? Pourquoi cette passion pour la frite?
6: Parce qu'il y a un effet de Proust avec ma grand-mère qui les faisait très bien, et j'ai jamais eu l'occasion, depuis qu'elle est partie, de les retrouver dans d'autres restaurants, dans d'autres adresses. Les friteries, c'est très bien et c'est pas bien souvent aussi. Donc il y avait une envie de vouloir faire du bien sur un modèle qui est la friterie, qui est souvent maltraité parce que facile à faire en industriel. Et donc nous, on a décidé de lancer Barquette en disant, voilà, on va faire de la frite maison, des sauces maison, des sites maison, des fricadelles maison. Voilà, donc on sait pas faire, on va chercher chez le boucher, mais on s'amuse avec ça. Et,
1: bravo.
6: Et ça marche plutôt bien.
3: Justement, une bonne frite, elle est comment? Souvent, on dit qu'il faut la cuire deux fois.
0: Il y a deux cuissons, voilà.
6: Tout le monde a son secret. Nous, le nôtre, c'est d'avoir une double cuisson comme tout le monde. Mais par contre, on fait une première cuisson à l'huile végétale et une deuxième cuisson à la graisse de bœuf.
1: Oh là, c'est délicieux. Un truc léger, quoi. Rémi, bravo.
6: Bravo, vous merci beaucoup.
1: Bonne chance donc pour le championnat du monde de la frite.
6: Merci.
1: C'est donc le 26 septembre. Voilà, peut-être que vous serez donc champion du monde. On vous souhaite, en attendant, passer une bonne braderie, mon cher. Et merci pour ce t-shirt.
0: Oui, il vous a fait un joli cadeau.
1: Il a fait un très beau cadeau, un t-shirt frite.
0: Ah oui, là, franchement, ça vous va
1: tout à fait, à ma
0: comme une frite.
1: Voilà, merci beaucoup, Rémi. Qui veut passer, tiens, ici au micro? Tiens, vas-y, toi, là, vas-y, prends le micro. Vas-y, ma chérie, vas-y, passe le micro. Vas-y. Puisque je vous rappelle que jusqu'à 13h30, hein, le samedi,
3: c'est Youpi la vie.
1: C'est vous qui faites l'antenne. Alors, comment tu t'appelles?
2: Rabat.
1: Comment?
2: Rabat.
1: Rabat, très bien. Tu habites à Lille?
2: J'habite Poitrelo.
1: Poitrelo,
0: à côté. Chanson d'abord.
1: Poitrelo, j'adore. Et alors, qu'est-ce que tu viens faire à la braderie, mon chouchou?
2: Comme chaque année, grand rendez-vous.
1: Oui.
2: En tant que Nordiste et Ch'ti, on est fiers d'accueillir le monde entier.
1: C'est une fierté. C'est vrai, c'est une fierté.
2: Ah non, sincèrement.
1: Ouais.
2: Sincèrement.
1: Et donc, toi, tu viens...
0: Chines?
2: Ouais, j'aime bien.
0: Tu recherches quoi comme objet?
2: Un peu de tout.
0: Un peu de tout?
2: Ce que j'ai connu dans ma jeunesse.
1: C'est-à-dire?
2: Des jouets, des BD,
0: Voilà, c'est une bonne année cette année? Vous avez trouvé des trucs déjà?
2: Je viens d'arriver.
0: Ah, d'accord.
1: Et cette moustache, alors elle vient de... Parce que vous ne pouvez pas le voir, mais alors il a une moustache. Ça, c'est une vraie moustache?
2: Non, bien sûr.
1: Ah là là, elle est belle. Hein.
2: C'est du travail.
1: C'est du boulot, hein, parce qu'il a des bacs-côtes comme ça, bien fournis.
0: Oui.
1: Un truc un peu bien. Ça fait des années. Ouais. Hein,
2: exactement.
1: C'est des années de travail. Et vous la peignez?
2: Non, c'est non. Brut.
1: Brut.
2: C'est brut. Brut.
1: Il est brut.
2: Ouais,
1: il est brut. Eh ben, bon,
2: merci.
1: Bonne braderie. Merci infiniment.
2: Merci beaucoup. Salut Willy.
1: Avec beaucoup de plaisir. Bonne braderie, mon cher ami. Donc, c'est jusqu'à demain soir. Est-ce que Rebecca est là, mon cher Nicolas?
3: Non, on peut s'écouter peut-être un petit disque.
0: C'est lui qui commande maintenant.
1: En fait, on attendait des invités, mais apparemment, ils n'ont pas envie de te voir.
3: Il y a tellement de monde, en fait.
1: On va les retrouver. En attendant, tiens, on va écouter Indeep avec Last Night DJ Saved My Life. Vous êtes en direct de la braderie de Lille jusqu'à 13h30, mes amis. À tout de suite. Ah, bah, allez, la chanson, elle démarre. T'as voulu une chanson? Bah, écoute-la au moins.
0: Il est déjà au téléphone.

0: C'était bien sûr Indeep, applaudissons le disque, ouais, jingle.
1: Bravo. 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
0: Mes amis, nous sommes en direct de la braderie de Lille à Lille, en direct et en public.
3: Ouais.
0: On est où là? C'est sur la place quoi?
4: Place du théâtre.
3: Place du théâtre.
0: Place en plein centre-ville.
4: On peut pas nous louper. Hein.
0: Ah là, on peut pas nous louper. Vraiment, là, il y a un village fait avec votre radio ici.
4: On est carrément sur une scène en fait.
0: On est sur une scène, effectivement. Et puis évidemment, avec les moyens techniques et humains de ICI Nord. Tiens, applaudissons nos amis de ICI Nord. Eh, franchement, à chaque fois, on est toujours bien reçus quand on va à droite à gauche. Et Dieu sait que la braderie de Lille, c'est un événement important pour toute la région, pour le monde entier évidemment, mais pour la région, parce que je vous rappelle que c'est le plus grand marché aux puces d'Europe. Pour terminer, puisqu'il est 13h23, on va prendre bien des petits youpi la vie de visiteurs et visiteuses. Comment tu t'appelles?
5: Je m'appelle Daniel.
0: Quel âge tu as, Daniel?
5: J'ai 15 ans.
0: Tu as 15 ans, et à côté de toi, c'est
5: Agathe.
0: Agathe, quel âge tu as, Agathe?
5: 16 ans.
0: 16 ans, vous êtes pote?
5: Oui.
0: Vous vous connaissez depuis longtemps?
5: Un an
0: depuis l'année dernière. Est-ce que vous êtes déjà engueulé?
5: Oui.
0: Vous êtes, est-ce que vous êtes engueulé pour des garçons?
5: Non.
0: Pourquoi?
5: C'était à propos d'une amie qui était super.
0: Ah oui, comment elle s'appelle déjà? Ouais.
4: Avec... Elles veulent pas dire.
0: Ouais, c'est vrai qu'elle est chiante parfois. Non, hein, c'est ça. Ouais. Et du coup, vous lui parlez plus, alors c'est... Non, hein, vous la voyez plus
5: Si, un peu encore.
0: Si, un peu. Mais c'est peut-être le moment de lui dire qu'elle est chiante.
3: Oui.
0: Non, on peut le dire à la France entière. Écoute, t'es relou, voilà. Bon, ouais. Mais ça, voilà, bon. Et qu'est-ce que vous êtes venu faire à la braderie, alors? Est-ce qu'il y avait un truc particulier à voir?
5: Ouais, les garçons.
3: Ah, bah au moins, c'est cash.
0: Pourquoi, comment ils sont, les garçons de la braderie? Ils sont comment?
5: Bah, il y en a qui sont beaux. Hein.
0: Ouais. C'est quoi
3: pas
0: ton...
3: Tous, hein.
0: Ouais, pas tous. C'est quoi ton critère, le critère?
5: Ouais, grand et...
0: Grand.
5: Ouais, c'est tout.
0: C'est tout. Ouais, grand, faut qu'il soit grand.
3: Grand.
0: Et c'est tout.
4: Pas Willy, donc. Pas Willy.
0: Moi, c'est mort, mais il faut que c'est grand. Voilà, grand, et puis c'est tout. Bah, écoute, bonne chasse.
3: Oui,
0: bah. Vous avez jusqu'à demain soir. Profitez bien. Bon, elles sont jolies. Ouais. Elles sont jeunes. Elles ont bien raison. Tiens, passe le micro derrière. On va voir comment tu t'appelles, toi.
6: Artus.
0: Bonjour Artus, tu vas bien? Quel âge tu as, mon bébé?
6: J'ai 19 ans.
0: 19 ans, toi tu es venu aussi pour draguer ou pour faire autre chose à cette braderie? Parce que...
6: Pour les affaires.
0: Ah, voilà.
3: Déjà, non, on me sent professionnel, Artus, on me sent professionnel déjà.
0: Tu es d'où? Tu habites ici?
6: Alors, ça fait 2 ans que j'habite ici.
0: Ouais.
6: Je suis en études.
0: Ok.
6: Mais sinon, je viens de Madrid.
0: De Madrid?
4: Wow. Bah, le monde entier.
0: Mais tu parles français ou... Là tu parles espagnol, là? Non.
3: Je me suis dit, parler espagnol.
0: Je me suis dit, c'est génial, je comprends tout. Ah non, donc là, tu parles français.
6: Ouais.
0: D'accord, mais sinon, tu es espagnol.
6: Je suis franco-espagnol.
0: Voilà, on comprend rien. Nada.
6: Oh, franco-espagnol.
0: D'accord, très bien. Et donc, tu es venu étudier quoi ici?
6: Je suis à l'EDEC.
0: À l'EDEC,
6: en école de commerce.
0: École de commerce, très bien.
6: À Roubaix.
0: D'accord, alors dis donc, c'est la température, c'est pas pareil?
6: Et il fait froid.
0: Au début, ça a dû être trop. Ouais. Bon, et donc la braderie, alors toi, tu connaissais, jusqu'à il y a 2 ans, tu connaissais pas?
6: Non, pas du tout.
0: Et alors, qu'est-ce que tu en penses? Bah, pour ceux qui sont jamais venus, pour les Espagnols qui nous écoutent et qui ne sont jamais venus à la braderie de Lila, qu'est-ce que tu pourrais leur dire aux Espagnols? Comment est-ce que tu pourrais leur expliquer c'est quoi la braderie?
6: Les bières.
3: Ah, les bières. C'est bizarre, à chaque fois, c'est
4: numéro
3: 1. Revient numéro 1.
0: Décidément. Il n'y a pas à consommation, avec modération.
3: Oui, avec modération
0: bien évidemment. Et puis, c'est tout.
3: Et puis, on l'a bien. Bon, c'est bien résumé.
0: Vraiment, pour le schnorr. Pour le schnorr, voilà, exactement.
4: Et t'as déjà acheté un petit quelque chose, je crois.
3: Hein, ouais, c'est quoi?
6: Bah, c'est le chapeau.
0: Le chapeau ici.
6: C'est les affaires. Donc, le maillot du LOSC.
0: Ah, évidemment, une équipe très importante, très aimée ici, partout en France et ici dans le Nord. Merci, mon chouchou, Artus. Tiens, vas-y, tu t'appelles comment, toi?
4: Au suivant.
0: Maintenant,
4: on est attente, en fait.
7: Alors, moi, du coup, c'est Jessica.
0: Oui.
7: J'ai rencontré
0: Valérie.
7: Camille.
0: Mais vous connaissiez?
7: Non.
0: Ah, vous ne connaissez plus tout le monde?
7: On vient juste de se connaître.
0: Eh ben, c'est génial. Vous êtes du Nord? Vous êtes d'où?
7: Alors, moi, je suis de Saint-Quentin.
0: De Saint-Quentin. Et alors, ça fait combien de fois que... Ah, bah, tu es notre invité, toi? Pardon. Excusez-moi,
3: mais alors là, on fabrique l'émission.
4: C'est le bordel, hein, c'est le bordel.
0: Hey, tu peux repartir parce qu'on n'a plus le temps. Là, voilà. C'est pas grave. Vas-y, attends, vas-y, toi.
7: Donc moi, de Saint-Quentin.
0: Oui, Saint-Quentin.
8: Vambrechy.
0: Oui.
7: Et Vambrechy aussi.
0: Et vous êtes venu chercher quelque chose en particulier à la braderie ?
7: Le soleil.
3: Et il est là, il est au rendez-vous.
0: Et ben, il est au rendez-vous. Applaudissez-les,
3: bravo.
0: Franchement.
3: Mais c'est ça l'ambiance de la braderie, parce que voilà, on se rend compte, on crée des amitiés.
0: Exactement. Baptiste, on n'a plus que 30 secondes. Parce que
3: okay.
0: Tu peux nous parler, donc, il y a un truc sur le tatouage à côté,
9: ça.
0: Vas-y.
9: De Lille Tattoo Market au Palais Rameau, et du coup c'est une convention de tatouage avec une soixantaine de tatoueurs, des friperies, des marques indées, voilà, c'est un peu petit résumé.
0: Mais non, mais c'est bien le tatouage, parce que il y a un tatouage à la mode en ce moment. Est-ce qu'il y a un truc est-ce qu'un dauphin ou la tête de Johnny Hallyday c'est à la mode?
9: Il y a un peu de tout.
3: C'est la tête de Jean-Baptiste Guégan maintenant.
0: Donc c'est un événement ici à la braderie, donc le Lille Tattoo
9: Market.
0: Merci beaucoup. Désolé Baptiste, c'est comme on est très à la bourre. Merci mon Baptiste. Merci à vous mes amis.
3: Bravo.
0: Vive la braderie de Lille. Donc c'est jusqu'à dimanche, et merci infiniment aux équipes d'ici Nord pour l'accueil,
3: bien reçu.
0: Et au public. Et
3: bravo.
0: Merci infiniment. Belle journée, à demain.
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2: Bonjour et bienvenue à tous. J'espère que vous passez un excellent week-end. Et c'est parti tout de suite pour une demi-heure consacrée au cinéma français. Avec aujourd'hui les coulisses d'un film tourné en partie au musée du Louvre, sur les routes du Var et dans un petit village de l'Oise, Les Héros du Louvre. Nouveau film d'Elie Chouraqui, qu'on a beaucoup vu dans les films de Claude Lelouch, et qui est ici réalisateur. Il nous emmène dans le Paris des années 40, sous occupation allemande. Et nous vous dévoilerons les secrets de tournage de ce film en compagnie de la comédienne Marie Gillin, qui se partage l'affiche avec Cadmérade. Mais d'abord, que voir en salle ce week-end ? Place à l'actu cinéma sur votre radio ICI.
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2: Et pour cette première semaine de rentrée, je vous propose un récap de l'été au cinéma. Ça faisait longtemps que nos salles obscures ne s'étaient pas aussi bien portées. Entre les films sur Charles de Gaulle, l'Odyssée et le nouveau Spider-Man, les Français ont été nombreux à se faire une toile d'araignée. Le nouvel épisode de Spider-Man a battu des records de fréquentation et devient le film Marvel le plus vu en France, avec plus de 8 millions de spectateurs. Et accessoirement, ça devient le quatrième plus gros succès de toute l'histoire du cinéma.
3: Salut, je m'appelle Peter Parker. Vous vous souvenez pas de moi, mais on se connaissait.
2: Côté français, la surprise de ces derniers jours, c'est une comédie qui devance carrément l'Odyssée de Christopher Nolan, coproduite par Jamel Debbouze.
4: Tout le monde s'éclate à la queue. C'est pas vrai.
2: Tombé du ciel, l'histoire d'Ilyes, jeune lycéen de banlieue qui se retrouve obligé d'intégrer un lycée catholique alors qu'il est d'origine musulmane. Un choc des cultures qui a séduit plus de 1,5 million de spectateurs. Avec Josiane Balasko en bonne sœur, Fred Testou en prêtre, le jeune Ilyes, interprété par l'humoriste Ilyes Jadel, va découvrir les rudiments du catholicisme à ses dépens.
5: Tu fais quoi là ?
6: Je vais pas déjeuner ce matin.
7: Il est en train de manger tout le corps du Christ là.
8: Commencez pas à dire j'ai mangé les gens.
9: Ce sont les hosties pour la messe de dimanche.
10: Allez immédiatement vous confesser.
11: Dans l'armoire là ?
2: Tombé du ciel, film de Mohamed Hamidi actuellement au cinéma. Et puis j'aimerais vous livrer mon coup de cœur de l'été. Un film réalisé par deux Bretons de 22 ans pour moins de 300 000 euros. C'est vraiment rien, hein ? D'habitude, le budget moyen d'un film français, c'est 5 millions d'euros. Un grand raccourci, c'est le titre de ce film qui nous emmène dans les Côtes d'Armor en Bretagne et nous conte l'histoire de deux garçons qui se lancent dans un business de dératisation et deux jeunes femmes qui tentent leur chance au concours de Miss Côte d'Armor.
12: Je m'appelle Louise, j'ai 23 ans, je suis conseillère funéraire et je participe au concours de Miss pour...
13: Pourquoi ?
12: Pour... je sais pas pourquoi.
14: T'es mon cousin, c'est fou, t'as pas un mois d'encouragement. Tu sais combien ça peut gagner un dératiseur ?
2: Leurs chemins vont se croiser et ça va pas être triste. Un grand raccourci, une grande réussite pour un mini budget actuellement au cinéma.
15: Tu penses qu'elle peut tricher ?
13: Ouais, qu'elle essaye, on rigolera bien quand elle va boiter sur scène.
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2: Soyez les bienvenus sur ICI, très bon appétit et bon week-end à tous. C'est parti pour votre émission sur les coulisses du cinéma. Ça tourne aujourd'hui avec le réalisateur Elie Chouraqui et la comédienne Marie Gillin. Bonjour à tous les deux.
16: Bonjour.
2: Avec le film Les Héros du Louvre, vous nous embarquez à Paris en 1939, Elie Chouraqui, au moment où la Seconde Guerre mondiale est annoncée. Bon, ça on sait. En revanche, ce que l'on sait moins, c'est qu'il y a une famille qui a risqué sa vie pour sauver les œuvres du musée du Louvre et empêcher qu'elles tombent dans les mains des Allemands. Et c'est l'histoire de vos grands-parents, Elie Chouraqui, que vous avez choisi.
16: Il n'y a pas qu'une famille, il y a le Louvre. Derrière Jacques Jaujard, qui était le directeur du Louvre à l'époque, qui s'est mobilisé parce que Hitler avait décidé de faire un musée à Berlin, donc de piller le Louvre. Et Jacques Jaujard l'a très vite compris, il a exfiltré la grande majorité des œuvres dans les mois qui ont précédé, mais là les choses sont allées tellement vite qu'il lui a assis 400 œuvres majeures et il cherchait des chauffeurs et des camions, et parmi ces chauffeurs il y avait un gardien de nuit. Il était allé le voir et lui a dit: est-ce que vous êtes d'accord pour partir avec 70 œuvres? Et puis voilà, et le gardien de nuit a dit oui bien sûr. Il adorait le Louvre, il adorait la France, il adorait le patrimoine, et il a dit bien sûr, mais il faut que je parte avec ma famille. Et c'est l'histoire de cette famille que je raconte, et cette famille c'est la mienne, voilà.
2: Et c'est pas la première fois que vous la racontez, puisque le film est l'adaptation de votre propre bande dessinée Le Héros du Louvre, sorti en 2023. Pour le cinéma, vous l'avez rebaptisé Les Héros du Louvre, donc vous l'avez... plus à réaliser.
16: Oui, parce que le distributeur, d'une façon très juste, m'a dit, mais Il n'y a pas que ton, il n'y a pas que Babi, l'un des personnages principaux avec Marie.
2: Qui est joué par Cadmérat, du coup, qui interprète votre grand-père.
16: Il n'y a pas que Babi qui est un personnage central. Ils sont tous des personnages centraux. Évidemment, Marie, tous les enfants, ils ont tous cette, ils prennent en fait la lition pratiquement ensemble. Mmh. Vous savez, ils mettent, c'est une histoire vraie, donc, aujourd'hui, on en parle avec, et c'est tant mieux, avec légèreté, avec plaisir, mais c'est des histoires qui mettent en jeu vos vies, et non seulement votre vie, mais la vie de vos enfants. Quand vous décidez, quand Babi, mon grand-père, donc, dit au patron du musée du Louvre, oui, je suis d'accord, je vais prendre ses œuvres, il sait qu'il multiplie par 10 le risque de mourir, d'être arrêté, d'être fusillé par les nazis, qui vont vite comprendre s'ils voient qu'il y a des œuvres dans le tocard, que ces œuvres sont là pour être exfiltrées et soustraites à leur désir. Donc voilà, c'est des décisions très importantes.
2: Ça s'appelle Les Héros du Louvre, ça sort mercredi prochain. Bande annonce.
5: Le musée du Louvre cherche gardien de nuit.
6: Oui, et
5: quoi? Eh ben j'y vais. Je vais être le premier. C'est le Louvre.
8: Là où les Allemands ont attaqué, je sais. J'ai des camions qui doivent impérativement quitter le Louvre. Avec chacun les chefs-d'œuvre qui nous restent ici.
5: Vous pouvez compter sur moi, mais je dois partir avec ma famille.
2: Extrait du film Les Héros du Louvre, nouveau film d'Eli Chouraki avec Marie Gillin, nos invités ce week-end dans sa tourne. Un film que vous avez tourné en partie au Louvre, en région parisienne, et c'était il y a quasiment 2 ans, entre janvier et avril 2024. Alors j'aimerais savoir si vos souvenirs sont encore frais.
16: Très.
2: Oui, c'est vrai.
16: Les miens en tout cas, oui.
2: Génial, parce que c'est l'heure de la séquence souvenirs sensoriels de tournage. Marie Gillin, en repensant aux différents décors de ce tournage, là, sans réfléchir, quelle est la première image qui vous vient ?
11: La première image qui me vient, c'est quand on est dans le bus, on avait reconstitué un genre de studio dans un hangar et on doit faire cette scène des bombardements. Et ça a été un moment assez incroyable parce que on a eu là quand même la chance, heureusement, d'avoir une bande son très forte qui a balancé le bruit des bombardements. On a eu des éclairs. Enfin, tout le monde nous a aidés pour qu'on puisse vivre au maximum cette scène. Et c'était un moment quand même assez incroyable à vivre, qui était où on était extrêmement engagé dans le moment présent. Et puis, évidemment, il y a quand même une forme de cocasserie, parce que on est quand même des enfants. On joue à on disait que. Donc, on a essayé de construire de toutes pièces ce moment qu'on n'avait pas vécu. Et quand on voit le film caméra à l'épaule, ce moment, je trouve qu'il est extrêmement réussi. Donc, on a tous bien travaillé.
2: Oui, Eli Chouraki, vous, en repensant à ce tournage, l'odeur qui vous revient, c'est justement celle du bus, du camion, ce fameux camion de l'Exode.
16: Oui, il y a cette odeur-là. Il y a l'odeur de la pluie du matin aussi.
2: D'accord.
16: Parce que je ne sais pas pourquoi il a beaucoup plu sur le tournage, si je me souviens bien. Et j'arrivais sur le plateau assez tôt, on commençait, moi j'étais là vers 5-6 heures du matin. Et j'adore cette odeur de pluie et de feuilles mouillées. Et il y avait cette odeur-là qui me mettait d'assez bonne humeur.
2: D'accord.
16: Et qui me donnait curieusement de l'énergie, même si ça n'était pas le soleil, alors que c'est d'habitude le soleil qui donne de l'énergie. Mais un café, l'odeur des feuilles mouillées... Il y avait quelque chose de très poétique.
2: Ça collait peut-être à l'univers du film.
16: Absolument.
2: Aussi. Mais j'aimerais revenir sur ce camion, parce que vous l'avez évoqué, il y a beaucoup de scènes de route. C'est un peu un road movie aussi, film. C'est une fuite. Vous avez parlé de cette scène des bombardements, Marie Gillin. Les obstacles aussi sur la route qui obligent Cadmérat à piler. Donc du coup, comment on réalise ces scènes-là? Il n'y a pas des gens qui font bouger le camion, c'est les acteurs qui bougent tout seuls.
16: Il y a des gens qui font bouger le
2: camion.
16: C'est
2: vrai? Non,
16: je vous explique. En fait, si vous voulez une scène dans les scènes qu'on a tournées, c'est un autocar où il y avait donc 70 caisses à peu près à l'arrière de l'autocar qui était censé contenir les œuvres du Louvre. Il y avait donc les vous étiez quoi, 8 acteurs dans le camion,
11: c'est je sais plus
16: vous
11: combien.
16: Deux, 6 enfants,
11: oui, 6 enfants, nous deux, 8 gosses.
16: Ça fait vous étiez 8 et tout autour de ça s'organise un ballet qui est un mélange de travail de la lumière, avec des lumières qui bougent constamment, pour avoir le sentiment que le camion bouge.
2: D'accord.
16: Et puis aussi du son. Parce que je me suis rendu compte que si les acteurs soudain sont dans un silence glacial, on n'a pas cette ambiance qu'on a tous connue quand on était petit avec nos parents, où la voiture roule, mais on entend quand même le bruit de la voiture derrière. Donc voilà, il y a tout ça qui se met en place. Et quand il y a un arrêt brutal, alors effectivement, il y a les machinaux qui, au moment un cue donné, pousse le camion pour que le camion tremble un peu.
2: Et à ce moment-là, vous êtes en studio, vous n'êtes pas sur la route.
16: Oui, on est en studio, ouais. Mais malgré tout, le camion bouge, donc ouais. Les acteurs bougent.
2: D'accord.
16: Et ensuite, il y a un autre plan, on tourne ça plus tard, ou avant, où on voit le camion qui, sur la route, pile, tape sur quelque chose, fait un mouvement particulier.
11: Mmh. Voilà. On avait aussi, alors c'était pas forcément pour les chocs, mais... Malgré le fait que c'était assez artisanal, on avait un écran donc devant la vitre avant de l'autocar où on voyait vraiment défiler le paysage qu'on était censé passer en fait. Donc ça, je trouve que ça nous a beaucoup aidé parce qu'il n'y a rien de pire que d'être face à une caméra, aspiré par la caméra et ne pas pouvoir imaginer le paysage.
2: Donc du coup, c'est pas caméra qui conduit.
16: Non.
2: Et il conduit jamais.
16: Non, si, il a conduit.
2: C'est vrai.
16: Alors, il conduit évidemment les scènes où tout d'un coup la caméra est à l'extérieur du camion, ouais. On le voit sur la route, et c'est lui qui arrive avec le camion, c'est lui qui descend du camion. Oui, il a conduit. Il conduit très bien d'ailleurs. Le camion, il m'a épaté parce que c'est pas facile de conduire ces camions des années 30.
2: Ah, c'est, j'allais vous demander, c'est un vrai véhicule d'époque?
16: Bien sûr,
2: que vous
16: c'est un véhicule d'époque, et qui est absolument magnifique, qui a été restauré et qui a un peu pris pendant le tournage parce que il a pas mal bourlingué et circulé, mais donc voilà, c'est une direction très dure, il n'y a pas de direction assistée,
2: les vitesses sont
16: difficiles à passer.
2: Ouais.
16: Pour freiner, il faut tirer toutes ses forces sur le frein à main. Bon, enfin, c'est une drôle de machinerie, mais bon, Cal a bien maîtrisé tout ça.
2: Mmh. En parlant de reproduire la réalité, dans le film, on voit évidemment des œuvres du Louvre, oui. Comme la Joconde, la Victoire de Samothrace, qui sont déplacées par les acteurs. Donc, on se doute bien que ce ne sont pas les vrais.
16: Si, c'est les vrais.
2: J'étais sûre que vous alliez me dire ça. Donc, elles sont reproduites comment? Est-ce que vous les reproduisez? Enfin, vous faites des copies en série?
16: Il y a un mélange. Il y a un mélange de reproduction. Photos pour les tableaux, parce que maintenant on fait des très bonnes reproductions avec des photos retravaillées avec l'intelligence artificielle.
2: Ah d'accord.
16: Il y a aussi l'incrustation grâce à l'IA et à des effets spéciaux des tableaux. Des vrais tableaux qui sont dans l'image.
2: Alors il y a de l'IA dans votre film.
16: Absolument.
2: Donc,
16: ouais, donc on tourne avec des tableaux qui ont des fonds bleus en fait, et après on remet l'image du véritable tableau. Et puis évidemment il y a des copies. Il y a des copies de tableaux qui sont avec nous. Par exemple, à un moment on le sait, on voit la Joconde, c'est pas la vraie, c'est une...
2: Tiens donc, vous m'avez fait peur. Je pense que le musée du Louvre
16: aurait été surfroid. Mais avec la Joconde, la vraie Joconde s'est déplacée 6 fois pendant la guerre. Elle a été déplacée 6 fois parce que les résistants, ceux qui la cachaient, comme mon grand-père et comme les autres, étaient terrorisés par le fait que les Allemands puissent la repérer et puissent s'en emparer. Donc elle se déplaçait tout le temps. Et ce qui est de très beau, c'est qu'à la fin de la guerre, Jacques Jaujard, donc cet homme génial, hein, parce qu'il faut parler de lui, c'est le directeur du Louvre, c'était vraiment un type extraordinaire. Il est parti avec sa voiture personnelle. Il était allé à l'abbaye de Locdieu, où la Joconde était sous la garde de prêtres. Les prêtres lui ont donné la Joconde, la toile de la Joconde avec le cadre,
2: ouais.
16: Sans protection. Il a mis la Joconde à l'arrière de sa voiture et il est remonté à Paris, au Louvre, pour la remettre à sa place.
2: Il y a aussi des scènes dans les rues de Paris et de Senlis, dans le département de l'Oise, que vous avez transposées au début des années 40. Comment on fait remonter le temps à ces lieux? Là aussi, on les déguise, on habille les rues pour...
16: Senlis, c'est une ville extrêmement protégée.
2: Ouais.
16: En plus, ils ont fait un gros effort, et je les en remercie, et ils sont parfaits pour le cinéma. Ils aiment le cinéma à Senlis. Et ils se sont arrangés pour que rien ne soit abîmé. C'est-à-dire qu'il n'y ait pas de grosses publicités partout, des poteaux ridicules un peu, comme on n'a pas à Paris avec des poteaux en plastique un peu partout. Donc ça, il n'y a pas ça.
2: Ouais.
16: La ville n'est pas touchée. Et dès qu'on leur demande de nous aider à nettoyer encore plus, ils le font. Et après, évidemment, la décoratrice qui a travaillé avec moi, qui est une fille géniale, dont évidemment, à l'instant où je vous parle, j'ai oublié le nom, mais qui va me revenir.
11: Samantha,
16: voilà.
2: Bravo.
16: Samantha, donc, s'empare du décor, après nos conversations, nos discussions, notre travail de recherche sur des photos, sur des films d'époque, et le transforme, de la façon la plus réaliste pour que tout d'un coup on ait l'impression d'être dans les années 40.
2: Ça, c'est quelque chose qui vous séduit, Marie Gillin, en tant que comédienne, de voyager à travers le temps dans des décors typiquement là qui nous emmènent au début du siècle dernier?
11: Bah oui, il y a rien de mieux pour plonger dans un univers et pour pouvoir ne pas faire que imaginer cette transposition d'époque. Moi, j'adore les films en costume. Je trouve que même pour le, pour... alors il y a les décors, mais il y a les costumes aussi. Et Lucie, elle a cette chevelure incroyable que malheureusement je n'ai pas.
2: Quoi, vous aviez une perruque, donc
11: j'avais une pas vraiment une perruque. C'était un septième de tête. Je sais plus très bien comment on appelle ça. Ouais. Et donc il y a une partie qui sont mes cheveux, mais hélas, je n'ai pas cette tignasse hein, qui est la même que celle de Ellie. La difficulté, c'est qu'il fallait évidemment cranter mes petits cheveux qui dépassaient. Mmh. Et il y a cette fameuse scène où il pleut, donc c'est la magie de la pluie. Et là, je ressemblais à un chien mouillé. Et donc il a fallu que la coiffeuse entre dans une église entre
16: et
11: deux.
16: Je criais, je disais, mais dépêchez-vous.
11: Et en fait, personne ne comprenait que, en fait, il fallait absolument me sécher les cheveux parce que ça n'a pas de sens. Ellie, par exemple, quand il prend sa douche, il n'a pas les cheveux plats. Les boucles reviennent, donc il fallait absolument qu'on recrée ces boucles. Parce que Lucie, il faut qu'elle reste Lucie.
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2: Ça tourne ce week-end avec le réalisateur Élie Chouraquier et la comédienne Marie Gillin pour les coulisses du film Les Héros du Louvre qui sort au cinéma mercredi prochain. Et comme indiqué dans le titre, il y a eu un tournage au Louvre. Vous avez tourné de nuit, Élie Chouraquier.
16: Oui.
2: Pourquoi de nuit?
16: C'est compliqué de tourner au Louvre pendant la journée parce qu'il y a beaucoup de monde. Donc il y a un seul jour où le musée est fermé, le mardi. Et le mardi, le musée est toujours très très occupé parce qu'en fait, il ferme parce que il réinstalle les salles, il corrige certaines choses qu'ils ont envie de corriger. Enfin, il y a beaucoup beaucoup d'activités en fait. Donc, on a quand même réussi à tourner deux jours, un ou deux mardis. Je crois que c'est deux mardis. Et le reste du temps, on a tourné la nuit.
2: Comment ça s'est passé à l'intérieur? Vous étiez en équipe de tournage réduite ou comme sur un plateau normal?
16: Oui, on était quand même en équipe de tournage réduite. On avait du matériel léger, pas de choses très lourdes. Mais enfin, on a quand même mis des lumières, on a quand même mis des ballons pour éclairer la grande galerie qui était collée au plafond, des ballons d'hélium. On a quand même fait beaucoup de choses. Mais évidemment, alors ce qui est extraordinaire, parce que c'est comme dans une cathédrale. C'est-à-dire que les techniciens, tout d'un coup, deviennent, marchent sur des patins, sont sages. Dès qu'ils s'approchent d'une œuvre, il y en a toujours un qui fait attention, on va pas trop près. Il y a ce respect de l'endroit où on est. Et donc, c'est un peu comme ça que ça s'est passé avec cette prudence permanente.
2: Et avec nous, justement, la responsable du service tournage du musée du Louvre. Bonjour, Caroline Damé.
6: Bonjour.
2: Alors c'est vrai qu'on n'y pense pas forcément, mais il y a un service dédié au tournage au musée du Louvre. Pourquoi vous avez beaucoup beaucoup de demandes de tournage pour le cinéma?
6: Alors effectivement, on a, alors pas que pour le cinéma, mais pour le Louvre et le Jardin des Tuileries, on reçoit environ 2000 demandes de tournage. Alors aussi bien des documentaires que des shootings mode ou certains films. Pour faire face à cette demande considérable. On a même deux services des tournages au sein du musée.
2: Donc c'est vous qui décidez si oui ou non vous acceptez tel ou tel tournage au musée. Qu'est-ce qui motive votre décision?
6: On va voir ce qui va nous permettre d'apporter un regard original sur les œuvres. Il faut évidemment qu'il y ait un lien avec le Louvre, qu'il y ait un intérêt culturel.
2: Dans le cas du film d'Élie Chouraquier, bon, c'était tout trouvé, puisqu'en plus, le Louvre est dans le titre. Qu'est-ce qui a séduit, justement, le comité?
6: Alors, c'était l'autre service des tournages, celui de coproduction audiovisuelle qui a accueilli le tournage de Monsieur Chouraquier. Mais cette histoire personnelle du grand-père du réalisateur est aussi l'histoire personnelle du Louvre. Donc, c'était tout à fait naturel qu'on l'accueille et qu'on le soutienne par cette coproduction.
16: Ça vous fait plaisir,
2: Élie Chouraquier.
16: Mais oui, vous savez, parce que mon grand-père était gardien de nuit au musée du Louvre. Donc, il était assis sur un petit banc la nuit et il regardait les œuvres, il se baladait dans le Louvre. Donc, c'est très émouvant, presque 80 ans plus tard, de me dire que voilà, le musée du Louvre l'a accueilli à nouveau et cette fois avec un plateau de cinéma avec son petit-fils, pour parler de lui et parler du Louvre, dont il était fou.
2: Merci beaucoup Caroline Damé d'avoir été avec nous pour nous parler de ce service des tournages du Louvre qui a accueilli donc le film Les Héros du Louvre. Pour revenir à ce film, justement, Marie Gillin, est-ce que vous aimeriez vivre dans ce film?
11: Je cale là. Je m'attendais pas à cette question parce que quand on incarne un personnage, bien évidemment qu'on ne vit pas dans ce contexte. Et le fait de l'incarner, c'est une façon de pouvoir se replonger un petit peu dans cette époque qu'on n'a pas connue. Mmh. Mais je dirais, ça me suffit parce que revivre la Seconde Guerre mondiale.
2: On
11: n'a pas envie, en fait.
2: C'est la question signature de cette émission, je suis obligée de la poser. Donc c'est pour ça. Élie Chouraqui, en une phrase, avec quoi avez-vous envie que les spectateurs repartent après avoir vu votre film ?
16: Du bonheur, du plaisir, l'amour du Louvre, l'amour de notre patrimoine, la passion de nos œuvres, tout ce qui est notre culture. Vous savez, la France et l'Europe, c'est une terre de culture, c'est une terre de... nous sommes les héritiers de millénaires de création. Tous les créateurs, les peintres, les sculpteurs, maintenant les cinéastes, les écrivains, évidemment, tous les artistes qui ont écrit autour, pendant, avec, à côté, mais en parlant de la France et de notre patrimoine, c'est eux qui nous ont formés. Donc voilà, je voudrais qu'on se souvienne toujours que nous sommes les enfants de tous ces artistes-là.
2: C'est beaucoup plus qu'une phrase, mais c'est très convaincant. Merci beaucoup, Élie Chouraqui. La suite de Ça tourne, c'est demain, même heure, même fréquence, à 13h30. Marie Gélin, Élie Chouraqui, ça vous dit de rester avec nous ?
16: Bien sûr.
2: Bien sûr, puisqu'on continue de parler secret de cinéma avec un métier indispensable sur un tournage et pourtant méconnu du grand public, le métier de repéreur. Et c'est Antonio Correia qui nous rejoint demain dans Ça tourne. Très bon week-end à tous, à l'écoute de votre radio ici.
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15: Voici l'actualité de la semaine, vue par RFI, la radio-télévision suisse, Radio-Canada, ICI en France et la RTBF, les partenaires au sein des médias francophones publics. On va commencer cette semaine en République démocratique du Congo avec ce constat. 10 jours après la

0: inacceptable qu'auparavant.
1: Des propos racistes et sexistes dans la bouche de policiers municipaux à Carcassonne en France. Une vidéo est sortie cette semaine, filmée par l'un des policiers à son insu, dit-il. Le maire de Carcassonne, membre du Rassemblement National, est mal pris. Il a dû réagir.
2: Ces propos sont scandaleux. Tous les protagonistes de cette affaire sont suspendus immédiatement et sanctionnés.
1: 10 mois se sont tout de même écoulés entre l'enregistrement et la suspension des 4 policiers concernés. Le parquet de Carcassonne, de son côté, a ouvert une enquête. En Suisse, un rapport explosif met le gouvernement dans l'embarras. Il porte sur les surcoûts de nouveaux avions de combat commandés aux États-Unis. Mathieu Anderson.
3: Un rapport du Parlement montre qu'il n'y a jamais eu de prix fixe conclu avec les États-Unis pour les avions de combat F-35. Contrairement à ce qu'a toujours affirmé l'ancienne ministre en charge du dossier, les surcoûts pourraient s'élever à plus de 1 milliard de francs, soit plus de 1,2 milliard de dollars américains.
1: Enfin, ça continue entre le Canada et les États-Unis, Nadim Mubarak. Les deux pays entrent dans une nouvelle phase de leur guerre commerciale.
4: Des contre-tarifs canadiens touchent désormais 28 milliards de dollars de biens américains importés, tandis que Donald Trump impose un embargo sur certains produits canadiens.
1: 10 jours après la rentrée scolaire, plus de 100 écoles sont donc toujours fermées dans l'est de la République démocratique du Congo. D'après un rapport piloté par l'UNICEF et l'ONG Save the Children, un demi-million d'enfants n'ont pas pu reprendre le chemin des cours, Nicolas.
5: Le Sud Kivu est de loin la province la plus affectée. Au total, 462 écoles y sont toujours fermées et plus de 260 000 enfants sont déscolarisés. Dans près d'un cas sur deux, la fermeture des établissements est directement liée à l'insécurité ou aux affrontements répétés. Dans les autres cas, les écoles ont soit été détruites, soit sont occupées par des groupes armés ou par des déplacés. Vient ensuite la province du Nord Kivu, où près de 82 000 enfants n'ont pas pu effectuer leur rentrée scolaire, notamment dans le territoire de Massissi. À noter qu'à Massissi Centre, 7 écoles font classe dans une cantine de paroisse. Ensuite, la province de l'Ituri, avec plus de 45 000 enfants déscolarisés.
1: Oui, et ce rapport souligne aussi que les écoles fermées ne représentent que la partie la plus visible de cette crise de l'éducation.
5: Les humanitaires alertent sur le fait que cette privation de scolarité n'a pas que des conséquences en termes d'apprentissage. Elle expose aussi directement les enfants au recrutement forcé par les groupes armés et aux violences basées sur le genre.
1: Et puis par ailleurs, de nombreux écoliers se trouvent parmi les victimes d'un important incendie. Il a ravagé cette semaine des dizaines de maisons et 2 établissements scolaires dans un quartier de Bukavu, la capitale de la province du Sud Kivu. Les enfants ont péri dans une bousculade alors qu'ils tentaient de fuir le brasier. Il y a en tout 30 de morts. Les causes du sinistre ne sont pas encore connues. En Belgique, les résultats des élèves francophones sont moins bons qu'il y a 3 ans. C'est l'une des conclusions, Jacques, de l'enquête PISA, le programme international pour le suivi des acquis des élèves.
6: Oui, l'enquête PISA, c'est une évaluation des systèmes éducatifs de 91 pays, dont la Belgique, ce qui est mesuré tous les 3 ans. Ce sont les acquis des élèves de 15 ans en sciences, en mathématiques et en lecture. Et globalement, le constat international est préoccupant, car les connaissances de ces élèves reculent dans les 3 disciplines. C'est le cas aussi en Fédération Wallonie-Bruxelles, mais dans une moindre mesure, surtout en sciences, comme l'explique Ariane Baye, docteur en sciences de l'éducation à l'Université de Liège.
7: Mais au niveau de la Fédération Wallonie-Bruxelles, en sciences par exemple, on se maintient stable sur les 20 dernières années et c'est assez exceptionnel dans le concert des pays. En lecture et en mathématiques, on baisse comme au niveau international. Par contre, par rapport aux pays voisins de comparaison, la France, l'Allemagne, les Pays-Bas, la Flandre, en fait, on baisse beaucoup moins ou pas en lecture et en sciences, ce qui montre une certaine résilience de notre système éducatif.
1: Voilà donc pour les résultats des élèves en Fédération Wallonie-Bruxelles, des résultats nuancés donc, mais avec aussi, Jacques, une diminution des inégalités scolaires.
6: Oui, et c'est une évolution importante. Les résultats des élèves moins favorisés ou issus de l'immigration sont meilleurs. Notre système éducatif est un peu moins inéquitable. Tous ces résultats ont fait réagir la ministre de l'Éducation, Valérie Glatigny, qui dit vouloir inverser la tendance.
8: Il ne faut pas cacher la poussière sous le tapis et le test confirme quand même la baisse de nos résultats. C'est une courbe descendante sur les 20 dernières années. Il faut pouvoir inverser la tendance et mettre au centre les compétences de base avec un niveau d'exigence plus élevé.
6: Cette exigence

0: plus élevé se traduit notamment par la rehausse des seuils de réussite en fin de primaire. Autre réponse apportée par la ministre, l'interdiction du smartphone pour favoriser la concentration des élèves sur les apprentissages. La volonté affichée est donc aussi d'œuvrer à améliorer le climat scolaire et la discipline en classe.
1: Voilà donc pour la Belgique francophone. On notera que dans les trois matières évaluées, le Canada et la Suisse sont devant la Fédération Wallonie-Bruxelles. La France se situe légèrement derrière. Et puis du côté des pays africains, seuls quelques pays ont participé cette année à l'enquête PISA. Ils se situent dans le dernier tiers du classement. C'est l'île Maurice qui est la mieux classée globalement.
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1: C'est une vidéo qui a fait scandale cette semaine en France et au-delà. On y entend des policiers municipaux de Carcassonne tenir des propos racistes, sexistes, homophobes et complotistes. Une séquence tournée il y a 10 mois lors d'une patrouille de nuit par la caméra de l'un des policiers à son insu, dit-il. Mais depuis novembre 2025, alors que la vidéo était connue, aucune mesure n'a été prise. C'est plutôt gênant pour le maire de Carcassonne, membre du Rassemblement National. Il dit avoir suspendu et sanctionné les 4 policiers impliqués. Le parquet de Carcassonne, de son côté, a ouvert une enquête. Alors, s'agit-il de propos isolés ? Sébastien Berriot s'est rendu dans une cité de Carcassonne, la cité Ozanam.
3: Lorsque la vidéo des policiers a commencé à circuler sur les réseaux sociaux, beaucoup d'habitants de la cité Ozanam disent ne pas avoir été surpris. Mohamed, par exemple, 44 ans, est né dans le quartier. Il explique que les relations avec la police nationale sont excellentes, contrairement avec les policiers municipaux. Il parle de méthode de cow-boy et en effet, les propos tenus dans la vidéo ne l'ont pas étonné.
4: C'est limite banal, quoi, on va dire. On est là pour, entre parenthèses, taper sur la racaille, mais on n'est pas tous de la racaille. Autant les nationaux, ils viennent, ils parlent avec nous, tout se passe bien, mais les municipaux, on ne peut pas parler avec eux, on ne peut rien faire. Et quand on voit la façon dont ils nous parlent, ce n'est pas joli à voir. Si déjà ils viennent, ils te tutoient, ouais. Tu rentres à la maison, tu jettes ta clope, tu fais ci, tu t'en vas. Oh, c'est pas normal. Et je comprends pourquoi les jeunes, les caillasses et tout ça.
3: Morad, lui, n'a pas été surpris de voir que le policier incriminé était membre du RN. Selon lui, certains agents municipaux ne cachent pas leur hostilité envers les étrangers.
5: Leur comportement, leur façon de parler, leur regard, tout, leur attitude, c'est flagrant, quoi. On a tous vu la vidéo. Et après, ça se voit, de toute façon, entre les municipaux, le nouveau maire, les militaires, ils sont tous ensemble et ils ont tous les mêmes.
3: Anthony, lui, habite le centre-ville. Même constat dans les relations avec la police municipale.
6: Ils sont arrogants, ils jugent directement à l'apparence, au faciès, ils prennent de haut, ils gueulent. Au lieu de parler calmement, gentiment, c'est pas très correct, quoi. Je me sens mal à l'aise.
3: Le ministre de l'Intérieur a ordonné un contrôle de la police municipale de Carcassonne par l'inspection générale de l'administration.
1: Sébastien Berriot pour ICI. C'est un véritable dossier à rebondissement en Suisse. L'achat de nouveaux avions de combat américains F-35. Un nouveau scandale a éclaté cette semaine, Mathieu, autour du prix des appareils.
7: Le contexte est le suivant. Les Suisses ont voté une enveloppe de 6 milliards de francs, l'équivalent de 7,4 milliards de dollars américains, pour acheter des nouveaux jets militaires. Le Conseil fédéral a opté pour les F-35 du fabricant américain Lockheed Martin. Mais en 2024, les États-Unis indiquent qu'il y aura des surcoûts, et pas des moindres, puisque ceux-ci pourraient atteindre jusqu'à plus d'un milliard de francs. Réponse de la ministre de la Défense de l'époque, Viola Amert, la Suisse a négocié un prix fixe et donc invariable. Mais cette semaine, une commission du Parlement a conclu que non, il n'a jamais été question d'un prix forfaitaire et que Berne a malmené ses négociations avec Washington.
1: Un constat sévère donc, avec quelles conséquences, Mathieu ?
7: Eh bien, pas beaucoup. La commission de gestion n'a pas le pouvoir de sanctionner. Beaucoup de questions restent ouvertes, donc notamment celle des responsabilités. De quoi aussi frustrer le monde politique, d'autant plus que la ministre Viola Amert a quitté le gouvernement. Ce qui est sûr, c'est que le rapport de la commission va s'inviter dans les débats lors de la prochaine session parlementaire qui débute ce lundi, avec au menu des hausses de moyens demandées pour l'armée.
1: On va se quitter au Canada aujourd'hui avec une semaine qui s'achève sur une intensification de la guerre commerciale entre Washington et Ottawa. A commencer, Nadie, par la décision du Canada de riposter aux surtaxes douanières américaines mises en place le mois dernier.
8: Voilà, Ottawa a répliqué par des mesures de rétorsion qui sont entrées en vigueur mardi dernier. Des tarifs supplémentaires de 15 à 50% s'appliquent désormais à une série de produits en provenance des États-Unis. Le premier ministre Mark Carney défend sa décision.
9: C'est vrai que toute action a un coût, mais ce coût n'est rien comparé à celui de l'inaction.
2: Il est question de qui nous sommes en tant que Canadiens et Canadiens, de nos moyens de subsistance et du pays qu'on va léguer à nos enfants.
8: Jusqu'à présent, Ottawa a prévu 7,5 milliards de dollars ou 5 milliards d'euros d'aide aux entreprises et aux employés touchés par cette guerre commerciale.
1: Et il n'aura fallu que quelques heures au président américain pour riposter au contre-tarif canadien, on a dit.
8: Tout à fait. Il a annoncé qu'il va restreindre l'accès de certains produits et services d'origine canadienne aux contrats publics fédéraux aux États-Unis. Certains produits aussi, dont des motocyclettes et des boissons alcoolisées, seront interdits d'importation à compter du 29 septembre. Et puis de nouveaux biens canadiens seront ajoutés à la liste des biens touchés par des tarifs de 50%, tandis que d'autres en seront retirés.
1: Alors dernière question, comment réagit Ottawa à cette riposte ?
8: Eh bien, le gouvernement canadien dit évaluer présentement ses dernières mesures tarifaires et que la priorité absolue reste de protéger les Canadiens face à ces mesures. Selon Ottawa, des responsables canadiens et américains poursuivent leurs discussions, mais aucune négociation commerciale officielle n'est en cours.
1: Nadi Mobarak et Radio-Canada pour refermer l'accent des autres. Excellente fin de semaine. Les médias francophones publics reviennent dans 8 jours pour un nouvel accent des autres.
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11: Enfin le week-end, nous sommes le samedi 12 septembre, merci d'avoir choisi ici. J'espère que vous avez passé une bonne nuit et même si ce n'est pas le cas, rassurez-vous, ce samedi va parfaitement commencer avec beaucoup d'actu de vos régions, de la musique bien entendu, avec notamment Céline Dion que nous allons écouter juste après le journal que vous allez présenter dans un instant. Valentin Bertrand, bonjour.
12: Bonjour Christopher, bonjour à tous.
11: Et l'info du jour Valentin, c'est cet impressionnant déraillement de train en Normandie.
12: Oui, un TER sorti des rails entre Rouen et Caen hier soir, l'accident a fait 44 blessés. Nous entendrons des passagers forcément sous le choc.
11: Et nous allons développer bien sûr cette info dans ce journal tout de suite sur ICI. Bienvenue à tous, il est 6h.
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11: Un grand bonjour à vous, soyez les bienvenus sur ICI. Le journal Valentin Bertrand avec à la une donc le déraillement d'un TER qui a fait 44 blessés en Normandie.
12: Un wagon totalement couché, les autres posés à côté des rails. L'accident s'est produit hier soir au sud de Rouen, à Cléon, en direction de Caen. À bord, près de 200 passagers. Une jeune femme de 18 ans est grièvement blessée. Elle a été évacuée par hélicoptère. Les autres voyageurs rencontrés par Théophile Pedrola d'ici Normandie sont eux en état de choc.
13: Encore un peu tremblant, Louis, 24 ans, est juste à côté du train déraillé. Des blessés sont évacués à quelques mètres sur des brancards.
14: On roulait à vitesse à peu près normale, je dirais. Puis d'un seul coup, sont venus quelques secousses. Vraiment, c'est devenu de plus en plus fort. J'ai vraiment été secoué. Je tenais plus sur mon siège. J'ai essayé de m'agripper au siège de devant. Les vitres ont partiellement explosé. Il y a tout un tas de cailloux qui sont rentrés, qui ont volé un petit peu partout dans le wagon. Et c'était vraiment assez choquant. J'ai vu une personne dans mon wagon qui était ensanglantée de toutes parts. Et j'en tremble encore.
13: Luna a pu prendre des vidéos avec son téléphone en s'extirpant du train.
15: On voit le début du train. Ici, nous, c'est notre wagon où on était. Et là, il manquait, je pense, des sortes de roues, je sais pas, qui étaient beaucoup plus loin sur la voie.
13: Les passagers non blessés ont ensuite été emmenés en bus jusqu'à une salle municipale pour attendre leur famille. Baptiste raconte.
16: Quand on est sorti, on a vu des essieux de train directement posés sur les voies. Tous les grillages étaient défoncés sur 200-300 mètres après le passage à niveau. Au fur et à mesure qu'on a compris que c'était le wagon de tête qui avait pivoté au moment de l'impact et qui avait emmené tout le reste du train. Je ne voudrais même pas dire qu'on a reçu un choc, mais d'un coup tout tremblé, on a vu tout le gigoter, c'était assez fort.
13: Une enquête en recherche des causes des blessures est ouverte, elle pourrait être longue, précise le parquet de Rouen.
12: Et oui, puisque l'origine du déraillement est toujours inconnue, les dépistages d'alcool et de stupéfiants réalisés sur le conducteur du train sont eux revenus négatifs. Dossier complet à retrouver en une de notre site ici.fr. Il s'est fait appeler Ganito Ilyes Carbouche, condamné hier soir à 9 ans de prison pour avoir commandité le cambriolage. de l'ancien joueur du Paris Saint-Germain, Gianluigi Donnarumma, il y a 3 ans, une attaque pilotée depuis sa cellule de prison. Le jeune homme de 21 ans a aussi fait la une en mars dernier lors de son évasion de la prison de Villepinte.
11: Les prix des carburants toujours au plus haut.
12: Le baril de Brent franchit de nouveau la barre des 100 dollars, conséquence de la prise par les rebelles houthis du détroit de Bab el-Mandeb. L'alternative pour les pétroliers depuis le blocage du détroit d'Ormuz par l'Iran. Et face à cette envolée des prix, vous êtes nombreux à faire des dizaines, voire des centaines de kilomètres pour faire le plein à moins cher. En Andorre notamment, où les taxes sont plus faibles, les stations-service ne désemplissent pas, Sébastien Berriot.
17: Ils sont des milliers de frontaliers, tous des habitués de l'Andorre où ils viennent faire leurs courses régulièrement. Mais avec la forte augmentation du prix des carburants en France, la cadence s'est accélérée. Ces Français multiplient les allers-retours au pas de la case, comme Gérard et Nicole qui habitent juste à côté en Cerdagne, dans les Pyrénées-Orientales.
18: On fait le comparatif et il n'y a pas photo. On vient en Andorre faire le plein. Pour un décompte, 1,66 le gasoil.
19: C'est pour ça que tous les 15 jours, je monte au pas de la case et je fais le plein là. Par plein, je dois gagner 30 ou 40 euros.
17: Comme tous les matins, il y a la queue dans la station-service la plus proche de la frontière, au-dessus du pas de la case. Pas de doute sur l'origine des clients, nous explique ce pompiste andorran.
20: Toutes les personnes sont françaises. Tout. Toulouse, Montauban, Perpignan, ici l'Ariège, tout l'Occitan.
17: Marcel, qui habite près de Foix, dans l'Ariège, a complètement arrêté de faire le plein en France.
21: Je ne le fais jamais en France, à part si je n'ai pas le choix, si la route est fermée. C'est minimum une fois par mois, ouais. Heureusement qu'il y a l'Andorre. Je ne sais pas comment ils font le reste de la France, hein, mais... Voilà, je l'ai plein.
17: Avec son camping-car, Daniel lui fait encore plus d'économies. Il vient de remplir son réservoir et il repart aussi avec 2 jerrycans pleins d'essence.
12: Et autre conséquence de cette tension autour du prix de l'essence, les stations-service indépendantes de Corse annoncent fermées pour tout le week-end. Elles dénoncent la concurrence déloyale de Total Energy avec son opération prix plafonné.
11: 6h04, elle remonte sur scène après 6 ans d'absence.
12: Bien sûr, Céline Dion, de retour sur scène ce soir pour une première série de 16 concerts à guichets fermés. Plus de 500 000 spectateurs, Christopher, attendus durant un mois à la Plénitude Arena à La Défense près de Paris. Une renaissance pour la chanteuse longtemps privée de scène par le syndrome de la personne raide. Et elle ne boude pas son plaisir. Chaque jour, elle a salué ses fans regroupés devant son hôtel comme Ava, tout juste 16 ans.
22: Elle est passée juste devant, je l'ai vue très près, je suis très contente. Voilà.
23: Vous lui avez dit quoi?
22: Bah qu'on l'aime, hein. Ouais. On l'adore. Donc non, franchement, je suis trop contente.
23: Elle va trouver en forme, elle va le faire, elle va réussir à relever ce défi.
22: Elle va faire toutes ses dates, elle est en forme, elle est trop contente de nous voir et on est trop contente de la recevoir. Ne partez pas sans moi, laissez-moi vous suivre. Bon, pas très juste, mais ça va. Céline!
12: Céline! Et autant d'enthousiasme que de mystère autour de ce concert et événement. On sait qu'il y aura près de deux heures et demie de show et une trentaine de chansons ce soir.
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12: Et on va essayer de ne pas chanter trop faux, Christopher, parce que c'est un samedi ensoleillé.
11: Et on va le garder, ce soleil, tout au long de la journée. Dès ce matin, vous aurez du beau soleil sur toutes les régions, alors avec parfois quelques nuages, notamment en Normandie ou encore sur la Somme. Mais globalement, la matinée sera agréable. Et l'après-midi également, avec un ciel bien bleu et beaucoup de soleil attendu sur toute la France en ce samedi. Les températures, 16 à Brest ce matin, ainsi qu'à Cherbourg, 17 à Amiens, 19 à Paris, 18 à Strasbourg, Avignon, 23 degrés pour Nice, 20 à Bordeaux et dans l'après-midi va faire bon au nord entre 21 et 25 degrés et chaud au sud, plus de 26 degrés et jusqu'à 29 à Montpellier ou encore à Ajaccio.
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11: Et la personnalité du jour, c'est bien sûr Céline Dion. Bien entendu, quelle est votre chanson, tiens, de Céline Dion préférée? Bah dites-le nous, hein, J'irai où tu iras, Sous le vent, On ne change pas, Valentin, S'il suffisait d'aimer bien sûr, encore Pour que tu m'aimes encore.
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11: Extrait bien sûr de l'album 2, très bel album réalisé avec Jean-Jacques Goldman, sur lequel vous retrouvez aussi le titre Prière païenne qu'on écoute tout de suite, sorti en 95. Et puis vous nous dites quel est votre titre de Céline Dion préféré. 0810 055 056. Bonjour à tous.

0: Vision prière païenne sur ICI. Merci d'être avec nous ce samedi. Nous sommes le 12 septembre et aujourd'hui, on peut le dire, c'est le Céline Dion Day.
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0: Le retour tant attendu de Céline Dion, c'est donc à partir d'aujourd'hui. Et elle a déclaré, Céline Dion, récemment, mettez-vous de bonnes chaussures, parce que Céline Dion compte bien proposer un show exceptionnel ce soir pour son premier concert, Valentin.
3: Et durant ces dernières semaines, elle a suivi pour ça une préparation d'athlète pour être en forme sur scène, avec notamment des cours de pilates et de danse, et avec un rythme assez soutenu, 5 fois par semaine.
0: Et les 30 000 spectateurs de la Plénitude Arena doivent s'attendre donc à voir une Céline Dion ce soir en pleine forme. Et tiens, justement, on va s'occuper aussi de votre forme en ce samedi matin, Valentin.
3: Avec notre coach ICI, Nordinatab, qui nous fait bouger sans faire trop d'efforts. Et ça, c'est tout gagnant.
0: Parce que ce matin, on va dire bye bye à la sédentarité grâce à ICI.
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0: Bon anniversaire aujourd'hui à Félix Lebrun, le jeune pongiste français fête aujourd'hui ses 20 ans. Il est né en 2006 et l'année d'après, en 2007, c'est le groupe de rock Tame Impala qui voit le jour en Australie. Et voici leur nouveau titre, Dracula, qui a été l'un des tubes de cet été 2026. Bienvenue à tous.

0: Dracula, Tamim Pala et Jenny, soyez les bienvenus, vous écoutez ici. Et ce matin, je vous demande quel est le titre de Céline Dion que vous adorez le plus. Rosita, qui nous écoute la Traiton ce samedi matin du côté de Beaulieu-sur-Dordogne en Corrèze, adore la chanson « Parler à mon père ». En même temps, elle est sublime cette chanson. Hein.
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0: Et Rosita, en plus, elle a un peu avec Céline Dion. Elle est issue d'une fratrie de 14 enfants également, comme Céline Dion. Tous les week-ends, faites du sport sans effort avec notre coach sportif Nordine Atap, qui va vous aider à vous faire du bien, y compris quand vous travaillez. Parce que Nordine, au travail, certains bougent beaucoup et d'autres beaucoup moins.
2: On peut pratiquer une activité physique régulièrement et malgré tout passer beaucoup trop de temps assis dans la journée. Et oui, être sportif ou sportive et en même temps sédentaire. Au travail, le problème vient notamment de ces longues périodes durant lesquelles nous restons quasiment immobiles devant notre écran. Alors, la première chose à retenir est donc très simple. Profitez de toutes les occasions pour interrompre régulièrement la position assise. On débute par les montées sur les pointes des pieds. Debout derrière votre chaise ou face à votre bureau, posez légèrement les mains dessus pour garder l'équilibre. À partir de cette position, décollez lentement les talons afin de monter le plus haut possible sur la pointe des pieds. Vous maintenez la position une seconde, puis vous redescendez tranquillement avant de recommencer. Et grâce à cet exercice, vous allez notamment améliorer la circulation sanguine. Et bien entendu, vous allez renforcer les muscles des mollets et la mobilisation des membres inférieurs. Vous pouvez effectuer deux séries de 15 à 20 répétitions.
0: Ça, c'est pas mal, Nordine. Et pour celles et ceux qui passent beaucoup de temps devant un ordinateur, est-ce qu'il existe aussi des exercices faciles à mettre en place ?
2: Oui, à condition de ne pas penser uniquement en termes de séances de sport. L'objectif est surtout de casser régulièrement les longues périodes passées assis. On continue par des montées de genoux en position de gainage de face. Et pour ça, vous allez placer vos mains sur l'assise de votre fauteuil. Les épaules sont dans l'axe vertical des poignets. Et à partir de là, tranquillement, vous allez alterner une montée de genoux de la jambe droite et une montée de genoux de la jambe gauche. Et vous pouvez effectuer 2 à 3 séries de 10 mouvements de chaque jambe. Vous allez renforcer la sangle abdominale, les cuisses et les bras notamment. Et on n'oublie pas, avec ICI et le ministère des Sports, on se met encore plus en mouvement pendant septembre, on bouge. Allez, à vous de jouer.
0: Et rendez-vous sur le site sport.gouv.fr pour découvrir tout le programme de cette opération nationale Septembre Bouge qui se déroule partout en France, Valentin.
3: Il est 6h19 sur votre radio ici. Bon réveil et dans 3 minutes, on vous emmène dans les coulisses de The Voice Kids.
0: Ce sera avec Patrice Gascoigne qui a rencontré Patrick Fiori, l'un des coachs qui a la plus longue ancienneté dans ce programme. Rencontre à suivre juste après. Renaud, tout de suite sur ICI. Il est 6h20. Bonjour à tous.

0: La Berratiti, Renaud, vous écoutez ici, 6h23, enfin le week-end, on l'attendait avec impatience. Eh ben voilà, le voici.
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0: Et nous sommes ravis d'être là avec vous en direct en ce samedi matin, avec les coulisses télé, 6h23. Patrice Gascoigne, bonjour, vous êtes parti à la rencontre des coachs de l'émission The Voice Kid, l'émission qui révèle les jeunes talents sur TF1.
2: S'il y a bien une émission qui prouve que la valeur n'attend pas le nombre des années, c'est bien The Voice Kids.
3: Yeah, regarde-moi, tu verras, je suis fabuleuse.
2: Elle s'appelle Mina et elle a fait vaciller les coachs de cette saison 12 de The Voice Kids, saison qui a débuté le 22 août dernier et qui se poursuit ce soir sur TF1. On retrouve avec plaisir le même quatuor de coach assis dans les fauteuils rouges. Santa, Patrick Fiori, Matt Pokora et Soprano. Face à eux, des candidats âgés de 6 ans pour la plus jeune à 15 ans pour le plus âgé. Tous ont déjà un super niveau. Et j'ai demandé à celui que tout le monde vénère, celui qui gagne très souvent, Patrick Fiori. J'ai demandé ce qu'il se passait après l'émission. Est-ce qu'il joue un peu son rôle de parrain auprès de ces jeunes protégés? Patrick Fiori.
4: Un rôle de parrain? Non, j'ai un rôle de coach qui continue à être coach même quand il est plus coach. Voilà, que ce soit des talents qui aient gagné ou pas. Voilà, on n'en fait pas publicité, je sais tous. Mais bon, peut-être qu'à un moment, il faut dire les choses. Ce que je disais à Matt, c'est que il y a The Voice Kids, il y a les talents qui viennent et qui repartent avec une victoire ou pas, ça c'est pas important, mais surtout derrière, voilà, ils viennent en tourner avec nous, on les invite, ou voilà, il se passe des choses. Donc The Voice Kids, c'est pas un passage et puis ça s'arrête. C'est un passage et puis il y en a un autre derrière. Voilà. Il y a des coachs qui ont des bonnes pensées et qui ont envie d'accompagner les enfants, pas que dans The Voice Kids, dans The Voice Kids aussi. Mais voilà, on y fait attention, on s'y intéresse.
2: Patrick Fiori et ses amis coachs prennent 1000 précautions lorsqu'ils ne se retournent pas durant la prestation d'un jeune chanteur. Dites-moi, Santa, avez-vous déjà essuyé des noms au début de votre carrière?
5: On a tous essuyé des noms. Moi, j'ai été refusée au conservatoire. Ça a été un petit traumatisme.
6: Moi, j'ai été refusée à l'opéra. Ça a été un petit traumatisme.
7: J'ai été refusée au centre de formation de cédant.
8: Changeons de sujet. Vous pouvez...
5: on a tous essuyé des noms et c'est grâce à ces noms qu'on a grandi. Moi, c'est grâce à ce nom que je me suis dit, allez, j'en ai marre du classique et du piano. Je vais mettre du noir sous les yeux et je vais faire du punk. Et en fait, c'est ce moment où de bascule qui te fait aussi grandir. Et quoi de plus beau que de grandir quand on est enfant?
2: Santa et ses potes de fauteuil rouge, Patrick Fiori, Matt Pokora et Soprano, The Voice Kids, ce soir sur TF1. Et comme dans un fauteuil, bah, je reviens demain pour de nouvelles coulisses télé.
0: Impeccable, Patrice Gascoigne, les coulisses télé à retrouver bien sûr en podcast à tout moment sur ici.fr. Et en ce samedi matin, Valentin, nous allons encore faire un heureux.
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0: 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Et tout de suite, direction le Brésil avec Sergio Mendes, Masquerade.

0: Sergio Mendes, le pianiste et chanteur brésilien. L'info du jour arrive là dans moins de 5 minutes, Valentin, avec le début de l'enquête après le déraillement d'un TER hier soir en Normandie.
1: Et une possible collision avec un objet présent sur la voie. Nous ferons le point sur les premiers éléments relevés par les enquêteurs. D'importants moyens déployés hier soir au sud de Rouen pour venir en aide aussi aux 44 blessés, dont une jeune femme dans un état grave.
0: Mais d'abord, 6h28, c'est l'heure de l'horoscope de ce samedi 12 septembre avec Mercure et Vénus, Catherine Viguet, qui vont avoir un impact sur différents signes aujourd'hui.
2: Ça concerne les scorpions, les balances et ça fait écho à tous.
3: Bélier, acceptez de vous retrouver face à une personne qui compte pour vous.
4: Taureau, pour lui plaire, vous vous mettez au sport, enfin vous voulez être à la hauteur.
5: Gémeaux, si vous avez une âme d'artiste, lancez-vous, créez l'œuvre de votre vie.
6: Cancer, vous vous battez depuis un moment et à présent, l'espoir est de retour.
7: Lion, famille et amour sont de circonstances et c'est à vous de jouer.
8: Vierge, vous vous sentez pousser des ailes, vous êtes proche d'une réussite méritée.
9: Balance, vous êtes un négociateur hors pair, vous défendrez vos intérêts comme jamais.
10: Scorpion, Vénus est avec vous, elle illumine votre vie affective comme professionnelle.
11: Sagittaire, un cercle d'amis et de supporters, c'est précieux, ne les négligez pas.
12: Capricorne, toutes les initiatives que vous prenez sont vouées au long terme.
13: Verseau, vous voyagez, vous communiquez et ça donne de bons résultats.
14: Poisson, une escapade ou le message d'une personne éloignée vont vous mettre en joie.
15: Et pour nous tous, on améliore sa vie en partant de celle d'aujourd'hui.
0: L'horoscope à retrouver à tout moment en podcast sur ici.fr et sur l'application ici, bien entendu. Il est 6h30, l'info en 90 secondes en français dans le monde. C'est avec vous, Valentin Bertrand.
1: Une jeune femme de 18 ans en urgence absolue après le déraillement d'un TER normand hier soir au sud de Rouen. 43 personnes sur les 186 présentes à bord sont également blessées. Les dépistages à l'alcool et aux stupéfiants réalisés sur le conducteur sont revenus négatifs. Nous revenons juste après sur les pistes étudiées par les enquêteurs pour comprendre cet accident. 3 ans après le cambriolage de l'ancien joueur du Paris Saint-Germain, Gianluigi Donnarumma, le commanditaire de l'attaque Ilias Kerbouche, est condamné à 9 ans de prison. Le jeune homme de 21 ans, surnommé Ganito, s'est également fait connaître en mars dernier lors de son évasion de la prison de Villepinte à l'aide de faux policiers. C'est le questionnaire censé détecter les violences sexuelles subies par les enfants de la grande section à la terminale. Critiqué par les parents d'élèves et les syndicats, le ministère de l'Éducation nationale annonce revoir sa copie en cause des questions jugées trop complexes. Une ligne rouge a été franchie. Le maire de Périgueux, Michel Cadet, s'insurge après l'apparition de tags fachos, collabo sur sa maison et la façade de la mairie. Ces inscriptions reprochent à l'élu l'accueil de 2 banquiers du Canon français, accusés de favoriser la diffusion d'idées d'extrême droite. J'irai où tu iras, pour que tu m'aimes encore, s'il suffisait d'aimer. Il vous reste plus que quelques heures pour maîtriser à la perfection les tubes de Céline Dion avant le grand retour sur scène ce soir. Après 6 ans d'absence de la chanteuse québécoise, elle débute à Paris, une première série de 16 concerts devant 500 000 spectateurs. Et puis, elles ont été impériales depuis le début de la compétition. L'équipe de France féminine de basket dispute aujourd'hui la demi-finale de la Coupe du Monde, qu'on envoie à 16h20 face aux Allemandes. L'équipe surprise de ce dernier carré, elle joue, elle, à domicile.
0: 6h32, vous l'évoquiez, Valentin, les questions sont nombreuses après ce déraillement d'un TER en Normandie.
1: L'accident survenu hier soir au sud de Rouen a fait 44 blessés, dont une jeune femme dans un état grave. La voiture de tête du train s'est couchée sur la voie ferrée. Le reste a fini à côté des rails. Pour l'instant, les circonstances de cet accident ne sont pas confirmées, mais une piste se dessine, Jules Dequisse.
16: Le train aurait apparemment percuté un objet non identifié sur la voie, assure une source policière à France Info, ce que refusait de confirmer hier soir la procureure adjointe de Rouen. Elle affirme que l'enquête ouverte pour recherche des causes de blessures sera longue. Les dépistages d'alcoolémie et de consommation de stupéfiants sur le conducteur du train sont négatifs. Ce que l'on sait à ce stade, c'est que l'accident est survenu soudainement, peu après le départ depuis Rouen. Louis, 24 ans, était à bord de ce train.
17: Dans ce coup, sont venus quelques secousses. Et puis au bout de 2-3 secondes, vraiment, c'est devenu de plus en plus fort. Je tenais plus sur mon siège, j'ai essayé de m'agripper au siège de devant. Les vitres ont explosé, surtout à l'avant du wagon. Il y a des tuyaux de la voie qui sont rentrés, qui ont volé un petit peu partout dans le wagon. Le train s'est stoppé, il y avait des bris de verre un peu partout. C'était vraiment assez choquant. J'en tremble encore.
16: 44 passagers blessés, choqué. Une cellule d'urgence médico-psychologique a rapidement été mise en place par les nombreux secours mobilisés, 130 pompiers, 80 véhicules, un hélicoptère. Après l'accident, le préfet a déclenché le plan hors sec pour l'organisation des secours et la maire de Cléon, où a eu lieu l'accident, a déclenché son plan communal de sauvegarde pour accueillir et pour réconforter les passagers qui n'étaient pas physiquement atteints.
18: Et la SNCF assure vouloir faire toute la transparence sur cet accident exceptionnel, mais pas si rare que ça. Chaque année, une centaine de déraillements sont recensés en France, la plupart lors de collisions sur un passage à niveau. Le dernier accident comparable, avec également une quarantaine de blessés, c'était en 2015 sur une rame d'essai du TGV Paris-Strasbourg. Un coup d'œil dans le ciel, Christopher. Ciel plutôt ensoleillé aujourd'hui.
0: Beaucoup de soleil dès ce matin sur toutes les régions. Alors parfois quelques nuages, hein, notamment si vous habitez en Normandie, qu'en Rouen, vous aurez des nuages ce matin sur la Somme aussi. Mais globalement, la matinée sera agréable. L'après-midi aussi, avec un ciel bleu et beaucoup de soleil attendu sur toute la France aujourd'hui, en ce samedi. Les températures ce matin, 16 à Brest ainsi qu'à Cherbourg, 17 à Amiens, 19 à Paris, 18 à Strasbourg ainsi qu'à Avignon, 23 à Nice, 20 degrés à Bordeaux, et dans l'après-midi il fera bon au nord, entre 21 et 25 degrés, et chaud au sud avec plus de 26 sur la moitié sud, jusqu'à 29 à Montpellier et 29 également à Ajaccio.
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0: Nous sommes le 12 septembre et c'est un 12 septembre en 1940 que furent découvertes les grottes préhistoriques de Lascaux, situées en Dordogne, en région Nouvelle-Aquitaine, sur les communes de Montignac-Lascaux. Et chaque année, ce sont des milliers de visiteurs qui les visitent. Voici Christophe Maé à 6h35.

0: Christophe Maé, on s'attache et on s'attache à vous tous les week-ends entre 6h et 7h. On débarre les samedis, les dimanches, ensemble, en direct. Et dans 5 minutes, Stéphane Bern vous fera remonter le temps pour vous faire découvrir les origines d'une célèbre expression, la fin des haricots. Mais avant cela, on a un poste radio à vous offrir, Valentin.
1: Oui, parce qu'on aime vous faire plaisir avec ce magnifique poste de radio qui va pouvoir vous accompagner partout dans la maison puisqu'il fonctionne sur pile.
0: Vous le rechargez aussi en USB, donc ça c'est vraiment top. 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
0: Vie numérique, vie privée, tous les matins, Valentine Letès, vous nous aidez à mieux vivre dans ce monde numérique qui va à 100 à l'heure. Et ce matin, zoom sur un nouvel ouvrage qui a été conçu pour aider les parents à sensibiliser leurs enfants sur la protection des données personnelles.
4: L'agence Privacy, au-delà de l'écran, c'est le tome 2 du manga créé par la CNIL, la Commission Nationale de l'Informatique et des Libertés. On suit les enquêtes d'Imaya et d'Isidore, qui permettent à nos ados de comprendre les risques de leurs activités sur Internet. Le livre est destiné aux 11-15 ans, mais si vous aimez les bandes dessinées, foncez. C'est un moyen ludique d'en apprendre plus sur les dangers du monde numérique et il est gratuit. À la disposition de tous sur le site Internet de la CNIL, le premier tome a même été distribué à 8000 collèges de France.
0: Et ce premier tome, Valentine, mettait en scène aussi des personnages qui s'inspirent de vraies techniques d'arnaque.
4: Cette fois, c'est une histoire d'escroquerie sentimentale. Et les méchants, ceux qu'on appelle au quotidien les brouteurs, des cybercriminels qui manipulent leurs victimes pour les voler. Dans ce manga, un ado dont les parents divorcent croit se confier à un autre jeune sur Internet alors qu'il s'agit d'un escroc. Et pas n'importe lequel, un membre d'un réseau mondial de cybercriminels. Grâce aux informations fournies par cet ado sur ses parents, il va s'en prendre au couple en plein divorce. Je ne vous dévoile pas tout, mais au travers des 134 pages, on comprend la méthode de l'ingénierie sociale. Comment les escrocs récupèrent vos données, lesquelles, pour mieux comprendre qui vous êtes et surtout comment vous atteindre, vous ou vos proches. Grâce à diverses techniques, les deepfakes ou hyper-trucages en français, ou encore plus banal, comment vos commentaires et vos publications sur les réseaux sociaux peuvent se retourner contre vous.
0: Et vous retrouvez le lien pour télécharger ce manga gratuitement sur la page Vie numérique, vie privée sur ici.fr, bien entendu. 0810 055 056, numéro du standard pour nous faire un petit coucou, pour nous dire également quel est le titre de Céline Dion que vous adorez le plus. Céline Dion qui démarre donc ce soir sa longue série de concerts à la Paris La Défense Arena, qu'on appelle maintenant la
1: Plénitude Arena. Il va falloir encore changer les habitudes.
0: Ils n'arrêtent pas de changer les noms, on ne comprend plus rien. Mais en tout cas, c'est bien tout près de Paris à La Défense qu'elle va chanter devant plus de 30 000 spectateurs. Et donc on vous demande ce matin quel est votre titre préféré. Vous, Valentin, ce serait lequel?
1: S'il suffisait d'aimer.
0: S'il suffisait.
1: Et vous savez, il y a aussi My Heart Will Go On, la bande-annonce de Titanic.
0: Hein.
1: Paraît-il qu'elle l'aimait pas du tout, qu'elle l'a fait en une fois, mais c'est quand même formidable si elle l'a fait ce soir sur scène.
0: Carton mondial. En tout cas, il devra avoir 2/3 de titres en français et 1/3 de titres en anglais, parce qu'il y aura beaucoup de spectateurs également venus des quatre coins de l'Europe ce soir à La Défense. 0810 055 056. Vous nous appelez, vous serez avec nous en direct dans moins de 10 minutes, avec peut-être le poste radio à la clé.
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1: Bon réveil, bon courage si vous travaillez aujourd'hui en ce samedi. Amel Bent arrive et tout de suite, remontons le temps. Faisons un voyage dans le temps avec Stéphane Bern qui partage avec vous chaque week-end le meilleur de ses histoires. Et ce matin, Stéphane, vous nous faites voyager au début du XXe siècle, au temps des famines et des assiettes vides.
13: C'est la fin des haricots. On le dit aujourd'hui avec un sourire. Autrefois, cette expression faisait frissonner. Nous sommes autour de l'année 1900 dans un pensionnat on ne peut plus banal. L'hiver est rude, les appétits sont grands. Pas de raclette, de fondue ou de tartiflette à l'horizon car les caisses, elles, sont presque vides. Dans l'office, la sœur intendante fait le tour des placards et rien, ou presque rien. Elle ouvre alors son grand registre de comptes, soupire et s'exclame « Il ne nous reste plus que des haricots ». Une petite phrase qui annonce la crise. Parce qu'à l'époque, on servait des haricots en tout dernier recours. C'est ce qu'il reste dans le garde-manger une fois qu'on a terminé la viande, le pain frais, les légumes. Quand on attaque les haricots secs, pas chers mais nourrissants, c'est qu'il n'y a vraiment plus rien d'autre. Et c'est ainsi que l'expression « la fin des haricots » devient limpide. Quand ils sont épuisés, c'est qu'il n'y a vraiment plus rien à manger. Mais l'expression pourrait avoir une autre origine, plus légère. À la même époque, les jeux de société étaient répandus. Et la solution pour se croire plein aux as, quand on a les poches vides, ne pas miser avec des pièces, mais avec de petits objets comme des haricots secs. Quand c'était la fin des haricots, c'était la fin de la partie. Game over, version potager. Alors qu'on soit autour d'une table de jeu ou d'un réfectoire glacé, quand le dernier haricot disparaît, c'est l'inquiétude qui commence à germer. Et oui, avant, les agences de notation ont mesuré la crise en regardant au fond du sac de haricots. Un indicateur rustique, mais qui plantait moins souvent que les fichiers Excel.
1: Stéphane Bern et d'autres voyages dans le temps à retrouver bien sûr sur ici.fr. Et dans 3 minutes, vu qu'aujourd'hui c'est samedi et que souvent le samedi on va faire les courses, on vous donnera de bonnes raisons de vous arrêter au rayon conserve. Pourquoi ? Parce qu'il y a quelques aliments qui peuvent prévenir le cancer et éviter de développer certaines maladies. C'est ce que nous expliquera Sabrina Nedjar du magazine Femme Actuelle juste après Amel Bent.

0: T'es ici, Amel Bent, pourquoi tu restes? Et je vous donne une bonne raison de rester. Il y a Modern Talking qui arrive.
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0: Mieux prévenir les cancers, c'est un enjeu crucial pour les médecins car le nombre de cancers explose en France avec un nombre de cas qui a doublé entre 1990 et 2023. Et cette prévention, nous pouvons tous la mettre en place. Sabrina Nedjar, bonjour.
3: Bonjour Christopher.
0: Vous êtes la rédactrice en chef du magazine Femmes Actuelles et vous proposez ce samedi un dossier sur ces gestes de notre vie quotidienne qui peuvent prévenir les cancers.
3: Tout à fait. En fait, c'est un dossier que nous avons fait avec l'aide du professeur David Kayak, cancérologue réputé. Et effectivement, on peut dire que 70% des cancers pourraient être évités si on adoptait dès aujourd'hui, en fait, une hygiène de vie plus saine, c'est-à-dire une alimentation plus équilibrée, de l'activité physique régulière, un meilleur sommeil, et puis évidemment, si on limitait l'alcool, le tabac, le sucre, le gras, voilà, toutes ces petites choses qui viennent entacher notre santé.
4: Et concernant l'alimentation, Sabrina, il y a pas mal d'aliments qui ont justement des propriétés intéressantes pour la prévention des cancers.
3: Alors nous, on en a identifié un certain nombre qui ont une action vraiment prouvée et approuvée contre le cancer. Le premier, c'est le jus de grenade. Alors, sachez que la consommation de jus de grenade permettrait d'étouffer la formation des vaisseaux sanguins qui nourrissent les cellules cancéreuses. Donc, boire un verre de jus de grenade par jour, ce serait vraiment formidable. Ça, c'est le premier. Ensuite, le deuxième, c'est tous les sardines et autres petits poissons gras. Ils ont une particularité, c'est qu'ils sont riches en oméga 3. Ce sont des acides gras à longue chaîne et ils agissent en fait pour freiner la prolifération cellulaire des mauvaises cellules, ce qu'on appelle le processus de la carcinogénèse. Donc on conseille des petits poissons gras comme les sardines, les maquereaux ou les harengs, 2 portions par semaine, c'est vraiment super. Et alors l'alimentation, c'est évidemment très important, mais pas que. On parle de l'activité physique, alors vous savez, ces fameux bouger 30 minutes par jour. Eh bien, sachez que l'Institut national du cancer pense que près de 3000 nouveaux cas de cancer par an seraient dus à un manque d'activité physique. Il faut se dire que la sédentarité, vous savez, quand vous et moi, nous sommes assis dans un fauteuil toute la journée face à notre ordinateur, eh bien, ça permet de malheureusement développer des cancers hormonodépendants. Alors, un petit conseil, Christopher, pour vous et pour tous nos auditeurs, on se lève toutes les 20 minutes, on va faire quelques pas, on va jusqu'à la machine à café, on descend quelques marches si on est à l'étage et on revient s'asseoir et c'est très bien pour la santé.
0: Mais carrément, et on en parlait tout à l'heure avec Nordinatab, effectivement, c'est important de lutter contre la sédentarité. Prévention du cancer, les conseils simples éprouvés par la science du professeur Kayat, c'est un dossier à retrouver et à lire dans le nouveau numéro de Femmes Actuelles qui est en kiosque ce samedi. Merci beaucoup Sabrina Nedjar, rédactrice en chef du magazine Femmes Actuelles. Voici Modern Talking tout de suite. Vous écoutez ici et on démarre le week-end ensemble, 7h-10.

0: Le groupe Modern Talking qui chantait en anglais, mais c'est un groupe allemand qu'on écoutait sur ici. Il est 7h-5 et vous, en revanche, vous avez un petit accent anglais, Jasper. Bonjour.
1: Bonjour Jasper.
2: Oui, bonjour Christophe.
0: Bienvenue à vous avec Valentin, on est ravis de vous recevoir ce samedi matin. J'espère vous habitez en Charente, du côté de Saint-Angeau. Et ce samedi va rimer avec brocante, j'espère.
2: Oui, je vais à la brocante de La Rochette. C'est un brocante qui dure deux jours, un brocante local, mais c'est superbe.
0: Et c'est vrai qu'en ce mois de septembre, il y a plein de brocantes un peu partout en France et c'est le moment de chiner, hein, Valentin.
1: Qu'est-ce que vous vendez, Jasper, aujourd'hui? Qu'est-ce qu'on peut trouver sur votre stand?
2: Non, je vends pas, je vais acheter. Je cherche des choses du patrimoine, des choses anglaises, voilà.
0: Ah, donc plutôt, on va dire, des pièces anglaises que vous recherchez, hein,
2: oui.
0: Jasper. Hein.
2: Oui.
0: Bon, bah, peut-être qu'il y en aura. Hein. Je pense qu'en Charente, on doit trouver des pièces anglaises.
1: Vous êtes réveillé de bonne heure, ça veut dire que vous êtes le premier à pouvoir vous positionner ce matin sur les pièces.
2: Merci.
0: Bon,
2: une fois que je décroche, j'essaye de finir mon café et on s'en va.
0: Et en tout cas, nous, on vous offre une belle pièce également, j'espère, parce que nous
1: très
0: vous offrons
1: pièce.
0: Le poste radio ici, multifonction, avec lampe intégrée, on peut le recharger en USB, à l'énergie solaire.
1: Avec des petits panneaux solaires, etc. Vraiment, il fonctionne, c'est une radio VTT, tout terrain.
0: Voilà, qui ira parfaitement dans votre salon, ou je sais pas, peut-être dans la cuisine également, j'espère. Vous verrez.
2: Oui, oui.
0: Bon, bah écoutez, on vous souhaite un très bon samedi, avec peut-être de très beaux achats du côté de la brocante en Charente. J'espère, merci d'avoir joué avec nous.
2: Merci, c'est très gentil à votre part.
0: Et à très bientôt, au revoir.
2: À très bientôt, au revoir.
0: À 7h tout à l'heure, ce sera les infos bien sûr avec la rédaction dans vos régions. Et comme chaque week-end, c'est l'heure de la revue de presse décalée sur l'actualité avec Willy Rovili qui nous met les points sur les i, Willy.
3: Bonjour, bonjour. Et on commence avec un point Patrick Bruel. Regarde ma bite. Oh. Patrick Bruel retire sa tournée des Zéniths. Il se retire, et oui, c'est bien la première fois. Décès d'Edouard Balladur, l'homme qui disait « Je vous demande de vous arrêter ». Ben, il s'est arrêté avant nous, bien fait, voilà. « Je vous demande de me débrancher ». Edouard Balladur, une grande voix de la politique, enfin une grosse gorge surtout. Balladur, Bouvard, je serais Bigard par exemple, ben, je me méfierais, hein, parce que Dieu semble être sur la lettre B en ce moment et rappeler à lui tous les B pas bien portants. Bon anniversaire au chanteur Barry Gibb du groupe des Bee Gees.
4: Oh.
3: Et non, il ne reste plus qu'un sur les quatre frères qui composaient le groupe. On est passé de Stayin' Alive à Stayin' Alive.
4: Ah
3: oui. Bon anniversaire également à Hugo Frey, 97 ans, qui a fêté cette semaine ses 3 ans de mariage avec sa nouvelle épouse. À cet âge-là, pas sûr qu'à la nuit de noces, il est ICO Santiano. Hugo Frey qui a déclaré remonter sur scène pour la dernière fois fin du mois. Oh là, de toute façon, si ça se passe bien, ça sera la dernière fois. Si ça se passe mal, ça sera la dernière fois aussi. Hein. Il n'y a pas beaucoup de suspense non plus à 97 ans. Voilà, l'avantage avec son nom de famille à Hugues, c'est que le corps, quoi qu'il arrive, il est déjà au frais, bien évidemment. Le comédien Cadmerade est devenu exploitant agricole en Bourgogne. Il va pouvoir faire pousser tous les navets qu'il a tournés.
4: Oh non.
3: Brad Pitt révèle avoir recommencé à boire après 7 ans d'abstinence. Ce coup-ci, il va réclamer 800 000 balles à cette pauvre Anne pour une grève de foie. Selon des analyses réalisées sur des hommes ayant des problèmes de dysfonctionnement érectile, des microplastiques ont été découverts dans leur pénis. Voilà, on rappelle que le plastique, il se met sur le zizi et pas dedans. Autour. À Paris, 2 touristes américains frappés à coups de tour Eiffel miniature. Oui, les mini-obélisques de la place de la Concorde se vendent aussi très bien. Mais en sextoy. Inquiétude pour la santé du roi d'Angleterre, Charles III. Il arbore de gros doigts tout rouges, vous avez vu?
4: Oui, c'est les doigts saucisses.
3: Voilà, c'est exactement un signe d'une mauvaise circulation, ses doigts. Donc on dirait des petites saucisses. Quand il pose ses petites saucisses sur une robe en mousseline, ça fait saucisse purée. C'est marrant. Moi, je trouve ça marrant. Enfin, la question du jour. Restons dans la famille royale, puisqu'aujourd'hui, c'est l'anniversaire de la sœur de Kate Middleton.
4: Pipa.
3: Voilà, est-ce qu'on peut dire que son fils a un papa et une pipa?
4: Ouh.
3: Vous avez tout ça. Allez, passez un bon samedi et à tout à l'heure midi.
0: Willy Rovili qui viendra déjeuner chez vous, comme chaque week-end, entre midi et 13h30 avec Nicolas Malabeuf et Fabien Emo, bien sûr, toute l'équipe qui va vous faire rire à la mi-journée. En ce samedi 12 septembre, bien entendu, il faut qu'on souhaite un bon anniversaire à Michel Drucker quand même, 84 ans pour le grand monsieur de la télévision et de la radio qui a fait ses débuts au milieu des années 60 et qui, jusqu'à présent, est une figure incontournable de l'audiovisuel français. bon anniversaire à Michel Drucker. Et rendez-vous tout à l'heure à 7h30, Valentin.
1: À dans une demi-heure pour l'essentiel de l'info en français dans le monde.
0: Et je vous laisse avec toutes les équipes de d'ici matin dans votre région.
5: Merci beaucoup, Christopher. Bonjour à tous, les leftos du samedi matin. Bonjour, Chloé Lavoisard.
6: Bonjour, Karine. Bonjour à tous.
5: C'est vous qui nous informez ce matin. Vous n'imaginez pas à quel point je suis heureuse de vous retrouver et d'être avec vous jusqu'à 10h.
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5: Eh ben bon samedi à tous, il est 7h.
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5: Karine Duché. Les informations avec vous, Chloé Lavoisard, et un vrai match de gala à Bonnal, c'est cet après-midi.
6: Pour cette 6e journée de Ligue 2, le FC Sochaux-Montbéliard accueille le FC Nantes. 20 000 spectateurs attendus pour assister à cette affiche entre deux clubs mythiques du football français. Un duel dès 14h qui s'annonce serré, mais pour l'entraîneur Vincent Ognon, il est grand temps de l'emporter.
8: On aimerait regoûter à la victoire rapidement, et je pense que ça ferait du bien d'un point de vue comptable. C'est une évidence par rapport à ça. En revanche, une pression particulière quand on voit l'adversaire, je ne pense pas. Ils ont gagné leur premier match là, c'est un effectif incroyable. Beaucoup de joueurs qui ont côtoyé la première division. Qu'on montre ce qu'on est capable de faire à domicile, ce qu'on a été capable de faire la saison passée à domicile, ce qu'on a été capable de faire contre Auxerre lors du dernier match de préparation, voire contre Saint-Etienne sur les 20 premières minutes, ou même une fois qu'on a été mené. J'attends plutôt ça, de montrer que mon équipe elle est capable d'aller de l'avant et d'être dangereuse, d'être offensive. Et je pense qu'on doit avoir cette mentalité de promu. Alors là, on a fait beaucoup de résultats un peu au courage quand même, de la qualité par moment, mais pas toujours régulièrement, mais de l'allant, de l'enthousiasme, parce que quand on est promu, on doit avoir ça. Notre envie de jouer contre des adversaires comme Nantes doit se sentir.
6: Côté classement, après les matchs d'hier soir, les Sochaliens sont 11e provisoirement et Nantes avant-dernier. FCSM Nantes à Bonnal, match à vivre en direct sur votre radio ici Belfort-Montbéliard dès 13h45 avec Hervé Blanchard et notre consultant Stéphane Crusset. La fête au gymnase du Phare aussi ce soir pour le premier match à domicile du Bob cette saison après sa montée en National 1 la saison dernière. Le club de handball belfortin affronte la réserve du Paris Saint-Germain à domicile. Briller à la maison, c'est l'espoir de l'entraîneur du Bob, Geronimo Navarro-Garcia.
9: Surtout notre objectif, c'est d'avoir le Phare rempli. C'est l'objectif que je leur mets. Souvent, je ne leur parle pas ni des montées ni des maintiens. Je leur parle d'un jour tourner la tête et se dire voilà les gars, on a gagné aujourd'hui. Regardez, il y a 1500, 1600, 1700 personnes qui ont décidé, qui ont pris le temps aujourd'hui de venir nous voir. Et en plus, on les a donné une victoire. Donc, c'est clairement une motivation. Et voilà, on va continuer sur la ligne sportive de l'année dernière avec les recrues qu'on en a, avec le réglage qu'il faut faire, avec le niveau que ça augmente, ça monte aussi des rivaux. Mais voilà, bah c'est clairement une motivation. Ça voudrait dire qu'on fait bien des choses, donc c'est l'objectif qu'on s'est marqué. Et que les jeunes viennent nous voir, qu'ils s'en profitent de voir quelqu'un, de voir une équipe qui a une identité et qui gagne. Donc voilà, ça c'est notre objectif.
6: Le Bob contre la réserve du PSG Handball, c'est ce soir à 20h30 au gymnase du Phare à Belfort. La Belfortaine Louise Douquin de retour sur le terrain cet après-midi. Troisième match des basketteuses françaises au championnat du monde de basket fauteuil. Elles affrontent le Japon à 16h. Les Françaises en pleine forme, on le rappelle, elles ont battu l'Algérie 67-32 hier.
5: 7h03, une matinée glaçante, oui, hier à Semondan dans le pays de Montbéliard.
6: Un homme de 58 ans armé d'un fusil de chasse retranché chez lui. Quand sa femme lui annonce qu'elle veut le quitter, il perd la tête, menace de la tuer et son fils. Le GIGN s'est rendu sur place avec les gendarmes. Heureusement, pas de blessés, l'homme s'est rendu. Il a été placé en garde à vue pour violence avec arme sur conjoint et menace de mort. Après avoir été fauché par une voiture mardi, une femme de 58 ans décédée à la suite de ses blessures. L'accident, c'était à Adelnan et le Val de Bitaine, près de Lure en Haute-Saône. Le conducteur roulait avec 1,84 g d'alcool dans le sang. Il a été mis en cause et mis en examen pour homicide routier.
5: Grimper 110 étages sans faiblir, c'est le défi que se sont lancés les pompiers du territoire de Belfort.
6: 25 ans jour pour jour après les attentats du World Trade Center à New York, les soldats du feu ont gravi hier, marche après marche, l'équivalent de 110 étages, les 110 étages d'une des deux tours jumelles. Direction le sentier de la voûte en plein centre-ville de Beaucourt. Un hommage aux 343 pompiers américains décédés ce jour-là, Alexandre Lepère.
10: La répétition de la petite centaine de marches est exigeante. Les pompiers sont encouragés, mais les signes de fatigue sont rapidement visibles.
11: nage à 3 kilos au pied, on a toute la tenue qui compte, le casque, franchement, c'est lourd, c'est chaud.
10: Le moment est doublement éprouvant pour Pauline.
11: C'est intense, c'est émouvant.
10: La sapeur de première classe à la caserne Belfort Nord a pensé tout au long de son effort aux pompiers décédés le 11 septembre 2001.
11: Aller sauver des gens qu'ils connaissent pas, laisser leur famille derrière, je rappelle qu'ils sont presque pas arrêtés, franchement, c'est respectable.
10: La commémoration des victimes du World Trade Center donne un supplément d'âme, selon l'adjudant-chef Kevin Motz. Il est le sapeur-pompier à l'origine du projet de Beaucourt.
12: L'effort va au-delà de ce qu'on pourrait imaginer. Le but, c'est vraiment de rendre hommage. Les pompiers, ils se dépassent et ils ne se rendent pas compte qu'ils sont capables de faire de grandes choses. Et là, ils peuvent s'en rendre compte.
10: L'élan des pompiers a même entraîné les spectateurs, comme Laetitia, venue de Belfort. Elle a monté les marches, la tête à New York.
13: On ne peut pas oublier ce genre d'événement. Il y a plein de choses, c'est témoignages, des familles brisées. Enfin, rien que d'en parler déjà, c'est émouvant. Il faudrait beaucoup plus de reconnaissance pour nos pompiers.
10: Les pompiers ont également offert un joli moment à Laetitia. Son fils ancien asthmatique a enfilé la combinaison des soldats du feu pour faire cette montée solidaire.
6: Les pompiers de Beaucourt ont aussi récolté des dons reversés à l'association des pupilles sapeurs-pompiers de France. Nouveau report pour le TGV M sur l'axe Paris-Marseille, annonce de la SNCF et d'Alstom hier. Les motrices de ce train sont fabriquées à Belfort. Il devait initialement circuler avant les Jeux Olympiques de Paris en 2024. Date décalée puis redécalée. Cette fois, c'est prévu pour automne prochain.
5: Ce soir, c'est le grand soir.
6: Retour sur la scène française pour Céline Dion. Le rêve devient réalité pour les fans, mais aussi pour leur conjoint. Enzo, un Haussonnois venu de l'INSER près de Lure, accompagne son amoureux, grand fan de la chanteuse, au concert. Même s'il ne fait pas partie de ceux qui tueraient pour la voir sur scène, il mesure quand même sa chance de voir la mythique chanteuse canadienne.
14: Par rapport à déjà à l'exclusivité de très peu de concerts, voilà, Céline, ça fait très très longtemps qu'elle n'a pas fait de concert dans le monde entier, hein, d'ailleurs. Quelque chose qui se passe en France, donc plutôt accessible pour nous. Imagine, en tout cas, par rapport à ce qu'on entend parler, un concert qui dure quand même peu longtemps. Et voilà, de ressasser un petit peu toutes ces chansons depuis des années, des décennies. Surtout pour le premier. C'est pour ça qu'on a voulu essayer d'avoir le premier, qui sera très très important. Céline, elle est appréciée par énormément de gens. Donc, c'est sûr que de la voir aux Jeux Olympiques, ça nous a quand même donné un peu envie de la revoir. Ce qui est très important pour le concert de Céline, c'est que les places sont tellement chères que les personnes qui seront là sont tellement enthousiastes que ça va donner une ambiance. Ça va être quelque chose de, je pense, assez très vivant et très joyeux et qu'on attend beaucoup, en tout cas, de ces concerts. Ça, c'est une chance de pouvoir y participer et j'espère que ça va être chose d'exceptionnel. Ouais.
6: Céline Dion va enchaîner 16 concerts dans un premier temps jusqu'au 14 octobre. 10 dates supplémentaires sont programmées en mai prochain. La nouvelle Miss Franche-Comté est chez nous. Emma Nino, originaire de l'Aire juste à côté d'Héricourt, a été élue hier soir. Élection régionale à Port-sur-Saône. Elle est qualifiée pour participer au concours Miss France 2027 en décembre prochain. Est-ce que je peux garder mon gros pull et mon écharpe aujourd'hui, Karine ?
5: Alors, ce matin, je pense que ça peut être utile, effectivement, surtout si vous êtes un petit peu frileuse, parce que les températures tournent autour de 10 degrés, voyez ? Donc, c'est pas complètement idiot de garder son pull et son écharpe, pourquoi pas ? Après cet après-midi, je vous conseille de vous dévêtir, en tout cas de vous séparer de ce pull et de cette écharpe, puisque les températures vont osciller entre 24 et 26 degrés. C'est-à-dire que dès que le soleil sera monté un petit peu dans le ciel, vous allez vivre une journée ensoleillée, magnifique, un superbe samedi pour faire plein de choses à l'extérieur ou pour attendre demain si vous êtes en train de travailler et que vous serez enfermé au bureau, à l'usine ou je ne sais où, vous regarderez le soleil et le ciel bleu à travers la fenêtre.
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5: 7h08, merci beaucoup d'avoir rejoint ici Belfort-Montbéliard et de passer, je l'espère, un maximum de temps dans cette matinée. Extrait de l'album Postpartum des Innocents 1995, Color, parce que oui, les paillettes dans la vie c'est bien, mais sans la couleur, ça reste triste.

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1: Les innocents, Color, dites-moi, Chloé, est-ce qu'il vous est arrivé d'avoir un béguin?
2: Alors, à plusieurs reprises, Karine, dans la vie.
1: Ah, d'accord. Eh bien, Jérôme Prudhomme nous explique dans 2 minutes l'origine de ce mot qui peut paraître, certes, un petit peu suranné pour les plus jeunes d'entre nous. 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
1: Dans un instant, une info qui ne vous aidera pas dans votre ménage, mais qui peut, je ne sais pas, augmenter un petit peu votre culture générale avec Jérôme Prudhomme. Ce sera dans un instant, juste après ça, bien sûr.
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1: L'expression que vous avez choisie, Jérôme Prudhomme, ce matin, à nous expliquer de quoi s'agit-il?
14: Pourquoi on dit avoir le béguin?
15: Le quoi? Le béguin?
14: Le béguin.
15: C'est quoi? C'est un prénom, ça? Genre, tiens, regarde, il y a le béguin qui vient, là.
14: Mais non, quand on craque sur quelqu'un, on dit qu'on a le béguin, non?
15: Non, on dit j'ai un crush, en fait. J'ai un crush. Ah. C'est quoi votre histoire de béguin, là? Genre, c'est qui, ce mec?
14: Bon, avoir le béguin pour quelqu'un, c'est être entièrement dédié à son amour, exactement comme les béguines au Moyen-Âge.
15: Vous n'allez pas me dire que c'est pas un prénom, ça? Genre, le béguin?
14: Non, c'est pas un prénom. Non, l'ordre des béguines est né au XIIe siècle à Liège, de l'idée de Laurent le Bègue, d'où le nom de béguine, pour désigner une femme disciple de le Bègue, qui plaquait tout pour vivre avec d'autres femmes entièrement dévouées à l'amour de Dieu. Elle se coiffait d'un béguin, autrement dit d'une petite coiffe, qui signalait leur vocation. Une coiffe et non un voile, puisque la béguine ne faisait pas de vœux perpétuels, comme les bonnes sœurs. L'idée de femme entièrement dédiée à l'amour de Dieu a fini par dériver aux femmes qui craquent
0: pour un homme.
14: Notamment dans les maisons closes au 19e siècle, où les filles de joie qui avaient une préférence pour un client disaient qu'elles avaient le béguin pour lui, autrement dit qu'elles en étaient coiffées comme les béguines portaient une coiffe. Voilà pourquoi on dit avoir le béguin alors qu'on ne sait plus vraiment pourquoi. Encore que vous maintenant, vous savez.
15: Oui, enfin maintenant on dit avoir un crush quoi.
14: Oui, bah moi je dis pas ça.
1: Voilà, chacun son vocabulaire, mais merci quand même à vous deux d'enrichir le nôtre, ça fait toujours plaisir. Et on se dit à demain. Ah oui, moi je crois que j'ai un béguin pour Jérôme Prud'homme. La météo, vous avez ouvert les volets, vous dites « Ouais, c'est quoi ce froid ce matin ?» Bah, c'est l'automne qui arrive, hein, va falloir s'y faire. Il fait un peu, effectivement des températures autour de 10 degrés hein, seulement, nous dit Météo France. 9 degrés à Héricourt, 11 degrés à Lure, 9 degrés également du côté de Delle, 13 degrés à Belfort et 10 degrés du côté de Châtenois-les-Forges et Montbéliard. Pour cet après-midi, ce sera 24-26 degrés du côté de la page Facebook. Gisèle nous annonce 8 degrés à Héricourt. Avec le soleil qui arrive, elle nous souhaite à tous une très bonne journée.

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1: Il nous a accompagné tout l'été, le petit pêcheur de Manon Lisa. Bonjour Françoise.
2: Bonjour Karine.
1: Bienvenue dans Ici Matin. Tout se passe bien pour vous Françoise?
2: Oui, ça va, je vous remercie.
1: Bon, vous avez envie de gagner 2 entrées pour la volerie des aigles à Kinsheim pour aller donc regarder ces magnifiques rapaces. Et je vous demandais quel était le plus grand aigle du monde. Est-ce que c'est l'aigle royal ou le pigargue empereur?
2: Le pigargue empereur.
1: 9 kilos contre 6 kilos pour l'aigle royal. Voilà, donc c'est lui qui gagne. Mais alors, histoire de mettre aussi encore une petite graine dans votre jardin de culture générale à tous, le plus grand aigle de tous les temps, il s'appelait l'aigle géant de Haast et il a disparu au 15e siècle en Nouvelle-Zélande. Alors attention, vous n'êtes pas prêts. Entre 10 et 15 kilos, c'était son poids, et il atteignait les 3 mètres d'envergure. C'était un oiseau préhistorique, quoi, en gros. Voilà. Eh bien, merci Françoise.
2: Ben, c'est moi qui vous remercie, je vous souhaite une bonne journée.
1: Qui est la radio qui vous offre les plus beaux cadeaux?
2: Ici France Bleu, Belfort-Montbéliard.
1: Alors on va recommencer, ici Belfort-Montbéliard.
2: Ah oui. Ici Belfort-Montbéliard.
1: Merci Françoise, je vous embrasse, à très bientôt.
2: Moi aussi je vous embrasse.
1: Au revoir.
2: Au revoir.
1: Allez, une idée de sortie pour vous. Quelle est l'idée du jour que vous nous proposez, Pierrick Roux?
3: Ma bonne idée, c'est de vous emmener ce samedi devant la salle de concert La Poudrière à Belfort, sur le parking de l'Arsenal. Une soirée très spéciale pour les 30 ans de La Poudrière, les 25 ans de l'album Discovery de Daft Punk et les 20 ans de l'association Eye of the Dead. Caroline Castillo, la directrice de La Poudrière.
4: Ça va être une soirée en deux temps. Donc, on va avoir une soirée, donc à la fois une partie cinéma en plein air, donc qui va se dérouler sur le parking de l'Arsenal, juste à côté de la Poudrière, en dessous du Lion de Belfort. Donc ce sera une projection du film Discovery, enfin pas tout à fait en fait, c'est l'album Discovery qui a été créé par les Daft Punk en 2001, donc ça fait 25 ans qu'il est sorti, et qui est en fait un enchaînement, donc il y a 14 titres, et donc chaque clip de cet album forme le film que nous allons projeter, donc qui s'appelle Interstellar 5555, et donc que nous allons projeter grâce à l'association Cinéma d'aujourd'hui, donc sur grand écran. Donc c'est un film qui, donc une projection qui sera gratuite, donc de 20h à 23h, en sachant que tout le film ne durera pas toute cette durée-là. Il sera aussi accompagné de DJ set par l'association Eye of the Dead, qui proposera du coup différents DJ set dans la vibe house électro. Disco également, vous pourrez aussi profiter du coup d'un bar qui sera extérieur avec un food truck, donc avec la petite Italie. Donc ça c'est la première partie de soirée sur le parking de l'Arsenal, et à partir de 23h jusqu'à 4h du matin, on passe en mode soirée électro pour les 20 ans de l'association Eye of the Dead. Donc ça se passe à l'intérieur à la Poudrière, c'est une soirée qui s'appelle Noise Gate Club, et donc qui cette fois est payante, donc 10€ tarif unique, et donc qui sera un retour aux sources entre électro, house, techno. Voilà le genre de soirée qui fait la réputation de la Eye of the Dead.
3: Et de très beaux anniversaires à fêter donc ce samedi, les 30 ans de La Poudrière, les 25 ans de l'album mythique Discovery de Daft Punk, les 20 ans de l'association Eye of the Dead. Rendez-vous à partir de 20h sur le parking de l'Arsenal à Belfort. One more time.
1: On va passer des Daft Punk, merci Pierrick, aux années 70 avec Supertramp et Dreamer.

0: Madeleine de Proust qui nous rappelle la pop des années 70-80 et son cœur bat pour le Grand Est. 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
0: Si je vous dis Vauban, vous me répondez forteresse. Eh bien, on retrouve Michel Brognard dans un instant pour nous raconter l'histoire de ces forteresses et des hommes qui les ont construits. Puis le prochain disque à fredonner, c'est l'aventurier Indochine. Et dans l'actu d'ici, Chloé Lavoisard.
8: Matinée agitée à Semondan dans le pays de Montbéliard hier. Un homme d'une cinquantaine d'années retranché chez lui avec un fusil. Il menace de tuer son fils et sa femme qui vient de lui annoncer qu'elle veut le quitter. Heureusement, pas de blessés. Les explications dans le journal de 8h. Les pompiers du territoire de Belfort rendent hommage aux soldats du feu décédés le 11 septembre. Ils ont grimpé hier l'équivalent d'une des deux tours jumelles, 110 étages au total. Et puis, cet après-midi, match au sommet au Stade Bonal. Sochaux affronte Nantes, deux clubs mythiques qui partagent beaucoup de souvenirs. Dans un instant, on écoutera les souvenirs des supporters. C'est notre info d'ici. Match à suivre en direct avec Hervé Blanchard. Mais tout de suite, les 90 secondes avec vous, Valentin Bertrand.
9: L'avant du train renversé, le reste posé à côté des rails. Les images impressionnantes sur ici.fr du déraillement d'un TER hier soir au sud de Rouen sur les près de 200 passagers à bord. 44 sont blessés, dont une jeune femme dans un état grave. L'origine de l'accident est pour l'instant inconnue. Il a organisé depuis sa cellule de prison le cambriolage de l'ancien joueur du Paris Saint-Germain, Gianluigi Donnarumma, en juillet 2023. Ilias Carbouche est condamné à 9 ans de prison et 80 000 euros d'amende, surnommé Gagné. Il s'est aussi fait connaître pour son évasion de la prison de Villepinte en Seine-Saint-Denis en mars dernier au bras de faux policiers. Les salariés d'SFR attaquent la direction de leur groupe Altis en justice. Ils réclament l'accès aux documents sur les détails de la vente de l'opérateur entre ses trois concurrents Bouygues Télécom, Free et Orange. Un projet toujours dans l'attente du feu vert des représentants du personnel. Elle s'est préparée comme une athlète après 6 ans d'absence sur scène. C'est aujourd'hui le grand retour de Céline Dion, la chanteuse québécoise. Atteinte du syndrome paralysant de l'homme raide, débute une série de 16 concerts à la Défense près de Paris devant 500 000 spectateurs. Le massage cardiaque, la position latérale de sécurité, au moins 6 Français sur 10 ne savent pas réaliser ces gestes qui sauvent la vie et c'est le jour pour les réviser en cette journée mondiale des premiers secours. Une 3e défaite en 4 journées pour l'Olympique de Marseille, battu à l'usure par Rennes sur le score d'1-0. L'OM dégringole à la 11e place de la Ligue 1 de foot et propulse profit vraiment le Stade Rennais à la tête du championnat.
8: Une affiche vintage aujourd'hui au Stade Bonal après Saint-Etienne début août. Un autre grand nom du football français défie les jaunes et bleus, le FC Nantes, les fameux Canaris et leurs 8 titres de champion. Aujourd'hui pourtant très loin de son glorieux passé, relégué en Ligue 2 et en bas de classement en ce début de saison. Mais revoir les Canaris à Bonal en championnat pour les supporters sochaliens, c'est un peu comme ouvrir la boîte à souvenirs, Hervé Blanchard.
10: Sochaux-Nantes, c'est d'abord 3 duels en division 2, tous remportés par le FCSM. Mais c'était dans les années 40 et 60. Dans les années 70, pas la même histoire. Avec une gifle 6-2 en 76 à Bonal et un titre de champion envolé d'un rien en 80, se souvient Fabrice, un supporter des jaunes et bleus.
11: On doit aller, à l'époque c'est pas la Beaujoire, c'est à Marcel Sopin, ouais. On doit aller ramener quelque chose de là-bas. On perd 3-2, si on ne perdait pas à Nantes, on restait dans la course. Nantes gagne son titre, on bat Sochaux qui finira par être son dauphin. À l'époque il y avait 20 équipes. sur ce match-là où on perd 3-2, c'est extrêmement à l'arrache. Donc, ouais, on avait une excellente équipe.
10: Jusqu'au début des années 2000, les Canaries sont souvent dans leur jardin à Bonal, selon Jean-Yves Dupré du site Sochaux Rétro.
12: Nantes, c'est vraiment une équipe qui gagne beaucoup à Sochaux. Ils ont un tiers de victoire sur leurs 39 matchs à Sochaux en Ligue 1. Malheureusement, Nantes a souvent gagné à Bonal et a souvent gagné alors qu'ils étaient en difficulté. Ils viennent en octobre 2001, ils ont oublié leur maillot ne vont pas, ils jouent avec le maillot d'entraînement de Sochaux et ils gagnent leur premier match. Et Landreau dira, on va garder ce maillot toute la saison.
10: Depuis, heureusement, le FCSM a repris le dessus à Bonal.
12: La tendance est plutôt positive pour Sochaux ces dernières années contre Nantes. Ça s'est rééquilibré un peu à la faveur de quelques victoires mémorables.
10: FCSM Nantes, c'est surtout un jour de gloire le 17 avril 2004 pour le FCSM et la victoire en Coupe de la Ligue.
13: Teddy Richard face à au Nantais. Et... Ah et Teddy Richard qui part vers le public. Sochaux avec le ballon dans les mains.
10: Régis et tous les fans du FCSM s'en souviennent encore.
14: Au Stade de France, bien évidemment, avec la panenka de... oui, c'était superbe, on s'en souvient. Hein. De toute façon, j'ai fait les trois Stades de France, donc celui-là particulièrement avec Richert, super en forme et tout. Ah, c'était exceptionnel, oui.
10: Depuis, Sochaux a sorti Nantes en Coupe de France en 2016 dans un stade Bonal en fusion, avant que les Canaries prennent leur revanche en 2021. Mais en championnat, le FCSM reste sur un succès 1-0 en 2014, malgré une descente en Ligue 2 à la fin de saison. Pas le même enjeu aujourd'hui, mais le même dénouement ravirait tout autant les supporters des jaunes et bleus.
8: FCSM Nantes, sixième journée de Ligue 2, c'est à 14h au Stade Bonal, à vivre en direct et en intégralité dès 13h45 avec Hervé Blanchard et notre consultant Stéphane Crusset sur Ici Belfort Montbéliard. Comment on s'habille pour aller au stade, Karine ?
0: Cet après-midi, vous chargez pas trop en vêtements, hein. Enfin, soyez décents quand même. Attention, je veux pas que vous reveniez tous tout nus et tout bronzés. Non, non, je veux dire, laissez tomber le pull, le bonnet, tout ça, c'est pas la peine. Vous risqueriez d'avoir un petit peu chaud, puisque dans l'après-midi, on devrait atteindre les 24-26 degrés pour les températures maximales. Mais ce matin, effectivement, il vaut mieux être prudent si vous allez chercher les croissants avant de les déposer à l'accueil d'Ici Belfort-Montbéliard, parce qu'il fait un petit peu frais. Donc voilà, ne vous laissez pas surprendre. On est aux alentours de 10 degrés. On relève par exemple 10 degrés exactement du côté de Châtenois-les-Forges, 14 degrés à Belfort, 10 degrés à Montbéliard, 11 degrés à Lure, 9 degrés à Grand-Villard et 8 degrés à Saint-Hippolyte.
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0: Vous n'allez pas le croire, mais Bob Moran, le héros bédistique, l'aventurier d'Indochine, a une fille, Caroline. Elle a droit, elle aussi, à sa BD. Trois albums de Caro Moran sont déjà en librairie. Deux rééditions des deux premiers albums qui ont été édités en 2015. Et une nouveauté pour ce mois de septembre, trois autres sont annoncés en octobre. Si vous aimiez Bob Moran,

0: Indochine, l'aventurier, c'est aussi un aventurier dans l'arme, dans l'âme, mais surtout un conteur qui nous rejoint.
1: Bonjour Karine.
0: Bonjour Michel.
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0: Michel Brognard qui est avec nous, c'est arrivé près de chez vous. Alors, nul ne peut dire le contraire, Michel. Notre région est riche en forts et en fortifications. Vous allez rendre hommage aujourd'hui à ceux qui ont construit et à qui nous devons ces ouvrages de défense exceptionnels.
3: Je vais évidemment commencer par Sébastien le prêtre de Vauban, dit Vauban, qui est né en 1633. Nommé ingénieur du roi à 22 ans, il a consacré sa vie à fortifier le royaume. Il a fait construire ou réaménager plus de 300 forteresses, dont Besançon et Belfort, où il est intervenu après le rattachement de la ville à la France. Il a fait bâtir des casernes, de nouvelles maisons, et ses travaux ont duré jusqu'en 1703. Il a transformé le château en citadelle et fait agrandir l'enceinte dans laquelle on pénétrait par deux portes, la porte de Prisac et la porte de France. Il a fait détourner le cours de la Savoureuse pour qu'elle fasse partie de la défense. Alors, de ses ouvrages, il reste les tours 27, 41 et 46, la caserne du château, la porte de Prisac, qu'on appelle aussi porte d'Alsace. La porte de France, qui se trouvait à l'entrée de la vieille ville, a été démolie en 1892 pour permettre le développement de la ville, justement, mais les traces laissées par Vauban sont encore nombreuses à Belfort.
0: Et Vauban n'a pas été le seul à modifier l'aspect de la ville.
3: Non, et les Belfortins connaissent bien le nom d'Axo. François-Nicolas Benoît Axo, c'était un général né en 1774. Il s'est distingué lors des guerres napoléoniennes. Durant les 100 jours, le général Axo s'est rallié à Napoléon. Il a participé à la bataille de Waterloo. Et évidemment, sous la Restauration, il a d'abord été destitué, puis réintégré comme inspecteur général des fortifications frontalières, dont font partie Belfort et Besançon. Celui qu'on avait surnommé le Vauban du 19e siècle a fait modifier la citadelle avec la construction des casemates d'artillerie, comme la casemate d'enfer ou la lunette 18. Et on lui doit aussi le fort des Barres, le fort de la et le fort de justice. À Besançon, il a fait construire les forts de Bregy et de Chaudanne. Dans le Jura, il a fait bâtir le fort des Rousses. L'académicien Pierre Lebrun a dit de lui « L'Europe a classé depuis longtemps le général Axo comme le premier des ingénieurs militaires de ce siècle. »
0: Et de son côté, Montbéliard n'a pas connu autant de modifications. Hein.
3: Mais Vauban a tout de même eu un rôle dans la transformation de la ville. Sur un éperon dominant le confluent de la Lizaine et de l'Allan, il y avait une citadelle, c'est le quartier de la citadelle actuelle, et une tour de guet datant du Moyen-Âge. Après la conquête de Montbéliard, en 1674, Louis XIV a décidé de la faire détruire. Ce fut fait 3 ans plus tard, mais un texte de l'époque rapporte que la tour de la citadelle a sauté après que les sieurs de Duras et de Vauban ont été ici, lesquels étaient de contraire opinion, disant qu'il la fallait fortifier. Cette citadelle avait été restructurée par Heinrich Schickhardt et par deux architectes, Claude et Jean Flamand, qui ont fait exécuter des travaux sur les fortifications du château et de la citadelle où ils ont modifié la tour Crost. Claude Flamand a fait réparer le pont-levis de la porte de Talnay, une des portes des fortifications de la ville. Il s'est également occupé des fontaines, de la papeterie et des halles.
0: Eh ben, merci beaucoup Michel. Nous serons au garde à vous, à la mémoire du général Jean-Baptiste Kléber, demain avec vous. Très bonne journée, à demain. Louane, elle promène ses chiennes du côté de votre radio dans 30 secondes. Extrait de son album qui aura bientôt un an.
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0: chanson écrite pour deux amis qui se sont séparés, Louane, chien. Le samedi ici pratique parle d'automobile avec l'Argus et Franck Boitiot. Aujourd'hui, on évoque le prix des voitures neuves. Alors après la pandémie de Covid, il y a eu une flambée des prix, mais il semblerait que cette hausse soit terminée.
1: Oui, enfin, une grande première après 5 ans de hausse ininterrompue. Concrètement, il fallait débourser en moyenne 34 600 euros pour s'offrir une voiture neuve l'an dernier contre 35 200 euros en 2024, soit moins 2%. C'est une baisse très modeste, mais c'est un signal encourageant pour les automobilistes qui ne pouvaient plus s'offrir une voiture neuve. En effet, le prix des voitures avait bondi de 30% depuis 2019, c'est bien plus que l'inflation. D'ailleurs, ça s'est traduit dans les ventes avec des volumes qui ont fondu d'un quart.
0: Comment s'explique cette flambée des prix depuis 2019 et pourquoi ça s'est arrêté en 2025?

0: Les prix ont commencé à baisser, mais on reste loin des niveaux d'avant Covid. Pour soutenir les ventes de voitures électriques, l'État a mis en place des primes coup de pouce, financées par des certificats d'économie d'énergie, les fameux CEE, financés non plus par l'État, mais par les fournisseurs d'énergie. Il y a aussi de nombreux modèles qui sont éligibles au leasing social. L'État a prévu de financer 50 000 voitures, il est donc encore possible d'en profiter. Mais je conseille aussi de surveiller les offres qui apparaissent régulièrement sur les sites des constructeurs, notamment sur les locations longue durée. Si vous souhaitez changer régulièrement de voiture, il est souvent plus intéressant financièrement de louer sa voiture en LOA avec des loyers attractifs ou les premières mensualités offertes, par exemple. Vous pouvez également regarder du côté des mandataires qui proposent des promotions intéressantes. Et chez les concessionnaires traditionnels, les journées portes ouvertes permettent souvent de faire de bonnes affaires. Ça tombe bien, c'est en ce moment, ce week-end.
1: Eh ben super, on se retrouve demain pour d'autres infos autour de l'auto. Pas besoin de mettre les essuie-glaçants ce matin. Il fait beau, il va faire beau tout au long de la journée. Par contre, peut-être que voilà, si vous êtes en voiture et que vous faites quelques kilomètres, vous aurez tendance peut-être à mettre un petit peu de chauffage parce qu'il fait frais ce matin. 9 degrés à Héricourt, 10 degrés à Montbéliard, 14 degrés à Belfort, 11 degrés du côté de Giromagny, 7 degrés à Fontaine, 12 degrés à Beaucourt et 10 degrés à Pont-de-Roide. Ce sont les températures relevées en ce moment. Pour cet après-midi, au plus chaud, on sera entre 24 et 26 degrés. Chanson anti-racisme par excellence qui nous incite à retrouver notre cœur d'enfant, celui qui est dépourvu de tout jugement et d'accepter toutes les différences. We all are one avec Jimmy.

0: Jimmy Cliff à 8h05 sur votre radio ici Belfort-Montbéliard. Et on part en Pays de Montbéliard pour une idée de sortie avec vous, Sybille Martinez et l'Office de tourisme du Pays de Montbéliard.
1: Pour vous aider à organiser vos sorties autour de Montbéliard, aujourd'hui, on va s'intéresser à une exposition sur Jean Bazaine. Vous pourrez la découvrir le 20 septembre à l'église du Sacré-Cœur d'Audincourt. On va en savoir plus avec Élise Garmi, la chargée de communication de l'Office de tourisme du pays de Montbéliard. Bonjour Élise.
2: Bonjour.
1: Pour nos auditeurs qui ne connaissent peut-être pas Jean Bazaine et ses œuvres, comment vous pourriez nous le présenter en quelques mots ?
2: Alors Jean Bazaine est une figure importante de la peinture française moderne du XXe siècle, mais il est aussi considéré comme l'un des grands rénovateurs de l'art sacré à cette époque. L'artiste avait déjà travaillé sur des projets d'art religieux, notamment avec les fameux vitraux du plateau d'Assy. Puis en 1951, il réalisa à Audincourt une grande mosaïque de façade ainsi que le baptistère de l'église du Sacré-Cœur. Et cette collaboration va aller beaucoup plus loin. Elle va donner naissance à un ensemble artistique particulièrement important qui témoigne des réflexions de l'époque sur la place de l'art dans la société et notamment sur le sens de l'art au XXe siècle.
1: Du geste créateur à la quête du sacré, c'est le sous-titre de l'exposition qu'on pourra découvrir entre 14h et 18h à l'église du Sacré-Cœur d'Audincourt le 20 septembre. En quoi elle va retracer l'aventure humaine et artistique vécue par Jean Bazaine au pays de Montbéliard ?
2: Alors, grâce à cette exposition, on découvre la rencontre entre un artiste et une communauté de bâtisseurs dans un contexte très particulier, celui d'un pays de Montbéliard industriel en pleine évolution. L'exposition permet donc de comprendre comment l'art peut prendre place dans un bâtiment religieux et comment une œuvre peut dialoguer avec son architecture. Chez Bazaine, il y a cette recherche permanente autour du geste, de la matière, de la couleur, mais aussi une véritable quête spirituelle. Et ici, à Audincourt, ces deux dimensions se rencontrent.
1: Cette exposition est organisée par l'association Engrenage Artistique basée à Vendoncourt. Et qu'est-ce qui fait que cet événement contribue à mettre en lumière aussi l'église du Sacré-Cœur ?
2: Alors, c'est vraiment une sortie vraiment que je conseillerais justement aux personnes qui aiment l'art, l'architecture, mais aussi celles qui sont simplement curieuses aussi de découvrir une partie assez méconnue de notre patrimoine du pays de Montbéliard. Parce que à travers Jean Bazaine, on découvre aussi une période où artistes, architectes et communautés religieuses ont imaginé ensemble une nouvelle manière de faire entrer l'art moderne dans les lieux de culte.
1: Merci Élise Garmi de nous avoir fait découvrir l'exposition Jean Bazaine et Audincourt qu'on pourra admirer à l'église du Sacré-Cœur le 20 septembre. Et on se dit à demain pour une nouvelle idée de sortie.
0: Avec plaisir. Juste avant les infos locales, c'est Fred Ballard et son humour en tube qui nous rejoint.
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0: Aujourd'hui, dans l'humour en tube, Fred Ballard, vous rendez hommage aux pompiers qui ont été sur tous les fronts cet été. Et pour vous aider, Alban Ivanov et Blanche Cardin.
10: Les pompiers, messieurs, dames, faites gaffe en boîte. Parce que la journée, ils sauvent des vies, mais la nuit, ah bah, ils font la fête comme si c'était la dernière. Ils lancent des queuleuleux sur du charis.
11: C'est important hein, de relâcher la pression. Les pompiers volontaires sont aussi très volontaires pour une petite bamboche de derrière les fagots. Et c'est aussi pour ça qu'on les adore. Ils sont comme nous, mais en mieux. En tout cas, en beaucoup mieux qu'Alban Ivanov.
10: Oh, même s'ils nous cassent les couilles avec leur calendrier, là. Ça, c'est chiant, ça. T'as vu, t'es chez toi à 8h du matin, t'es en slibar. Ah, ils arrivent à 3. Ding dong ! Les gens, ils ont mis les casques, tu sais, ça fait bien. Bonne nuit, les pompiers ! Ah bah à cette heure-là, j'ai pas envie de t'aider, frérot. Hein. Tout ça, on peut applaudir les pompiers. Quel beau métier, les pompiers, messieurs, dames.
11: Bah, c'est des héros, hein, et des beaux héros en plus. Le casting est toujours impressionnant. Donc, faut toujours être tiré à quatre épingles au cas où on ait besoin un jour de leur service. Blanche Gardin s'y prépare déjà.
12: Non, j'ai la hantise que les pompiers se foutent de ma gueule le jour où ils me décrocheront du plafond. J'ai très peur de ça. Parce que j'avais un ami pompier et je sais qu'ils font de l'humour sur les interventions pour dédramatiser le métier, ce que je peux très bien comprendre. Mais moi, j'ai pas du tout envie d'être l'objet d'une blague de pompier. Je vois très bien, genre. Ah bah dis donc, celle-là, elle a pas bouffé que des médocs, hein. Non, merci.
11: Voilà, donc pour celles et ceux qui auraient du mal à tenir leur bonne résolution sport et régime de la rentrée, pensez aux pompiers, ça vous motivera. Ah oui, parce que quand les pompiers ouvrent les vannes, il n'y a pas que de l'eau qui sort. Allez, rendez-vous sur le prochain calendrier. On devra bien se marrer. À demain.
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14: Bonne matinée à tous, il est 8h. Les informations... Avec vous, Chloé Lavoisard. 4 heures de grosse tension assemblant dans le pays de Montbéliard hier.
15: 2 tirs de fusil entendus dans cette commune du pays de Montbéliard tôt hier matin. Un homme armé âgé de 58 ans retranché dans sa maison rue d'Echenan avec sa compagne et son fils. Il menace de les tuer. Stéphane Paris, tout commence quand sa femme lui annonce qu'elle ne supporte plus d'être en couple avec lui.
16: C'est l'épouse qui donne l'alerte peu avant 8 heures. Son mari ne supporte plus qu'elle le quitte. Il se saisit de son fusil de chasse, la menace et tire 2 coups de feu à l'extérieur. La compagne, âgée d'une centaines d'années, ainsi que l'un des fils, majeur, reste confiné à l'intérieur du pavillon. Le mari, lui, fait les 100 pas dans le jardin. Très rapidement, les gendarmes de Bavan, ainsi que les pelotons de surveillance et d'intervention de la gendarmerie de Montbéliard et de Belfort bouclent le secteur. Le GIGN, basé à Dijon, arrive aussi en renfort. Commencent alors de nombreux échanges avec les négociateurs. Dans un premier temps, le forcené laisse sortir sa compagne et son fils. Lui reste dans l'habitation avec son arme. Après 3 heures de négociation, il finit par se rendre. On a échappé au pire, commente le procureur de la République. Âgé de 58 ans, le forcené a été placé en garde à vue pour violence avec arme sur conjoint et menace de mort.
15: L'homme s'est rendu vers 12h30. L'enquête a été confiée à la brigade de recherche des gendarmes de Montbéliard. L'issue dramatique de l'accident mardi à Adelnan et le Val de Bitaine, près de Lure. La femme de 58 ans, fauchée par une voiture, est décédée à la suite de ses blessures. L'automobiliste roulait avec 1,4 g d'alcool dans le sang, circonstance bien sûr aggravante. Il a été mis en examen pour homicide routier et assigné à résidence sous bracelet électronique en attendant son procès.
14: Les candidats pour les prochaines élections sénatoriales ont déposé leur candidature en préfecture.
15: Ils avaient jusqu'à hier pour se déclarer avant l'élection. Elle se passe le 27 septembre. Dans le Doubs, 6 listes se présentent. Les préfectures du territoire de Belfort et de la Haute-Saône n'ont pas encore été officialisées. Une manifestation citoyenne organisée ce samedi matin à Val-d'Oie pour sauver l'agence communale postale. Fermeture prévue le 1er octobre. Le collectif à l'origine de la mobilisation annonce avoir recueilli près de 1000 signatures sur sa pétition. Le rassemblement est de 9h à midi devant l'agence postale.
14: Marche après marche, ils ont rendu hommage aux pompiers décédés à New York le 11 septembre.
15: Les soldats du feu de Beaucourt ont grimpé hier l'équivalent de 110 étages, hauteur de l'une des 2 tours jumelles percutées il y a 25 ans pendant l'attentat d'Al-Qaïda. 343 pompiers morts sur ce terrible attentat marquant pour l'histoire de l'Amérique. Le défi des pompiers du territoire de Belfort à l'initiative de Nicolas Voisard, président de l'Amicale des sapeurs-pompiers de Beaucourt.
17: J'ai eu la surprise la semaine dernière d'avoir une réponse d'un officier d'Athena House. Clairement, ils apprécient le geste effectué malgré la distance, malgré les frontières, etc. Bah, c'est marquant parce qu'à l'époque, j'étais beaucoup plus jeune et puis je me souviens exactement du lieu, de l'heure où ça s'est passé. J'étais au lycée et pensais un événement qui a marqué tout le monde, même ici en France. Donc voilà, je pense qu'il est évidemment important de s'en souvenir. On se remémore un peu la scène. Les 343 pompiers disparus là-bas à New York, ils sont rentrés dans la tour, ils savaient très bien qu'ils n'allaient pas en ressortir. Puis voilà, je pense que c'est une action qui a du sens, une action positive. Je pense effectivement qu'il faut continuer à se souvenir, même pour ceux qui ne l'ont pas connu, le transmettre aux générations suivantes pour qu'ils puissent toujours rendre hommage à cet événement, ce triste événement.
15: Les pompiers de l'Amicale de Beaucourt poursuivent les défis solidaires. Ils ont prévu de gravir début décembre l'équivalent du Kilimandjaro avec la grande échelle de leur camion d'intervention. Ça sera pour le Téléthon. Vous retrouverez l'événement solidaire de la soirée d'hier avec notre vidéo en ligne sur la page Instagram d'ICI Belfort Montbéliard. L'école de police de Montbéliard ouvre ses portes au public aujourd'hui. Au programme des animations, avec notamment la brigade canine et la brigade équestre, une démonstration avec des drones. Il sera également possible de se restaurer sur place. C'est de 9h30 à 17h. Emma Nino, originaire de l'Aire, juste à côté d'Héricourt, élue Miss Franche-Comté hier soir, élection régionale à Port-sur-Saône. Cette infirmière de 21 ans est qualifiée pour participer au concours Miss France en décembre 2027.
14: 8h05 en ce samedi matin et un match de foot mythique à Bonal cet après-midi.
15: Les Sochaliens affrontent Nantes pour la 6e journée de Ligue 2. 20 000 supporters attendus en tribune, coup d'envoi 14h pour tenter de grimper dans le classement. Sochaux 11e et Nantes avant-dernier après les résultats d'hier soir. Hervé Blanchard cet après-midi, le FCSM se doit de gagner à Bonal.
18: Ne pas perdre, c'est bien. Gagner, évidemment, c'est mieux. Après deux matchs nuls en déplacement, Sochaux retrouve Bonal pour regoûter à la victoire. Et pour le défenseur Benjalo Dioussouf, c'est même une obligation.
19: C'est chez nous, c'est notre maison. C'est aussi le public qui nous pousse et qui est avec nous. Donc non, il y a beaucoup d'enthousiasme. On a souvent fait des bons matchs à domicile. On a cette faculté à aussi démarrer fort. Donc on va essayer de profiter de tout ça pour battre Nantes.
18: Pour battre Nantes, le FCSM est quasi au complet. Hormis Agouzoul suspendu, les dernières recrues de Moncy et Ditson devraient être dans le groupe, tout comme Lobry et Vitelli de retour de blessure. Assez armé alors pour l'emporter. Rien n'est moins sûr pour les supporters sochaliens. Après un début cauchemardesque, les Canaries vont mieux et Régis de Belfort voit un match serré.
20: Ça va être compliqué, je pense. On l'a vu là, Nantes. Le problème, c'est qu'ils reviennent d'un match en vainqueur, donc ça va être chaud. C'est plus le Nantes d'avant, mais bon, méfiance parce que c'est que le début. Et ils sont à 4 points, Sochaux à 6. Pour moi, c'est pareil, hein, c'est que le début. Hein.
18: Giflé par Saint-Etienne en ouverture du championnat, Sochaux rêve cette fois de s'offrir un autre club mythique pour surtout basculer dans la première partie du classement. Pour un promu, ce serait franchement plus que bienvenue.
15: FCSM Nantes, match à vivre en direct sur ICI Belfort-Montbéliard dès 13h45. Au commentaire, Hervé Blanchard et notre consultant Stéphane Crusset. Autre match important en handball cette fois ce soir. Le premier de la saison à domicile pour le Bob. Les joueurs belfortins affrontent la réserve du PSG à domicile. C'est à 20h30 au gymnase du Phare à Belfort. Retour sur le terrain aussi pour les basketteuses françaises au championnat du monde de basket fauteuil. Dans l'équipe, la belfortaine Louise Douquin, troisième match contre le Japon, c'est à 16h.
14: Tiens, si on faisait un petit peu de place dans nos placards durant ce week-end.
15: Oh, vous avez sûrement des vestes trop petites, des chaussures que vous portez plus. Le Relais Est organise une grande collecte de vêtements aux galeries Lafayette de Belfort. Tous les dons sont les bienvenus de 10h à 18h30. Karine, c'est la coulée du Mont d'Or aujourd'hui. Est-ce qu'il fait un temps à manger du Mont d'Or ?
14: Mais vous avez raison. Chassez-moi ce soleil. Alors, mettez-moi des nuages, un petit peu de neige et profitons des premiers Mont d'Or.
15: C'est parti, je signe direct. Hein.
14: Ceci dit, on s'en fiche, hein, il peut faire chaud. Non, il n'y a pas de temps pour manger un bon Mont d'Or. Bon, en tout cas, c'est vraiment pas un temps automnal, encore moins hivernal, pas de neige aujourd'hui. De très, très belles, températures, 26, 27 degrés, 24, 27 degrés pour cet après-midi. Ce matin, il fait un petit peu frais aux alentours de 10 degrés, notamment à Montbéliard, 12 degrés à Belfort ce matin. Et puis sinon, c'est le soleil qui va briller tout au long de la journée.
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14: C'est aujourd'hui que Céline Dion lance sa série de concerts à Paris. Alors si vous pensez tout connaître de la star, je vous propose de relever le défi du quiz à retrouver sur ici.fr. Et en attendant, tout l'or des hommes, Céline Dion.

0: les hommes, extrait de l'album Une fille et quatre types en 2003.
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0: Éduquer nos enfants à la protection de leurs données personnelles. Valentine Letesse a un très bon outil à nous proposer dans un instant. Mais avant, la question qui vous permet de gagner ce matin votre passe musée, valable un mois à partir de votre première visite et qui vous ouvre les portes de 350 monuments et plus de 1000 expositions en France et même à l'étranger. Ah bah oui, justement, dans quel autre pays pourrez-vous utiliser ce passe musée si vous le gagnez ce samedi matin avec ici Belfort-Montbéliard? Et je vous fais deux proposition. Est-ce que vous pourrez aller visiter des châteaux, des musées en Irlande et au Danemark, ou alors en Suisse et en Allemagne? Petit indice, vous n'aurez pas à aller spécialement très très très loin par rapport à chez nous. 03 84 22 82 82, c'est Alexandre qui vous accueille.
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5: 8h14, comment sensibiliser nos enfants à la protection de leurs données personnelles? Valentine Lethèse dans Vie numérique, vie privée. Vous nous présentez la sortie d'un manga un petit peu particulier.
6: L'agence Privacy, au-delà de l'écran. C'est le tome 2 du manga créé par la CNIL, la Commission Nationale de l'Informatique et des Libertés. On suit les enquêtes d'Imaya et d'Isidore, qui permettent à nos ados de comprendre les risques de leurs activités sur Internet. Le livre est destiné aux 11-15 ans, mais si vous aimez les bandes dessinées, foncez. C'est un moyen ludique d'en apprendre plus sur les dangers du monde numérique et il est gratuit. À la disposition de tous sur le site Internet de la CNIL, le premier tome a même été distribué à 8000 collèges de France.
5: Alors on parle de quel risque exactement dans ce manga, Valentine ?
6: Cette fois, c'est une histoire d'escroquerie sentimentale. Et les méchants, ceux qu'on appelle au quotidien les brouteurs, des cybercriminels qui manipulent leurs victimes pour les voler. Dans ce manga, un ado dont les parents divorcent croit se confier à un autre jeune sur Internet alors qu'il s'agit d'un escroc. Et pas n'importe lequel, un membre d'un réseau mondial de cybercriminels. Grâce aux informations fournies par cet ado sur ses parents, il va s'en prendre au couple en plein divorce. Je ne vous dévoile pas tout, mais au travers des 134 pages, on comprend la méthode de l'ingénierie sociale. Comment les escrocs récupèrent vos données, lesquelles, pour mieux comprendre qui vous êtes et surtout comment vous atteindre, vous ou vos proches. Grâce à diverses techniques, les deepfakes ou hyper-trucage en français, ou encore plus banal, comment vos commentaires et vos publications sur les réseaux sociaux peuvent se retourner contre vous.
5: Et ben voilà un super outil. Si vous voulez retrouver le lien pour télécharger ce manga gratuitement, eh bien, si vous allez sur la page Vie numérique, vie privée, sur ici.fr. Une petite laine ce matin, en tout cas un petit blouson pour sortir parce qu'il fait pas très chaud. Il fait 10 degrés seulement à Montbéliard, il fait 12 degrés à Belfort, 10 degrés du côté de Giromagny et 14 degrés du côté de Lure. Pour cet après-midi, ça va s'améliorer puisque le soleil est là et il ne va pas nous quitter de la journée. Les températures les plus chaudes atteindront les 24-26 degrés. Bonjour Odile.
7: Bonjour.
5: Merci d'avoir appelé le 03 84 22 82 82 82 pour nous. Il y a 82 en trop. C'était pour voir si vous suiviez. Pour gagner le pass loisir, le pass musée, valable un mois à partir de votre première visite. Donc ce pass est ouvert aussi à des musées, à des châteaux, donc à des visites à l'étranger. Est-ce que vous pourrez l'utiliser en Irlande et au Danemark ou en Suisse et en Allemagne ?
7: En Suisse et en Allemagne.
5: Bah oui, bravo, profitez-en. Alors, vous récupérez le pass et à partir de votre première visite, vous montrez le pass dans n'importe quel lieu qui est partenaire, évidemment. Et ensuite, vous avez un mois pour l'utiliser autant de fois que vous voulez. Par exemple, si vous choisissez de partir en vacances, voilà, en ce mois de septembre, eh bien, vous pourrez visiter énormément de musées, de châteaux et encore une fois, des expositions aussi temporaires en France, en Allemagne et en Suisse. Merci Odile.
7: Ah bah c'est sympathique.
5: C'est sympa.
7: Merci beaucoup.
5: On dit merci qui ?
7: Ici Belfort.
5: Montbéliard. Bravo. Très bon week-end à vous Odile. Je vous embrasse. Au revoir.
7: Au revoir.
5: Il nous avait habitué à des duos mixtes hein, avec les plus belles voix féminines. Et ben Marc Lavoine revient avec un nouvel album et un nouveau duo. Cette fois, c'est un chanteur. Et c'est précisément Patrick Fiori. Et tous les deux, ils ont l'air très occupés. We'll be right back.

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1: Occupez, Marc Lavoine en duo avec Patrick Fiori. Une histoire d'élevage et de climat ce matin avec vous, Manuel Brun.
2: Aujourd'hui, nous parlons de la vache qui vient du froid. Mais de quelle vache s'agit-il ? La Montbéliarde, évidemment.
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2: Cette vache, elle vient des Alpes, et plus exactement des Alpes bernoises. Alors c'est une histoire qu'il faut rappeler du côté religieux. Il y avait dans les Alpes bernoises des Ménonites. Alors les Ménonites, c'est une sorte de protestants qui ont été chassés de leur terrain, et ils sont venus d'abord en Alsace, où ils se sont installés, et puis au XVIIIe siècle, en 1712 pour être exact, Louis XIV les chasse également. Alors là, il faut qu'ils se réfugient quelque part, et le duc de Wurtemberg, qui est aussi comte de Montbéliard, les accueille à bras ouverts en leur disant, mais venez, venez, nous ici on a des terres agricoles à exploiter, vous êtes les bienvenus. Et ça tombe bien, ces Ménonites n'arrivent pas tout seuls, ils arrivent avec leurs troupeaux, les troupeaux de vaches Simmental, qui est une vache alpine, donc qui ne craint pas du tout le froid. Et pendant plus de 100 ans, les Ménonites vont croiser cette vache Simmental avec les vaches locales, qu'on appelait les comtoises à l'époque. Et ce mélange va donner cette nouvelle vache, parfaitement adaptée au froid, qui peut régner ici en hiver, mais parfaitement adaptée aussi à la chaleur et à la sécheresse de l'été. Voilà comment est née cette nouvelle race, qui ne s'appelait pas au départ Montbéliarde. On l'appelait l'Alsacienne ou la Comtoise, principalement l'Alsacienne. Et c'est en 1870-71, après la défaite française contre les Prussiens, qu'il devint obligatoire de changer son nom. On ne pouvait plus appeler Alsacienne une vache qui, quelque part, symbolisait la défaite. Donc, on va l'appeler autrement, et là, on réfléchit. Et c'est un monsieur Grabert, Joseph Grabert, agriculteur, qui, à la foire de Langres, a mis en vente ses vaches sous le nom de race de Montbéliard. Puisque c'est à Montbéliard, en souvenir du duc de Wurtemberg, que cette race était née. Il a fallu encore attendre quelques années, et monsieur Jules Viette, qui est originaire aussi de la région du pays de Montbéliard, et qui était ministre de l'Agriculture. Et en 1889, au Salon de l'Agriculture, il fait reconnaître la race Montbéliarde pour la première fois. Alors une race officielle, ça a en fait un arbre de généalogie, puisqu'on ne peut plus, par la suite, faire n'importe quel croisement à partir de cette race. Cette race existe, elle est répertoriée. Et on peut dire que c'est une race qui est née du climat des Alpes, mélangé au climat du pays de Montbéliard, et qui fait aujourd'hui la fierté de la Franche-Comté, avec une très grosse partie du cheptel et des fromages aussi célèbres que le Comté, le Morbier ou le Mont-d'Or.
1: Voilà, j'ai une énorme envie de fromage maintenant. Merci Manuel. Bon allez, je ne vous en veux pas. Je vous retrouve demain et on vous retrouve tous demain à la même heure. Été 1985. Et puis bien au-delà, nous avons dansé et hurlé Maria Magdalena avec Sandra. Du coup, je me tais et je vous laisse apprécier les souvenirs qui remontent.

0: Maria Magdalena avec Sandra. Dans deux minutes, vos infos locales avec Chloé Lavoisard et puis les infos en France et dans le monde avec Valentin Bertrand. Merci d'être avec nous.
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0: C'est une très belle fête qui a démarré hier et qui va se poursuivre tout au long du week-end au château d'Héricourt. Et pour avoir tous les détails du programme qui est bien chargé, il y a de tout, il y a des artisans, il y a plein de petits rendez-vous gourmands. Eh bien, on retrouve le président de l'association Histoire et Patrimoine d'Héricourt dans 10 minutes. Et dans l'actu d'ici, Chloé Lavoisard.
9: Sa femme lui annonce qu'elle veut le quitter. Il la prend en otage avec leur fils. C'est ce qui s'est passé hier matin à Semondan, dans le pays de Montbéliard. Heureusement, pas de blessés. On y revient dans le journal de 9h. 20 000 spectateurs attendus au stade Bonal cet après-midi. Tout ce monde pour encourager nos jaunes et bleus. Ils affrontent Nantes. Une affiche mythique, c'est à 14h, dès 13h45 sur notre antenne ici, Belfort-Montbéliard. Et puis, on connaît le nom de celle qui va représenter la Franche-Comté au concours Miss France. Emma Nino, originaire de l'Aire, c'est juste à côté d'Héricourt. Elle est qualifiée pour le concours national de Miss France en 2027. Dans quelques infos, l'info d'ici. Mais avant, c'est l'heure du 90 secondes, l'actualité en France et dans le monde, avec vous, Valentin Bertrand.
10: Après le déraillement d'un TER normand hier soir au sud de Rouen, la piste d'un objet sur la voie privilégiée par les enquêteurs, selon une source policière jointe par nos confrères de France Info. Les tests réalisés sur le conducteur sont eux revenus négatifs à l'alcool et aux stupéfiants. 44 passagers ont été blessés par le choc, dont une jeune femme dans un état grave. C'est le questionnaire censé détecter les violences sexuelles subies par les enfants de la grande section à la terminale. Face aux critiques des syndicats et des parents d'élèves, le ministère de l'Éducation nationale annonce revoir sa copie. En cause, des questions trop complexes où se mélange la vie à l'école et à la maison. Pas d'amélioration en vue à la pompe. Le baril de Brent a de nouveau franchi la barre des 100 $ et les stations-service indépendantes s'estiment perdantes. En Corse, elles annoncent fermer tout le week-end pour protester contre la concurrence jugée déloyale de Total Energy avec ses prix plafonnés. Les températures ont beau baisser, le risque de feux de forêt est toujours présent dans le sud. 4 départements, les Pyrénées-Orientales, l'Aude, l'Hérault et le Gard, sont classés aujourd'hui en risque élevé. J'irai où tu iras pour que tu m'aimes encore, et s'il suffisait d'aimer, il ne vous reste plus que quelques heures pour maîtriser à la perfection les tubes de Céline Dion, de retour sur scène ce soir après 6 ans d'absence. La chanteuse québécoise débute à la Défense près de Paris, une première série de 16 concerts devant 500 000 spectateurs. C'est la première fois que l'équipe de France de féminine de basket atteint le dernier carré en Coupe du Monde. Les Bleues, favorites, affrontent aujourd'hui en demi-finale les Allemandes à 16h30.
9: On vous en a parlé sur notre antenne le 7 septembre 2016. C'était il y a 10 ans. Un séisme industriel secoue alors Belfort et toute la région. Ce jour-là, Alstom annonce la fermeture du site historique de Belfort, berceau du TGV, et le transfert de l'activité à Reichshoffen en Alsace. S'ensuit un combat acharné, politiques locaux, salariés, syndicats. Tout est fait pour faire reculer la décision. Ce matin, on vous invite à replonger dans les archives. Nicolas Willem, nous sommes le 7 septembre 2016.
11: La SNCF annonce ce matin-là qu'elle va commander entre 50 et 200 nouveaux TGV dans les 6 ans à Alstom. Belfort est cité en premier. Quelques heures plus tard, c'est un coup de massue. Le directeur du site annonce la fin de la production à Belfort dans les 2 années. Les salariés sortent de l'usine abasourdi.
12: Là, on est dégoûté. C'est pas possible.
13: Dans 2 ans, tout le monde sera dehors.
12: Faut qu'ils pensent quand même qu'il y a des gens qui ont des enfants, donc ils partiront pas comme ça non plus.
14: C'est la fin des haricots. On est abandonné.
11: Dans l'urgence, les syndicats convoquent une assemblée générale des salariés.
15: Il y a un savoir-faire à Belfort et il y a des compétences à Belfort.
11: Ce dossier devient une affaire d'État. 5 jours après l'annonce, une réunion de crise se tient à l'Élysée autour de François Hollande et Michel Sapin, ministre de l'économie.
16: Le président de la République nous a fixé un objectif, celui de faire en sorte qu'à Belfort, les activités ferroviaires d'Alstom soient maintenues.
17: Chaque fois que je me déplace à l'étranger, Alstom signe des contrats. Alors il faut qu'il en soit de même ici en France.
11: Reçu dans la foulée à Bercy, le maire de Belfort, Damien Meslot, demande des actes.
18: Les paroles sont bonnes, mais nous attendons du concret. Il y a un peu plus d'1 an, Emmanuel Macron nous avait promis la pérennité du site. On sait ce qu'il est advenu.
11: Les rassemblements de soutien se multiplient. Près de 5000 personnes défilent même dans les rues de Belfort fin septembre lors d'une opération ville morte.
19: Mes sœurs, mes frères ont travaillé là-bas. Moi, j'ai un gendre, j'ai des neveux qui travaillent encore là-bas et ils ne sont pas tous plus de 50 ans, ils sont des moins aussi. On ne peut pas ne pas être là dans des circonstances aussi horribles que ça.
20: On lâche rien, on va tout reprendre et on y croit.
21: Alstom est dans la rue, Belfort est avec nous.
22: Oui, on se sent vraiment soutenu. Est-ce que ça peut suffire? Je ne sais pas, mais c'est toujours mieux que de rien faire.
23: On ne veut pas que Belfort meure, alors on est là. J'ai fait même ma petite banderole, la faucheuse n'aura pas l'Alstom.
24: L'Alstom, c'est un fleuron de Belfort. Faut pas laisser ça partir à volo.
11: Sous la pression, la direction d'Alstom finira par céder. Un plan de sauvetage est annoncé le 4 octobre 2016. Le savoir-faire belfortin et les emplois sont maintenus.
9: L'usine Alstom de Belfort, 680 salariés, affiche aujourd'hui un carnet de commandes avec une visibilité assurée jusqu'en 2030, avec notamment la fabrication en cours des motrices de 130 rames de TGV. Karine, est-ce que vous êtes allée dans le ciel ce matin? Parce qu'il y a beaucoup de soleil quand même.
0: Alors, non, j'ai pas l'habitude d'aller dans le ciel, mais maintenant que vous me donnez l'idée, je vais peut-être essayer. Tiens, en parlant de ciel, si vous avez envie de voir des avions, il se passe plein de choses à l'aérodrome de Chaux, il y a un championnat de France, ça me fait penser à ça, parce que j'étais en train de calculer comment je peux aller dans le ciel, mais avec un avion, évidemment. Les températures sont fraîches ce matin, ne vous laissez pas surprendre en sortant de votre maison, de votre appartement. On était aux alentours de 10 degrés du côté de Montbéliard, 12 degrés ce matin à Belfort, ça va grimper un petit peu, il fera déjà 20 degrés à Montbéliard et 20 degrés à Belfort en fin de matinée. Et pour l'après-midi, puisque le soleil va nous accompagner tout au long de la journée, sans même partager le ciel avec un petit nuage, et bien on atteindra les 26-27 degrés au plus chaud de la journée.
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0: Disque d'or le jour de sa sortie, l'album Pour nos vies martiennes nous offre Bleu comme toi en 1988, Étienne Dao.

0: Étienne Dao, bleu comme toi. Alors, si Gérard, le président de l'association Histoire et Patrimoine, est en train d'écouter ici Belfort-Montbéliard, on avait un rendez-vous téléphonique. Donc, ce que je vous envoie faire, Vincent, qui réalise l'émission, je vous propose la petite page de pub et ensuite, on reçoit Gérard.
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0: La 18e fête du château d'Héricourt a démarré hier avec un grand spectacle de magie médiévale et puis plein d'animations. L'ambiance était vraiment très sympathique. Et sachez-le, la fête se déroule tout au long du week-end. Bonjour Gérard.
11: Bonjour.
0: Qu'est-ce qu'il va y avoir aujourd'hui au programme, donc à cette 18e fête du château d'Héricourt ?
11: Alors, entre 14h et 18h30, beaucoup d'animations, de la musique médiévale avec des musiciens très performants, des spectacles de théâtre autour du thème du Bouffon du Roi. C'est assez hilarant, un comédien, un ancien du Cirque Plume, donc vraiment quelqu'un de très compétent. Et puis, l'attraction exceptionnelle cette année, c'est des démonstrations découvertes de l'art de la fauconnerie avec des démonstrations de rapaces en vol. Les fauconniers sont en face de moi en train d'installer les oiseaux, donc ça va être assez intéressant. On va apprendre beaucoup de choses sur les rapaces, et puis on va les voir évoluer dans le ciel. Il y aura des aigles, des hiboux, des plus petits rapaces. Enfin, il y a des buses, il y a des vautours, voilà. Donc c'est assez attractif. Donc j'invite le public à venir vraiment découvrir cet art de la fauconnerie qui date de l'époque du Moyen Âge. Ensuite, beaucoup d'animations, une compagnie qui vient de l'Ain, les archers du Mont des Loups, qui vont proposer l'art de l'archerie médiévale. Donc on va tout savoir sur le tir à l'arc, sur les différents arcs utilisés au Moyen Âge. Mm-hmm. C'est assez complet. Voilà, et puis plein d'animations diverses, voilà, des exposants d'art, des artisans. On a aussi une grande exposition de Lego, un château et un village médiéval qui est proposé par un Éric Courtois passionné de Lego. Alors c'est assez gigantesque, il faut venir voir ça, il y a plus de 2000 personnages sur son plateau. Mm-hmm. C'est spectaculaire, voilà.
0: Et donc, puis vous avez pensé aux gourmands aussi, parce qu'il y a tellement de choses à voir, on peut y rester toute la journée sans oublier de grignoter un petit truc par-ci par-là.
11: Exactement. Donc en cours de journée, vous pouvez déguster des croque-monsieur. Mmh. Sinon, début de soirée, à partir de 18h30 environ, le public peut déguster des tartes flambées cuites au feu de bois devant nous dans un four. Voilà. Et puis ce soir, donc la soirée se termine par un spectacle de théâtre, en fait, théâtre musical, le Bouffon va revenir, voilà. Et puis, demain à midi, le public, alors la fête reprend demain à 11h, exceptionnellement, et le public pourra déguster des fouets angevines, donc une spécialité d'Anjou, de Touraine, quelque chose qui est assez délicieux, c'est cuit au feu de bois aussi, par un traiteur de la région de Baume-les-Dames. Voilà, donc c'est 5€ la fouée, et puis tout au long de la journée, des gaufres avec une recette médiévale, voilà. Donc il y a de quoi remplir nos estomacs.
0: la fouet aux Maugettes. Je vous la conseille.
11: Vous mettez du halo à la bouche.
0: Je connais. Oui, moi aussi, ça fait un petit moment que je commence à avoir l'estomac qui fait crunch crunch. Mais bon, on attendra midi. Gérard, merci beaucoup de nous avoir donné envie de venir à cette 18e fête du château d'Héricourt tout au long du week-end, donc encore aujourd'hui et demain toute la journée. À bientôt, Gérard.
11: À bientôt et merci.
0: Merci, bon week-end. Au revoir. Phil Collins a produit un des albums de Philippe Bailey et puis ils ont fini par se retrouver pour enregistrer ensemble ce duo Easy Lover, un incontournable des années 80.

0: 19h avec Phil Bailey et Phil Collins. Restez avec nous parce qu'en deux minutes, on va retrouver la forme. Avec la rentrée, on est très nombreux à se retrouver au bureau, parfois plusieurs heures, assis devant un écran. Alors, comment lutter simplement contre la sédentarité pendant une journée de travail? Dans deux minutes pour être en forme, notre coach sportif Nordine Atam nous donne quelques conseils.
1: On peut pratiquer une activité physique régulièrement et malgré tout passer beaucoup trop de temps assis dans la journée. Et oui, être sportif ou sportive et en même temps sédentaire. Au travail, le problème vient notamment de ces longues périodes durant lesquelles nous restons quasiment immobiles devant notre écran. Alors, la première chose à retenir est donc très simple. Profitez de toutes les occasions pour interrompre régulièrement la position assise. On débute par les montées sur les pointes des pieds. Debout, derrière votre chaise ou face à votre bureau, posez légèrement les mains dessus pour garder l'équilibre. À partir de cette position, décollez lentement les talons afin de monter le plus haut possible sur la pointe des pieds. Vous maintenez la position une seconde, puis vous redescendez tranquillement avant de recommencer. Et grâce à cet exercice, vous allez notamment améliorer la circulation sanguine. Et bien entendu, vous allez renforcer les muscles des mollets et la mobilisation des membres inférieurs. Vous pouvez effectuer deux séries de 15 à 20 répétitions.
0: Et lorsqu'on travaille toute la journée devant un ordinateur, quelques exercices peuvent être vraiment, vraiment utiles.
1: Oui, à condition de ne pas penser uniquement en termes de séances de sport. L'objectif est surtout de casser régulièrement les longues périodes passées assis. On continue par des montées de genoux en position de gainage de face. Et pour ça, vous allez placer vos mains sur l'assise de votre fauteuil. Les épaules sont dans l'axe vertical des poignets. Et à partir de là, tranquillement, vous allez alterner une montée de genoux de la jambe droite et une montée de genoux de la jambe gauche. Et vous pouvez effectuer 2 à 3 séries de 10 mouvements de chaque jambe. Vous allez renforcer la sangle abdominale, les cuisses et les bras notamment. Et on n'oublie pas, avec ICI et le ministère des Sports, on se met encore plus en mouvement pendant septembre on bouge. Allez, à vous de jouer.
0: Allez, en septembre on bouge. Tout le monde est d'accord? Dites oui.
2: Oui.
0: Voilà, tout le monde est d'accord. On va donc se remettre au sport, on va bouger et puis on va continuer tout au long de l'année. Mais on va profiter du soleil aussi pour aller faire une balade. On n'est pas obligé de courir des kilomètres. On peut aussi juste se balader. Ça fait du bien. On se protégera du soleil parce que, bah, il sera là vraiment présent. Pas du tout voilé par quelques nuages que ce soit. 26, 27 degrés, sur le Nord-Franche-Comté. Ça, ce sont les températures de cet après-midi au plus chaud. Évidemment, ce matin, on n'est pas tout à fait sur la même partition. Il fait plutôt frais avec des températures aux alentours de 10 degrés. Mais ça va, je vous le disais, monter assez rapidement. 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
1: Arriver sur le devant de la scène après une émission de Radio Crochet, pas facile parfois d'assumer, c'est en tout cas ce qu'exprimait Marine dans ce titre « Escroc ». Dans 5 minutes, vos infos de 9h avec Chloé Lavoisard.
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2: Bonjour Sylvie Vogel.
3: Bonjour à tous.
2: C'est vous qui allez répondre à toutes les questions qui concernent le jardin, les plantes vertes, les vergers, qui ont tout le monde a beaucoup souffert hein, de toute façon.
3: Donc, ah ça c'est vrai.
2: J'imagine que voilà ça peut être un peu compliqué. Alors je vous le dis tout de suite, il y a une nouveauté que vous pouvez utiliser et qui va être géniale pour nous. C'est les photos laissées sur WhatsApp. Il suffit de rentrer dans votre compte WhatsApp le 03 84 22 82 82. Vous avez un problème avec un végétal. Souvent, vous dites, Sylvie, ah ben moi, je peux pas vous dire, je vois pas la plante. Et ben voilà, ça, c'est le moyen de laisser à Sylvie une photo. Elle verra un petit peu mieux, elle pourra affiner encore plus.
3: Ah oui, c'est vrai que ça aide.
2: Ça aide. Sinon, on va parler des massifs qui, eux aussi, ont bien
3: souffert.
2: Bien souffert, voilà, vous l'avez dit. Et puis, vous avez deux cadeaux à offrir à nos auditeurs. Une anémone d'été qu'on met en place maintenant.
3: Alors. On va peut-être un peu la garder, là, d'accord. Celle-ci, parce qu'elle est en train de fleurir. Hein. Elle fleurit à l'automne. C'est vrai que c'est une excellente plante qui est, on en reparlera un petit peu, mais, résistante à la sécheresse. Mm-hmm. Bon, elle a subi un petit peu cet été, mais comme beaucoup d'autres plantes.
2: Ouais, c'est sûr.
3: Par contre, moi, j'en ai une dans le jardin. Elle fleurit magnifiquement.
2: Très bien. Et il y aura aussi un pied d'œillet à gagner avec le jeu dans le jardin entre 9h et 10h. L'horoscope de Catherine Viguier avec aujourd'hui, Catherine, deux signes qui vont être particulièrement chamboulé par Mercure et Vénus.
4: Ça concerne les scorpions, les balances et ça fait écho à tous.
5: Bélier, acceptez de vous retrouver face à une personne qui compte pour vous.
6: Taureau, pour lui plaire, vous vous mettez au sport, enfin vous voulez être à la hauteur.
7: Gémeaux, si vous avez une âme d'artiste, lancez-vous, créez l'œuvre de votre vie.
8: Cancer, vous vous battez depuis un moment et à présent, l'espoir est de retour.
9: Lion, famille et amour sont de circonstances et c'est à vous de jouer.
10: Vierge, vous vous sentez pousser des ailes, vous êtes proche d'une réussite méritée.
11: Balance, vous êtes un négociateur hors pair, vous défendrez vos intérêts comme jamais.
12: Scorpion, Vénus est avec vous, elle illumine votre vie affective comme professionnelle.
13: Sagittaire, un cercle d'amis et de supporters, c'est précieux, ne les négligez pas.
14: Capricorne, toutes les initiatives que vous prenez sont vouées au long terme.
15: Verseau, vous voyagez, vous communiquez et ça donne de bons résultats.
16: Poisson, une escapade ou le message d'une personne éloignée vont vous mettre en joie.
17: Et pour nous tous, on améliore sa vie en partant de celle d'aujourd'hui.
2: Merci Catherine, bonne fête aux Apollinaires, bon anniversaire à Michel Rucker, à Mylène Farmer et à Hans Zimmer.
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2: Merci d'avoir passé cette matinée avec nous. Elle se poursuit, il est 9h, les infos avec Chloé Lavoisard. Et les infos commencent par évidemment le football, Chloé, le Stade Bonal qui va vibrer cet après-midi.
18: Avec la réception du FC Nantes pour la 6e journée de Ligue 2, la rencontre de deux clubs mythiques du football français, 20 000 spectateurs attendus pour le coup d'envoi à 14h. Un duel qui s'annonce forcément serré, mais pour l'entraîneur du FCSM Vincent Ognon, il faut absolument viser la victoire.
19: On aimerait regoûter à la victoire rapidement et je pense que ça ferait du bien d'un point de vue comptable. C'est une évidence par rapport à ça. En revanche, une pression particulière quand on voit l'adversaire, je ne pense pas. Ils ont gagné leur premier match là, c'est un effectif incroyable. Beaucoup de joueurs qui ont côtoyé la première division. Qu'on montre ce qu'on est capable de faire à domicile, ce qu'on a été capable de faire la saison passée à domicile, ce qu'on a été capable de faire contre Auxerre lors du dernier match de préparation, voire contre Saint-Etienne sur les 20 premières minutes ou même une fois qu'on a été mené. J'attends plutôt ça, de montrer que mon équipe elle est capable d'aller de l'avant et d'être dangereuse, d'être offensive. Et je pense qu'on doit avoir cette mentalité de promu. Alors là, on a fait beaucoup de résultats un peu au courage quand même, de la qualité par moment, mais pas toujours régulièrement, mais de l'allant, de l'enthousiasme, parce que quand on est promu, on doit avoir ça. Notre envie de jouer contre des adversaires comme Nantes doit se sentir.
18: FCSM Nantes à Bonal, match de gala à vivre en direct sur ici Belfort-Montbéliard dès 13h45. Match commenté évidemment par Hervé Blanchard et notre consultant Stéphane Crusset. Côté classement, après les matchs d'hier soir, les Sochaliens sont 11e provisoirement et Nantes avant-dernier.
2: La frayeur des habitants de Semondan hier matin.
18: Après avoir entendu deux coups de fusil tirés par un homme de 58 ans retranché chez lui, il a pris en otage son fils et sa femme. Elle venait de lui annoncer qu'elle voulait voulait le quitter. Il perd la tête, tire de coups. Le GIGN s'est rendu sur place avec les gendarmes. Heureusement, pas de blessés. L'homme s'est rendu sans violence à 12h30. Il a été placé en garde à vue pour violence avec arme sur conjoint et menace de mort. Après avoir été fauché par une voiture mardi, une femme de 58 ans décédée à la suite de ses blessures. L'accident s'était à Adelan et le Val de Bitaine, près de Lure en Haute-Saône. Le conducteur roulait avec 1,84 g d'alcool dans le sang. Il a été mis en cause et en examen pour homicide routier. Une fuite de gaz détectée ce matin dans le self du parc de loisirs Les Campennes. Par mesure de sécurité, la friteuse, la plancha et la crêpière ne pourront pas être utilisées ce week-end. Des recherches sont en cours pour déterminer l'origine de la fuite.
2: Nouveau report pour le TGVM sur l'axe Paris-Marseille.
18: Annonce de la SNCF et d'Alstom hier. Ce train dont les motrices sont fabriquées à Belfort devait initialement circuler avant les Jeux Olympiques de Paris en 2024. Date décalée puis à nouveau décalée. Cette fois, c'est prévu pour automne prochain. Et si vous découvriez l'école de police de Montbéliard de l'intérieur ? Journée porte ouverte aujourd'hui. L'occasion de découvrir la brigade canine, la brigade équestre et de voir une démonstration de drones. C'est de 9h30 à 17h.
2: En l'heure, il est 9h03 et la fête au gymnase du Phare, c'est ce soir.
18: Pour le premier match à domicile du Bob cette saison, après sa montée en National 1 la saison dernière, le club de handball Belfortin en 3e division affronte la réserve du PSG à domicile. Le Bob se lance à domicile avec un projet bien établi, Elian Malric.
20: Pas de grandes envolées d'ambition sur la feuille de route du Bob. Le président du club, Pierre-Arnaud Rollin, a prévu un plan en 5 étapes.
21: 1, le maintien. 2, l'humilité. 3, l'humidité. 4, l'humilité. Et 5, quelque chose qui nous tient à cœur. Et on l'a fait, on a recruté des entraîneurs de très haut niveau pour les jeunes.
20: Voilà les consignes passées au coach, l'Espagnol Geronimo Navarro Garcia, avec quelques renforts côté effectif.
21: Il avait une feuille de route l'année dernière. C'était d'intégrer des jeunes du club en National 1 fédéral. Et c'est incroyable parce qu'ils se sont mis tout de suite au goût du jour. Donc c'est assez exceptionnel, je trouve.
20: 3 recrues jeunes, mais aussi des joueurs d'expérience en provenance d'autres clubs comme Skander Slim, gardien et capitaine de l'équipe cette saison.
22: L'équipe, elle connaît pas peut-être le niveau, mais je pense que le niveau, il est pas très très loin de la N1 normale. Pour moi, en tout cas, l'objectif, c'est prendre en fait un match par match, prendre plaisir et puis surtout avoir plus du monde possible en fait chez nous au Phare.
20: Qui dit retour en 3e division dit derby à l'affiche. Pierre-Arnaud Rollin en a 2 en tête.
21: Notre vrai derby, alors il est bien sûr pour les Franc-Comtois, Vesoul, mais notre vrai derby, c'est Mulhouse pour nous.
20: Le Bob pourra aussi compter sur ses fans fidèles, en moyenne 1000 spectateurs à chaque match à domicile.
18: Le Bob contre la réserve du PSG handball, c'est ce soir à 20h30 au gymnase du Phare à Belfort. La Belfortaine Louise Douquin de retour sur le terrain cet après-midi. 3e match des basketteuses françaises au championnat du monde de basket fauteuil. Elles affrontent le Japon à 16h. Les Françaises en pleine forme. On le rappelle, elles ont battu l'Algérie 67 à 32 hier.
2: Si vous habitez à Dell ou aux environs, c'est le moment idéal pour tester des sports et des activités.
18: La ville organise aujourd'hui son festive Assos. Les associations d'Éloises seront là pour vous présenter leurs activités avec notamment un grand jeu des Olympiades familiales. C'est de 14h à 18h au stade des Fromenteaux. Karine, il fait très très très très beau là dehors.
2: Ouais, et puis ça va durer tout au long de la journée. Donc comme ça, on est bien. Vous allez pouvoir profiter de ce soleil. Demain, ce sera un petit peu plus partagé entre nuages et éclaircies. Donc si vous ne travaillez pas aujourd'hui et que vous voulez profiter de la plus belle journée du week-end, c'est aujourd'hui, avec des températures ce matin qui sont assez fraîches, aux alentours de 10 degrés. Ça grimpe assez rapidement, puisque en fin de matinée, on devrait déjà atteindre les 20 degrés à Belfort, les 20 degrés à Montbéliard, les 21 degrés à Lure, 19 degrés prévus à 11h tout à l'heure à Grandville. 20 degrés à Pont-de-Roide, 20 degrés également du côté de Giromagny ou de Rougemont-le-Château. Et puis au plus chaud de cet après-midi, 26-27 degrés. Si vous avez des questions à poser à notre expert jardin, c'est Sylvie Vogel. Aujourd'hui, on peut vous poser toutes les questions qu'on veut concernant le jardin, le potager.
1: On va essayer d'y répondre. Du mieux que je pourrais.
2: Voilà. Et je vous le disais, alors si vous venez de nous rejoindre, déjà soyez les bienvenus. Aujourd'hui, à partir de maintenant, je veux dire, vous pouvez utiliser WhatsApp au 03 84 22 82 82 pour envoyer des photos et les montrer à Sylvie pour avoir un diagnostic petit peu plus précis de la bébête qui est en train de manger vos plantes ou de les faire mourir ou encore de la maladie. Pareil pour les arbustes à l'extérieur. Et on va s'occuper des massifs aujourd'hui. Rappelez-nous ce qu'est un massif, Sylvie.
1: Alors un massif, c'est en fait, c'est une installation sur le sol. Alors de formes différentes, de tailles différentes, même de reliefs différents, parce que on a des massifs qu'on appelle des rocailles,
2: qui sont
1: qui sont pentus avec des rochers. Mais un massif, c'est plutôt réservé. Le terme massif est réservé au jardin d'agrément, c'est-à-dire à l'élément décoratif de la situation. On peut y installer néanmoins des plantes potagères. Oui, pourquoi pas.
2: Oui, ou des aromatiques peut-être.
1: Oui, voilà, c'est tout à fait possible. Oui. Un mélange de végétaux, j'œuvre pour cette activité-là, parce que Sébastien parlera de la biodiversité la semaine prochaine, mais ça fait partie du choix stratégique des usagers, de ne pas faire quelque chose de complètement uniforme, composé d'un seul genre, parce que c'est trop triste d'avoir ça.
2: C'est vrai, c'est vrai. Le jardin doit être vivant. Nous sommes avec Sylvie Vogel jusqu'à 10h.
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2: George Macrae avec Rock Your Baby. Oui, on est comme ça. On commence le jardinage sur un petit air de rock.

0: Thriller des années 70 avec George Michael et Rock Your Baby.
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0: Ça, c'est une possibilité pour joindre Sylvie Vogel et poser toutes vos questions. Sinon, il y a aussi WhatsApp avec le numéro de votre radio préférée, 03 84 22 82 82. On va d'ailleurs commencer avec deux questions qui concernent la taille, qui nous a été envoyée ce message sur le WhatsApp. Comment tailler la glycine qui ne fleurit pas? Première question de taille, il y en a une deuxième derrière.
3: Alors, la glycine, c'est une plante qui fleurit... Allez, je vais dire en fin de printemps, début d'été. Alors, en général, il faut la tailler le plus proche de la floraison, c'est-à-dire juste après la floraison.
0: Dernière fleur qui tombe, hop, il faut tailler.
3: Mieux, parce que après la plante, elle va refabriquer à l'intérieur de ses tissus, de ses tiges, des boutons floraux. Et si on la taille trop tardivement, eh ben, il y a un risque qu'on taille les fleurs. Mmh. Alors, c'est une plante qui supporte bien la taille. Mais éviter de la tailler trop tardivement. Après, on peut simuler la floraison en mettant au pied un peu de fertilisation potassique.
0: D'accord.
3: Voilà. Ça, c'est le, je dirais, c'est les consignes.
0: La potasse, donc, on peut le faire dès maintenant?
3: Oui, oui. On aurait pu le faire aussi juste quand on taille.
0: Alors, sachant que, apparemment, cette glycine ne fleurit pas, elle n'a pas fleuri, est-ce qu'on peut quand même tailler?
3: Bah, de toute façon, elle n'a pas fleuri, donc voilà. Mais certainement que la taille se fait trop tardivement.
0: Mmh, d'accord.
3: Voilà. C'est souvent cette problématique sur la glycine.
0: Donc là, le mieux, c'est peut-être d'attendre la floraison de l'année prochaine et de couper à ce moment-là.
3: Voilà.
0: Très bien. Il y a une autre question taille. Le bougainvillier, on le taille comment?
3: Alors le bougainvillier, pour l'instant, il doit être à l'extérieur.
0: Il est dehors, oui.
3: Voilà. Le bougainvillier, moi, je serais d'avis de ne... s'il y a des fleurs, on ne taille pas quand on a les fleurs. Mm-hmm. On taille juste après. Et puis, pas trop sévèrement pour le coup. Parce que c'est quand même une plante... Allez, c'est une plante méditerranéenne. Sébastien en a vu plein pendant qu'il était parti en vacances.
0: Ouais.
3: Ce sont des arbustes qu'on installe à l'extérieur. Mais malheureusement, chez nous, on ne peut pas, compte tenu des températures hivernales qui sont trop basses. Donc, on attend que la floraison soit vraiment bien terminée. Et puis après, on taille.
0: Et quand est-ce qu'il faut rentrer le bougainvillier?
3: Dès les premières gelées, mais pour l'instant, c'est pas...
0: Avant les premières gelées?
3: Oui, oui. Mais s'il y a eu une première gelée, c'est pas très grave.
0: Ah, okay.
3: Moi, je dirais que là, pour l'instant, on n'est pas encore dans cette circonstance-là. Quand il commencera à frôler les 5 degrés, on approche la plante de la façade pour pouvoir la protéger un peu. Puis après, on la rentre.
0: Très bien. Dans un instant, la question de Rémi qui est accompagné d'une photo et qui se demande comment faire avec des thuyas qui ont jauni avec la canicule. Ce sera juste après Estelle, te rencontrer encore.
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1: Elle est auteure, compositeur, interprète. Elle est belge. Elle a participé à The Voice Belgique en 2018. Et on est très heureux de l'accueillir dans votre radio. Ici, Belfort-Montbéliard, c'est Estelle te rencontrer encore.
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1: Et Sylvie Vogel aujourd'hui. Sylvie, vous avez jeté un œil sur la photo de Rémi qu'il nous a laissé sur WhatsApp au 03 80 82 82 82. Que faire des tuyas qui ont jauni à cause de la canicule?
3: Ben, j'ai malheureusement pas tellement de solutions, hein. C'est malheureux. C'est vrai que en se promenant, on en voit pas mal. Les tuyas n'aiment pas du tout ces conditions climatiques-là. Malheureusement, si on peut et si on dispose d'eau de réserve, ça serait intéressant de leur mettre un petit peu d'eau aux pieds. Maintenant, on ne pourra gérer cette situation en espérant qu'ils repoussent uniquement au printemps. Faut les laisser. Faut les laisser. Il y a rien d'autre à faire.
1: Donc là, il y a vraiment une grande partie qui est jaune, une petite partie qui est verte. Oui. Ça veut dire qu'au printemps, ça peut redevenir tout vert.
3: Ça peut reverdir un peu. Mais ça, c'est au conditionnel que je le dis. Mmh. Et puis, il faut savoir que les tuyaux n'aiment pas du tout cette situation-là. Et puis, moi, j'ai vu arriver ces jaunissements, alors ou partiels ou total, comme la photo nous l'a indiqué. Mmh. Mais ça, c'est parce que les tuyaux commencent un petit peu à vieillir.
1: D'accord, aussi. Voilà. Oui, c'est pas seulement la canicule.
3: Ben, ça les rend plus sensibles. Ça les rend plus sensibles. Donc, il y a pas grand-chose à faire. Je répète, hein, peut-être mettre un petit peu d'eau si on a encore de l'eau de réserve. Mm. C'est la seule chose à faire. Après, on revoit au printemps. Et puis, si ça ne reverdit pas, parce qu'il y a des risques que ça ne reverdisse pas, on enlève et on replante autre chose. Mais on essaye de planter une haie diversifiée. Comme ça, on met pas tout...
1: Oui, parce que là, a priori, on est parti pour des étés aussi chauds que celui qu'on a connu, ou quasiment. Donc ça veut dire que petit à petit, la haie de Rémi, la haie de Tuya va souffrir et va mourir.
3: Il y a des risques.
1: Donc, voilà. Donc qu'est-ce que vous appelez haie diversifiée?
3: C'est-à-dire avec une multitude de genres. Mmh. Voilà. Alors, peut-être des persistants, mais pas que des persistants. C'est-à-dire qu'on aura des fleurs, on aura des feuilles, on a des feuilles qui sont aussi, qui sont persistantes, hein, ça existe. Mais, comme ça, si jamais il y a une problématique, ça se passe bien. Et puis, on respecte les dates de plantation des arbustes aussi.
1: Oui. Alors. Je pense que le mieux, c'est quand même de demander l'avis à un professionnel en lui disant, puis ça va pas être simple de planter derrière les tuyas non plus.
3: Non, ça va pas être simple.
1: Parce qu'il va falloir amender la terre, j'imagine.
3: Il va falloir déjà les couper, parce que cette partie sèche, elle va rester comme ça pendant je sais pas combien de temps. Et puis, il y a des gros
1: troncs.
3: Enlever
1: les souches,
3: oui. Voilà. Et puis après, c'est une situation. Mais il faut qu'il se rassure, il est pas le seul dans cette situation-là. C'est pas très rassurant.
1: Enfin bon, Rémi, je pense qu'il en a un peu rien à faire en fait. Hein, ce qu'il a envie de savoir, c'est ce qu'il
3: a faire
1: de ça.
3: J'ai pas de réponse.
1: Bon, voilà.
3: On
1: attend le printemps.
3: Oui,
1: prochain.
3: On attend le printemps pour revoir si ça va reverdir, en espérant qu'on va avoir un petit peu d'eau. Ça n'en prend pas le chemin pour les 15 jours qui vont suivre, mais
1: non.
3: On espère que certains végétaux se remettent. Hein, d'ailleurs, c'est assez miraculeux. Dans les vivaces, on a des plantes qui ressurgissent.
1: J'espère que ça sera la même chose dans les bois, parce que c'est pareil, hein, les arbres qui ont l'air d'avoir bien souffert et d'être morts, parce que la plupart du temps, c'est pas encore les couleurs de l'automne, hein, c'est vraiment les feuilles mortes.
3: Après, on ne peut pas mesurer avant le printemps.
1: Avant le printemps. Bon, écoutez, dans un instant, on va accueillir Marie pour sa réponse qui concerne, par sa question, pardon, qui concerne des bambous, et la réponse, ce sera votre rôle, Sylvie Vogel. En attendant, c'est Calvin Harris, Fields.

0: Harris, avec Calvin Harris, avec Katy Perry, avec Pharrell Williams. Vous restez avec nous. Dans un tout petit instant, c'est Marie de Giromani qui nous rejoint dans le jardin pour poser une question bambou à Sylvie Vogel, 03 84 22 82 82 pour poser vos questions, ou alors le WhatsApp au 03 84 22 82 82 aussi.
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0: Bonjour Marie.
18: Oui, bonjour.
0: Bienvenue voilà, sur Ici, Belfort-Montbéliard. Oui. Sylvie Vogel vous écoute pour la question.
18: Oui. Alors, j'ai deux gros pots de bambou,
0: oui,
18: de grosses jardinières. Ça fait 30 cm sur 1m20.
0: Oui.
18: Et je souhaiterais, je pense, les dédoubler. Ça serait bien peut-être pour eux de les dédoubler, mais je ne sais pas trop comment m'y prendre.
19: Bon, bah, c'est assez simple. Hein. Vous allez sortir votre bambou de la jardinière. Donc vous allez dépoter, hein, c'est un peu le terme utilisé. Et puis après, ben vous prendrez vous couperez les racines.
18: Oui.
19: Voilà, en morceaux. Alors moi je conseille d'en avoir quand même 3-4 pouces. Voyez ce que je veux dire, 3-4 bourgeons.
18: Oui, mais les racines, écoutez, c'est un gros bloc hein, quand je les.
19: Oui, oui, oui. Non, mais il faut prendre un couteau.
18: Ouais, ou une scie même.
19: Oui, voilà, c'est ça, une scie ou un couteau, quelque chose d'adapté par rapport... Moi, je ne vois pas, donc oui, voilà, quelque chose d'adapté. Vous coupez votre partie racinaire. Oui. Vous pouvez éventuellement couper un peu la partie aérienne, parce que ça favorisera la repousse. Puis après, vous réinstallez dans votre contenant.
18: Oui. Mais quand on les coupe en hauteur, ils ne repoussent pas bien, si?
19: Si, si, mais moi je les recouperai un petit peu parce que le problème c'est que si vous les laissez grands comme ça, oui, vous allez évaporer beaucoup d'eau, vous voyez ce que je veux dire?
18: Oui.
19: Il y aura d'autres pousses qui vont reprendre le relais après.
18: Ils vont reprendre, oui, oui, oui. Alors je les. Parce que moi je pensais couper déjà dans le sens de la largeur.
19: Ah, mais ça long. C'est vous qui voyez, hein, c'est vous qui décidez.
18: D'accord, et puis les couper un peu en bas, en largeur, et puis les couper au départ à deux, quoi, enfin en deux.
19: Oui, oui, mais ça, c'est vous qui décidez, c'est vous qui faites.
18: D'accord, et puis voilà. C'est pas gênant, ils vont repartir.
19: Ben, normalement, ça repart, hein, vous savez, si le bambou ne repart pas, ça va être compliqué, hein, j'aurai pas beaucoup de solutions.
0: Non, parce que ça pousse tout seul, c'est ce que vous voulez
19: oui,
0: dire.
19: Oui, c'est
18: oui,
19: ça,
18: oui,
19: là.
18: Oui, oui, c'est vrai, ça pousse tout seul, quoi. Là,
19: mais faites-le à l'automne, parce que c'est la période plutôt idéale, quoi. Ils auront d'accord, tout le temps de se remettre.
18: D'accord. Et j'ai une autre petite question, oui, très rapidement, si vous le...
0: Bien
18: si
0: sûr, allez-y, Marie.
18: Oui, alors j'ai un laurier rouge qui est magnifique encore en ce moment.
19: Oui.
18: Quand est-ce que je coupe les fleurs? J'attends qu'elles soient fanées et
19: oui.
18: Je coupe que les fleurs pour le moment.
19: Alors après, bah, ça c'est pareil, c'est vous qui décidez. On peut éventuellement tailler un peu plus que les fleurs, c'est-à-dire oui. Supprimer un tiers des pousses. Mais quand vous le rentrerez, parce que je pense que vous le rentrez.
18: Oui, je vais le rentrer. Oui.
19: Voilà, quand vous faites ça, sinon, pour l'instant, ne supprimez que les fleurs.
18: Oui, et puis au printemps seulement, je coupe les...
19: Alors après, pendant l'hiver, on peut faire ce qu'on appelle une taille raisonnée, c'est-à-dire que on coupe, bon déjà un tiers, là, c'est pour réduire la taille de la plante, mais on peut ouais. Faire une taille d'éclaircissage. Alors ça, c'est difficile d'expliquer, mais vous voyez, quand vous avez les branches qui se croisent, on peut supprimer ouais. le fait qu'elles se croisent, quoi.
18: Oui, d'accord. Oui,
19: laissez qu'une branche dans la même direction.
18: Oui, toutes celles qui rentrent à l'intérieur.
19: Voilà, exemple, c'est ça. Et puis les plus anciennes.
18: D'accord.
0: Voilà Marie. Bon,
18: ben, merci beaucoup.
0: Merci
18: à vous.
0: À très bientôt. 03 84 22 82 82 pour poser vos questions comme Marie. C'est exactement le même numéro de téléphone que vous entrez dans votre compte WhatsApp pour nous envoyer des photos, par exemple, de problèmes de plantes vertes ou de haies, comme l'a fait Rémi. Ça, c'est beaucoup plus facile pour Sylvie de faire un diagnostic.

0: Lève-toi, Julie Pietri.
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0: Il vous reste ce week-end pour découvrir à la Maison du Ballon d'Alsace une exposition de 40 photos sur les Vosges vues du ciel. Alors, vues d'en haut, effectivement, les Vosges apparaissent comme une immense forêt incroyable, mais en pénétrant à l'intérieur, on découvre, et c'est tout l'avantage de cette exposition et de ces photos, tout un monde avec d'incroyables habitats divers, de véritables trésors de biodiversité aussi. C'est très beau, c'est totalement gratuit, c'est à la Maison du Ballon d'Alsace, aujourd'hui et demain, de 9h30 à 12h30 et de 13h30 à 17h30.
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0: Bonjour Jean-Paul.
2: Oui, bonjour Karine, bonjour Sylvie.
3: Bonjour Jean-Paul.
0: Vous nous appelez d'où, pardon Jean-Paul ?
2: Je vous appelle d'Offpont.
0: Bon, quelle est votre question ?
2: Alors, ma question, en fait, elle concerne... Alors, j'ai un rhododendron, j'ai un hortensia qui ont pas mal desséché avec la canicule, la sécheresse. Je voulais savoir s'il fallait les tailler tout de suite, attendre un petit peu.
3: Ah, moi, personnellement, j'attendrai. Parce que on s'aperçoit... Alors, parce que moi, j'ai peur de trop tailler, vous voyez. Et puis après d'avoir des formes de plantes qui, bah déjà que la plante elle se remette difficilement, et puis d'avoir des formes de plantes qu'on souhaiterait pas avoir. Donc on s'aperçoit. Alors moi j'ai des hortensias aussi, plusieurs variétés à la maison. Je les ai laissées.
0: Ils sont dans quel état?
3: Ben ils commencent à se remettre un petit peu.
0: Ah d'accord.
3: Voilà. Et puis j'ai vu des bourgeons axillaires par exemple. J'ai un hortensia qui fleurit blanc et qui commence à repousser. Donc moi je laisse.
0: Du pied alors?
3: Non, sur la branche qui est... on a des bourgeons se réveillent et qui vont redonner des tiges. Alors moi je serais d'avis. Alors c'est pas très esthétique effectivement. On a un peu de mal d'apprécier ça au niveau visuel, mais moi je le laisserai pour l'instant.
2: Parce que moi, j'ai commencé à tailler l'hortensia parce qu'il avait vraiment des extrémités qui étaient complètement sèches, mais j'ai pas taillé complètement et c'est pour ça que je vous appelle.
3: Oui, ben moi je le laisse. Les extrémités qui sont très sèches, moi c'est vrai que, par exemple, vous savez, les hortensias classiques, macrophylla, on peut les enlever, mais par contre, le reste, moi je le laisse, parce que surtout l'hortensia, c'est une plante à floraison printanière, en fin de printemps, si vous commencez à le couper, ainsi que le rhododendron, puisque vous en avez parlé tout à l'heure, on va couper les fleurs, hein.
2: D'accord, ok. Et j'ai un cerisier avec des extrémités de branches aussi qui sèchent. J'attends de voir...
3: Alors, les fruitiers, on les taille en hiver.
2: On les taille en hiver, d'accord.
3: Quand il n'y a plus les feuilles.
2: Ok, d'accord.
3: Voilà.
2: Eh bien, écoutez, merci beaucoup à toutes les deux et bonne journée.
0: Merci Jean-Paul, merci. Bon week-end. Non, merci surtout à Sylvie. Moi, j'ai pas fait grand-chose, Jean-Paul. Merci, au revoir. Deux cadeaux aujourd'hui pour l'auditeur ou l'auditrice qui jouera avec nous et qui répondra à la question qui est extrêmement difficile, comme à chaque fois. Donc, il y a une anémone, c'est ça, d'été, et puis un joli œillet blanc avec un cœur foncé. Alors, il est quelle couleur exactement?
3: Il est bordeaux foncé.
0: Ah, bordeaux foncé. Il est très très beau. Puis, ça sent bon, les œillets. Ça, c'est chouette.
3: C'est vrai que celui-là, il est au d'orange.
0: Ah, voyez. Bon, alors, vous êtes prêts pour la question 03 84 22 82 82 pour la réponse. Comment garantir une haie fournie toute l'année malgré les conditions météo de plus en plus défavorables? Je vous fais trois propositions. La première, une haie avec une seule variété. Une haie diversifiée avec plusieurs variétés. Ça, c'est la deuxième proposition. Une haie en plastique, troisième proposition. 03 84 22 82 82. C'est Alexandre qui vous accueille. Bonne chance.
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0: On va chanter en attendant le gagnant ou la gagnante de ces magnifiques fleurs offertes par Valdois Jardin et Sylvie Vogel. Et vous chantez à tue-tête « Que je t'aime » avec Johnny Hallyday.

0: 1971, ça ne nous rajeunit pas, mais en même temps, c'est une chanson qui n'a pas pris de riz, donc on peut dire qu'on est aussi jeune qu'elle. C'est Johnny Hallyday, Que je t'aime. Bonjour Edwige.
1: Bonjour.
0: Bonjour Edwige. Edwige, vous jouez pour gagner deux magnifiques plantes offertes par Valdois Jardin et Valdois Formation.
1: Oui, merci.
0: Et Sylvie Vogel. C'est vous qui les avez préparées, ces petites plantes ?
2: Ben, j'ai été les choisir, oui, dans la serre. Ouais.
0: Elle a été les choisir.
2: C'est mes collègues qui s'occupent de les produire en été, hein, puisqu'il y a très peu d'élèves. Et puis, c'est vrai que ce sont des plantes vivaces qu'on va pouvoir installer dans le jardin ou dans une jardinière.
0: Donc, une anémone d'été et un joli...
2: œillet.
0: Œillet, j'allais dire muguet, rien à voir. Œillet. On se moque pas, s'il vous plaît, Edwige.
1: Non. J'aime bien les œillets, donc c'est très bien.
0: Ah oui, puis il est vraiment beau, celui-là. Comment garantir une haie fournie toute l'année malgré donc les conditions météo de plus en plus défavorables? Je vous avais fait trois propositions. On plante une seule et même variété, on plante plusieurs variétés pour constituer cette haie, ou alors on met une haie en plastique et là comme ça on est sûr que ça va aller. Alors quelle est la bonne réponse?
1: Ben, c'est comme dans les forêts, c'est diversifié.
2: Exactement. Alors après, moi, je peux pas vous donner une liste de genres, hein, parce que pour l'instant, les pépiniéristes, alors on connaît quelques plantes, par exemple, comme je vais en citer quelques-unes, le vitex, le photinia, qui résiste à la sécheresse.
0: Le noisetier.
2: Oh. Non, oui, bah, pourquoi pas, mais bon, après, il faut le canaliser dans la haie, hein. Ouais. Ça, c'est pas pareil.
0: Ouais.
2: Mais on en connaît quelques-unes qui résistent un peu à la sécheresse. Mais l'intérêt étant, c'est que plus on diversifie, plus ça sera intéressant. Déjà pour la biodiversité, ça c'est déjà un premier point. Mmh. Et puis comme ça, ben on n'essaye pas de se sectoriser sur. Alors on sait bien hein, que les tuyas c'était super intéressant à un moment donné.
0: Ben parce que ça pousse vite, parce que c'est rien ne passe
2: compact,
0: à travers.
2: Donc, et puis avec feuillage persistant.
0: Oui.
2: Mais maintenant il faut œuvrer autrement. Hein.
0: Ouais. Et puis moi je propose aussi des haies nourricières.
2: Alors ah, ce tout soit à fait d'accord.
0: Pour les oiseaux.
2: Exactement.
0: Pour les abeilles.
2: Mais ça passe par la biodiversité.
0: Pour nous aussi, exactement. Oui. On peut aussi tout changer et faire
2: les fleurs, les fruits, et puis pour se cacher aussi, hein. Mm. Parce que à partir du moment où les animaux vont trouver le logement et l'alimentation,
0: ils vont rester.
2: Ah ben oui, exactement.
0: Et puis on va avoir des auxiliaires qui vont travailler
2: exactement.
0: Pour nous. Edwige, elles sont pour vous ces deux magnifiques fleurs.
1: Oui, ben merci beaucoup. Je pourrais rajouter pour l'hortensia. En fait, moi, je laisse les fleurs, même si...
2: Comme exactement, oui, mais ça, je ne l'ai pas dit au monsieur, mais c'est vrai que j'ai l'habitude de le dire. Mais là, cette année, comme les fleurs, elles ont séché, moi, je les laisse jusqu'au printemps. Oui, oui.
1: Mais ça protège aussi du gel.
2: Oui, exactement. Oui, mais c'est sûr, ça, oui.
0: Merci beaucoup, Edwige.
1: Merci.
0: Donc, vous pourrez aller chercher...
1: Je vais faire une petite pub. Je vais exposer la foire éco-bio à Fauconnier et la mer tout ce week-end.
0: Alors, Edwige... nommer vos manifestations, je vous propose de rappeler entre 11h et midi avec Clémentine Brocard dans
1: d'accord,
0: la Franche-Comté
1: oui,
0: en fait. C'est exactement le même numéro de téléphone. Vous connaissez,
1: d'accord.
0: Vous connaissez Edwige.
1: Oui,
0: voilà.
1: Oui, oui.
0: Comme ça vous pourrez annoncer votre exposition aux auditeurs.
1: On fait hein, certainement mais
0: ah ben oui, mais venez quand même, c'est pas grave. Et puis vos plantes, vous pourrez aller les chercher à Valdois Jardin cet après-midi
1: La semaine prochaine, je pense.
0: La semaine prochaine, alors ce sont les nouveaux horaires à partir de septembre. Donc du lundi au samedi de 9h à 12h30 et de 14h à 18h.
1: D'accord, merci beaucoup.
0: À bientôt, Edwige.
1: Bon week-end.
0: Merci beaucoup. À très bientôt. On continue. Il vous reste vraiment un tout petit moment pour nous appeler au 03 84 22 82 82 et poser votre question à Sylvie Vogel.
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0: On était censé parler des massifs aujourd'hui, oui. Mais il y a eu tellement d'appels qu'on n'a pas abordé le sujet, on n'a pas encore commencé le sujet, et l'émission se termine, donc l'info principale pour que nos massifs soient beaux pour cette fin d'été et qu'on les prépare pour
2: Alors moi je donnerai l'hiver. Deux conseils, ouais. Je dirais plutôt précieux, c'est continuer donc le désherbage pour essayer d'optimiser en fait la vie de la plante cultivée, mmh. Et puis le décompactage du sol, parce que si on a un petit peu d'eau, ça va favoriser l'entrée d'eau et la reconstruction en fait de la plante avant l'hiver.
0: D'accord.
2: C'est important d'essayer d'opter pour ça.
0: Et le bon geste du décompactage, c'est
2: quoi ? Eh ben, c'est utiliser un outil à dents pour pouvoir permettre en fait de faire des micro
0: micro-conduites. Ah,
2: on fait des trous juste parce que on s'est aperçu que cet été le sol est très compacté.
0: Ah oui.
2: Et puis en plus il y a eu du vent, donc ça nous fait une croûte qui empêche la remontée de quelque peu l'eau qu'on va pouvoir essayer de remettre. Mmh. Alors on décompacte la surface pour que l'air puisse rentrer, mais aussi et surtout l'eau qui nous est très précieuse pour le végétal.
0: Et le meilleur outil, c'est quoi ? C'est la fourche ?
2: Alors c'est un

0: Petit bonheur, je veux du soleil. Il est temps de parler écologie, il est temps de parler, de rentrer aussi avec la LPO et avec Bernard Marconneau, délégué général LPO en territoire de Belfort. Bonjour Bernard.
1: Bonjour.
0: Oui, c'est la rentrée aussi pour la LPO.
1: Et oui, oui, c'est vraiment la période de l'année pour la rentrée. Donc on va parler école, effectivement. Et dans notre société où les mauvaises nouvelles s'accumulent, on en a parlé un peu la semaine dernière déjà, où nous vivons souvent dans une bulle artificielle, où la nature est souvent perçue que comme un fond d'écran, apprendre à connaître de façon plus approfondie comment fonctionne le vivant, dont on fait partie, et devenir plus sensible, constitue une véritable bouffée d'oxygène pour nous. Mmh. Et cet apprentissage, on le propose pour la troisième année, à travers une clé d'entrée, l'étude des oiseaux, avec l'école d'ornithologie.
0: Alors, que propose cette école d'ornithologie, Bernard ?
1: Alors, il y a trois objectifs principaux. Le premier est d'identifier les oiseaux de façon visuelle, mais aussi par leur chant, et de développer des connaissances en biologie, en écologie, en comportement, ainsi que de contribuer à des programmes de sciences participatives. Les deux années de formation, un niveau débutant, un niveau amateur, comprennent chacun 20 séances de formation en salle, de 2 heures chacune, et 5 séances sur le terrain, soit un total pour une année de formation de 55 heures. Et c'est un programme national.
0: Alors, que vous disent les stagiaires de ces deux premières années de l'école d'ornithologie de Belfort ?
1: Alors, l'école d'ornithologie, c'est une grande fenêtre qu'on ouvre sur un monde fabuleux qui était insoupçonné pour beaucoup. Et ça explique en partie que les stagiaires sont vraiment très, très enthousiastes. Et ils ont surtout noté un progrès phénoménal de la reconnaissance visuelle, quelquefois plus de difficultés pour la reconnaissance auditive.
0: Oui, c'est, je comprends.
1: C'est pas tout à fait le même type d'apprentissage.
0: Oui.
1: Voilà. Et en plus des séances de formation, ils se sont investis dans des inventaires, des enquêtes de terrain organisées au niveau national ou régional, comme par exemple cette année l'enquête nationale Rapaces diurnes. Et certains ont participé à des opérations de sauvegarde, comme sauver les nids de vanneaux huppés dans les labours, dans les champs. Mmh. Et il ne faut pas oublier la convivialité et le partage. Les stagiaires restent vraiment en contact les uns avec les autres toute l'année. Ces deux années, en fait, ont été vraiment très positives pour les deux groupes.
0: Bon, et la suite.

0: suite, alors, c'est quoi ?
1: La suite, ben, forte du succès de ces premières promotions, on renouvelle cette année l'école d'ornithologie pour une troisième édition. On démarre à la fin du mois. Donc, deux parcours proposés, à nouveau un niveau débutant, un niveau amateur, auquel cette année, tous ceux qui ont suivi le premier niveau se sont tous inscrits.
0: Mais il reste encore des places ou pas ?
1: Non, justement,
0: ah,
1: c'est
0: d'accord.
1: Ça. C'est ce que j'allais dire. Donc, je parle de l'école d'ornithologie, mais effectivement, il y a plus de candidatures que de places. Mmh. Et là, les deux niveaux sont complets et prêts à démarrer.
0: Bon, voilà. Bon, et ben non, mais c'est bien de le dire pour les autres années.
1: Oui,
0: il faudra ou alors agrandir les effectifs. Mais là, ça demande aussi beaucoup plus de bénévoles et beaucoup plus de temps aussi pour les 55 heures de ces formations. En tout cas, on se renseigne sur territoire-2-belfort@lpo.fr, c'est ça ?
1: C'est ça.
0: Merci beaucoup, Bernard. Très bon week-end à vous et à bientôt.
1: Bon week-end.
0: Merci, au revoir. Sylvie, on va se dire au revoir. Et vous aviez une petite information pour tous ceux qui aiment les végétaux et qui aiment manger.
2: Alors, je l'ai donné à
0: Clément. C'est des cours de cuisine.
2: Oui, voilà, c'est des cours de cuisine végétale.
0: D'accord.
2: Qui ont lieu à Val-d'Oie.
0: Et les prochaines, ce sera au mois d'octobre.
2: Oui, voilà, c'est ça.
0: Donc, vous vous renseignez à l'accueil de Val-d'Oie Jardin.
2: Ben, par exemple, c'est très intéressant de consommer des végétaux. Et puis, on en a pas mal, d'ailleurs, qui sont produits directement sur le site par mes collègues, qui sont, à acquérir, et ainsi que d'autres produits agricoles. Je rappelle quand même à Val-d'Oie Jardin, puisque là, on est ouvert toute l'année, du lundi au samedi, en ce moment, puisqu'on a des nouveaux horaires.
0: Très bien, qui ont démarré depuis le mois de septembre.
2: Voilà.
0: On se retrouve dans 15 jours, Sylvie.
2: Ah ben oui, puisque la semaine prochaine, c'est Sébastien avec la biodiversité.
0: Ce sera Sébastien Herrette et toujours deux possibilités de poser vos questions. Le numéro de téléphone 03 84 22 82 82 au standard. Et puis, la possibilité aussi avec ce même numéro de laisser des photos, c'est très important, sur le WhatsApp. À bientôt, merci beaucoup. On va terminer pour cette émission Jardin et avant de retrouver les infos locales à 10h avec Damiano David.
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0: Bon, finalement, je vous avais annoncé la musique, mais il y a eu tellement de questions dans l'émission Jardin que on ne passera pas la musique que je vous avais annoncée, Damiano David. Tant pis. Mais là, c'est l'heure des infos, donc on y va aussi. Vite, vite, vite.
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0: Ben oui, parce que le temps, ça file, il est déjà 10h. Chloé Lavoisard pour les infos. Une matinée glaçante hier à Semondan dans le pays de Montbéliard.
14: Un homme de 58 ans armé d'un fusil de chasse retranché chez lui. Quand sa femme lui annonce qu'elle veut le quitter, il perd la tête, menace de la tuer avec son fils. Le GIGN se rend sur place avec les gendarmes. Heureusement, pas de blessés. L'homme s'est rendu vers 12h30. Il a été placé en garde à vue pour violence avec arme sur son conjoint. L'issue dramatique de l'accident mardi à Adelan et le Val de Bitaine près de Lure. La femme de 58 38 ans, fauché par une voiture, est décédé à la suite de ses blessures. Le conducteur avait bu, il roulait avec 1,84 g d'alcool dans le sang. Il a été mis en examen pour homicide routier. Après deux matchs nuls en déplacement, les footballeurs de Sochaux se tiennent prêts pour cet après-midi avec une sacrée affiche, FCSM Nantes. L'occasion aussi de découvrir les deux nouveaux joueurs, l'attaquant Ditson et le milieu de terrain Johan de Moncy. C'est à suivre sur notre antenne des 13h45. Pour l'instant, Sochaux est 11e au classement de Ligue 2.
0: Les candidats pour les prochaines élections sénatoriales ont déposé leur candidature en préfecture.
14: Et ils avaient jusqu'à hier pour se déclarer avant l'élection du 27 septembre. Dans le Doubs, 6 listes se présentent. Les préfectures du territoire de Belfort et de la Haute-Saône n'ont pas encore officialisé les candidats. Une trentaine de personnes mobilisées en ce moment même à Val-d'Oise pour sauver l'agence postale. Fermeture prévue le 1er octobre. Le collectif à l'origine de la mobilisation annonce avoir recueilli près de 1000 signatures sur sa pétition. Le rassemblement dure jusqu'à midi devant l'agence. L'école de police de Montbéliard ouvre ses portes au public aujourd'hui. Au programme des animations, avec notamment la découverte de la brigade canine et de la brigade équestre, une démonstration de drones. C'est de 9h30 à 17h aujourd'hui. Emma Nino, originaire de l'Aire, juste à côté d'Héricourt, élue Miss Franche-Comté hier soir. Élection régionale à Port-sur-Saône. Cette infirmière de 21 ans est qualifiée pour participer au grand concours Miss France en décembre 2027. Du soleil toute la journée va-t-il rester parmi nous, Karine?
0: Oui, toute la journée, vous venez de le dire, Chloé. Il est là depuis son lever et jusqu'à son coucher. Il va régner en maître, c'est formidable, avec des températures qui nous ont un peu surprises. Hein, peut-être ce matin, Vincent qui réalise l'émission nous a dit qu'il faisait 7 degrés du côté de chez lui. Il y avait 10 degrés à Belfort et Montbéliard tôt ce matin. En fin de matinée, là, on va relever 20 degrés, ça a bien monté quand même. 20 degrés à Belfort, 20 degrés à Montbéliard, 21 degrés à Lure, 19 degrés à Delle, et pour les températures les plus chaudes, eh bien, entre 24 et 26 degrés. Voilà, avec encore une fois un très très beau soleil. Eh ben, écoutez, on va aller jouer avec Jean Sureda et Comtois Rantois, Nenny Mafoy, enregistré en public en extérieur des studios d'ici Belfort-Montbéliard.

0: Garou et Céline Dion sous le vent. Céline Dion d'ailleurs qui s'apprête à commencer sa résidence secondaire à Paris. Une série de grands et longs concerts fabuleux. Salut, salut les Franc-Comtois, j'espère que tout se passe bien pour vous. C'est samedi, on en profite pour se détendre et surtout continuer de s'amuser dans Comptoir en Toit avec Jean Sureda de 10h jusqu'à 11h qui était en direct de la Foire au Vin d'Andelnan. C'était le 29 et 30 août dernier.
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3: Allez, Comptoir en Toit, même le week-end avec Ici Belfort Montbéliard, a gagné une horloge Ici Belfort Montbéliard, une montre Ici Belfort Montbéliard, un éventail Ici Belfort Montbéliard, tous les goodies d'Ici Belfort Montbéliard pour le gagnant ou la gagnante de la journée en direct de la foire au vin pour cet enregistrement avec les premiers candidats de la journée, Laurent, Anthony et Ludivine. Bonjour tout le monde.
4: Bonjour à vous.
3: Comment ça va? Tout va bien?
4: Bon, ça va bien.
3: Ouais, ça
5: bonjour
3: va.
5: Bonjour à tous. Bonjour.
3: En pleine forme. Du côté de Belfort, vous habitez à Belfort, tout va bien.
4: Belfort, tout de Belfort, oui.
3: Parfait. Vous venez jouer avec nous, premier candidat de la journée.
4: Ouais.
3: Ça a son importance.
4: Ouais.
3: Pas trop stressé, ça va?
4: Si.
3: C'est vrai?
4: Non.
3: Non, je vous sens pas stressé, donc ça,
4: non,
3: en
4: ça va le faire.
3: En général, c'est bon signe. Quand on n'est pas stressé, il y a beaucoup de points. Quand on est stressé, il y a beaucoup de points. En fait, pas de vérité.
4: Ouais, on a des points.
3: Le but du jeu, c'est d'avoir des points.
4: On est large.
3: Une minute pour répondre à un maximum de questions. Vous me dites pas si ça ne vient pas. C'est la première réponse donnée qui compte. Première réponse donnée qui compte, faites bien attention à ça.
4: Oui.
3: Et puis il y a la question Nelly Mafoy. Pour doubler vos points ou tout diviser par deux en cas de mauvaise réponse, elle n'est pas obligatoire, tout dépend de votre score. C'est une stratégie, il y a encore trois personnes derrière vous. Et les questions Nelly Mafoy sont uniquement des petits problèmes, des petites questions de réflexion.
4: Réflexion.
3: Questions de bon sens, on appelle ça les
4: réflexion
3: questions.
4: Réflexion franc-comtoise
3: Non, pas du tout.
4: Non.
3: Là, non. Là,
4: non.
3: Pas pour le week-end, on se repose le week-end.
4: Ok.
3: Est-ce que vous êtes prêts? On y va?
4: Oui.
3: C'est parti? Allez, on y va. Quel est le numéro de l'autoroute entre Besançon et Belfort?
4: La 36.
3: Ouais, bien joué. Combien de pattes a une araignée? Une araignée. Nombre de pattes d'une araignée?
4: 6.
3: Quel est le troisième jour de la semaine?
4: Mercredi.
3: Quelle unité mesure la température? Deux réponses acceptées.
4: Les degrés et Celsius?
3: Ouais, bien joué. Ou Fahrenheit.
4: Ou Fahrenheit.
3: Qui chante Could You Be Love en 1980? Est-ce que vous avez Could You Be Love en 1980?
4: Bob Marley.
3: Ouais, Bob Marley, bien joué. Dans quel département se trouve la commune d'Héry-Moncourt? Héry-Moncourt, c'est où?
4: Dans le Doubs.
3: Ouais, bien joué. Combien a-t-il de zéros dans 1 million?
4: 6.
3: Ouais. Quelle est la particularité de la commune de Mout, la ville du Doubs?
4: C'est la plus froide, la température très froide.
3: Ouais, bien joué. Et puis dernière question, quel métal est principalement utilisé pour les câbles électriques?
4: Le cuivre.
3: Ouais, bien joué. Bon, je crois que c'est... Si je vous embête avec mes questions, vous n'hésitez
4: non,
3: pas.
4: Non, mais c'est pour être sûr, je demande quand même aux copains parce que. Non, mais je suis pas tout seul, donc voilà.
3: Ouais.
4: Je prends un peu de temps.
3: Bien joué. Bien joué. Une seule petite erreur. Rien de bien méchant. Il y a pas 6, il y en a 8.
4: C'est 8, j'ai hésité, l'araignée.
3: En général, c'est une sur deux. Si c'est deux, c'est une poule, de toute façon.
4: Si c'est deux, c'est une poule.
3: Donc voilà, c'est bien 8. Pour les bonnes réponses, on y va. C'est la 36.
4: Bien joué. La 36, entre, oui, c'est chez nous.
3: Entre Besançon et Belfort. Mercredi pour le troisième jour de la semaine. Le degré Celsius ou Fahrenheit, on aurait validé sincèrement les deux. Le nombre de zéros sur 1 million, c'est bien 6. C'est mon salaire tous les mois.
4: À c'est comme vous avez,
3: donc, donc voilà, j'ai pas dit l'unité. Et c'est pas en euros ou en dollars. Hein, donc, voilà. La planète, la ville la plus froide. Bien joué pour Mout.
4: C'est ça,
3: vous en France, c'est cette réputation.
4: Connais.
3: Cette réputation. Le cuivre, bien joué. Et puis Could You Be Love en 1980. J'ose le dire, le roi.
4: Le roi, ouais. Le roi Bobby. Bobby, bah oui.
3: Ouais, voilà. Ouais, Bobby. Obligé d'avoir le sourire, de toute façon.
4: Ouais, ça fait le smile, surtout, hein, c'est le soleil et le smile.
3: Surtout
4: ouais.
3: Bob Marley. Puis surtout en voyant vos scores.
4: C'est pas mal. Hein.
3: 10, 20, 30, 40, 50, 60, 70, 80. Alors, mes respects. 80 pour commencer, 80, deux options pour vous. Vous êtes le premier candidat, vous êtes les premiers candidats de la journée. Il reste encore 3 personnes derrière vous.
4: Ouais.
3: 80, vous me dites, Jean, je vous aime bien, mais.
4: Mais j'ai du vin à boire.
3: Voilà, je vais, ouais. Rester, je vais rester ici avec 80. Ou vous pouvez me dire, allez, on va essayer de régler le problème tout de suite. Une bonne réponse avec la question d'Annie Mafoy, c'est 160. Une mauvaise réponse, c'est 40.
4: Ouais.
3: Elle n'est pas obligatoire, mais c'est vous qui allez décider.
4: C'est les copains qui décident.
3: Attention. Anthony.
5: On est là pour jouer, j'ai l'impression, non?
3: Ouais.
4: Ça paraît pas déconnant, ouais. Ludivine.
3: Ludivine,
6: oui.
3: Allez, on y va.
6: Oui.
3: C'est parti.
4: Oui.
1: Rends-toi. Rends-toi.
3: Question 1. Question 1. Question 2. Question 3 ou question 4? Voilà, au hasard, vraiment, ça ne changera pas grand-chose.
6: Ludivine.
3: Question 2, la plus difficile.
4: Eh oui, bah oui. Bien évidemment.
3: Attention, question de réflexion.
4: Ah oui.
3: Il n'y a que 5 secondes pour y répondre. Ah bah oui.
4: Ah oh, mais t'as pas prévenu ça.
3: Bah ouais, bah, c'est le jeu. Quel jour de la semaine vient juste avant le lendemain de hier.
4: Mais juste avant ?
3: Oui, avant le lendemain de hier. Donc, Laurent...
4: Hier.
3: Ah non, c'était aujourd'hui.
4: Non, le lendemain de hier, c'est aujourd'hui.
3: Bah oui, c'est ça.
4: Bah, c'est juste avant, c'est hier.
3: Non, avant le lendemain de hier.
4: Oui,
3: donc c'est aujourd'hui. Donc c'est aujourd'hui. Simon, c'est aujourd'hui. C'est pas aujourd'hui.
4: Non, avant le lendemain de hier, c'est hier. Non, je te garantis qu'avant...
3: Eh ben, c'est ça.
4: Le lendemain de hier, c'est aujourd'hui.
3: Ah oui.
4: Bah juste avant, c'est hier.
3: Ah oui.
4: Bah c'est bon, j'ai dit hier.
3: Bah oui.
4: Bah c'est bon.
3: Mais moi j'ai dit aujourd'hui par rapport à hier.
4: Par rapport à hier, c'était aujourd'hui. Et donc ce qui est cool, c'est juste avant. Oh, on est bon, on est balèze.
3: Et le troisième jour de la semaine, c'est...
4: C'est mercredi.
3: Ah non, c'était hier.
4: C'était hier.
3: Bien joué. Ça vous fait 160 points. Là, vous avez fait fort. Hein. Le record, il est à 200. Hein. Ça fait 4-5 ans qu'il est.
4: Mais c'est l'araignée aussi.
3: Ouais, bah, dommage. Hein.
4: Allez.
3: Dommage. Bon, normalement, ça sent bon, Laurent.
4: 160, c'est propre.
3: Normalement, franchement, ça sent bon.
4: Bah,
3: j'espère vous dire à tout à l'heure. Puis sinon, je vous dis à bientôt avec Ici Belfort, mon
4: bébé. On se recroise à Ici Belfort, exact.
3: À bientôt.
4: Passez merci beaucoup.
0: Mais qui remportera les goodies d'Ici Belfort Montbéliard ? Réponse avant 11h, promis. Avec tout ce qu'on entend en ce moment dans les médias, une bonne petite chanson qui nous remet les idées en place, ça fait de mal à personne. Allez, je vous laisse analyser les paroles de Lily, chantées par Pierre Perret en 77, toujours avec les bonnes ondes d'Ici Belfort Montbéliard.

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0: Dans un instant, ce sera au tour de Fred et Justine dans Comptoir Antois. Est-ce qu'ils vont gagner les goodies de leur radio préférée? Réponse avec Jean Sureda dans quelques petites minutes ici.
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6: Deuxième candidate de la journée dans Comptoir Antois avec Fred. Bonjour Fred.
7: Bonjour.
6: Et avec votre fille Justine.
8: Bonjour.
6: Bonjour Justine. Et puis il y a même la maman et madame Corinne qu'on salue qui est en train de filmer. Bonjour Corinne. Vous venez jouer avec nous, il y a 160 points à battre.
7: Donc ça va être chaud.
6: Ouais, c'est ça, hein, on va pas se mentir. Ça va être peut-être compliqué. Là, il faut prendre du plaisir.
7: Mais oui, on joue.
6: Ouais. Vous nous écoutez souvent le reste de la semaine?
7: Quand on peut, le midi, ouais.
6: Ouais, c'est ça, parce qu'après, en général, on travaille, hein, accessoirement. Ça. Ou sinon, à l'abri du patron.
7: Ouais, c'est pas. Dans le bureau, ouais, ça va faire.
6: Ouais. Et quand le patron il arrive, on baisse la radio et puis le problème est réglé. On fronce les sourcils pour faire style qu'on est concentré.
7: Je vois qu'il y a d'expérience là.
6: Franchement, ouais, puis en plus mon chef est là, donc on va faire attention. Bon, vous venez jouer avec nous, une minute pour répondre à un maximum de questions. Vous me dites pas si ça ne vient pas, la première réponse donnée qui compte. Et la question n'est ni ma foi, on voit ça dans un deuxième temps. La question n'est pas obligatoire, peut-être nécessaire, on va voir ça, il faut faire un minimum de 80. De toute façon, est-ce que vous êtes prêts?
7: On y va ?
6: Allez, c'est parti. Combien de semaines de congés payés minimum par an on a en France?
7: 5.
6: Ouais, bien joué. Qui chante Last Christmas en 84?
7: Passe.
6: Quel pays a utilisé la bombe atomique en 45?
7: Le Japon.
6: Ah, c'est le Japon qui l'a subi, dommage. Ouais, c'est ça. Quelle est la préfecture de Franche-Comté?
7: Besançon.
6: Ouais, bien joué. À quelle température conserve-t-on un produit frais dans un frigo?
7: 3 degrés.
6: Ah, un de plus, 4, dommage. Quel paléontologue de renommée mondiale est né à Montbéliard?
7: Avec passe.
6: Ah, je crois que je... Oh, dommage. Qui chante Makeba en 2016, souvenez-vous?
7: On passe.
6: On passe. Comment appelle-t-on les habitants de Chavannes, en Haute-Saône?
7: Chavannes.
6: Ouais, Chavannes, on peut pas, dommage. J'ai regardé l'arbitre qui est juste derrière vous. Hein. À quel moment doit-on renouveler son passeport en France? Tous les combien de temps?
7: 3 ans.
6: Ah, 10. Dommage, ouais, 10, dommage. Dommage, dommage. On va regarder ça ensemble. Il y a eu des points... Malheureusement, ça va pas suffire.
7: Ouais,
6: malheureusement, ça va pas suffire. Parce que vous avez pris du plaisir.
7: Oui.
6: C'est stressant avec les gens qui regardent.
7: Ouais, du public. Là.
6: Parce qu'en plus, quand on est à la radio, ça va, c'est par téléphone, personne nous regarde. Mais là, les gens nous regardent.
7: Il y a du monde dans le salon.
6: C'est ça. Donc attention, attention. Il y a plein de futurs candidats juste après, sans doute. Bon, pour les mauvaises réponses. Alors, vous m'avez dit le Japon.
7: Ouais,
6: le Japon est malheureusement concerné par 1945. L'a subi, mais ce sont les États-Unis. Les États-Unis. La température 4 degrés et pas 3 degrés pour un frigo. Georges Cuvier, c'est Georges Cuvier, le paléontologue, né à Montbéliard. Chevanier, on ne peut pas vous valider, Chevanier.
7: Je prends du nez, c'est pour ça.
6: Après, dans l'absolu, malheureusement, ça ne changerait rien. Je pourrais même vous le donner. Allez, bien joué, on valide. L'argument est très bon. L'argument est très bon, donc c'est bon. Tous les 10 ans pour le passeport a changé. Il faut faire attention à ça. Pour qui chante Last Christmas en 84, souvenez-vous, c'est Wham. Souvenez-vous. Ça nous rappelle des bons souvenirs.
7: Ouais.
6: Pas surtout moi.
7: Ouais, c'est vrai.
6: Peut-être les premières danses avec Corinne.
7: Ouais, oui.
6: Peut-être. Ça rappelle les bons souvenirs.
7: Très bons souvenirs.
6: Très bons souvenirs. Et puis qui chante Makeba en 2016, c'est plus récent. C'est Jane. Souvenez-vous, Jane. Il y a Justine qui dit ah oui à son papa. Bah oui, exactement. Pour les bonnes réponses, la préfecture de la Franche-Comté, c'est bien Besançon. Bien joué. Et puis 5 semaines de congés payés. Bien joué également. Ça vous fait 20 points. Malheureusement, ça va pas suffire pour aujourd'hui. Est-ce que vous avez pris du plaisir?
7: Oui, beaucoup, c'est sympa.
6: Est-ce que ça s'est bien passé?
7: Très bien.
6: Vous reviendrez?
7: Bien sûr.
6: Même par téléphone?
7: Ah, bien sûr.
6: Et si jamais à l'abri du patron vous appelez, hein, vous dites je vous fais un mot. Pas de problème?
7: Ça marche.
6: Allez, à bientôt. Merci. Passez une belle journée.
7: Allez, au revoir.
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0: 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C'est pas si facile, hein. M'en aller quand...

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1: Ils sont en tournée de passage en Bourgogne le 17 mars, boulevard Désert avec Carbone, la dernière petite pépite qui nous met tout de suite de bonne humeur, un peu comme des idées de sortie.
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0: Le Frédéric Goldman Jones, trois noms, trois voix qui chantaient en 90, les nuits. Retour à la foire au vin d'Andelnan avec de nouveaux candidats dans Comptoir Antois, toujours en compagnie de Jean Sureda.
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2: Le troisième candidat de Comptoir Antois pour ce week-end. Pour l'instant, c'est Laurent, Anthony et Ludivine en tête avec 160 points. Il y a très fort à faire. Jérôme, bonjour.
3: Bonjour.
2: Vous venez d'Alsace, mais vous êtes à la foire au vin donc de Belfort. Vous êtes un petit peu concerné par la foire au vin. Pour nos auditeurs, vous êtes carrément
3: l'organisateur.
2: Eh ben voilà, tout va bien, ça se passe bien.
3: Ça se passe très bien.
2: Ouais, il y a du monde en plus.
3: Il y a du monde et puis ça continue d'arriver en masse.
2: Donc ça c'est très bien. Au moment où on enregistre évidemment Comptoir Antois, 160 points à battre. Un petit peu de travail, non?
3: On va le faire.
2: Ouais. Vous allez être aidé ou pas?
3: Bien sûr.
2: Par qui?
3: Par les équipes techniques.
2: Ah bah, c'est réglé quoi. Ah oui, Simon, Noé. Ah ouais. Donc c'est truqué Comptoir Antois.
3: On peut le dire, oui, mais bon, après, ils vont bien en profiter puisqu'on va les amener sur les stands, faire des dégustations, ils vont repartir avec des bouteilles de vin. Tout
2: c'est
3: est
2: vrai.
3: Tout
2: est ah bah c'est gagné, Jérôme. Oui, oui. Moi c'est gagné. Hein. 200 vous avez 300 points. Non, non, mais vous avez 300 points.
3: Ah, bravo.
2: Je vous donne. Non, non, mais ouais, voilà, bravo.
3: Merci.
2: Bravo. On n'a rien pu faire. Vraiment voilà. Rien pu faire. Le record, 300 points.
3: C'était un plaisir.
2: Donc voilà. Pour les autres enregistrements, c'est du direct. On s'en fiche. On verra ça plus tard. On va au stand. Merci beaucoup. Allez, on y va. Une minute pour répondre à un maximum de questions. Vous me dites pas si ça ne vient pas. La première réponse donnée qui compte est la question. Nenni ma foi, on verra ça dans un deuxième temps. 160 points à battre, on verra. Ça va le faire, ça va le faire. Vous êtes prêts?
3: Je suis prêt.
2: Allez, c'est parti. Quel pays partage la plus grande frontière avec la France?
3: Le Brésil.
2: Alors là, bravo. Dans quelle ville se trouve la maison du comté? On passe ou pas?
3: On passe.
2: Qui chante Stay en 2012?
3: On passe
2: aussi. Comment appelle-t-on le mot qui a le même sens qu'un autre? On dit que c'est un
3: synonyme.
2: Ouais, bien joué. Quel super-héros est aussi appelé l'homme araignée?
3: Spider-Man.
2: Quel pays a colonisé l'Algérie jusqu'en 1962?
3: La France.
2: Dans quel département de Franche-Comté se situent les Rousses?
3: Dans le Jura.
2: Quelle est la durée moyenne d'une révolution de la Terre autour du Soleil?
3: Je passe.
2: On passe. Qui chante Toi mon amour en 2005? Est-ce que ça vous revient? On passe aussi.
3: Je passe.
2: On passe aussi. Très bien. On va regarder ça ensemble. Il y a eu des points. Sincèrement, c'est pas trop mal, mais il y a 160 points à battre. Ça va être compliqué. Est-ce que vous avez pris du plaisir?
3: Oui, c'était sympa.
2: Ça a été?
3: Très bien. Oui, très bien. Grosse pression quand même.
2: Ouais, ça fait bizarre hein, de jouer. Hein. Ça doit faire bizarre de jouer, non?
3: Mais j'encourage tout le monde à venir jouer parce que c'est très sympa.
2: C'est très gentil, merci beaucoup. Je sens que vous avez reçu mon virement et puis vous allez m'en faire un, comme ça vous allez gagner aussi. Et puis on fait comme ça, ça vous
3: exactement.
2: Va?
3: Exactement.
2: On fait
3: très
2: ça.
3: Bien.
2: Pour les mauvaises réponses, la maison du comté, c'est à Poligny. À Poligny, la maison du comté. La durée moyenne d'une révolution de la Terre autour du Soleil, c'est un an, 365 jours, tout simplement. Qui chante Toi mon amour en 2005, on va se rappeler les bons souvenirs avec Marc Lavoine. Marc Lavoine.
3: C'est venu plus tard.
2: Ouais, c'est ça. C'est toujours comme ça, de toute façon. Et puis enfin, en 2012, Stay, c'est Rihanna, souvenez-vous, écoutez.
3: Très belle chanson.
2: Je crois que le clip, elle est dans une baignoire, si je dis pas de bêtises, c'est ça, je crois.
3: Oui, oui, c'est
2: bah, 2012, ça fait loin
3: oui.
2: Quand même.
3: Hein.
2: Je crois,
3: mais ouais, d'accord, c'est ça. Hein.
2: Ouais, c'est ça. Merci, Jérôme. Merci beaucoup. Pour les bonnes réponses, les Rousses se situent dans le Jura. Bien joué. La France a colonisé l'Algérie jusqu'en 1962. Spider-Man, l'homme araignée, un synonyme bien joué. Alors là, si je peux me permettre, pour me retrouver que le pays qui partage la plus grande frontière avec la France, c'est le Brésil. Bravo, parce qu'en fait, on pense jamais à la Guyane française. Et que comme il y a la Guyane française, c'est le Brésil, on pense à l'Allemagne, on pense à l'Espagne. Mais non, bien joué, c'est le Brésil avec la Guyane française. Ça vous fait 50 points. 50 points, malheureusement, ça va pas suffire. Est-ce que vous avez pris quand même du plaisir?
3: Bien sûr.
2: Parfait. On se retrouve bientôt?
3: Bah, je reviens.
2: Et puis, hors antenne, on dit rien à nos auditeurs, on se retrouve sur les stands. Ça vous va?
3: Exactement.
2: On fait parfait. Ça. Merci beaucoup, Jérôme. Merci beaucoup.
3: Merci.
2: Et à bientôt avec Ici Belfort, Montbéliard.
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0: On approche doucement mais sûrement de cette fin d'émission. Et la question que tout le monde se pose, qui va enfin gagner les goodies ici Belfort-Montbéliard? Eh bien, vous en saurez plus juste après cette petite pause bien méritée et Teddy Swims.
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0: Teddy Swims, le 30 mars à Paris, alors non, hein, on va pas vous offrir de place pour aller le voir en concert, mais vous pouvez l'écouter gratuitement, sans débourser un centime, ici, sur votre radio de proximité. Dernière ligne droite dans Comptoir en toi.
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2: Dernier candidat de la journée, même le week-end pour Comptoir en toi, la petite nouveauté de la saison. On accueille Jean-Jacques, bonjour Jean-Jacques.
3: Bonjour.
2: Avec Joël et Pauline, bonjour Joël, bonjour Pauline.
4: Bonjour.
2: Comment ça va, tout va bien?
5: Bonjour.
2: En pleine forme, ça va?
4: Oui, nickel, nickel.
2: Ouais, tranquillement, vous venez jouer avec nous. Une première dans Comptoir en toi, Jean-Jacques, j'ai l'impression, c'est
3: oui.
2: Ça hein. Pas trop stressé, ça va?
3: Non.
2: Un petit peu, ou pas,
3: non,
2: ça
3: non.
2: Va?
3: Non,
2: très bien. Il y a 160 points à battre, Joël, là c'est... il y a du travail?
4: Il y a du travail.
2: Il y a du travail. Bon, et pourquoi pas? Pourquoi pas, on sait jamais. Vous avez une minute pour répondre à un maximum de questions. Pour tout dire à nos auditeurs, j'ai retourné les feuilles avant de commencer parce qu'ils essayaient de récupérer les questions, même auprès des techniciens. Bravo messieurs, dames. Belle mentalité.
3: Vous avez proposé un rib quand même.
2: Qui vous a proposé un rib?
3: Ah, derrière, je dirais pas qui.
2: C'est vrai? David? Ah bah bravo monsieur le directeur, mes respects. Ah bah bravo, ouais, bah bravo. Je vous passe le mien quand même pour... On voit ça, enfin,
3: on sait jamais.
2: Ouais, on voit ça juste après. Une minute pour répondre à un maximum de questions. Vous me dites pas si ça ne vient pas, vous gagnez du temps comme ça. Attention, c'est la première réponse donnée qui compte. Comme vous jouez à 3, faites bien attention à ça. Et puis il y a la question d'Eni, ma foi, pour doubler vos points ou tout divisé par 2, mais on verra ça avec le score. Il faut faire un minimum de 80 pour pouvoir doubler. Attention, je retourne mes feuilles. Mais Joël, les auditeurs ne le voient pas, mais il est grand. C'est-à-dire qu'il peut, il peut voir. Mais ouais, mais Joël, vous pouvez voir mes réponses. Donc,
4: Je pense que je vais essayer.
2: Ouais. Non, mais on fait comment, Simon et Noé, à la réalisation? Il est grand, il peut voir mes feuilles. On fait quoi? On fait rien? Bon, bah, vous avez l'avantage. Blague à part, vous voyez ou pas d'ici?
4: Non.
2: Ouais. Ça va faire 300 points et puis on va rien comprendre. Vous êtes prêts? On y va? C'est parti? Allez, c'est parti. Combien de jeux de cartes dans un jeu de cartes classique hors Joker? Il y a combien de cartes?
3: 52.
2: Ouais, bien joué. Quelle boisson accompagne traditionnellement les sushis? Traditionnellement les sushis, quelle boisson? Est-ce que vous l'avez?
3: Saké.
2: Ouais, bien joué. Faites-vous confiance, parlez plus fort pour nos auditeurs. Quel est le métal des canettes de soda?
3: Le métal aluminium. Des canettes de soda.
2: Ouais, bien joué. Dans quelle ville se trouve la maison de la vache qui rit? La maison de la vache qui rit.
3: On passe.
2: Est-ce que vous l'avez? On passe. Qui chante Zombie en 1994?
3: Camperis.
2: Ouais, bien joué. Quel est le présentateur de l'émission Slam sur France 3? Est-ce que vous l'avez aussi? Est-ce que vous l'avez?
3: Passe.
2: On passe. Combien font 6500 plus 250? 6500
4: plus... 6750.
2: Ouais, bien joué. Comment appelle-t-on le mâle de la chamelle?
3: Le chameau.
2: Ouais, bien joué. Et dernière, combien de points on perd si on accélère pendant qu'on nous dépasse sur la route? Si on accélère pendant qu'on nous dépasse, on perd combien de points? Attention.
3: Zéro.
2: Ah non, deux quand même. On sent, oh là, il vous reste combien de points sur le permis?
3: Zéro.
2: C'est vrai? C'est vrai?

0: répondu à lui.
1: On va aller lui enlever 2 points, mais on dit rien. On dit rien.
2: Faut
1: pas le dire. Pour les bonnes réponses, 52 cartes hors joker, bien joué. Le saké, bien joué. L'aluminium, bien joué. 6500 plus 250, Joël, bien joué à 6750. Et puis qui chante Zombie en 94. Ben bravo pour retrouver Cranberries, bien joué. Ça rappelle les bons souvenirs. Hein. Ça rappelle les bons souvenirs. Ça vous fait 60 points. Alors sincèrement, pour une première, je dis pas ça pour vous faire plaisir, pour une première, 60 points, c'est très bien. Mais le problème, c'est que Laurent, Anthony et Ludivine, ils n'avaient pas envie de suspense aujourd'hui. Ils sont arrivés avec 160 points. Merci, bon week-end. Donc voilà. Est-ce que vous avez pris du plaisir, Joël, Pauline, ça a été de votre côté?
0: Super.
1: Très bien.
0: Super,
1: Jean-Jacques, il ouais. Faut juste qu'on se voit pour les 2 points sur le permis. Et puis je vous dis à bientôt avec Isabelle
3: pour mon bonheur.
1: Pardon?
3: Tu fais partie de la gendarmerie.
1: C'est ça, mais faut pas le dire, c'est ça. À bientôt, passez une belle journée revoir, avec Isabelle Parmentier.
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1: Jean-Jacques, Pauline, Joël, il y a eu Jérôme, il y a eu également Justine et Fred qui ont essayé de vous doubler. Ludivine, Anthony et Laurent, rebonjour.
6: Bonjour, rebonjour.
1: Et félicitations, 160 merci. Points, bravo, bravo.
6: Vous c'était balèze.
1: Les gagnants du jour avec 160 points, félicitations.
6: Bravo, merci, bravo. Ça fait plaisir, merci beaucoup. Quel beau geste.
1: En plus,
6: j'ai failli venir hier.
1: Non, mais
6: en plus.
1: Il faut être modeste, hein. On est qu'on est parfait, il faut le dire.
6: Ouais, mais j'osais pas. Mais non, c'est vrai que je suis quand même un petit peu.
1: On recommence. Bravo, ouais. Félicitations, 160 points. Et donc là, on dit.
6: Je suis parfait.
1: Et ben voilà.
6: C'est bon, merci, ça fait plaisir.
1: Félicitations, vous repartez avec les goodies d'Issy Belfort-Montbéliard, une montre, une horloge, un éventail, le talk bag aux couleurs d'Issy Belfort-Montbéliard. Donc c'est parfait.
6: Cool, merci.
1: Le plaisir est partagé. Merci beaucoup, puis à bientôt.
6: À bientôt, merci pour tout.
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5: 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Avec les frérots de la Vega, ce sera juste après Bernard Lavillier, On the Road Again.

0: 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On profite de ce beau soleil dans le Nord Franche-Comté avec les frérots de la Vega, Sweet Darling.
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0: Bienvenue en tout cas si vous venez de nous rejoindre. Dans un instant, ça sera la Franche-Comté. En fait, vous connaissez le numéro par cœur, 03 84 22 82 82. En attendant, il est 11h sur votre radio de proximité.
2: La piste d'un acte malveillant privilégié après le déraillement d'un TER normand hier soir au sud de Rouen. Un morceau de rail a été retrouvé à proximité de l'accident. Une pièce déposée sur la voie ferrée selon la principale hypothèse communiquée par une source policière à France Info. Sur les 186 passagers présents à bord du train, 44 sont blessés, dont une jeune femme de 18 ans transportée hier dans un état grave. Quelques centimes, voire quelques euros de plus sur les boîtes de médicaments, les trajets en ambulance ou les soins infirmiers. Le gouvernement relève le plafond des franchises médicales à partir du 1er janvier 2027. Ce reste à charge maximum passe à 140 euros par an contre 100 euros aujourd'hui, un montant qui n'avait pas changé depuis 20 ans selon le ministère de la Santé. 10,5 millions d'euros pour réparer les stigmates du méga-feu de cet été. La région Nouvelle-Aquitaine dévoile son plan d'aide destiné aux entreprises autour de Somos en Gironde et à la reconstruction de la forêt dont 42 000 hectares ont été parcourus par les flammes. C'est le questionnaire censé détecter les violences sexuelles subies par les enfants de la grande section à la terminale. Face aux critiques des syndicats et des parents d'élèves, le ministère de l'Éducation nationale annonce revoir sa copie en cause des questions trop complexes où se mélangent la vie à l'école et à la maison. Pas d'amélioration en vue à la pompe. Le baril de Brent a de nouveau franchi la barre des 100 $ et les stations-service indépendantes s'estiment perdantes. En Corse, elles annoncent fermer tout le week-end pour protester contre la concurrence jugée déloyale de Total Energy avec ses prix plafonnés. C'est le concert événement attendu par des millions de fans à travers la planète. Le retour ce soir sur scène de Céline Dion après 6 ans sans donner de concert à cause de la paralysie liée à son syndrome de la personne raide. Une première série de 16 concerts à la Défense près de Paris, 2h30 de spectacle à chaque fois complet et en cumulé 500 000 chanceux en possession d'un billet. C'est la première fois que l'équipe de France féminine de basket atteint le dernier carré en Coupe du Monde. Les Bleus, favorites, affrontent aujourd'hui en demi-finale les Allemandes, c'est à 16h30.
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0: Vous allez pouvoir profiter de votre week-end, de votre samedi avec des températures qui sont quand même assez chaudes mais respirables. Par exemple, du côté d'Héricourt, il fait pour l'instant 22 degrés, 20 du côté de Belfort, dans Benoît également et même Courchâton en Haute-Saône et Montbéliard, et bien c'est la même chose. Les températures, elles vont augmenter dans la journée jusqu'à atteindre les 25 degrés. Bon, pour l'instant, ça bouchonne un tout petit peu. Du côté de Belfort, rue Philippe Gris, vitesse moyenne 5 km/h, pare-choc contre pare-choc. Et si vous constatez quoi que ce soit sur la route, n'hésitez pas, vous pouvez nous le signaler au 03 84 22 82 82.
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0: Et si pour une fois on arrêtait de réfléchir et on se mettait à chanter? C'est exactement l'esprit de Julien Clerc. C'est devenu l'un de ses plus grands classiques. Une chanson pleine de légèreté qui nous donne même une bonne excuse pour chanter.

0: Julien Clerc. Et si on chantait ? Salut la Franche-Comté, il est 11h passé, c'est l'heure de la Franche-Comté en fait. Vous venez avec votre beau sourire nous parler de vos événements en direct jusqu'à midi, soit dans nos locaux 10 rue des Capucins à Belfort, ou alors même par téléphone, hein, 03 84 22 82 82. Ce même numéro fonctionne également par WhatsApp, où vous pouvez nous envoyer des vocaux, la fiche de vos événements, etc. Mais bon, c'est toujours mieux en tout cas si vous nous appelez au 03 84 22 82 82.
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0: Bonjour Rémi.
3: Bonjour Clémentine, bonjour Vincent, bonjour à tous.
0: Vous faites partie du groupe Sol and Cherokees. Pour les personnes qui ne vous connaissent pas encore totalement, est-ce que vous pouvez nous parler dans un premier temps du groupe
3: Sol and Cherokees? Donc on est un groupe de 6 personnes sur scène. On fait de la variété, du rock, de la musique country. C'est vraiment pour toutes les personnes, tous les âges. Ça va de Johnny à Cabrel, à Patricia Cass, à Scorpion, à Queen. Enfin, c'est vraiment un mélange, et de la musique country également.
0: Est-ce que vous pouvez également nous dire, vous, ce que vous faites dans le groupe ?
3: Je suis le batteur.
0: Ok, d'accord. Et vous êtes surtout là pour nous parler d'un concert qui aura lieu ce soir en Haute-Saône.
3: C'est ça, à Marast, au priori de Marast. Après Villers-Excel, Esprel, c'est juste après. C'est bien indiqué. Donc voilà, c'est un concert au priori. C'est une salle de concert. C'était une belle salle. Il y a beaucoup de concerts régulièrement là-bas, de toutes sortes de concerts. Donc ce soir, on fera notre première partie. Donc ce sera variété rock country. Et deuxième partie, ce sera uniquement du Johnny.
0: Du Johnny Hallyday, voilà, pour les fans de Johnny et ceux qui aiment bien l'écouter.
3: Tout à fait, voilà.
0: Et ceux qui aiment bien aussi écouter vos musiques aussi.
3: Mais hein. Voilà, c'est que de la reprise. Hein. On fait vraiment des morceaux que toutes les personnes connaissent.
0: Nous ouvertures des portes à partir de quelle heure ?
3: Alors le concert va commencer à partir de 20h, donc voilà, on aura deux parties, l'entrée est à 15€ et c'est au priori de Marast, voilà.
0: Et puis vendredi soir, Adèle rendez-vous cette fois.
3: Voilà, Caveau des Remparts, Adèle, vendredi soir, pareil, l'entrée est à 15€, vous pouvez réserver des places auprès de l'animation. Et donc voilà, là, sera, par contre, là, ce sera, il y aura de tout. Ce sera de Johnny à variété, à rock et à country. Donc voilà.
0: On ne va pas rester dans une seule case. Il y en aura pour tous les goûts, forcément.
3: Tout à fait, Clémentine, c'est ça. Voilà.
0: Donc on rappelle, ce soir, c'est en Haute-Saône le concert. On rappelle
3: Marast,
0: la salle
3: Le seul prioré de Marast, juste après Villers-Excel. Donc voilà.
0: L'entrée à 15€, début concert 20h, et puis vendredi soir au Caveau des Remparts.
3: Adèle, c'est ça, voilà.
0: Merci beaucoup, en tout cas, Rémi, d'avoir
3: merci
0: été avec
3: accueil.
0: Nous.
3: C'est
0: belle
3: gentil,
0: journée
3: merci
0: à vous.
3: À bientôt, merci, au revoir à tous.
0: Au revoir. Vous voyez ces petits moments où une chanson raconte une scène simple et bizarrement, vous avez l'impression d'y être. Eh bien, c'est tout l'art de Benabar. 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
0: Bonjour Marie-Louise.
2: Bonjour.
0: Vous allez bien? Tout se passe bien pour vous?
2: Oui, très bien, je vous remercie.
0: Bon, ce soir, c'est un concert à Danjoutin. Vous êtes prête?
2: Alors, c'est un concert à Danjoutin, oui. C'est organisé par l'association Orgalie, avec le soutien des Amis de l'Orgue de Danjoutin.
0: Est-ce que vous pouvez nous en parler un peu plus de ce concert?
2: Ça s'appelle Yama et Puoko, c'est l'âme et le souffle, un voyage baroque entre intériorité, passion et lumière. C'est donc un groupe fondé en 2015. C'est un groupe breton. Il y a une organiste, Martha. Il y a une flûte à bec. Il y a un sac-bout et puis du chant.
0: Ok, donc oui, ça fait énormément de choses hein, quand même hein, pour
2: oui,
0: ce beau concert de ce soir. Hein.
2: Oui.
0: Donc vous faites partie de cette association, c'est ça?
2: Moi, je fais partie d'Orgalie, voilà.
0: Est-ce que vous pouvez nous expliquer pourquoi vous avez décidé d'organiser ce concert?
2: Ben, on en fait 5-6 par an, qu'on dispatche un petit peu dans tout le territoire de Belfort.
0: Donc c'est par pur plaisir?
2: Oui, et puis l'orgue de Danjoutin a été refait complètement puisqu'il avait brûlé il y a quelques années. Donc c'est un bel orgue qui va très bien et qui convient bien, ce genre de choses. Quoique il y a eu des problèmes à cause du temps trop sec de la canicule, il a fallu mettre de l'eau, etc. Ça a été compliqué.
0: Ouais,
2: enfin, ça marche.
0: Mais cette fois-ci, on va pouvoir l'entendre, cet orgue.
2: Oui, bien sûr. Puis alors, il est en bas, donc on a vu sur les artistes, sur l'orgue, etc. C'est drôlement bien.
0: Faut venir à quelle heure ce soir, Marie-Louise?
2: Alors, c'est à 8h30.
0: 8h30, 20h30. D'accord. 20h30, pas de souci. Est-ce qu'il faut payer une entrée?
2: Non, c'est il y a un panier à la sortie.
0: Oui, donc c'est au bon vouloir de chacun.
2: Voilà.
0: Marie-Louise, merci beaucoup de nous avoir parlé de ce concert ce soir à Danjoutin. On le rappelle, où est-ce que ce concert va se dérouler?
2: Donc, à l'église Saint-Just de Danjoutin, ce soir à 20h30.
0: Belle journée à vous, Marie-Louise. Bon courage pour
2: merci
0: ce soir.
2: Merci beaucoup, vous aussi. Je vous remercie. Au revoir.
0: Au revoir. Quelques secondes de basse. La voix de Sting. Je pense que vous avez reconnu The Police, sorti dans les années 80, Don't Stand So Close To Me, raconte une relation très, très délicate. Un sujet qui peut même être sérieux, puisque apparemment, ça parlerait d'une relation entre un professeur et une élève. Mais c'est surtout une chanson qui va vous donner envie de monter le son. Sure.

0: Don't stand so close to me. 11h17, la Franche-Comté, en fait, c'est jusqu'à midi. Bonjour Patricia.
1: Bonjour Clémentine, pardon.
0: C'est pas grave, hein, si vous voulez m'appeler exceptionnellement par un autre prénom, non, je le prendrais pas mal. Hein.
1: J'ai buté.
0: Vous faites partie de l'association Le Fayet, et c'est à Gromagny. Programme de cette année pour l'association ?
1: Eh bien, donc nous avions la semaine dernière un concert, harpiste et contrebassiste. Demain, c'est le vide-grenier. Donc, voilà, c'est le point d'orgue de toute cette organisation qui se prépare depuis quelques mois maintenant. Et puis, donc, en octobre, ce sera un week-end culturel sur 3 jours avec du théâtre, de la musique, un spectacle de clown, une conférence sur l'histoire du territoire de Belfort, enfin un quiz plus exactement. Et puis, qu'est-ce que j'oublie ? Ah ben une dictée aussi, il y aura une dictée. On s'est dit que ça pouvait être sympa de faire une dictée ensemble et puis de faire une correction sur
0: le réviser.
1: Mode. Voilà, de façon sans se prendre trop la tête.
0: Ben c'est le but. Hein. Bon, vous allez surtout nous parler du vide-grenier qui a lieu demain de 7h jusqu'à 18h, je me
1: trompe
0: pas.
1: Voilà, c'est ça. Ben, vous avez dit beaucoup de choses. Et puis, je suis venue déjà en parler pour annoncer qu'il y avait des stands disponibles. Donc là, depuis le 1er septembre, le 2-3 septembre, c'est bouclé. On est vraiment complet. Et puis là, je viens simplement en rappeler qu'il y a la manifestation demain, aux heures que vous avez indiquées. Donc 7h, 18h, voilà.
0: Et ça se déroule où ?
1: Et ça se déroule au centre de loisirs de Gromagny. Certains l'appellent la maison communale. Enfin, voilà, il y a différentes appellations. Des fois, on dit simplement au Fayet. Mm-hmm. Voilà. Que vous dire d'autre ? Bon, pour... il y aura bien sûr des stands, hein, et il y aura une animation pour les enfants. Ce seront un dessinateur qui va venir initier les enfants au dessin, à la cire d'abeille. Enfin,
0: c'est
1: voilà.
0: C'est sympa. Ça.
1: Oui, on a pensé à occuper entre guillemets un petit peu les enfants
0: pendant que les parents feront un peu de shopping.
1: Mais les enfants sont aussi friands d'achat et de négociation.
0: Si on peut avoir des jouets pas trop chers à cet âge-là, c'est bien pour les parents et pour les enfants aussi.
1: Exactement.
0: Hein,
1: voilà. Alors, bien sûr, il y a un numéro de téléphone pour des renseignements. Alors, le 06 36 21 27 09. Voilà, je le sais presque par cœur.
0: Donc, Patricia, on le rappelle, vide-grenier, ça sera demain de 7h jusqu'à 18h au centre de loisirs de Gromagny.
1: Voilà.
0: Je ne me trompe pas, j'ai bien retenu les infos.
1: Exactement, c'est
0: avec
1: ça.
0: Avec animation et tout ce qu'il faut pour pouvoir se régaler,
1: voilà,
0: sur place.
1: Buvette, bien évidemment. Et puis, ah oui, je vais quand même le dire, 2 food trucks, un qui proposera de la paella et un qui proposera des tartes flambées. Donc, voilà, il y aura de quoi se sustenter. Et puis, nous occupons des boissons. Voilà.
0: Patricia, merci beaucoup d'avoir été avec nous. Je vous souhaite de passer une très belle journée.
1: Merci à vous également.
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0: Catherine Lara, la rockeuse de Diamant. Bonjour Christophe.
1: Bonjour Clémentine, bonjour toute l'équipe d'ici Belfort Montbéliard.
0: Vous allez nous parler d'un marché artisanal qui a lieu ce soir à Montenoy.
1: Le premier grand marché artisanal organisé par Festivités Montenoy, effectivement.
0: Est-ce qu'on peut en savoir un peu plus dans un premier temps sur l'association ?
1: Alors, l'association Festivités Montenoy, c'est une association toute récente qui a été créée fin mars de cette année. Oui. Et puis, oui, c'est tout récent. Mmh. On a relancé la traditionnelle fête des escargots sur la commune de Montenoy.
0: D'accord.
1: Et puis, écoutez, on a tenté un deuxième grand événement. On vous attend très nombreux ce soir, donc entre 17h et 22h. Mmh. Pour notre premier grand marché artisanal, on a 35 exposants d'inscrits.
0: Ah oui, quand même, ça en fait du monde.
1: Oui, quand même. Ça en fait du monde. Donc ce sera vraiment de... On a pas mal d'artisans locaux, donc c'est le premier marché, leur première expérience. Donc on est ravis de les accueillir.
0: Ah bah il y a de quoi quand même.
1: Ah oui, là 35, oui, on a fait fort.
0: C'est
1: la météo
0: clair.
1: Est au rendez-vous.
0: Donc autant donc, en profiter. Qu'est-ce qu'on va pouvoir retrouver sur place?
1: Alors, on va retrouver des artisans du bois, des relieurs sur livre, de la sculpture sur vitrail, des gourmandises sucrées et salées. Qu'est-ce qu'on a ? Enfin, on a pas mal de variétés diverses. C'est vrai que sur les 35 exposants, on a très très peu de doublons au niveau du travail.
0: Il y a de quoi quand même trouver son bonheur, si on peut dire ça, Christophe.
1: Normalement, oui, tout le monde devrait trouver son compte parmi le nombre d'exposants inscrits.
0: Où se déroule ce marché à Montenoy ?
1: Donc à Montenoy, il se déroule en plein centre du village, sous le marché couvert et puis également en extérieur. De toute façon, ce sera balisé. Hein. Et donc c'est entre 17h et 22h aujourd'hui. On propose également une animation musicale entre 18h et 20h avec le groupe Décalage, qui va nous animer notre marché. Et puis, on aura forcément de la petite restauration, croque-monsieur, panini, frites.
0: Tout ce qu'il
1: et
0: faut.
1: Et puis, voilà, il y aura tout ce qu'il faut pour manger et consommer.
0: Christophe, merci beaucoup. Rendez-vous ce soir au marché artisanal de Montenoy à partir de 17h. Belle journée à vous.
1: Merci, on vous attend nombreux. Bonne journée.
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0: Randonnée VTT et marche à Beaucourt, ce sera demain. Bonjour Karine.
3: Bonjour Clémentine.
0: Est-ce qu'on peut en savoir plus qui organise cette randonnée VTT et cette marche ?
3: Oui, c'est le club Passion VTT Beaucourt, le club de VTT. Et puis, donc depuis l'an passé, on propose aussi de la marche. Comme ça, il y en a pour tous les goûts, tous les sportifs. Et donc, on propose 4 parcours VTT de 20 km. Donc, c'est parcours familial, 30 km, 40, 50. Et puis là, voilà, les difficultés commencent. Et on a 2 parcours de marche, 8 et 13 km.
0: Est-ce qu'il faut payer quelque chose, une réservation ou autre ?
3: Alors, on peut préserver sur Eloasso, mais sinon sur place. Donc, la marche, c'est 5 euros pour tout le monde. Et puis, le VTT, moins de 12 ans, 10 euros. Et au-dessus, 13 euros. Et puis, on fait un pack tribu, voilà, des 2 adultes, 2 enfants. On fera un tarif réduit pour les enfants.
0: Qu'est-ce que vous nous conseillez d'apporter ? Un petit casque, des gants de protection, des bonnes chaussures ?
3: Casque obligatoire, de la gourde. Il y a 2 ravitaux à chaque fois, donc il y a des bons ravitaux avec des bons produits franc-comtois. Donc tout le monde pourra se faire plaisir et puis à l'arrivée, il y aura aussi possibilité de se restaurer.
0: Pour le VTT, on est d'accord qu'il faut quand même ramener son propre VTT, son propre vélo.
3: Oui, on est d'accord. Il faut ramener son propre VTT. On accepte VTT électrique pour les grands parcours, les petits parcours. Hein. Comme ça, chacun fait comme il peut, comme il veut.
0: On ne sait jamais. Hein. Peut-être que vous auriez pu, on va dire, faire de la location sur place. Et c'est pour ça que je préfère demander, hein, pour pas qu'il y ait de quiproquo non plus. Hein.
3: C'est une idée, ce qu'on pourrait avoir un partenariat avec un magasin de sport. On y réfléchira.
0: Vous verrez bien à ce moment-là. Donc on le rappelle, randonnée, VTT et marche à Beaucourt. Et c'est à partir de demain, quelle heure ?
3: Entre 8h30 et 11h. Alors pour les grands parcours, hein, bah vous pouvez arriver tôt, 8h, 8h30. Et c'est foyer Georges Brassens.
0: Merci beaucoup Karine pour toutes ces informations. Rendez-vous au foyer Georges Brassens donc demain pour cette rando VTT et marche. Belle journée à vous, bon samedi, bon week-end.
3: Merci à vous aussi, au revoir.
0: Au revoir. Le soleil est de sortie et forcément il y a une chanson qui s'impose. Le temps est bon. On entendait un mis au goût du jour, ce titre d'Isabelle Pierre, sorti à peu près dans les années 70. Bah franchement, avec ce beau temps, il est difficile de trouver meilleure bande-son de votre journée. On monte le son, on profite avec Ici Belle, Fort Montbéliard et Bon Entendeur.

0: Bon entendeur et Isabelle Pierre sur votre radio, ici.
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0: Ce week-end, vous pouvez aller à Fauconnier-la-Mer en Haute-Saône pour la 23e foire Eco-Bio Festive, les Bio Jours. L'événement rassemble plus de 120 exposants autour de l'écologie, de l'artisanat et même de produits locaux. Donc c'est aujourd'hui de 14h jusqu'à 20h, demain également de 10h jusqu'à 19h, Fauconnier-la-Mer. L'entrée est complètement gratuite et au programme marché, artisanat, animation, conférences, restauration, concerts. Et ce soir, la journée se terminera avec un bal folk à partir de 20h. Forcément, de quoi se restaurer sur place également.
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0: Bonjour Jérôme.
2: Bonjour Clémentine.
0: Donc ce soir, ce sera Café Impro à l'ABC à Belfort.
2: Tout à fait, au bar ABC, au bout du Faubourg de France, avec une compagnie d'improvisation, compagnie de Leroy.
0: Est-ce que vous pouvez nous en dire un peu plus sur cette compagnie ?
2: Oui, c'est une compagnie qui existe à Belfort depuis 2008 et nous produisons des spectacles dans des salles de la ville et aussi dans des cafés comme à l'ABC.
0: Pour les personnes qui ne connaissent pas vraiment, on va dire, le style de l'improvisation, c'est quoi ?
2: C'est très simple, le public va venir au café, puis il va déposer un mot à l'entrée avec son prénom. Le mot sera tiré au sort et puis on va développer une scène à partir de la proposition du public, tout simplement.
0: Donc, vous allez leur demander quoi concrètement ?
2: Oh, bah, le premier mot qui vous... Le mot qui vous passe par la tête. Si
0: d'accord.
2: Si vous me donnez un mot, Clémentine, là, je peux partir sur une improvisation tout de suite.
0: Super, radio.
2: La radio, bah, alors là, il y a plein de choses à dire avec la radio.
0: Donc, est-ce qu'il faut payer quelque chose ?
2: Non, c'est au chapeau. Bon vouloir du public à la sortie du spectacle. Il y a une petite entrée qui est proposée ce soir, c'est le thème de la danse, c'est-à-dire qu'il y aura des improvisations qui seront jouées, comme au théâtre, mais parfois aussi dansées.
0: Oh, c'est bien ça. Ouais. On n'en voit pas tous les jours de l'improvisation dansée. Hein.
2: Non, c'est vrai, c'est assez rare, tout à fait.
0: Donc typiquement, si une personne donne juste le mot arbre, la personne va pouvoir essayer de...
2: Eh ben, peut-être qu'on va avoir des arbres.
0: Le vent.
2: Exactement, le mouvement des branches, c'est une très bonne proposition.
0: Ah, ben, peut-être que vous allez la faire ce soir, ben, on ne sait pas, merci. On verra bien.
2: Ben, chaque idée est la bienvenue.
0: C'est clair, donc on le rappelle, café improvisation au bar de l'ABC, c'est aujourd'hui à Belfort à partir de 19h, avec la compagnie en compagnie de Leroy, 100% improvisation, Jérôme.
2: Tout à fait, on n'a rien prévu, on n'a rien écrit, on est des gros feignants et on va tout faire sur site.
0: En tout cas, vous allez passer une belle soirée à partir de 19h à Belfort, entrée complètement gratuite. Merci beaucoup Jérôme,
2: merci à vous.
0: Très belle journée à vous, au revoir.
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0: Je vais faire plaisir à certains fans de Michel Sardou qui nous écoutent hein, ce matin sur les ondes d'ici Belfort-Montbéliard avec un grand classique qu'on chante assez souvent en fin de soirée. Mais là, c'est pas le cas, on n'est pas en fin de soirée, on est plutôt au début d'un bon samedi. Michel Sardou, les lacs du Connemara.

0: impossible de ne pas chanter avec Michel Sardou, Les Lacs du Connemara. Bonjour Nadia.
1: Bonjour.
0: Vous allez nous parler d'une séance ciné-relax. C'est organisé par l'ADAPEI et ce sera demain au Kinépolis.
1: Tout à fait. Donc demain, on a une séance à 14h avec le film Tombé du ciel, qui est une comédie avec Josiane Balasco, Jamel Debbouze notamment. Et c'est une séance adaptée, ouverte à tous, mais adaptée aussi pour les publics en situation de handicap.
0: Oh, trop bien. Quand vous dites adaptée aux personnes en situation de handicap, vous laissez sous-entendre quoi par rapport à ça ?
1: Alors, on a des publics qui peuvent être sensibles en fonction de leur handicap au son et à la lumière. Donc, la lumière est éteinte progressivement, le son est adapté, il est moins fort. Et on a une équipe de bénévoles qui sont là aussi pour accueillir le public avec ou sans handicap. Et les personnes qui ont un handicap peuvent aussi exprimer leurs émotions par des applaudissements, des vocalises, peuvent s'isoler si elles le souhaitent. Donc, c'est vraiment une séance inclusive et au tarif unique de 6,50 €.
0: Donc, c'est pas cher. En plus de ça, tout le monde peut venir. Hein. Donc, que ce soit des personnes en situation de handicap, mais pas seulement, des personnes qui peuvent être aussi sensibles ou autres. Et j'imagine qu'il y a des sous-titres également pour le film.
1: Oui, il sera adapté en audio et puis les personnes qui n'ont pas forcément de sensibilité particulière ou de problèmes de handicap pauvres peuvent également venir et réserver en ligne sur le site du Kinépolis. Mais il faut bien sélectionner la séance Tombée du ciel Ciné Relax. Et elles peuvent aussi contacter directement le cinéma si elles viennent en groupe avec des personnes en situation de handicap.
0: Pour avoir des tarifs, etc. C'est ça, des réductions également ?
1: Alors le tarif, il est unique, hein. Il est à 6,50 € pour tout le monde, mais les groupes peuvent appeler pour réserver des places spécifiquement pour elles dans le cinéma, en appelant directement le Kinépolis, ou alors sur une réservation classique sur le site de Kinépolis. Et je voulais juste rajouter qu'on prévoit une séance ciné-relax une fois par mois, c'est soit le mercredi après-midi, soit le dimanche après-midi, et on peut retrouver toute notre programmation sur Ciné-relax Belfort et s'inscrire à la newsletter pour avoir notre programmation.
0: En tout cas, c'est une belle initiative, un chapeau. Hein.
1: Oui. Oui, on a démarré depuis mars, ça fonctionne bien. Mm-hmm. On a déjà eu des personnes avec des handicaps lourds, polyhandicaps, qui exprimaient leurs émotions par des vocalises avec un public tout à fait ordinaire sans handicap, et ça s'est vraiment très très bien passé, c'était vraiment une belle expérience.
0: Donc, séance ciné-relax, ce sera au Kinépolis de Belfort demain à partir de 14h. Le tarif est de 6,50 € pour tout le monde et c'est juste pour voir le film Tomber du ciel.
1: Tomber
0: Nadia,
1: du ciel.
0: Belle journée à vous.
1: Merci beaucoup, bonne journée.
0: Au revoir.
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0: On change d'ambiance cette fois, marché gourmand demain à Champagnat. Bonjour Béatrice.
3: Bonjour à tous.
0: Qui organise ce marché gourmand ?
3: Oui. Non, c'est la municipalité qui organise un marché gourmand tous les ans au début septembre. Mmh. Et voilà, donc on a notre traditionnel marché gourmand avec plein de choses à découvrir. Il y a un traiteur qui fait une belle assiette gourmande généreuse aussi. Donc voilà, on peut venir manger, boire, tout ça. On a le chocolatier Azouz qui est le grand chocolatier de Vesoul.
0: Trop bien.
3: Qui est sur place. Mm-hmm. Des épices, du fromage, du champagne. Enfin, il y a un petit peu de tout.
0: De tout pour se régaler. Et puis, on a aussi,
3: s'il y a des gens qui ont des couteaux, des ciseaux qui ne sont pas, qui ne fonctionnent pas bien, on a un rémouleur qui sera sur place.
0: Oh, voilà. C'est pratique ça.
3: C'est pratique, oui, ça peut rendre service, effectivement.
0: Donc ça nous permet de bouger, d'aller dans un marché gourmand, de se régaler, d'en avoir plein l'estomac, plein les papilles, et également de faire une petite révision sur notre paire de ciseaux ou autre.
3: Hein. Voilà, et il y a aussi quelques artisanats, hein, des gens qui font de la porcelaine, des petites choses à voir aussi, pour faire des petits cadeaux si c'est besoin. Donc
0: il y en
3: a pour tous les goûts. Voilà. Et vous voyez là aujourd'hui, là je suis au Balastière. Il y a les hydravions qui sont en train de faire voler des petits avions. C'est très beau aussi. Il y en a qui sont par là, ils peuvent venir voir ça aussi.
0: Ah oui, bah c'est bien. Au moins vous nous parlez de deux choses en même temps.
3: Ah bah j'aurais plein de choses à vous raconter parce que j'en ai d'autres. Je sais pas si les gens savent que pour les journées du patrimoine, il y a encore cette année le barrage du bassin à visiter le 20. Mm-hmm. Donc, s'il y a des gens intéressés, il faut s'inscrire à l'office du tourisme. Et puis il y a une belle balade, il y a le musée de la négritude et puis une expo photo ancienne et appareils photo anciens.
0: Énormément de choses. Oh que oui, on s'ennuie jamais à Champagné. Hein.
3: Voilà, mais là c'est pour dimanche, c'est pour le marché gourmand.
0: On n'oublie pas de venir demain, ce sera où à Champagné?
3: C'est à la salle des fêtes, de 10h à 18h.
0: Super. Eh bien, Béatrice, belle journée à vous.
3: Merci, bonne journée.
0: Au revoir.
3: Au revoir.
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0: C'est Wiz Capaldi, wish you the best. On continue de parler de vos événements en direct. Gérard, bonjour.
1: Oui, bonjour Clémentine.
0: Parlez-nous du tournoi de basket professionnel à Luxeuil-les-Bains ce week-end.
1: Alors en effet, un tournoi exceptionnel, même s'il s'agit de la 12e édition. Mm-hmm. Donc c'est un tournoi masculin, professionnel et international. Il s'appelle le Luxe Trophy, avec trois clubs du plus haut niveau national français que sont l'Élan Chalon, GDA Bourgogne-Dijon et Sigo Strasbourg. Et le quatrième, et ben, ce n'est autre que le championnat de Belgique, Anvers. Donc ça se déroule aujourd'hui, 12 septembre, au Palais des Sports de Luxeuil-les-Bains, avec la première rencontre à 16h30, la deuxième à 19h30. Et demain, dimanche, on poursuit avec à 14h30 le match de classement 4e et 3e place pour les malheureux vaincus de la veille, donc d'aujourd'hui. Et à 17h30, la grande finale entre ces quatre clubs.
0: Est-ce qu'il faut payer une entrée ?
1: Alors, bien sûr, il faut payer une entrée, mais le tarif est très très très modéré. Il faut savoir que pour deux matchs par jour, on ne paye que 15 euros. Et pour les jeunes de moins de 12 ans, 7 euros.
0: Ah bah c'est rentable, c'est
1: vraiment
0: bien.
1: Un tarif, on va dire, très attractif qui est, par rapport au niveau de jeu, puisqu'on n'est pas sur des tournois, un tournoi de gala, d'exhibition, mais on est vraiment sur un tournoi où prime la compétition, le résultat.
0: C'est vraiment professionnel.
1: Oui, alors c'est tout à fait. Et d'ailleurs, le tournoi a une renommée internationale. Ce qui nous permet d'accueillir de très très belles équipes sur ce tournoi à Luxeuil-les-Bains au Palais des Sports.
0: Merci beaucoup Gérard de nous avoir parlé du tournoi professionnel de basket au Palais des Sports de Luxeuil-les-Bains. Ça commence aujourd'hui vers 16h, je ne me trompe pas?
1: Oui, premier match à 16h30, ouverture du Palais des Sports à 15h30. Et ensuite dans la foulée, entre guillemets, et ben, deuxième match, 19h30. Alors là, on aura JDR Sigue Strasbourg. Et précédemment, ce sera Élan Chalon contre le champion de Belgique Anvers.
0: Gérard, belle journée à vous.
1: Merci beaucoup Clémentine.
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0: Marché aux puces demain à Meroux-Moval. Bonjour Babette.
3: Oui, bonjour Clémentine.
0: Alors, il sera où ce marché ?
3: Alors, le marché, il sera donc à Meroux-Moval, autour de la mairie et de l'église. Et puis, autour de l'école aussi. Donc, il y aura une centaine d'exposants à peu près, une petite restauration, une buvette, et puis plein de choses à découvrir sur le marché.
0: C'est à partir de quelle heure ?
3: Alors, les exposants viennent de bonne heure, je pense qu'ils viendront vers 6h du matin. Mais pour les gens qui veulent assister à ce marché, il n'y a pas de souci, ils peuvent venir à partir de 7h.
0: Donc, restauration sur place, j'imagine, ce sera des hot-dogs, des choses comme ça, la restauration rapide.
3: Il y aura des hot-dogs, sandwichs, merguez, saucisses, frites.
0: Oui, voilà, tout ce qu'il faut pour bien se régaler.
3: Voilà, normalement, ça devrait le faire.
0: C'est clair. Donc, on le note, hein, marché aux puces, demain à Meroux-Moval. Babette, belle journée à vous.
3: Merci à vous aussi. Bonne journée.
0: Au revoir.
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0: je joue de la musique sur votre radio locale de proximité. Dans un instant, Willy Rovelli viendra déjeuner chez vous, mais avant ça...
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0: On prend un petit apéro sans alcool parce que la fête est plus folle et il est midi. Bon appétit à vous. Les informations sont présentées par Chloé Lavoisard. Bonjour.
2: Bonjour Clémentine, bonjour à tous.
0: Les portes du stade Bonal viennent de s'ouvrir.
2: Pour accueillir les 20 000 supporters venus voir la rencontre entre les footballeurs sochaliens et le FC Nantes, plus que deux petites heures avant le coup d'envoi, avec à l'issue, on l'espère en tout cas, une victoire des jaunes et bleus, Hervé Blanchard.
3: Ne pas perdre, c'est bien. Gagner, évidemment, c'est mieux. Après deux matchs nuls en déplacement, Sochaux retrouve Bonal pour regoûter à la victoire. Et pour le défenseur Benjalo Dioussouf, c'est même une obligation.
4: C'est chez nous, c'est notre maison. C'est aussi le public qui nous pousse et qui est avec nous. Donc non, il y a beaucoup d'enthousiasme. On a souvent fait des bons matchs à domicile. On a cette faculté à aussi démarrer fort. Donc on va essayer de profiter de tout ça pour battre Nantes.
3: Pour battre Nantes, le FCSM est quasi au complet. Hormis Agouzoul suspendu, les dernières recrues de Moncy et Ditson devraient être dans le groupe, tout comme Lobry et Vitelli de retour de blessure. Assez armé alors pour l'emporter. Rien n'est moins sûr pour les supporters sochaliens. Après un début cauchemardesque, les Canaries vont mieux et Régis de Belfort voit un match serré.
5: Ça va être compliqué, je pense. On l'a vu, là, Nantes, le problème, c'est qu'ils reviennent d'un match en vainqueur, donc ça va être chaud. C'est plus le Nantes d'avant, mais bon, méfiance, parce que c'est que le début. Et ils sont à 4 points, Sochaux à 6, pour moi, c'est pareil, hein, c'est que le début. Hein.
3: Giflé par Saint-Etienne en ouverture du championnat, Sochaux rêve cette fois de s'offrir un autre club mythique pour surtout basculer dans la première partie du classement. Pour un promu, ce serait franchement plus que bien.
2: 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Non à la fermeture de l'agence postale. Sauvez les services publics. C'est ce qu'on peut lire ce matin sur les pancartes de la trentaine de manifestants à Val-d'Oie. Ils se sont rassemblés depuis 9h pour demander le maintien de leur agence postale communale. Elle doit fermer le 1er octobre, mais beaucoup ne sont pas d'accord. Déjà 1000 signatures sur une pétition demandant à ce qu'elle reste ouverte. Les free parties interdites ce week-end en Haute-Saône. La préfecture a pris un arrêté hier. Transporter du matériel de sonorisation pour ces événements est également illégal jusqu'à lundi. Le magasin B&M de Bessoncourt dans le territoire de Belfort condamné à une amende de 8 700 euros pour manquement à l'information tarifaire. Selon une enquête menée par la répression des fraudes, l'enseigne n'affichait pas le prix de plusieurs produits en rayon. Une obligation pourtant obligatoire pour permettre aux consommateurs de faire leurs achats en toute connaissance de cause.
0: Ce soir, c'est le grand soir pour les fans de Céline Dion.
2: Premier concert d'une longue tournée. Retour sur la scène française à Nanterre. Ce soir, 30 000 spectateurs pourront chanter avec elle ses classiques. Il y aura les fans, mais aussi ceux qui les accompagnent. C'est le cas d'Enzo, habitant de l'Inser, près de Lure. Il sera dans la salle avec son conjoint, grand fan de la chanteuse canadienne, même si, lui, les moins, il mesure quand même sa chance.
6: Par rapport à déjà à l'exclusivité de très peu de concerts, voilà, Céline, ça fait très très longtemps qu'elle n'a pas fait de concert dans le monde entier, hein, d'ailleurs. Quelque chose qui se passe en France, donc plutôt accessible pour nous. Imagine, en tout cas, par rapport à ce qu'on entend parler, un concert qui dure quand même peu longtemps, et voilà, ressasser un petit peu toutes ces chansons depuis des années, des décennies, surtout pour le premier. C'est pour ça qu'on a voulu essayer d'avoir le premier, qui sera très très important. Céline, elle est appréciée par énormément de gens, donc c'est sûr que de la voir aux Jeux Olympiques, ça nous a quand même donné un peu l'envie de la revoir. Ce qui est très important pour le concert de Céline, c'est que les places sont tellement chères que les personnes qui seront là sont tellement enthousiastes que ça va donner une ambiance. Ça va être quelque chose de, je pense, assez très vivant et très joyeux et qu'on attend beaucoup, en tout cas, de ces concerts. Ça, c'est une chance de pouvoir y participer et j'espère que ça va être chose d'exceptionnel. Ouais.
2: Céline Dion va enchaîner 16 concerts dans un premier temps jusqu'au 14 octobre, puis 10 dates supplémentaires sont programmées en mai prochain. Sacrée Miss Pays de Belfort-Montbéliard cette année, Emma Nino porte désormais les espoirs de toute la région. La jeune infirmière de 21 ans, originaire de l'Aire dans le Doubs, élue hier soir Miss Franche-Comté. Elle est qualifiée pour participer au concours Miss France en décembre 2027. Faites de la place dans vos placards, vêtements trop petits, chaussures que vous ne portez plus linge de maison inutilisé. Le Relais Est organise une grande collecte de vêtements aux Galeries Lafayette de Belfort aujourd'hui. Tous les dons sont les bienvenus jusqu'à 18h30. Et puis l'actualité, c'est aussi vous qui nous aidez à la raconter grâce au numéro de l'info à la radio 06 23 18 31 18. Prévenez-nous par SMS, téléphone et WhatsApp 06 23 18 31 18. Clémentine, il fait encore beau.
0: Oh que oui, et il va faire beau toute la journée, c'est ce que prévoit Météo France et Dame Nature aussi. Pour l'instant, les températures, elles vont augmenter jusqu'à atteindre les 24 degrés, 25, 26 degrés dans la journée. Ce sera le cas du côté d'Héricourt, Belfort ou même de Montbéliard. Il est temps de passer à table avec Willy Rovelli.
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8: Bonjour, merci d'avoir choisi votre radio ici. C'est Willy vient déjeuner chez vous, numéro 1087.
9: Oh là là, c'est filoche.
8: Bonjour la tribu.
9: Bonjour.
8: Alors, qui est là aujourd'hui? Ah, c'est une surprise. Nicolas Malabeuf, notre enfant de la télé. Bonjour mon bon Nicolas.
10: Bonjour Willy, bonjour tout le monde.
8: Et Fabien Imo, notre geek. Bonjour mon Fabinou.
11: Bonjour Willy, bonjour à tous.
8: Et bienvenue à tous. Voilà, j'espère que vous avez passé une bonne semaine. C'est reparti pour un nouveau numéro de votre grand talk show du week-end. Pas comme les autres. Le seul, l'unique. Méfiez-vous des imitations. Voici 90 minutes utiles. Vous allez apprendre des choses avec nos invités. Vous allez rire, sourire avec nos chroniques. Vous allez danser sur notre musique. On va discuter ensemble et vous repartirez avec des cadeaux. Bref, c'est ici que ça se passe. Alors notez bien les dossiers du jour. Dans un instant, dans l'actu de la semaine, selon la dernière enquête PISA, nos enfants sont nuls. Nuls en maths, nuls en français. Mais wesh ta mère, qu'est-ce qu'ils croient ces bâtards avec leur enquête de la Chouma? Eh bien la réponse, dans une minute. Et à 12h30, la tendance du moment, les fêtes de village sont en danger. Alors on en avait déjà parlé il y a quelques mois, mais l'été qui s'achève tout doucement a vu de nombreuses fêtes de village annulées. La principale cause, c'est le manque de bénévoles. Alors comme le chantait si bien Daniel Balavoine, qu'est-ce qui pourrait sauver nos fêtes de village? Si, chantez ça.
11: Oui,
8: Qu'est-ce qui pourrait sauver nos fêtes de village, tu vois? Eh bien, la réponse dans 20 minutes. Et puis, la nouveauté de cette saison, vous le savez, dorénavant, entre 13h et 13h30, le samedi,
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8: Voilà, pendant 30 minutes, c'est vous qui avez les clés de cette émission pour appeler et discuter avec nous de ce que vous voulez. Si vous voulez réagir sur les thèmes du jour, le niveau des élèves, les fêtes de village, ou vous venez venir parler de ce que vous voulez, qu'est-ce qui vous rend youpi en ce moment, le truc sympa dans votre vie, la bonne nouvelle, ou juste nous faire un petit coucou, notez bien le numéro 0810 055 056. 30 minutes, rien que pour vous, plus que jamais. Ici, c'est chez vous. Et quand vous passerez à l'antenne. Non, attends, j'ai pas fini. Hein. Oh là là, calme-toi.
11: Vous faites trop de gestes.
8: Moi, je parle avec les mains.
11: Et on est pas sur un tarmac d'aéroport.
8: Je suis italien, moi. Je parle avec les mains. Moi, tu le sais bien.
11: On est en train de faire décoller un avion, là.
8: Là, tout droit, dessin. Bon. Et quand vous passez à l'antenne, vous partez avec quoi?
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8: 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On a tout dit. Alors démarrons,
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8: Allez, ouvrons notre premier dossier. Bonjour Guillaume Houzel.
12: Bonjour.
8: Bienvenue ici mon cher Guillaume, vous êtes le directeur général délégué d'Open Classroom. Alors c'est quoi déjà Open Classroom?
12: C'est une école professionnelle, c'est pour accéder à un métier dans le numérique ou toutes sortes de métiers tertiaires par des formations en ligne. C'est très efficace, par exemple, pour les reconversions.
8: Eh ben, c'est parfait. Alors avec vous, on va parler de cette enquête PISA 2025 publiée cette semaine. Ça concerne les petits élèves. Alors déjà, c'est quoi l'enquête PISA déjà? Est-ce que vous pouvez déjà nous expliquer ce que c'est?
12: C'est une enquête internationale qui permet de mesurer à travers le monde, en tout cas des dizaines de pays, le niveau des élèves à l'âge de 15 ans, en compréhension écrite, en mathématiques et dans d'autres matières. Ici, on regardait leur habileté en matière de numérique.
8: 91 pays, voilà, pour être très précis, 760 000 élèves. Donc, effectivement, sur les maths, la lecture et culture scientifique. Donc, alors, il paraît que les résultats sont pas fameux, Guillaume. À ce point-là, on est nul?
12: En tout cas, ça, on continue à décroître.
8: Ah, c'est bien.
12: Il y a 20 ans, la situation française était plutôt satisfaisante.
8: Ouais.
12: Et là, ces 10 dernières années, on a probablement perdu 2 ou 3 années de niveau scolaire. C'est-à-dire que les élèves aujourd'hui de seconde sont très loin du niveau de leurs parents. On a malheureusement une trajectoire qui est orientée à la baisse. Ça concerne les 91 pays ou quasiment, parce qu'il y a des problèmes qui sont posés partout, mais spécialement la France qui était nettement au-dessus de la moyenne et qui est maintenant dans le peloton de queue.
8: De pas terrible. Maths, on est 34e, français 28e. Et effectivement, comme vous dites, on baisse un petit peu tout le temps. Et c'est important. Enfin, elle est vraiment importante, cette enquête. Enfin, il faut y porter vraiment beaucoup d'attention ou bof?
12: Alors, oui, beaucoup d'attention. D'une part, parce que en fait, c'est rigoureux. Mmh. On s'est posé plein de questions et après tout, sur l'ensemble des élèves du globe, 770 000, c'est beaucoup, mais c'est pas grand-chose. Mmh. Au fur et à mesure des années, on s'est rendu compte que cette enquête était un bon résumé de la situation.
8: Ah oui.
12: Il y a plein de choses qui passent à travers, mais c'est un bon résumé. Et deuxièmement, la santé d'un pays, sa compétitivité, mais aussi sa cohésion sociale, ça repose énormément sur l'école. Les 3/4 de la croissance sur ces 30 ou 40 dernières années, ça provient l'investissement éducatif. Alors, si jamais on ne sait plus bien investir dans l'école et que le niveau baisse, eh ben on se prépare et des années douloureuses.
8: Et voilà. Alors, comment est-ce qu'on pourrait remonter la pente, mon cher Guillaume? Est-ce que ça serait possible de retrouver ce niveau d'il y a 30 ans? Il faudrait faire quoi?
12: C'est notre conviction.
8: Ouais.
12: On s'est posé la question justement avant l'apparition des résultats en 2000 de la semaine dernière. Mmh. Et notre angle, ça a été pas de regarder les pays qui sont premiers de la classe, la Singapour, l'Estonie et un certain nombre d'autres situations. Ça a été de regarder quels étaient les pays qui avaient connu des progrès impressionnants.
8: D'accord.
12: Et par exemple, je vais prendre le Mississippi. Le Mississippi était l'avant-dernier pays d'État américain parmi les 50.
8: Ouais.
12: Et maintenant, ils sont très nettement dans la première moitié.
8: Alors, ils ont fait quoi?
12: Comment ils ont fait?
8: Alors, ils ont fait quoi, ouais?
12: Alors,
8: par exemple,
12: les exemples qui sont convaincants, Angleterre, Portugal, Mississippi, ont fait donc à peu près la même chose. Fixer des objectifs clairs. En France, on est fasciné par les programmes, c'est-à-dire ce que le prof va délivrer tout au long de l'année.
8: Ouais.
12: Toutes les 3 semaines, ils changent de sujet, etc. Ce qui compte, c'est d'être focalisé sur ce que les élèves maîtrisent.
8: Ah.
12: Et donc de prendre, le cas échéant, plus de temps pour atteindre la cible, d'être focalisé sur le résultat et pas sur le programme.
8: Donc focalisé sur le résultat, pas le programme. J'ai lu baisse de la taille des classes. C'est important, ça?
12: Oui, c'est pas le plus... Alors, il y a
8: plus important.
12: Comme il y a des élèves...
13: Pas que la taille qui compte.
8: Oui. Effectivement,
12: comme il y a les élèves faibles, pour eux, ce qui est vraiment efficace, c'est le tutorat en tout petit groupe.
8: Ah, le tutorat.
12: C'est pas des classes un peu plus petites.
8: C'est ça. Le tutorat ciblé.
12: 4 élèves. Tutorat ciblé.
8: Voilà.
12: Ça, c'est extrêmement efficace. La taille des classes, comme justement j'ai fait de l'économie, je vous dirais que c'est un investissement national rentable parce qu'on a un peu d'amélioration qui, au fil des années, produit un effet positif,
8: ouais.
12: C'est pas non plus l'alpha et l'oméga de tout.
8: D'accord.
12: Il faut qu'on regarde comment on donne cours, comment on peut aider les enseignants qui en France sont à la fois isolés et épuisés être meilleurs dans la pédagogie.
8: Mmh.
12: Et donc la taille des classes, c'est bien, c'est assez coûteux, ça donne des bons résultats, c'est pas ça qui donne les meilleurs résultats.
8: Bon, et ben ça demande un petit peu d'argent tout ça, je suppose, non mon cher Guillaume?
12: Évidemment, on parle à l'échelle de l'éducation nationale de milliards d'euros, mais d'une part, il se trouve que on connaît une, il y a moins d'élèves aujourd'hui qui arrivent à l'école, et donc on se pose la question de ça va faire moins de classes, alors est-ce qu'on va faire des économies? Et nous, on dit surtout pas. on met, à vrai dire, moins d'argent en France que dans la moyenne des pays développés. Et il faut faire cet investissement. Le plan, en l'occurrence, qu'on a dessiné pour améliorer la pédagogie et par là le niveau scolaire, il coûte 4-5 milliards d'euros. C'est moins que ce qu'on est supposé économiser à travers la baisse démographique.
8: Voilà. Et puis, ce que vous disiez, voilà, on paye pour l'avenir. Donc, c'est ça qui est important. Merci infiniment, Guillaume Mouzel, d'être passé nous voir. Hein, donc, directeur général délégué d'Open Classroom. Merci beaucoup d'être passé nous voir. Voilà, l'enquête PISA, si vous voulez réagir là-dessus, 0810 055 056. On parle de tout ça ensemble à partir de 13h, si vous le voulez bien. Mais on parle de quoi avec toi dans un instant, mon Fabinho?
11: L'actu web, la vidéo d'un prêtre a fait le tour des réseaux sociaux cette semaine, car c'est le sosie vocal du président de la République.
8: Ah, un prêtre, le sosie vocal.
11: On va écouter ça dans un instant, ça vaut le coup.
8: Très bien, mais d'abord, voici Céline Dion.
11: Ah, ça faisait longtemps.
13: C'est le grand soir.
8: Merci.
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0: Merci.
1: Mais de rien, et surtout merci à vous Céline Dion, parce que mes amis, l'heure est grave, j'ai quelque chose de très très important à vous dire.
2: Oui.
1: Mais écoutez-moi bien,
2: oui.
1: Je vais être sérieux une petite minute. On vient d'écouter Céline Dion avec donc son nouveau tube Bonjour, Pardon, Merci. Vous savez qu'à partir de ce soir, elle démarre une série de concerts à Paris. Eh bien, en exclusivité, demain à 12h30, vous savez qu'on a une séquence qu'on appelle les gigots du dimanche. Eh bien, demain, Céline Dion avec nous à partir de 12h30. Si, si, elle a choisi une seule radio et c'est votre radio. Donc, c'est demain le gigot du dimanche.
3: Céline Dion sera notre gigot.
1: Alors, moi, je ne dirais pas ça comme ça. Tu te démerdes, mon Nicolas. En tout cas, elle sera
3: là
1: demain.
3: Elle vient d'annuler, d'ailleurs.
1: Non, mais je rigole pas.
2: Okay.
1: Hein, rigole pas. Demain,
2: rendez-vous
1: Céline
2: demain,
1: Dion
2: alors.
1: À partir de 12h30 sur votre radio.
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1: Oui. Eh, c'est ici que ça se passe, on n'arrête pas de vous le dire. Dans un instant, on va vous présenter un invité pas banal, parce que cette saison encore, on aime vous présenter des invités pas banaux. Mais d'abord, c'est notre Fabien et moi, nous, notre geek. Alors,
2: mon
1: Fabinou.
2: Bon, bah, on va continuer de parler de Céline Dion.
1: Bah, oui.
2: J'ai avec moi le son de ses répètes. Écoutez.
1: Wow. Ah oui.
2: Ah oui.
1: Ça s'annonce bien.
2: Ouais, voilà.
1: Elle a la forme, apparemment. Ça aussi, tu lui passeras demain.
2: Oh, on va lui passer demain, on va lui passer demain. Bon, c'est un petit événement hein, dont personne parle. Et depuis qu'elle est de retour en France, Céline Dion multiplie les moments de complicité avec ses fans, vous savez, en bas de son hôtel parisien. À rester en bas de son hôtel comme ça, on ne sait plus si son métier, c'est chanteuse ou voiturière. Certains se posent la question. En tout cas, les vidéos font le buzz hein, sur les réseaux sociaux, car on la voit prendre des photos avec son public, elle chante, elle danse. Bref, elle fait le show. D'ailleurs, dans les moments marquants, cette semaine, un entrepreneur a interpellé la chanteuse pour lui parler de sa marque Massapo. Écoutez, Céline Dion s'est mise à chanter n'importe quoi et à trouver des rimes en haut.
5: Faites-moi confiance et retenez la marque Massapo et devenez entrepreneur.
6: Massapo.
5: Je vais réussir, madame.
6: Massapo.
5: Massapo. Merci. Massapo. Je vous aime, je vous aime. Merci beaucoup.
6: Je suis dans la peau.
2: Massapo.
1: Elle est sympa.
2: Coup de com gratuit hein, pour la marque Massapo. Pour info, cette entreprise commercialise du jus d'hibiscus. Si ça vous. Bref, Céline Dion est en pleine forme et certains fans revendent déjà leurs billets de concert.
1: Ah bah c'est bien.
2: Bah je comprends pourquoi payer une blindasse à sa place alors qu'on peut l'avoir gratos tous les soirs dans les rues de Paris. Toujours dans l'actu web de la semaine, les pochettes anti-ondes. Vous en avez entendu parler des pochettes
1: anti-ondes?
2: Non, pas du tout. Eh bien, nous sommes chez Willy Rovelli en Haute-Savoie. Les collèges ont distribué à tous les élèves des pochettes anti-ondes. Le principe est simple. En fait, le matin, en arrivant au collège, l'élève glisse son téléphone dans un étui et le verrouille d'une simple pression sur un bouton aimanté. Comme ça, le collégien ne peut pas utiliser son téléphone portable durant la journée. Et le soir, les ados passent sur des bornes magnétiques pour récupérer leur smartphone. Voilà le fonctionnement officiel. Mais au bout de quelques jours, certains élèves ont trouvé une astuce pour déverrouiller la pochette.
7: Ouais, faut l'ouvrir comme ça. Excusez-moi là, monsieur. En fait, le système, genre, il est rouillé parce que on peut. Il y a une technique.
8: Tu la tapes contre une table, elle s'ouvre.
7: Ah ouais.
8: Il y a plein de techniques.
1: Bah, ça marche bien.
2: Ils sont malins. Eh bien, c'est quand même le comble ultime. Inventer une pochette pour éteindre les réseaux sociaux dans les cours de récréation et pour finir en top des tendances TikTok en quelques jours après la rentrée. Franchement, on est fort, pas mieux. Allez, on termine avec une vidéo qui a beaucoup fait rire les internautes cette semaine. Je vous présente Franck Dubois. Il est prêtre et théologien à l'Université catholique de Lille. Ce curé a fait le buzz car c'est le sosie vocal d'Emmanuel Macron, notre président. Écoutez.
9: En cette obscurité,
10: ah ouais.
9: Et sachez-le bien, c'est pour vous et avec vous que tout à l'heure nous avons chanté.
1: Là, c'est le prêtre.
9: Le bras du Seigneur est fort.
10: Ah, franchement.
9: Le bras du Seigneur se lève.
2: Non mais franchement, c'est
1: ça fait peur. Franchement, c'est un vrai discours de Macron.
2: Mais voilà, c'est pas
10: mal. C'est pas de l'IA.
2: Non.
1: Hein, c'est le moment du Covid.
2: C'est le prêtre.
1: Il nous fait peur, l'autre là.
2: C'est le prêtre Franck Dubois, sosie vocal d'Emmanuel Macron, comme quoi la voix ne fait pas le moine.
1: C'est vrai, je confirme. Merci beaucoup, mon bon Fabinou. T'as passé une bonne semaine, mon Fabien.
2: Ah bah très bien, très bonne semaine.
1: C'était bien,
2: oui,
1: bien.
2: On reprend tranquillement.
1: Oui, c'est beau, très tranquillement.
2: Très tranquillement.
1: Ça va, Nico?
10: Ah oui, pareil. Moi, j'ai un peu plus bossé que vous.
1: Oui, c'est vrai. Il est venu aujourd'hui avec sa veste en cuir. Qu'est-ce que c'est que ça?
2: C'est du vrai cuir.
10: J'ai une soirée après.
1: Ah, t'as une soirée
2: à midi.
1: À 13h30, petite soirée.
10: Je commence très tôt.
2: C'est pas du vrai cuir.
1: C'est quoi ce look, mon bébé?
10: Je sais pas, oui.
1: Moi, je t'aime bien. C'est très beau, mais.
10: Ça fait du shopping. string. Ah,
2: c'est pas du vrai cuir, ça.
1: Oh là là, mais même les choses.
2: Ah,
1: oh là
2: il a mis des bottines.
1: Il a mis des bottines.
10: J'ai ma bécane qui m'attend, là.
2: C'est Renaud, c'est dans les années 80.
1: Il est mon Harley Davidson. Bon, bah, merci beaucoup, Renaud. Merci. C'est single. Allez, zou, zou, zou.
4: Avec toute
0: sa tribu. Non, mais ça te va bien, hein. Nous vivons déjeuner chez vous.
1: Attention, j'ai pas dit, ça te va très bien, mon Nicolas.
10: C'est la première fois que vous me faites un compliment vestimentaire.
1: Si tu trouves, je te fais jamais assez de compliments.
10: C'est la première fois.
2: Vous pouvez encore changer d'avis. Vous pouvez changer d'avis.
1: Non, j'aime pas, ça me fait trop de mal. Non, tu sais que je t'aime en plus. Tu sais à quel point je t'aime. Mais,
10: je le prends pas mal.
1: Mais t'as raison, je te fais pas assez de compliments. Oh, tu sais ce qu'on va faire. À partir de 13h, mes amis, 0810 055 056, appelez pour faites des compliments à Nicolas. Vous avez raison, j'en fais pas assez. Vous savez que vous m'appelez tout le temps pour me faire des compliments à moi, ce qui est normal. Mais là, aujourd'hui, puis demain, on fera Fabien. Aujourd'hui, Nicolas. 0810 055 050. Dites ce que vous pensez de Nicolas.
10: On me dit qu'il y a zéro appel.
1: Non, mais attends, tu vas.
2: On va poster une photo de sa veste.
1: Ce que vous aimez bien. Oh, alors, déjà, on va poster la photo. Ce que vous aimez bien, ce que vous aimez moins bien aussi sur Nicolas. On y va. 0810 055 056 entre 13h et 13h30. C'est vous que je veux entendre. Mais d'abord, comme promis, place à la personne pas banale du samedi. Bonjour, Marilyn Leguet-Emery.
11: Bonjour.
1: Bienvenue ici, ma chère Marilyn. Alors, vous êtes à Caen. Vous êtes écrivaine.
11: Oui, tout à fait.
1: Voilà, écrivaine, biographe, mais une biographe un petit peu particulière. Allez-y, expliquez-nous.
11: En fait, je suis biographe hospitalière au sein du centre François Baclès à Caen, qui est un centre unique en serre et qui ne traite que les cancers. Et donc, je travaille avec l'équipe médicale particulièrement attachée aux soins palliatifs.
1: Donc, vous rencontrez des patients qui sont gravement malades pour écrire le livre de leur vie.
11: C'est ça. Alors, en fait, soit on écrit le livre de leur vie, soit aussi on peut tout simplement les aider à écrire des lettres qui seront remises à leurs proches. Ça, c'est notamment ce qui se fait beaucoup, enfin, dans le cas de jeunes parents, enfin, de parents de jeunes enfants.
1: Voilà. Et quand vous voyez, par exemple, ces personnes-là qui ont envie, qui ont besoin qu'on leur écrive un morceau, une partie ou toute leur vie. Comment ça se passe? Vous allez les voir vous? C'est eux qui viennent à vous? Comment ça se passe?
11: Alors en fait, c'est considéré comme un soin de support. Mm-hmm. Et donc, ce sont les médecins, enfin les soignants, hein, qui en discutant avec le patient, se rendent compte de ce besoin qui est là de transmettre ou de laisser des mots à des proches. Mm-hmm. Et donc, ce sont les médecins qui ensuite me confient le patient.
1: Et je précise que vous avez été formée pour ça, hein, Marilyn. Hein.
11: Ah oui, bien sûr. Déjà, il faut avoir une bonne formation à l'écoute. Mmh. C'est déjà le premier critère. Et ensuite, j'ai effectivement fait une formation de biographe, puis de biographe hospitalière, avec un DU à la clé. Il existe effectivement un DU biographie hospitalière.
1: C'est très sérieux, voilà.
11: Plusieurs années de formation.
1: Exactement. Et vous l'avez fait.
11: C'est un vrai métier.
1: C'est un vrai métier. Biographe hospitalier, donc biographe hospitalière en ce qui vous concerne. Je crois que vous l'avez fait au sein d'une association. C'est ça, elle s'appelle comment votre assos?
11: Alors en fait, je suis au sein de l'association Passeurs de mots, qui est une association nationale qui a été créée par Valeria Milewski, qui est à la base de la création de cette activité pas banale, comme vous dites.
1: Exactement. Donc, quand vous avez terminé cette lettre ou ce livre, il devient quoi? Ça devient quoi? C'est pour, alors, vous l'avez dit, pour les proches, pour la personne elle-même?
11: Oui, alors donc je travaille avec une relieur d'art, Anne Yégard, qui travaille près de Caen et qui fait donc de très beaux ouvrages à base de reliures cousues à la main, papier japonais. Et donc nous offrons ce livre ou ces lettres au patient, ou si le patient n'est plus là, eh bien c'est une remise que je fais directement aux proches.
1: Parce que le patient qui est gravement malade, voilà, et qui sait que bientôt ça sera la fin pour lui, il vous dit quoi, Marilyn? J'ai besoin de raconter des choses.
11: Oui, c'est ça. En fait, ça paraît un petit peu artificiel au début, mais en fait, on engage une conversation et puis très rapidement, la confiance s'installe. C'est toujours quelque chose qui m'étonne et je remercie chaque patient pour la confiance qu'il m'offre. Et en fait, moi, je suis là un peu pour tirer sur le fil et les aider un petit peu en posant des questions à ce qu'ils racontent leur vie ou qu'ils expliquent un peu quelles sont leurs valeurs, leurs souhaits pour leurs enfants.
1: Ouais,
2: C'est bien aussi pour la famille aussi d'avoir
12: ouais, pour la famille, ouais. Mmh. Je crois que vous êtes à peu près une cinquantaine en France. Enfin, il y a 50 hôpitaux en France qui le font, c'est ça? Qui ont des biographes?
11: Ouais, c'est ça. C'est ça? Ouais, c'est ça. En fait, on est beaucoup plus de personnes formées, ouais. Mais le problème, ben, c'est toujours le même, c'est il faut trouver des fonds, ouais. car je le dis, c'est un véritable métier, ce n'est pas du bénévolat.
12: C'est ça.
11: Vu de la formation et de l'implication qui nous est demandée, du sérieux, quoi.
12: Et je crois que l'association Passeurs de mots milite, hein, pour que biographe hospitalier soit reconnu comme un soin de support à part entière. Ce qui est le cas, hein.
11: Oui, c'est ça. Voilà. Oui, tout à fait. C'est reconnu maintenant comme un soin de support, mais les financements, c'est une autre affaire.
12: Qu'est-ce que, en un mot, ouais. Marilyn, ça vous procure quoi, vous, de faire ça?
11: Alors évidemment, ça donne du sens à ma vie, tout simplement. Oui, c'est ça. Je pense qu'il est important dans la vie de trouver du sens à ce qu'on fait. Et donc, moi, je suis très heureuse effectivement d'apporter ce soin aux patients. Enfin, c'est vraiment quelque chose de réciproque. Ils disent qu'on leur donne énormément, mais moi, je pense que je reçois beaucoup.
12: Eh ben voilà, merci infiniment, Marilyn. Voilà, on voulait parler de ça parce que je connaissais pas bien. Je suis tombée sur un article qui parlait de vous récemment et j'avais envie de que tout le monde connaisse ce que vous faites, donc biographe hospitalière. Merci infiniment Marilyn Le Guay et Mairie. Donc vous êtes à Caen au centre de soins François Baclès. Merci infiniment d'être passé nous voir. Allez, vous aimez être ici?
2: Ah oui.
12: Vous aimez la pub?
2: Ah bah oui,
12: et bien elle arrive
2: ça,
12: et juste après ce sont les infos pratiques près de chez vous avec le ICI Express.
2: Tchou-tchou.
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12: Allez, partons gaiement vers la deuxième demi-heure de votre talk show du samedi. Alors ici, c'est comme le talk show de Léa Salamé qu'est l'époque.
2: Mais pas pareil.
12: Hein, sinon, c'est la même chose. Hein. Dans un instant, il faut sauver les fêtes de village. Et votre tribu est là. Nicolas Malabeuf, notre enfant de la télé. Et Fabien Hémot, notre geek. Et bien sûr, vous faites partie de cette tribu, mes amis, cette année plus que jamais. Hein. On fait l'émission ensemble et il y a plein de moyens pour interréagir avec nous. D'abord sur le groupe Facebook.
2: Ah mais oui,
12: nous.
2: C'est gratuit. Alors, vous tapez dans votre moteur de recherche Facebook, Youpi la vie avec Willy Rovelli,
12: voilà.
2: Et vous tombez sur nous, ce groupe c'est le vôtre, vous partagez dessus que des bonnes nouvelles, bien sûr vous avez la parole, la question du jour, quelles sont les fêtes de village que vous adorez, tiens, dans votre région,
12: oui.
2: Donc on nous a dit, tiens, à Nîmes la Feria,
12: oui.
2: Anne, en Baie-de-Somme, nous avons de nombreuses fête de la mer. Donc voilà, continuez à réagir, c'est gratuit sur Facebook. Pour nous retrouver, vous tapez Youpi la vie avec Willy Rovelli.
12: Voilà, et puis après, on veut vous entendre surtout. Moi, je veux que vous passiez à l'antenne, hein, parce qu'à partir de 13h, c'est à vous. L'antenne est à vous pendant 30 minutes, 0810 055 056, pour réagir sur les thèmes du jour, nous faire un petit coucou, nous donner vos Youpi, et puis flatter Nicolas Malabeuf qui est là. Ça, il a besoin. Voilà. Dites-nous ce que vous aimez chez Nicolas. Dites-nous ce que vous n'aimez pas aussi. Hein,
2: allez voir son look sur le groupe Facebook.
12: T'y vas. 0810 055 056 et vous repartir aujourd'hui.
10: Eh bien, on vous offre un séjour exceptionnel au Puy du Fou, direction la Vendée. Non. Vous y êtes déjà allé?
12: Jamais. Toi, t'adores.
10: C'est à faire. Franchement, moi, je ne suis pas trop parc à sensations, les attractions. Oui. Mais là, un parc à thème comme le Puy du Fou, on en apprend plus sur l'histoire. C'est très familial aussi. Donc, appelez-nous.
12: Merci beaucoup. Mais d'abord, ce n'est pas si vu l'actu. Pas de panique. L'actu vous suit. Il est temps pour moi de mettre les points sur les i.
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12: Et on commence avec un point Patrick Bruel. Alors regarde. Regarde ma bite. Cette semaine, Patrick Bruel fait la une du magazine Closer avec ce titre « Je trouve le récit de ces femmes délirant ». Franchement, vivement que tout ça se termine. Hein. Sauf que vu la lenteur de la justice, j'ai bien peur qu'elle aussi, Patrick Bruel, donne rendez-vous dans 10 ans, même jour, même heure, même plainte. Politique, c'est l'été du président. En mai prochain, Édouard Philippe propose de prendre ses fonctions qu'en septembre, histoire de se reposer un peu, parce qu'une élection, c'est fatigant. Biche. Pas encore au boulot qui est déjà crevé. Hein. Voilà un bel exemple de nos Français. Bravo! Non, mais l'autre, il passe son temps à dire à longueur d'interview que plus rien ne va dans ce pays, qu'il faut prendre des mesures urgemment, oui. Enfin, ça peut bien attendre 4 mois de plus, hein, ça va, les bouseux. C'est pas m'emmerder, hein. Le président du RN, Jordan Bardella, visé par des Jedi alors qu'il visitait une foire en Isère. Les mauvaises langues diront que c'était de l'ail Hitler. Tu vas voir qu'au RN, ils vont faire un film, Le Retour du Jedi. Après, c'est normal, hein, la politique, c'est un petit peu la course à l'échalote.
2: Ah oui.
12: Persuadé de vivre une histoire d'amour, un fan verse 10 000 euros à une fausse Céline Dion. Ah bah. Après, il y en a bien qui ont versé plus de 600 balles juste pour aller voir la vraie en concert. En même temps. Télévision M6 relance l'émission Cauchemar à l'hôtel, sans Philippe Etchebest, mais avec Céline Dion. À l'hôtel Royal Monceau, depuis 3 semaines, l'autre, elle danse, elle chante à 3h du mat sur le trottoir, elle fait du chifoumi. Je suis contente, c'est le cauchemar pour les clients, ta gueule. En Allemagne, une réunion politique de l'opposition se transforme en partouze à l'hôtel de ville. Je les imagine. Bon, alors, faut faire quelque chose. Hein. Les bourses de la ville sont vides. Oui, mais pas les nôtres. Ok, on s'emboîte. Ouh, super. Allemagne toujours, avec la victoire le week-end dernier de l'extrême droite dans une élection régionale. Décidément, en ce moment, il y a la main qui est tendue, mais pas que. La région en Allemagne où on a gagné ou a gagné l'extrême droite s'appelle Saxe-Anhalt.
2: Oh.
12: Et là partout, sexe anal. Oui, bah, tout est dedans. Bon anniversaire à Michel Drucker, Mylène Farmer et au gagnant de la première nouvelle star, Jonathan Serrada, qui ont tous les trois un point commun. Michel a un canapé rouge, Mylène a les cheveux rouges et Jonathan, c'est son compte en banque qui est dans le rouge. Il ne faut plus rien depuis 20 ans. Enfin, la question du jour. Est-ce que Jordan Bardella a reçu une gousse d'ail parce qu'il n'est pas fan de gousse-gousse royale, gousse-gousse merguez, gousse-gousse poulet?
2: Ouh.
12: Bon, bah, vous avez 2 heures. Alors, heureusement, dans 110 jours, c'est fini 2026.
2: Bravo.
12: Ils m'ont envoyé de l'ail. Non, mais tu te rends compte.
2: Franchement, après les œufs, parce que pendant un moment, la mode, c'était les œufs.
12: Bah, c'est vrai.
2: Maintenant, c'est
12: l'ail. L'ail, ouais. Écoutez, c'est très bien. C'était un petit récap de l'équipe.
2: On a tout
12: compris. Oui, on a tout compris, comme d'habitude. Écoutez, si on n'avait pas le moral.
2: Ça va pas, je suis pas bien.
10: L'ail dans la gueule,
2: bah ouais.
12: Là, ça va, un petit coup de mou. Rassurez-vous, on a le truc qu'il vous faut. Lorsque je vous dirai à vous, vous allez me faire palabapapala et tu verras, ça ira beaucoup mieux. Tu verras que l'ail, tu vas le
2: Là, je suis pas bien. Là,
12: t'es pas bien.
2: Là, on a plus d'ail.
12: T'as fait un coup d'ail.
2: Ça fait mal.
12: Aïe. À vous. Palabapapala. Et voilà, ça va beaucoup mieux.
2: Ça va beaucoup mieux.
12: Et voilà.
10: Ça va aller encore mieux.
12: Ça va aller encore mieux. T'as vu, on n'est pas la seule radio au monde qui passe un jingle. Palabapapa. Et ça va beaucoup mieux. C'est pas les autres jingles dans les autres radios.
2: Ça va bien.
12: Alors, palabapapala, tu vas beaucoup mieux.
2: Ça va mieux.
12: Bah voilà. Voici les Bee Gees. À tout de suite.

0: ça. Oui, c'est les Bee Gees. J'aurais pu être un Bee Gees.
1: La même voix.
0: C'était évidemment Night Fever. Yes.
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0: Merci d'être avec nous, nous sommes en direct. Il est 12h39, dans un instant, mon bon Nicolas Malabeuf, notre enfant de la télé. On va parler de quoi avec toi?
3: Eh bien, des mois qu'on l'attendait. Elle est de retour.
0: Ah, c'est moi.
3: C'est Céline Dion.
0: Céline Dion, bien évidemment.
3: Et demain,
0: événement. Hein, elle n'intervient que dans une seule radio. Elle a choisi votre radio. Demain, Céline Dion à 12h30 dans notre séquence Le Gigot du Dimanche. Je ne l'appellerai pas comme ça.
4: On change de titre.
0: Demain, on l'appellera la déesse.
5: Oui,
0: on trouvera une connerie demain, tu vois. Mais là, en tout cas, elle sera là demain à 12h30. Mais d'abord, ouvrons notre nouveau dossier du jour. Bonjour Arnaud Thénoz.
6: Bonjour Willy.
0: Bienvenue ici mon cher Arnaud, vous êtes le président délégué de la Fédération Nationale des Comités et organisateur des festivités. Dis donc, quel beau métier il a Arnaud. Hein. C'est un beau métier, sauf que nos fêtes de village sont un petit peu en danger hein, pour plusieurs raisons. On va en détailler quelques-unes dans un instant. Mais d'abord, vous nous confirmez Arnaud qu'il y a moins d'événements, on va dire, depuis le Covid, voilà, histoire de prendre un petit point de comparaison.
6: Il y a effectivement moins d'événements depuis le Covid, mais on a quand même, on est un peu rassuré parce que ça repart à la hausse. On n'a pas encore atteint le niveau qu'on avait avant le Covid pour diverses raisons qu'on aura peut-être l'occasion de échanger sur le sujet. Mais en tout cas, aujourd'hui, on a une tendance à la reprise et ce qui est fort intéressant parce que ça permet bien évidemment de nous retrouver, de nous regrouper.
0: Bien sûr, on sait à quel point c'est important. Mais quand il y avait eu ce petit coup de mousse, parce que je disais qu'il y avait de moins en moins de bénévoles, c'est-à-dire que les jeunes étaient moins embarqués dans l'idée d'organiser une fête.
6: Pas forcément. En fait, on assiste aujourd'hui à une crise du bénévolat, mais de la direction, des dirigeants associatifs surtout.
0: D'accord.
6: C'est-à-dire que les présidents d'associations, des comités des fêtes que nous représentons, ont des difficultés aujourd'hui à assumer leurs responsabilités de par les règles de plus en plus strictes au niveau sécuritaire, au niveau administratif. Et de fait, ça décourage celles et ceux qui veulent animer nos villages, tout simplement.
0: Donc il y a une vraie lourdeur administrative, même quand on est président d'une assoce, quelque chose pour faire des fêtes. C'est vrai que c'est galère.
6: C'est très galère. En fait, plus ça va, plus c'est complexe. On a eu dans un premier temps l'obligation d'assurer la protection des personnes via les plans Vigipirate avec des obligations complémentaires, des réunions avec les préfectures pour que tout soit calé avec les services de l'État et notamment les services de sécurité publique. Et puis, il y a d'autres sujets. Actuellement, c'est le climat qui nous pose problème.
0: Les canicules,
6: où on a pas mal d'animations qui sont... Exactement, pour protéger les gens, pour faire en sorte que ça puisse se faire dans les règles, avec des arrêtés qui sont plus ou moins cohérents. Enfin voilà, c'est de plus en plus complexe. Et puis les financements qui sont aujourd'hui difficiles de par la perte de budget de nos collectivités et de l'État. On sait très bien dans quel état on est actuellement, c'est le cas de le dire. Et que du coup, il faut se creuser les méninges pour aller chercher des financements pour pouvoir organiser les événements.
0: Alors pourquoi c'est important les fêtes de village, Arnaud? Pourquoi? Parce que je lisais, alors c'est marrant, parce qu'il y a un maire d'un petit village qui disait, voilà, quand je fais mes fêtes, alors ça gomme pas les conflits entre voisins, voilà, mais le temps de la fête, ça les suspend.
1: Oui, c'est un moment d'union.
0: Voilà, c'est ça.
6: C'est exactement ça, c'est le seul moment où on retrouve toutes les générations, toutes les catégories sociales autour d'un événement pour pouvoir échanger, pour pouvoir s'amuser, pour pouvoir danser et puis oublier un petit peu l'ambiance dans laquelle on vit actuellement. En fait.
0: Ouais, ça favorise le brassage social, bien évidemment. Tout le monde se retrouve au même endroit, au même moment, on est tous pareils. Voilà, il n'y a pas de...
6: Exactement.
0: C'était quoi le concours que vous avez lancé au printemps dernier qui s'appelait « La fête continue » ?
6: Alors, c'est un concours qu'on a voulu mettre en place avec notre partenaire Alliance pour pouvoir valoriser les fêtes de village, pour qu'elles puissent être accompagnées. Donc, ils ont eu une dotation financière. Il y a eu un lauréat par département, puis ensuite un lauréat par région. En plus, c'était soumis au vote du grand public, donc du coup, très large. Et l'idée, c'est de plus que de défendre, notre fédération défendre les organisateurs de fêtes au niveau de l'État, des ministères, des règles, etc., c'était aussi d'aller sur le terrain et de montrer que la fête est indispensable et que pour pouvoir les préserver, il faut les soutenir. Et donc, on a réussi à mettre ce concours. On aura probablement une deuxième édition, d'ailleurs, ce concours en 2027.
0: C'est très bien. Voilà.
6: L'idée, c'est de dynamiser un petit peu l'engagement et de reconnaître ce que font tous ces bénévoles pour animer nos territoires. Ça, c'est important.
0: Mais il faut qu'on soit partenaire de ça, de la fête continue, hein, mon cher Arnaud. Vous nous appellerez,
6: j'oublierai pas de vous appeler, vous inquiétez pas.
0: Ça c'est génial, on adore ça, nous les fêtes.
3: Il faudrait même venir faire notre émission depuis une fête de village.
0: Dès qu'il peut plus en foutre une, lui, on a compris, Nicolas, que t'as plus envie de travailler.
6: Il a bien raison parce que c'est là où il faut être. Donc
3: j'arrive.
0: Vous nous appelez, Arnaud, franchement, moi je trouve ça trop bien. Donc, en gros, Arnaud, pour résumer, c'est pas la crise, d'accord, mais il faut quand même être un peu vigilant, voilà, parce qu'on y tient à toutes ces fêtes de village, on est vigilant.
6: Il faut être vigilant pour le lien social. Et puis, il y a un truc qu'on n'a pas parlé, c'est aussi l'activité économique qui va.
0: On a
6: des milliers d'artistes qui se produisent sur nos fêtes. On a des producteurs de boissons, on a des loueurs de matériel, etc. Il y a énormément d'activités économiques. On avait fait l'enquête qu'on est en train de remettre à jour pendant le Covid. C'est 15 milliards d'euros investis chaque année dans l'économie nationale, ces fêtes de village. Il faut que on les préserve parce que non seulement il y a un lien social, mais l'activité économique qui en découle, elle est primordiale pour celles et ceux qui en vivent. Nos artistes notamment, qu'il faut absolument préserver. On a une crise actuellement des orchestres de bal et il faut absolument qu'on arrive à soutenir ces orchestres parce que le spectacle vivant, c'est aussi une partie de la fête et qui est très importante.
0: Exactement. Merci infiniment mon cher Arnaud. Le message est passé. Arnaud Thénoz, donc vive les fêtes de village. Et vive la bamboche.
1: Et bravo aussi aux bénévoles. C'est important parce que sans bénévoles, il n'y a pas de fête de village.
0: Il n'y a plus de fête, exactement.
1: Donc voilà, bravo.
0: Merci infiniment Arnaud Thénoz, donc président délégué de la Fédération nationale des comités et organisateur des festivités. Passez un bon week-end, mon cher Arnaud.
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0: Allez, à partir de 13h, n'oubliez pas, le samedi,
4: c'est Youpi la vie.
0: C'est vous qui avez les clés de l'émission. 13h, 13h30, 0810, 055, 056. Vous réagissez à tous les thèmes, les fêtes de village. Tout à l'heure, on a parlé du niveau des enfants à l'école, qui n'est pas bon. Venez faire des compliments à Nicolas, qui aujourd'hui arbore donc une veste en cuir. Un vrai, c'est une vache qu'il a tuée hier.
1: C'est du vrai cuir.
0: Il l'a tuée hier soir. Ça sent encore la vache.
1: Ah, ça sent le bouc.
0: Ça sent le sang. Bravo, mon cher Nicolas. En attendant, quand il y en a mal.
1: Nicolas Malabeuf. Oui, c'est pas une force que j'ai tué. Eh bien, aujourd'hui, c'est le grand jour. Dans 7 heures, une icône sera de retour.
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1: Eh oui, Céline Dion fait son retour sur scène ce soir à la Plénicus Arena. Céline Dion, issue d'une fratrie de 14 enfants, Céline étant la petite dernière. Et alors la famille Dion ne savait plus quel prénom donner à cet enfant. Ses frères et sœurs souhaitaient lui donner comme prénom Nathalie ou Emma. Bon, voilà. Nathalie Dion, ça l'aurait peut-être moins fait. Quand tout à coup, la maman Thérèse Dion entend cette chanson.
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1: Et oui, la chanson Céline du Gaufret, voilà pourquoi elle s'appelle Céline, parce qu'elle l'a entendue, tout simplement. Et alors, petite Céline avait des mauvaises notes, elle séchait beaucoup les cours, et très vite on se rend compte que la petite Céline est douée en chant. La première fois qu'elle chante, c'était au mariage de son frère Michel, elle avait seulement 5 ans, c'est sa toute première prestation. Et alors, on parle beaucoup de sa première télé en France, mais j'ai retrouvé sa première apparition sur le petit écran, c'était au Québec, le 19 juin 1981. Elle avait seulement 13 ans, elle est reçue par le présentateur Michel Jasmin, qui est un peu notre Michel Drucker québécois.
0: C'est vrai.
8: Ce soir, c'est très, très, très spécial. En ce sens que la demoiselle que l'on vous présente, elle a 13 ans. Et elle a une voix magnifique. À vous d'en juger. Voici Céline Dion.
1: Déjà la voix.
8: Belle voix.
1: C'est un don du ciel, cette voix.
8: L'ambition, c'est quoi, votre ambition ultime?
9: Mon Dieu, vous m'en demandez, là.
8: Trop tôt?
4: Oui.
8: Bah, la prochaine fois que vous allez revenir, on va vous demander. Okay.
1: On la sentait déjà un peu timide. Elle n'avait pas trop d'ambition. À l'époque, c'est normal, elle n'avait que 13 ans. La chanson Ce n'était qu'un rêve était écrite par sa maman Thérèse,
4: ah oui,
1: qui avait envoyé tout simplement une cassette à Michel Jaspin. C'est comme ça qu'elle était passée à la télé. Il y avait quand même une règle, c'était de ne pas faire de gros plans pour éviter qu'on voit ses chicots, qui étaient un peu pourris à l'époque. Et alors, comment ne pas parler aujourd'hui? Bah, la peau. Ah oui, c'est vrai qu'on la reçoit demain.
4: Oh là là,
1: malheureux.
9: J'espère qu'elle n'écoute pas.
1: Alors, comment ne pas parler aujourd'hui du paf Michel Drucker, qui avait eu le pif sur Céline Dion. D'ailleurs, bon anniversaire à Michel Drucker. Et alors, 10 ans après sa venue dans Champs-Élysées, Céline revient au studio Gabriel,
4: oui,
1: et Drucker lui demande de citer les prénoms de ses 13 frères et sœurs. Va-t-elle y arriver?
8: Est-ce que tu peux me citer très vite, sans réfléchir, les prénoms de tes 13 frères et sœurs?
10: En ordre, ok, attends un peu. Il y a Denise, Clément, Claudette, Liette, Michel, Jacques, Louise, Ghislaine, Paul, Pauline, Manon.
11: Ah. Les deux derniers, ils sont mal.
10: Ah non, mais moi, mais là, il m'en manque deux.
8: Il m'en manque deux. Il crève, frère et sœur.
10: Non, non, il m'en manque un. Il m'en manque juste une. Attends, c'est qui? J'ai dit Pauline, hein.
8: Il va être fâché.
10: Et toi, alors ça, c'est le problème. Non, mais ça, c'est le problème.
1: Ah, merde. Et il manquait Daniel et Linda, les pauvres. Et alors, quelques coulisses quand même avant ce soir à l'hôtel Royal Monceau. Céline a 2 étages, rien que pour elle.
9: Wow.
1: Alors, elle s'est quand même bien préparée. Elle fait 3 séances de pilates par semaine,
4: ouais,
1: de la danse, même de l'escalade. Céline Dion fait de l'escalade.
4: Elle fait des chants un peu quand même.
1: Oui, alors non, parce que depuis jeudi, elle ne parle plus. Pour préserver sa voix, elle a raison de parler.
4: Content.
1: Donc elle communique que par écrit. Depuis jeudi, elle fait très attention. Et le petit rituel, c'est qu'elle met une pièce de monnaie dans sa chaussure droite pour lui porter chance. Et enfin, le petit potin, eh bien, elle a souvent la bouche sèche. Donc avant de chanter, elle mange une petite biscotte avec du sel.
4: Ah oui, c'est bien,
1: c'est
4: la
1: le petit rituel.
4: Ma biscotte du sel. Merci.
1: On lui demandera demain.
4: On lui demandera demain. Je sais très bien. Et demain, elle est là, Céline Dion, à 12h30, mes amis. 12h30, 13h. C'est un événement. Elle n'intervient que chez nous. Elle a choisi votre radio ici pour nous donner ses premières impressions au lendemain du premier concert. Tu te rends compte? Merci, mon bon
1: avec
4: Nicolas.
1: Plaisir.
4: En attendant, on va écouter Yann Muller avec les Oies Sauvages.
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0: sur la reprise de
1: Michel Delpech.
0: Exactement. Est-ce que vous connaissez Génération Partage?
2: Ah non.
0: Tant mieux, on en parle juste après ça. Là, regarde, juste après ça.
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0: Vous voulez pas passer un petit peu de pub?
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0: Allez, de retour ici, c'est Willy vient déjeuner chez vous. Nous sommes en direct, on passe à table tous ensemble le samedi et le dimanche entre 13h30 et 13h30. Ouais. Mais vite, ce sont les 5 dernières minutes avant le journal. Si, si, alors place à la bonne initiative du jour. Bonjour Sylvain Tremblin.
11: Eh bien, bonjour Willy, bonjour à toute l'équipe.
12: Eh bien, bonjour Sylvain.
0: Vous êtes le directeur animation et vie sociale à Domitis. Rappelez-nous, c'est quoi Domitis ?
11: Alors, Domitis, c'est un groupe d'AG2R La Mondiale, oui. Et ce sont des résidences services seniors. Des résidences services seniors, donc des logements modernes mis en location aux seniors, avec tout un tas de panels de services, restauration, animation, etc.
0: Exactement, mon Sylvain. Alors, cette année encore chez Domitis, vous lancez une super opération qui aide à la fois les étudiants et les seniors aussi. Hein. Ça s'appelle Génération Partage. Alors, Partage.
13: D'accord.
0: Tu vois, Partage. C'est un appart gratuit pour l'étudiant contre 15 heures d'animation par semaine. Alors, allez-y, expliquez-nous.
11: Eh ben, c'est exactement ça. Alors, le dispositif fête ses 10 ans cette année. Donc, voilà. Je vous remercie de le mettre en lumière. Merci beaucoup, Willy. Donc voilà, c'est exactement ça. En échange de 15 heures par semaine, on met à disposition un logement meublé, équipé, donc sans loyer ni charge, à l'étudiant. Donc l'étudiant occupe un emploi d'assistant animation. Il va être sur la résidence, évidemment en fonction de son emploi du temps aussi, parce qu'il faut rappeler qu'ils sont étudiants. Donc voilà, il va se détacher du temps pour passer. Pour.
0: C'est trop bien, parce que comme on sait à quel point c'est compliqué pour les étudiants de trouver un appartement, parce que là, donc l'étudiant il vit gratuitement dans un T1 ou un T2 sans loyer ni charge, d'accord ? Et c'est des.
11: Alors,
0: c'est ça, oui ?
11: Oui, oui. Oui, oui, tout à fait, c'est exactement ça. Alors, en échange de ces 15 heures d'animation, le loyer est pris en charge par ces 15 heures. Et effectivement, vous le disiez à l'instant, ça met en exergue ces difficultés d'accès au logement pour les étudiants aujourd'hui. Hein. Un petit rappel de chiffres IFOP, un étudiant sur deux aujourd'hui déclare vivre avec moins de 100 euros par mois une fois le loyer et les charges payées. Donc voilà, ça répond aussi à un enjeu sociétal.
0: Pouvez-vous nous donner quelques exemples de ce que devrait faire l'étudiant? 15 heures par semaine, par exemple, il peut faire quoi ?
11: 15 heures par semaine, par exemple, on a des personnes là qui sont en master d'enseignement et qui vont proposer des cours d'anglais. On a des personnes qui sont en fac de cinéma qui vont proposer des cours de théâtre. On a une jeune femme en ce moment qui a monté une chorale pour Noël. Donc voilà. Et puis ça peut être aussi, au-delà de l'activité, c'est des simples échanges, boire un café avec les résidents.
0: Partager un repas avec un senior, voilà, même ça. Jouer au Scrabble, c'est bien ça.
11: Pourquoi pas.
0: Franchement, Sylvain, c'est des bons apparts. Hein. C'est pas l'appart tout pourri avec le WC sur le palier, la douche qui fait office de la vaisselle, tout ça, on est bien d'accord. Hein.

0: Oui, les appartements sont très modernes. Donc voilà, c'est 200 résidences en France. Voilà, le groupe Domitys est assez maillé sur le territoire. Donc on a une quarantaine, un peu plus d'une quarantaine de résidences
1: 43.
0: Qui sont ouvertes à ce dispositif.
1: 43, Sylvain,
0: 43,
1: je les ai comptées.
0: Exactement.
1: Comme... Attention. Hein.
2: Le compte est bon.
1: 43,
2: oui, oui.
1: Avec dans les résidences, il y a piscine, salle de sport, jardin. Non, non, mais franchement, c'est gagnant-gagnant pour le senior et pour l'étudiant. Il reste encore des places, là. Il y a encore des étudiants qui peuvent essayer de postuler.
0: Oui, oui.
1: Ah.
0: Donc, tout à fait. Comment faire? Il suffit d'aller se connecter sur le site internet de Domitys Génération Partage et vous pouvez postuler directement en ligne.
1: C'est trop bien.
0: Ou voir contacter directement les résidences de proximité.
1: Et franchement, c'est bien, Sylvain. Franchement,
2: très bonne
1: bravo.
2: Idée.
1: Et comment vous les sélectionnez, là, les étudiants? Alors, vous faites un casting?
0: Alors, c'est un contrat standard. Ils sont employés. Voilà, c'est donc et il y a des entretiens qui sont réalisés avec la direction de la résidence, etc. Donc voilà, ça passe par un process de recrutement standard.
1: D'accord.
0: Mais voilà, après il n'y a pas de sélection, en tout cas sur la filière d'études. C'est vraiment très très ouvert et c'est très très large. J'ai en mémoire un jeune étudiant qui était en études d'informatique, qui proposait des cours d'informatique, etc. Faut voir aussi l'intérêt que ça peut apporter. C'est un échange mutuel.
1: Bien
0: sûr. C'est vraiment l'idée, c'est vertueux.
1: Vous voulez que Fabien Emo vienne faire des ateliers alcoolisme? Il peut. Fabien peut.
3: Sauf qu'il est plutôt jeune. Laissez-moi le seigneur maintenant.
1: Ah oui, c'est vrai. Eh, c'est vrai. Alors bon.
0: Vous venez quand vous voulez.
1: Oh là là. Ah, mais ça serait bien qu'on y aille tous les trois.
2: Une petite
1: animation. On pourrait faire une émission. On peut faire une émission chez vous. Vous voulez bien qu'on fasse une émission chez vous?
0: Faites attention, je vous prends au mot, Willy.
1: On va venir. Allez, on va venir faire une émission chez
2: Domitys. Avec les seniors, c'est super.
1: Ah ouais, ça va être
2: Puis les
1: bien.
2: Étudiants, bien sûr.
0: Ah oui.
1: Alors,
0: plaisir.
1: Fabien, il préfère les étudiants. Moi, je viendrai, je m'occuperai des seniors et les Denigo, là, surtout, prend des étudiants. Merci beaucoup, mon cher Sylvain, directeur animation et vie sociale à Domitys, qui organise donc cette année encore l'opération Génération Partage.
2: Bravo.
1: C'est une bonne idée. Merci, mon cher Sylvain Tremblin. Dans un instant, le samedi,
4: c'est Youpi la vie.
1: 0810 055 056, appelez-nous, on vous attend.
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1: Allez, merci d'avoir choisi votre radio ici. Il est tout pile 13h.
6: Oh, déjà.
1: Tout de suite, le journal avec Benjamin Mathieu. Bonjour Benjamin.
7: Bonjour à tous. Le choc et la peur hier pour les 186 passagers du TER Normandie qui circulaient entre Rouen et Caen. Leur train a déraillé en fin de journée au niveau de la commune de Cléon en Seine-Maritime. La première rame du TER est violemment sortie des rails. Des cailloux ont été projetés dans l'habitacle. Des vitres ont explosé. 44 personnes sont blessées. 6 sont encore hospitalisées, dont une jeune femme de 18 ans. Mais ses jours ne sont pas en danger, apprend-on ce midi. Et au lendemain de ce spectaculaire accident, c'est la piste de l'acte malveillant qui est privilégiée, confirme ce midi le procureur de Rouen, Sébastien Gallois. C'est aussi l'impression des passagers rescapés que vous avez rencontrés, Farida Noir.
8: Selon le communiqué du parquet, l'hypothèse principale est celle de la présence sur un des rails de la voie d'un morceau de rail qui pourrait être à l'origine de ce déraillement. Et les passagers rescapés que nous avons pu rencontrer, eux nous confirment bien qu'hier soir, ils ont senti comme un obstacle et que le choc a été ultra-violent.
9: Au tout début, je pensais que c'était une petite branche sur les rails, comme ça arrive assez souvent. Ça fait un petit choc et puis le train continue. Mais ça s'est aggravé très vite. Il y a eu beaucoup de bruit, des petits morceaux de ferraille du train qui commençaient à voler. Un bruit énorme.
10: Le train a quand même fait du droit de gauche. Les vitres qui explosent, le verre partout. Un wagon qui se détache, qui s'arrache devant nos yeux.
8: Et ce train en partie disloqué, il se trouve à quelques centaines de mètres de nous, en partie caché par le bois. La porte d'une des rames reste grande ouverte. Un essieu a été projeté près de la voie ferrée, mais impossible de s'approcher plus près car la zone est sanctuarisée par la police pour laisser les enquêteurs travailler. La boîte noire du train a été saisie. Plusieurs auditions sont prévus. Des agents SNCF sont aussi présents, mais pour le moment, aucune opération de levage du train n'a lieu ou n'est envisagée. Le temps des investigations, les dépistages d'alcool et de stupéfiants sur le conducteur du train, eux, se sont tous révélés négatifs.
7: Farida Noir, l'été le plus chaud que la France n'ait jamais connu n'est pas terminé avec cette nouvelle alerte sécheresse renforcée pour la Garonne déclenchée. Conséquence du manque de pluie et de forte chaleur. La préfecture de Haute-Garonne annonce de nouvelles mesures de restriction d'eau aujourd'hui. Les agriculteurs agriculteurs ont l'interdiction d'irriguer leur culture la moitié de la semaine. Les particuliers ne peuvent plus arroser leur potager pendant la journée également. Impossible d'y échapper, que vous soyez fan ou non. Céline Dion est partout. Elle lance ce soir sa série de 16 concerts à Paris. Les fans préparent cet événement depuis des mois. La star n'était pas venue en concert dans la capitale depuis 2019. Plusieurs campent depuis des jours devant son hôtel pour avoir un mot, une photo ou une dédicace. Valérie en sera, elle y sera ce soir en concert. Elle vient de Lyon et Léni Flouva de Ici Auxerre l'a rencontrée avant son départ.
4: Depuis la scène, Céline Dion pourra voir dans les rangs Valérie, une fan de la première heure, très pressée de rencontrer sa chanteuse préférée.
6: Je sais qu'on va être beaucoup, énormément de personnes, donc je sais qu'on va pas être près de la scène. Il y a certaines chansons où je vais fermer les yeux pour écouter la voix, ça c'est sûr.
4: Valérie s'est même bien renseignée avant d'aller au concert.
6: Je sais qu'il va y avoir un grand show. Je sais qu'il parle qu'il va y avoir à chaque spectacle, il y aura un invité surprise. Je veux que ça soit la surprise totale. C'est vraiment le comme j'ai eu la surprise de mon conjoint qui m'a fait ça, quoi.
4: Un concert en forme de cadeau surprise de son conjoint que Valérie a accueilli avec une grande satisfaction. Pour elle, Céline, c'est bien plus qu'une chanteuse.
6: S'il suffisait qu'on s'aime. J'ai flashé sur la personne même. Avant tout, la transformation de la personne, la transformation de sa voix. C'est son histoire aussi. Voilà, le lien particulier. L'émotion est là.
4: L'émotion dans la voix de la fan qui prévoit déjà de ramener beaucoup de souvenirs.
6: Des photos, ça c'est sûr, du avant, pendant et après. Mais je pense que je garderai pour moi dans ma bulle. Voilà, me libérer, c'est surtout ça.
7: Voilà, et restez à l'écoute de Ici, car demain nous aurons Céline Dion dans le studio de Willy Rovelli à 12h30. Elles sont à une marche de la finale. Les Françaises sont pour la première fois de leur histoire dans le dernier carré de la Coupe du Monde de basket à Berlin. Les Bleus qui affrontent l'Allemagne en demi-finale cet après-midi à 16h30. Une étape pour les basketteurs françaises qui rêvent plus grand encore qu'à la dernière fois que l'équipe de France a remporté une médaille aux Mondiaux. C'était en 1953. Marine Johannes s'attend à un match difficile face aux pays.
11: On est content d'avoir passé ce quart, mais l'objectif n'est pas encore atteint. On veut vraiment une médaille sur cette Coupe du Monde. On a montré des bonnes choses depuis maintenant quelques années, mais surtout depuis les JO. Donc je pense qu'on est sur une belle dynamique et il faut continuer sur ça. Je pense vraiment pas qu'on le prend comme un match où on est favorite parce que elle joue à domicile. Ce sera la salle contre nous. Voilà, c'est vraiment pas, je pense, l'état d'esprit où on est.
7: Voilà, elles sont à fond, le match est à suivre à 16h30.
1: Tu es fan de Céline Dion, Benjamin ?
7: Je suis complètement fan, oui.
1: C'est vrai ?
7: Oui, complètement.
1: Eh ben, écoute, tu es là demain ?
7: Je suis là demain,
1: eh ben,
7: évidemment.
1: Demain, à 13h, tu auras une belle surprise.
12: Eh oui,
1: tu verras.
12: À pas louper.
1: Tu verras.
7: Eh ben, je verrai. Eh ben,
1: tu verras,
7: je vous attends de pied ferme.
1: Tu vas à la cantine après ?
7: Oui, je vais à la cantine.
1: Eh ben, on en parle à la cantine.
7: On en parle à la cantine.
1: À tout à l'heure, mon Benjamin. C'était fini pour toi ?
7: C'était fini pour moi.
3: Ça nous a rendu.
13: C'est youpi.
1: Ça m'arrange parce qu'on vient de t'envoyer un jingle dans la tête qui veut dire va-t'en.
7: Va-t'en.
1: Ciao, mon Benjamin. Merci beaucoup. J'adore.
7: Adorable, c'est sympa.
1: Merci d'être encore avec nous. Partons gaiement dans la troisième demi-heure de votre talk show du samedi en direct avec votre tribu Nicolas Malabeuf, notre enfant de la télé.
14: Bonjour tout le monde.
1: Fabien Imo, notre équipe.
14: Ouais. Bonjour.
1: Oh là là,
14: Willy Rovelli.
7: Willy Rovelli.
14: Formidable.
1: Et surtout avec vous, puisque le samedi, c'est
14: Youpi la vie.
1: Voilà, pendant 30 minutes, on vous donne les clés de cette émission. C'est la libre antenne du week-end. Plus que jamais, ici, c'est votre radio. Alors, appelez-nous pour réagir sur les thèmes du jour. Le niveau des élèves est au plus bas. Ça vous inquiète ou pas? La disparition des fêtes de village, ça vous inquiète ou pas? Vos youpis du moment, vos moments de joie, un coucou à nos fers. Faites des compliments à Nicolas Malabeuf.
14: Alors, qu'est-ce que vous aimez? J'en ai besoin.
1: Oui, il en a besoin, mon petit chouchou. Qu'est-ce que vous aimez chez Nicolas Malabeuf, mais aussi qu'est-ce que vous n'aimez pas? Donc surtout, qu'est-ce que vous n'aimez
14: voilà,
1: pas?
14: Voilà, c'était sûr.
1: Non. C'est une demi-heure de compliments à mon Nicolas Malabeuf et demain, on sera sur Fabien Imo.
14: Oui. Et sur le groupe Facebook, vous pouvez voir Nicolas Malabeuf avec le look du jour. Un look cuir. Donc alors, pour voir Nicolas Malabeuf, vous tapez dans votre moteur de recherche Facebook Youpi la vie avec Willy Rovelli. Vous tombez sur nous et beaucoup de messages. Edith a écrit, est-ce que Nicolas est libre?
1: Ah.
12: je vais récupérer des contacts,
1: ah,
12: moi.
14: Et ensuite, il y a débat sur vos chaussures, sur vos bottines.
1: Ah, oui,
14: parce que vous êtes engoncé dans vos bottines.
1: Ah, il est engoncé.
12: Il est engoncé, même pas ce que ça veut dire.
1: Engoncé, t'es un petit peu serré.
12: C'est du 44.
1: Bah alors,
14: 44, il marche sur l'eau.
12: J'ai les gros pieds.
14: Continuez à réagir.
1: Total cuir, hein. Il manque le gratuit. Fouet, là, puis c'est bon. Hein.
14: Le groupe Facebook pour nous retrouver, Youpi la vie avec Willy Revelli, et bien sûr, sur WhatsApp.
1: Ah oui, il y a le WhatsApp, c'est le même numéro. Même numéro.
14: 0810 voilà. 055 056.
1: C'est trop bien, ça.
14: Vous pouvez nous envoyer des messages complètement gratis. Hein,
1: évidemment.
14: Des vocaux et des photos.
1: Voilà, tout ce que vous voulez. Voilà. Et surtout, vous appelez, hein, parce qu'on veut vous entendre d'ici 13h30, et vous repartirez avec des cas quand vous passez, vous repartez avec votre sélection.
12: Pour un séjour exceptionnel au Puy du Fou, direction donc la Vendée, vous allez partir 2 jours et 2 nuits, c'est pour 4 personnes.
1: Ah,
12: spectacle,
1: ah là là.
12: Petit-déj, dîner, la totale.
1: La totale, wow. Franchement, là, vraiment, hein, dis donc, on vous gâte, et c'est normal parce que vous nous gâtez aussi. Hein.
14: Ah, oui.
1: Tiens, on va écouter Pharrell Williams avec Happy.
14: J'adore.
1: Eh bien, cette chanson, ça nous rappelle des bons souvenirs, ça, écoute.

0: cette chanson, c'était évidemment Pharrell Williams avec Happy, une chanson que vous pouvez retrouver à la fin du One Man Show Heureux.
1: Votre spectacle.
0: Voilà, que j'ai le plaisir de repartir jouer partout en France. Il y a Fabien Emo qui m'accompagne, il y a Nicolas Malabeuf qui m'accompagne. Parce que sans vous, je ne suis plus rien.
2: Oh bah, et nous.
0: Allez, on recommence quand d'ailleurs? Tiens, donne-nous quelques
3: dates. Vendredi prochain, le 18 septembre, vous serez à Frémin-Merlebach, c'est en Moselle. Et le lendemain, le 19, à Troyes, dans l'Aube.
0: Voilà, un événement ici, bien évidemment, et toutes les dates sur willy-rovelli.com.
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0: Allez, il est 13h12, le samedi, c'est Youpi la vie. On commence. Qui est là? Je n'ai pas noté le premier prénom.
3: Premier Youpi.
0: Émilie, Émilie. Comment ça va, Émilie?
6: Ben, ça va bien, c'est tout Youpi aujourd'hui.
0: Ah, ça, on est très heureux de t'entendre, ma chère Émilie. Tu nous appelles d'où?
6: De Nancy.
0: De Nancy. Émilie de Nancy. Qu'est-ce que tu fais de beau dans la vie, Émilie de Nancy?
6: Moi, je me reconvertis un petit peu dans la couture, là, en ce moment. Voilà.
0: Ah, c'est bien ça.
6: Je fais des costumes pour un copain qui est drag queen, je m'amuse.
0: Ah, c'est vachement bien, ça. Très, très. Parce que tu faisais quoi avant? Parce que tu dis reconversion, tu faisais quoi avant?
6: Avant, je m'occupais des enfants au foyer de l'enfance.
0: Très bien, voilà. Donc là, tu voulais faire un petit peu autre chose. Très bien, Émilie.
6: Ouais.
0: Tu voulais nous appeler par rapport à Nicolas, je crois.
3: Ah bon?
6: Oui, parce que le pauvre, quand même, pour le sauver un
0: petit peu. Vas-y.
3: Sauve-moi.
0: Alors.
6: Non, mais moi, j'aime bien les petites vestes en cuir et tout. Je trouve ça très classe.
0: Ah,
6: voilà,
0: d'accord.
6: Les garçons, ils n'osent pas toujours, mais moi, j'adore.
0: Ouais, voilà, c'est vrai.
3: J'ose. Voilà. Moi, j'ose.
0: Moi aussi, j'aime bien mettre des vestes en cuir. C'est vrai que ça,
2: et des slips en cuir, vous.
0: Ah, mais moi, c'est
2: surtout le slip en cuir.
0: Une allure.
2: Sur une Harley.
0: Et sinon, par rapport à son travail, tu aimes son travail ou t'aimes que sa fringue?
6: Alors, moi, j'écoute surtout l'émission du samedi, hein, donc moi j'aime bien, ça me fait rigoler. Oui. Où je suis, voilà, j'écoute, je rigole.
0: D'accord,
6: j'aime bien.
0: Mais tu aimes bien.
6: Et puis le travail avec Céline, c'est sympa quand même.
0: Ah, pas mal.
6: Il va nous parler de Céline et tout, là c'est la classe. Hein.
0: Ah, voilà, c'est voilà. Donc Nicolas, t'aimes plutôt bien ce qu'il fait, quoi.
3: Tu valides.
6: Oui.
0: Voilà.
6: Oui,
0: s'il y avait un petit reproche, un petit truc un peu négatif. En fait, c'est une très mauvaise idée que j'ai eue.
3: Ouais. En fait, vous voulez faire dire du mal. Donc.
0: Ouais, ça fait chier. Finalement,
3: on annule. On annule la séquence.
0: Que tout le monde raccroche. Il y en a marre. Non, il n'y a pas un truc qui te. Bon. Non, chez Nicolas.
6: Moi, je suis un petit peu fan des barbes hyper bien taillées et tout ça.
2: Ah,
6: voilà.
2: Bah lui, ça.
3: Ah, bah, j'ai la barbe là.
2: Oui, mais pas bien taillée. Elle n'est pas bien taillée.
0: Donc, il faut que tu te nettoies un peu, mon Nicolas.
2: Lave-toi.
3: Je vais me laver, je reviens. Je vais prendre une douche.
0: Bah, écoute, Émilie, c'était très, très bien. Hein. Très, très bien. Tu vas faire quoi cet après-midi?
6: Cet après-midi, je vais me faire masser à Nancy Thermal.
0: Oh là là! Dis donc, mais j'adore, madame. C'est madame.
2: Elle se fait masser.
0: Elle se fait masser.
6: C'est une princesse.
0: Ah,
2: bien raison.
6: Je pense que j'appellerai ma copine qui est à Locminé, qui a une friperie que j'adore.
0: Ah, et très bien.
6: Qu'elle me conseille pour m'habiller. Voilà.
0: Ah, bah, ah, vraiment.
2: Bon samedi.
0: C'est un samedi. Voilà. T'es overbooké cet après-midi, Émilie. On s'en va masser.
6: Voilà.
0: Bon, bah écoute, bon massage, Émilie. Je ne sais pas si on va t'offrir le cadeau, ça sert à rien.
3: Oui.
0: Vu que t'as les moyens, tu peux te payer
3: après
0: le prix du foot toute seule.
6: Après le massage, un petit voyage, c'est toujours bien.
2: Ben oui, ça
3: on se rappelle
2: bien.
3: Peut-être demain alors.
0: Eh ben super, merci beaucoup Émilie, on t'embrasse très très fort. Tu prends bien soin de toi et donc on a
6: oui,
0: bien.
6: Et puis vous aussi.
0: Merci
6: voilà,
0: Émilie.
6: On rigole bien, c'est toujours super.
0: Bah oui, tu es la bienvenue. Tu nous rappelles quand tu as envie. Merci Émilie. Il y a des réactions, je crois aussi sur le groupe Facebook.
2: Oui, Youpi la vie avec Willy Rovelli sur Facebook. Vous êtes beaucoup à commenter voilà la tenue de cuir de Nicolas.
3: Oh.
2: Et il y a sa mère.
0: Ah il y a sa mère. Ah il y a la mère.
2: Sa mère.
0: Vas-y.
2: J'adore le look. Par contre, pas l'air bien dans ses pompes.
0: Ah mais oui. Qu'est-ce qu'il y a?
2: Et nous avons la coloc de Nicolas. C'est un message.
0: Ah,
2: Marie, un beau gosse, mais qui a une pose de Playmobil.
3: Ah, voilà. Bon, si je me fais démonter par ma propre famille, c'est quand même.
0: C'est vrai qu'apparemment, plus les gens te connaissent, plus te fracassent.
3: Oui, c'est agréable.
0: C'est bon. Tu devrais réfléchir à ça. Réfléchis.
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0: Allez, il est 13h15. Le samedi, c'est Youpi la vie. Et c'est le Youpi de. Aline, ça va Aline? Céline, pardon, ça va Céline?
3: Céline Dion.
0: C'est Céline Dion.
3: C'est toi?
0: C'est Céline Dion, c'est toi?
2: Pas trop stressée Céline pour ce soir?
0: C'est demain Céline, toi que tu es là, c'est pas si bon. Ça va Céline?
7: Ça va.
0: Bon, elle se barre Céline, elle est heureuse hein, Céline,
2: oui.
0: Tu nous appelles d'où?
2: Plaisir.
7: De la Clusée Michou.
0: C'est où ça?
7: C'est vers Pontarlier.
0: Ah,
2: mais oui, Pontarlier.
7: Il y a la coulée du monde.
0: C'est la coulée du Mont d'Or.
3: Le Mont d'Or, c'est le fromage local.
0: Tu es encore là, Céline?
7: Oui.
0: Ah, tu veux
7: voir? Oui.
0: Super. J'ai l'impression que ça avait coulé. Coupé, pardon. Coupé, excuse-moi, Céline. Qu'est-ce que tu fais de beau aujourd'hui, là, maintenant, là, cet après-midi?
7: Eh ben, il fait très beau. On va aller se balader, justement. On va aller voir la coulée du Mont d'Or. Voilà.
0: Et dans la vie, tu fais quoi? Tu passes pas ta vie à regarder la coulée du Mont d'Or? C'est quoi ton métier?
7: Non, du vélo. Beaucoup de vélo.
0: Ah, c'est son métier de faire du vélo? Tu es coureuse, cycliste?
7: Non.
2: Pour le plaisir.
0: Voilà. Bon, Céline, je crois que tu voulais réagir sur l'enquête PISA, c'est ça, le niveau des élèves?
7: Exactement. Je pense que le niveau, il est dû, entre autres, parce qu'ils ont trop de vacances.
0: Quand on regarde
7: dans les autres pays où le niveau est bien meilleur, ben ils ont moins de vacances, les journées sont moins longues.
0: C'est vrai, que c'est le débat. C'est le débat qui revient.
2: Le président, il en a parlé d'ailleurs il y a quelques semaines.
0: Exactement, Fabien. C'est vraiment une émission hyper politique. Le président de la République a évoqué
2: ça. C'est pas crédible.
0: On n'y croit pas une seconde, mais effectivement, Fabien, mais t'as raison.
2: Mais oui, c'est vrai, il voulait rallonger un petit peu.
0: Donc toi, tu es plutôt dans ce truc-là, Céline. Il y a trop de vacances.
7: Oui. Je pense que, par contre, on fera jamais rien. On en parle. On va diminuer les vacances, mais
0: ça reste toujours. Mais c'est quoi? C'est plutôt les vacances d'été qui sont trop longues?
7: Les vacances d'été, et puis peut-être là les vacances qui vont bientôt arriver.
0: Toutes les vacances.
7: Oui.
0: Plus de vacances.
2: Non, mais il en faut peut-être.
0: Allez au
7: je
0: boulot.
7: Je vais mettre les professeurs à dos.
0: Non, c'est peut-être
2: c'est ton
0: raison.
2: Avis.
0: Après, tu sais, j'ai lu aussi qu'il y avait beaucoup. Tu as des enfants, Céline?
7: Oui.
0: Oui, tu en as combien?
7: J'ai un fils qui travaille déjà, il est maître nageur, et l'autre, il a 13 ans, donc il est en quatrième.
0: D'accord, donc ton fils est souvent en slip de bain, alors du coup, le premier. C'est bien ça, c'est quel beau métier. Non mais c'est vrai qu'en pour la tenue du boulot, t'es tranquille, voilà, tu vois. Dans le rapport PISA, par exemple, les gens disaient peut-être parce que les parents sont pas assez derrière aussi. Est-ce que toi, tu es un peu... qu'est-ce que tu penses de ça? Tu fais bosser ton gamin le soir devant les devoirs ou tu t'en fous complètement?
7: Il est assez autonome, à l'école il est très bon. Non, je m'en fous pas, je regarde ce qu'il fait, je m'informe.
0: Bon, très bien, ma Céline. Voilà. Ok, il sait déjà ce qu'il va faire, le petit de 13 ans, là, plus tard?
7: Oui, nutritionniste.
0: Ça, c'est bien, ça, bravo. Il en faut, bravo. Céline, merci d'être... Est-ce que tu veux dire un mot sur Nicolas ou pas? Oui, t'as
7: ça a tenu génial.
2: J'ai mon petit succès.
0: Il commence à avoir son petit fan club. Céline, merci beaucoup d'être passée nous voir. On t'embrasse très très fort. Tu repars évidemment avec ta sélection.
3: Tu vas peut-être aller au Puy du Fou avec ton mari René.
0: Et c'est vachement. Merci Céline.
7: Bonjour à Céline demain.
0: Oui. Pas de problème. Demain, Céline Dion à partir de 12h30, mes amis. 12h30, 13h. Un événement. Elle a choisi votre. Non, mais tu te rends compte?
2: Franchement.
0: Tout le monde se l'a arraché. Nous, on l'a eu.
2: Nous, comme ça, en claquant des doigts.
7: You are the best.
0: Yes, exactement. Je sais pas ce que ça veut dire, mais tout à fait.
2: C'est de la
0: Au revoir, Céline. Merci beaucoup. Prends bien soin de toi. Allez, dans un instant, on continue. 0810 055 056. Le samedi, c'est Youpi la vie. Et d'abord, d'abord, on va écouter Michel Berger avec la groupie du pianiste. Merci d'être avec nous, mes amis. Merci d'avoir choisi votre grande radio, votre radio à vous. On est ensemble jusqu'à 13h30.

0: Merci Michel Berger, la groupie du pianiste. Au revoir.
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0: Oui. C'est Youpi la vie. J'adore, c'est les meilleurs jingles du monde. Youpi la vie, parce que c'est vous qui faites l'émission le samedi, dimanche, 13h, 13h30. Vous nous appelez pour nous donner vos youpi. Les youpi, c'est vos moments de joie.
2: Les bonnes nouvelles.
0: Ça peut être un truc très simple. Hein. J'ai mangé un truc bien, j'ai vu un copain, j'ai bossé là-bas. Ce que vous voulez. Voilà, venez 0810 055 056.
3: Et le même numéro pour le WhatsApp. Marie-Rose vient de nous envoyer un message. Bonjour, moi mon youpi, je récupère l'eau avec ma gouttière depuis des années. Bonne astuce. Merci beaucoup Marie-Rose.
0: Bravo, il y a de la sécheresse partout. Très bonne idée. Ça va Julien ?
4: Très bien, vous ?
0: Ça va très bien mon Juju. Tu nous appelles d'où ?
4: De Chabriant dans la Drôme.
0: De Chabriant dans la Drôme. Qu'est-ce que tu fais dans la vie à Chabriant dans la Drôme ?
4: Ben, je suis maçon et puis là, je profite de mon week-end.
0: Ah, maçon, c'est un métier difficile. Tu sais que mon papa, bon, il est mort quand j'étais petit, mais il était maçon. Voilà, donc c'est un métier extrêmement difficile, hein, dis donc.
4: Ouais, mais très beau métier.
0: Très beau métier, indispensable. Mais difficile. Mais
4: on sait, ça reste à vie. Ben,
0: voilà, exactement. Tu voulais réagir sur quoi, mon bon Juju ?
4: Ben, un peu sur Nicolas, par exemple.
0: Ah, vas-y.
4: Fait, je ne vis pas souvent.
0: Ouais, alors, excuse-moi, je t'ai coupé, du coup. Tu nous disais quoi ?
4: Ben, toi, on te félicite souvent de ton humeur, mais
0: c'est
4: pas
0: vrai.
4: Trop souvent Nico.
0: Non, c'est vrai, t'as raison. Donc aujourd'hui Nicolas et demain Fabien. Alors, donc, qu'est-ce que tu voulais dire sur Nicolas ? Qu'il est con ? Tu peux y aller.
4: C'est un plaisir de l'écouter. Ça se voit qu'il parle naturellement et qu'il est très passionné par ce qu'il fait, avec de la bonne humeur.
0: Ah ouais, tu trouves qu'il parle naturellement, c'est naturel.
4: Ouais.
0: Ah ouais, mais c'est vrai, il a.
2: Non, ça me fait plaisir.
4: On n'est pas en réalité, mais.
0: Mais t'as raison.
2: Je suis un con.
0: Non, mais il est nature. Passionné, ça c'est vrai. C'est vrai que Nicolas, ça c'est un passionné de. Bah nous trois, hein, mais c'est vrai que Nico est un vrai enfant de la télé. Voilà, c'est pas du tout pour faire genre. Hein. Il aime vraiment
4: oui,
0: ça. Bon, très bien.
4: C'est une
2: passion qu'aime
4: la radio.
2: Bah voilà. Julien, c'est moi qui décide, tu remportes le séjour au Puy du Fou. Bravo.
0: Gagné,
2: il est malin.
0: Il est fort, mon Julien. Bon, tu es marié, tu as des enfants ?
4: J'ai une compagne Élodie.
0: Bah tu l'embrasses de notre part, d'accord mon Julien ?
4: Ouais, ce sera fait.
0: Eh ben merci beaucoup d'être passé. Et franchement, vous êtes des auditeurs trop
2: des
0: sympas.
2: Des amours gentils.
0: Mais j'adore cette séquence.
4: Non mais c'est bien aussi, hein, c'est bien.
0: Non, ça va.
2: N'en fais pas trop.
0: Tu peux rappeler demain. Fabien, c'est demain. C'est demain entre 13h et 13h. Juste après, c'est Céline Dion. Putain, demain, t'as vu.
2: Ah oui, wow.
0: Demain, Céline Dion et Julien. Et Fabien et Mo. C'est quand même pas mal. Julien, merci beaucoup. Tu repars avec ta séquence.
2: On te rappelle peut-être demain pour le vrai tirage du Pied du Fou.
0: Voilà, exactement. Pour ce séjour au Pied du Fou en famille. Merci infiniment, mon Juju. Tu prends bien soin de toi. Hein. Je t'embrasse très
4: vous
0: fort.
4: Aussi.
0: Ciao, ciao, mon Juju.
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0: C'est Youpi la vie. Et Youpi, il y a Sandra. Ça va ma Sandra ?
5: Ça va, bonjour.
0: Bonjour Sandra. Tu nous appelles d'où ?
5: Eh bien là, je me trouve à Bazoches, donc dans l'Yonne.
0: D'accord.
5: Le château de Bazoches, la demeure de Vauban.
0: Oh là là, c'est beau, hein, dis donc.
3: Un peu
0: hein.
3: De culture ne fait
0: Mais
3: pas
0: c'est
3: de
0: ton
3: mal.
0: Château à toi, non ?
5: Alors, pas du tout.
0: Pas du tout. Alors, pas du
5: en
0: tout.
5: Fait, moi, j'habite à Cheny, dans l'Yonne. Et aujourd'hui, je voulais vous faire partager mon Youpi la vie.
0: Bah, super.
5: On fête nos 17 ans de rencontre avec mon mari. Et comme on est passionné de château et que c'est pas trop loin, on s'est dit, allez hop, on y va.
0: Trop
3: bien.
5: Voilà,
0: mal,
5: on déjeune dans l'herbe, avec une vue imprenable sur Vézelay. Je ne sais pas si vous connaissez la basilique de Vézelay. Magnifique, absolument magnifique. Et là, j'ai hâte qu'à 14h, ils ouvrent les portes et qu'on visite ce magnifique château.
0: Franchement, c'est bien. Hein. Donc, comment il s'appelle le chéri ?
5: Xavier, 17
0: ans de rencontre avec Xavier. Donc, pique-nique ce matin. Enfin, là,
3: sur
0: c'est midi, là, tranquille. Est-ce qu'il y avait
5: pique-nique dans l'herbe.
0: Ouais. Est-ce qu'il y a des tomates ? Il y a des tomates cerises ?
3: Des tomates cerises,
0: sans doute. Oui, tomates cerises.
5: Ah, bah, ça, c'est l'incontournable en ce moment. Oui, tomates cerises.
0: Et des chips.
5: Je vais faire un petit sandwich, du tout simple.
0: C'est des chips saveur barbecue, les chips.
3: C'est bon.
5: Non, nature.
0: Moi, c'est pareil. Moi, je suis team chips nature. Oui.
3: Le plus important, la boisson.
0: Et la boisson, oui, alors la boisson, il y a du Fanta.
3: Non.
5: Alors, non, on a pris de l'eau.
0: De l'eau.
2: Plate ou gazeuse ?
5: De l'eau plate.
2: Minérale.
0: C'est bien. Et donc le château, tu peux nous redire le château là exactement où tu es ?
5: Alors le château de Bazoches dans le 89.
0: Dans le 89.
5: C'est la demeure de Vauban.
0: La demeure de Vauban.
5: Donc Vauban, le château de... Sébastien de son prénom. qui était un ingénieur sous Louis XIV.
6: Architecte, ah oui.
5: Architecte, voilà. Et du coup, on vient découvrir sa belle demeure. Elle s'est située dans les hauteurs. Aujourd'hui, il y a un ciel bleu. Non, mais je vous laisse. J'aimerais avoir une caméra et vous montrer tout ça.
0: Écoute, tu peux nous mettre une photo.
3: Photo sur WhatsApp.
5: Je mets une photo sur Facebook.
0: Voilà, super. Sur le groupe Youpi la vie avec Willy Rovelli sur Facebook. Merci, ma Sandra.
3: Merci beaucoup.
0: On t'embrasse très, très fort. Merci d'être parti nous, d'être passé nous voir. Et tu repars évidemment.
6: Pour le voyage au Puy du Fou.
0: Et ben voilà, mes amis, c'est fini.
3: Oh non,
0: la barbichette. Eh ben oui, je sais qu'on vient d'arriver. Demain, n'oubliez pas, événement à partir de 12h30. Donc Céline Dion, 12h30, 13h. Extra exclusivité.
3: Enfin, débrief.
0: Elle vient que chez nous. Hein. Non, mais tu te rends compte, on est quand même incroyable. Et n'oubliez pas la tournée. Heureux, évidemment. Toutes les dates sur willy-rovelli.com. À domani.
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0: 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Quelle belle époque! Info Reza, ades-prod.fr.
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1: Bonjour, bonjour à toutes et à tous. Bienvenue sous le soleil, le beau soleil de Bonal. Ciel bleu, 24 degrés. L'été indien dans le nord Franche-Comté. Décor de rêve pour l'affiche du jour. Et quelle affiche ! Affiche de gala. Sochaux-Nantes, un grand classique du football français de retour à Bonal. Deux grands clubs à la recherche de leur glorieux passé. Mais aujourd'hui, 12 septembre 2026, c'est un duel ensoleillé de la 6e journée de Ligue 2. Le FCSM 11e et Nantes avant-dernier après les résultats d'hier pour les jaunes et bleus. Toujours à domicile, un seul et unique objectif.
2: On aimerait regoûter à la victoire rapidement. Je pense que ça ferait du bien d'un point de vue comptable.
3: C'est chez nous, c'est notre maison. On a souvent fait des bons matchs à domicile. J'espère qu'on va continuer comme ça contre Nantes.
4: On estime qu'avec cette équipe-là, on doit être capable de se maintenir dans ce championnat de Ligue 2.
2: De l'allant, de l'enthousiasme, parce que quand on est promu, on doit avoir ça. Notre envie de jouer contre des adversaires comme Nantes doit se sentir.
1: Voilà, le FCSM prêt à en découdre avec Ben Jaloud Youssouf, titulaire sur le flanc droit de la défense, avec Dylan Tavares de l'autre côté. Des changements en défense, retour de Benjamin Gomel en attaque et un banc de remplaçants XXL. On va détailler tout ça dans l'avant-match. Le FCSM semble enfin armé, comme le dit Julien Cornonier, son manager général, pour s'assurer un maintien sans trembler cette saison. Ça commence par frapper un très grand coup cet après-midi à Bonal, par déplumer sans pitié les Canaries nantais.
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1: L'ouverture de la chasse, c'est demain. Bonjour Stéphane Cruchet.
5: Bonjour Hervé, bonjour à tous.
1: Belfort-Montbéliard, vous êtes un fin chasseur. On parlait des Nantais avec ce fameux surnom des Canaries qui viennent donc sur cette magnifique pelouse de Bonal au moment où le public qui est annoncé très nombreux, il est déjà plein à craquer ce stade. On n'est pas loin du guichet fermé, applaudi. Le grand maillot du FC Sochaux-Montbéliard déployé par des jeunes enfants d'école de football. On a vraiment un décor somptueux pour ce match et puis également un hommage à une personnalité qui ne nous a pas été présentée malheureusement. J'en suis bien navré de ne pas pouvoir rendre hommage à cette personne qui est affichée sur le grand écran, mais ça aurait été bien qu'on puisse
5: le maillot est
1: nous
5: à
1: le signaler. Le maillot en plus est à l'envers. Bon, c'est deux petits couacs, mais c'est pas bien grave. Stéphane Cruchet, je disais la chasse aux Canaries nantais parce que cette équipe de Nantes est en train de se refaire une petite santé après un départ catastrophique et l'éviction de son entraîneur Michel Darzacarian après deux lourdes défaites. Grégory Poirier est arrivé au chevet de cette équipe. Ça va mieux après cette victoire contre Nancy. Mais le FCSM, donc, lui, veut à domicile rester maître de son destin. Il a réussi pour l'instant à se maintenir dans ce milieu de tableau parce que les résultats d'hier ont refait basculer Sochaux dans la deuxième partie ainsi que Nantes dans la zone des relégables parce que Reims est allé gagner à Nancy. Montpellier a battu Pau. Grenoble, à la surprise générale, est allé gagner à Rodez. Clermont-Boulogne, 0-0, deux équipes derrière. Et Laval a perdu à Dijon. Première victoire de Dijon, 3-2. Donc, le FCSM est 11e. Nantes, avant-dernier. Mais tout ça peut rechanger et doit rechanger pour les jaunes et bleus qui ont procédé à de nombreux changements en défense avec Tavares et Youssouf sur les côtés en lieu et place de Gomis et de Ngata. Puisque Saad Agouzoul est suspendu. Il n'a pris qu'un match de suspension, celui d'aujourd'hui, après ses deux jaunes et son expulsion ultra sévère de vendredi dernier à Pau, mais il y a du monde de retour. Lobry sur le banc, Bagdadi toujours titulaire, mais Vitelli est sur le banc, et puis les deux dernières recrues, Ditson et Johan de Moncy. Il y a tout maintenant pour bien faire, je dirais. Sochaux a réussi avec beaucoup de courage, d'abnégation, à prendre des points en déplacement à Clermont, à Pau, même s'il était possible ces deux fois-là de l'emporter, mais il ne faut pas faire trop la fine bouche avec les moyens qui étaient les siens à ce moment-là. Vincent Ognon a réussi à maintenir un cap pour ce début de championnat. Aujourd'hui, il faut justement avancer parce que en Ligue 2, tout comme en National, tout comme dans n'importe quel championnat, il n'y a que les victoires qui comptent, qui rapportent réellement. Et donc, après Guingamp qui avait débloqué le compteur il y a trois semaines, Sochaux veut profiter de la venue de Nantes, pas encore au mieux, pour justement faire le plein de points à domicile et continuer à avancer, à basculer dans la première partie de championnat pour le coach sochalien.
2: On aimerait regoûter à la victoire rapidement. Je pense que ça ferait du bien d'un point de vue comptable. C'est une évidence par rapport à ça. En revanche, une pression particulière quand on voit l'adversaire, je ne pense pas. Ils ont gagné leur premier match là, c'est un effectif incroyable. Beaucoup de joueurs qui ont côtoyé la première division. Qu'on montre ce qu'on est capable de faire à domicile, ce qu'on a été capable de faire la saison passée à domicile, ce qu'on a été capable de faire contre Auxerre lors du dernier match de préparation, voire contre Saint-Etienne sur les 20 premières minutes, ou même une fois qu'on a été mené. J'attends plutôt ça, de montrer que mon équipe, elle est capable d'aller de l'avant et d'être dangereuse, d'être offensive. Et je pense qu'on doit avoir cette mentalité de promu. Alors là, on a fait beaucoup de résultats un peu au courage quand même, de la qualité par moment, mais pas toujours régulièrement, mais de l'allant, de l'enthousiasme, parce que quand on est promu, on doit avoir ça. Notre envie de jouer contre des adversaires comme Nantes doit se sentir.
1: Oui, il faut que cette équipe de Sochaux prenne un peu à bras-le-corps ce match et cette équipe de Nantes, Stéphane Crucet, parce que on a pour l'instant un débat sur le vrai niveau de cette équipe. Elle a eu un très bon début contre Guingamp, une belle première mi-temps, 20 premières minutes intéressantes, elle mène, mais elle ne plie pas l'affaire et elle souffre jusqu'au bout. À Clermont, dans un match pauvre techniquement, elle ne fait que 0-0, elle touche la barre, le poteau, mais elle doit gagner. À Pau, elle rate sa première période, elle est menée, elle revient à 10 contre 11 et elle peut même gagner à la fin. Aujourd'hui, le courage ne suffit pas. Il faut que cette équipe, avec l'arrivée de ses recrues, avec le retour de certains joueurs, on va le voir sur le banc, c'est quand même du lourd. Enfin, il faut que ce jeu, cette patte sochanienne, on la voit vraiment et que ça se traduise par un résultat et une prestation positive sur le match d'aujourd'hui.
5: Bah oui,
1: c'est le moment, j'ai envie de dire.
5: Bah c'est le moment parce que derrière, il va y avoir une petite trêve quand même de 3 semaines.
1: Laval la semaine prochaine et après trêve.
5: Je veux dire, très prochaine. Donc, il faut prendre des points. Il faut prendre des points. Laval est une équipe aussi en difficulté. Nantes est une équipe en difficulté. Il faut prendre les points maintenant quand ils sont.
1: Et dans le jeu, est-ce que dans la manière, voilà, parce que le courage ne fait pas tout aujourd'hui.
5: Dans le jeu, je vais rester partagé. Autant la première mi-temps de la semaine, puisque j'ai pas vu les deux matchs à l'extérieur, mais prendre des points à l'extérieur, c'est quand même pas mal, notamment vaincu. Donc il faut pas cracher là-dessus. Chaque point va être très utile en fin de saison. Mais quand on voit le match de Guingamp, autant la première mi-temps a été très intéressante pour moi. J'ai trouvé un Sochaux élaboré, bon tactiquement. Autant la deuxième mi-temps a été très pauvre. Guingamp nous a été largement supérieur, aurait pu même l'emporter s'il n'avait pas été aussi maladroit et si le poteau ne nous avait pas sauvé, avec un grand Jeannin, hein. Faut pas
1: qui
5: oublier.
1: Qui est toujours aussi grand depuis, voilà. Qui nous sauve à chaque match.
5: Aujourd'hui, c'est quand même un mini tournant. Un mini tournant. On rencontre une équipe qui n'est pas à sa place. On va voir. C'est un grand match.
1: Une belle équipe quand même, l'arrivée de Thomas Robin.

0: qui scintille et qui donne une ambiance de concert. C'est vraiment toujours aussi magnifique d'être dans ce stade. Et en plus, quand on a les ultras adverses pour soutenir le FC Nantes, un grand classique du football français, ça fait quand même très plaisir. On les avait joués en coupe deux fois, 2016, 3-2, ça avait été formidable. 2021, on avait été éliminé au tir au but. On était en Ligue 2 à l'époque. Là, on se retrouve tous les deux en Ligue 2. La dernière fois en Ligue 1, on avait gagné 1-0 pour la remontada à Vennes, malheureusement sous Hervé Renard en 2014. Et donc encore ce retour aujourd'hui des Nantais à Bonal. Après Saint-Etienne, on a du mythique sur cette pelouse, des grands clubs, ça fait toujours plaisir. Et puis à domicile, avec un tel public, Youssouf Benjaloud de retour comme titulaire côté droit, l'a dit hier lors de la présentation de ce match en conférence de presse. À domicile, pas d'autre choix que d'être performant.
1: C'est très bien que depuis la saison dernière, les matchs à domicile nous réussissent plutôt bien. On a plutôt nos habitudes, on est plutôt en confiance. Il y a aussi le public qui nous pousse et qui est avec nous. Donc non, il y a beaucoup d'enthousiasme. Et nous, on veut aussi montrer qu'on a aussi cette ambition-là de pouvoir les battre. C'est chez nous, c'est notre maison. On a souvent fait des bons matchs à domicile. J'espère qu'on va continuer comme ça contre Nantes. On va dire qu'on va profiter de ça, qu'ils ne sont pas encore peut-être totalement prêts ou qu'ils ne connaissent pas totalement les principes du nouvel entraîneur. Nous, ça fait bientôt un an et demi qu'on est ensemble, qu'on travaille ensemble, qu'on connaît nos principes, que comme je dis, à domicile, on a cette faculté à aussi démarrer fort et avoir souvent de bons résultats à domicile. Donc on va essayer de profiter de tout ça pour battre Nantes.
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0: Démarrer fort, c'est vrai que c'est un petit peu la marque de fabrique de Sochaux à domicile pour faire la différence. Ça va être encore le cas aujourd'hui face à ces Nantais qui ont réussi à arrêter l'hémorragie en battant péniblement Nancy lundi soir avec Robinet impliqué sur le but. Il y a de très belles individualités, il y a des joueurs qui ont joué en Ligue 1. C'est une équipe qui va progressivement retrouver sa place. Vincent Ognon dit même qu'elle devrait finir dans le top 5 d'après son pédigré, d'après son effectif. Mais du côté de Sochaux, on doit être surtout capable de tenir la pression. Pour Vincent Ognon, il y a du monde à Bonal, c'est formidable avec ce feu d'artifice et ces flammes qui sont jetées sur le bord de la pelouse en tribune forge, comme un bouquet final, comme un 14 juillet. À chaque fois, on crée l'événement dans l'événement ici, et le superbe tifo du long de Sochaux chez les ultras. On est en place. Un dernier mot pour Vincent Ognon, l'entraîneur, sur cette pression. Il y a aujourd'hui assez de joueurs d'expérience pour que cette équipe sochalienne soit en mesure de tenir justement cette pression du public et du résultat.
3: Les joueurs expérimentés qui sont arrivés, Johan de Moncy est capable de supporter ça. Didson, il a fait la Coupe du Monde, il est international, il est capable de jouer devant 20 000 personnes. Mais moi, je pense plutôt que c'est une chance, et on le voit dans le match contre Guingamp, 16 000, je pense que ce monde-là, il nous a beaucoup aidés. Mais moi, je pense que les gens, quand ils viennent au stade, ils attendent de voir une équipe comme on est, plutôt à aller vers l'avant, mais surtout capable de se donner beaucoup. Et c'est ça, il faut aller les chercher comme ça, les gens. Et aujourd'hui, on joue le maintien dans notre championnat, dans le championnat de Ligue 2 aujourd'hui. Et on sait très bien qu'on ne va pas faire d'aussi bons résultats que la saison passée. J'aimerais bien. Mais en tout cas, je pense que l'attente, elle est plutôt en termes d'investissement. À partir du moment où l'investissement, il est total, d'une générosité absolue, moi, je pense que les gens, ils seront avec nous et que ça va bien se passer. Je n'ai pas d'inquiétude là-dessus, même pour les jeunes.
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0: À 4 minutes du coup d'envoi, l'arbitre de la rencontre, c'est monsieur Azedine Swifi, 31 ans, 5 fois au sifflet pour Sochaux, une victoire de nul, de défaite. Tout ça, ce sont des stats qui n'ont pas vraiment d'importance. On espère simplement qu'il sera à la hauteur de l'événement. 31 ans, c'est plutôt un arbitre qui a déjà un petit peu d'expérience pour tenir deux équipes dans un tel contexte. Ce n'est pas négligeable. Les jaunes et bleus vont démarrer sur votre droite avec dans les cages Mehdi Janin, donc toujours le titulaire qui est impérial, impeccable depuis ce début de saison. Benjaloud Youssouf qui prend sa place de latéral droit. À gauche, ce sera Dylan Tavares. Les deux étaient entrés en jeu, avaient été percutants, impactants vendredi dernier à Pau. Et comme Gomis vraiment n'était pas dans le coup, c'est normal qu'il y ait ce changement-là. Péberners reste avec le brassard en défense centrale. Et c'est Ngata qui est préféré à Vitelli, pas encore totalement remis à 100%, qui va revenir dans l'axe de la défense aux côtés de Péberners. Milieu de terrain, Masson, Bakary Diawara qui enchaîne une deuxième titularisation. Sami Baghdadi, toujours là, malgré des prestations plus que décevantes, au soutien de Djoko, qui est préféré à Clericia qui avait marqué la semaine passée. Pourtant, Fofana sur le côté avec Gomel qui revient pour apporter tout son punch, toute sa technique sur le front de l'attaque sochalienne. Alexandre Pierre, Gomis, Arthur Vitelli, Mexique, Victor Lobry qui revient de blessure après le Red Star, Johan de Moncy, la dernière recrue arrivée de Reims, Landry Nomel qui a été moins bien séparé.

0: Dernier temps, Luisius Donditson, notre attaquant ici qu'on a hâte de découvrir, et Mathis Clarissa. Il y a vraiment un gros banc du côté de Sochaux, alors qu'on a changé de camp. Les Sochaliens vont attaquer Zera vers la tribune sud pour cette première période en jaune et bleu, et les Noirs de Nantes qui sont donc avant-derniers avant cette rencontre après les résultats d'hier dans les cages. Maxime Dupé qui était là il y a 10 ans pour la défaite en Coupe de France 3-2. Derrière, il va y avoir une défense à 3. Amiens, Lucas Perrin, capitaine, Saïdi Sow, les pistons Doucouré, Cherny, milieu de terrain, Pierret, Hachem et Le Penant devant Cafaro et un certain Thomas Robinet sur le banc de touche. Karlgren, Gilbert, Tati, Bibou, Leroux, Younoussa, Sissoko, Joujou et Ganago. Le coach Grégory Poirier, les Sochaliens en place pour ce match de la 6e journée. Il a eu Saint-Etienne, il y a maintenant un autre grand monument du foot français à Bonal, et on espère que le FCSM va renouer avec le succès face à ces Canaries. On est en place, coup d'envoi donné par les jaunes et bleus par Capit Djoko. On va suivre ce qui va se passer entre Guingamp et Annecy et entre Dunkerque et Saint-Etienne. Match à 14h sur cette journée de samedi. Elle est fumigène pour les brigades de la tribune Loire de Nantes.
1: Ça, c'est du foot.
0: Ouais, je suis pas trop fan. Je préfère c'est... les drapeaux à gauche. Les fumigènes, les deux, c'est hors question. À bannir, je suis désolé. Il n'y a pas besoin de ça dans une tribune. Ça sert à rien, c'est dangereux et c'est
1: les
0: même pas beau.
1: Bien.
0: Et ça, c'est beau, des beaux drapeaux. Alors, on a pris beaucoup d'avance sur le protocole. C'est vraiment beaucoup. Non, mais. Allez, c'est parti. Nos avis n'intéressent que nous. C'est parti. Et le coucou à Lionel qui passe ses vacances depuis l'île Rousse sur l'île de Beauté. On va voir comment les Sochaliens se mettent en action sur ces premières minutes. Je salue Norbert aussi qui nous suit régulièrement et qui signe déjà pour un match nul. Bon, on en voudrait un peu plus.
1: Ouais.
0: Et il y a déjà un premier contact sur ce duel. Et déjà un ballon arrêté, un coup franc à venir. Boubacar Fofana n'a pas l'air d'être bien.
1: Je pense qu'il a pris le coude.
0: Il a pris le coude dans les airs. On n'a pas d'écran de contrôle, c'est bien dommage. On nous a installé du nouveau matériel, mais on a oublié de nous mettre l'écran de contrôle. Et les ultras de la Brigade Loire qui sont encadrés, hein, parce qu'ils sont quand même particulièrement virulents. Rappelez-vous, la fin de saison, l'envahissement de terrain, c'était festif pour Sochaux face au Puy. C'était dramatique pour Nantes qui descendait. Il y a eu des sanctions, des matchs à huis clos à la Beaujoire.
1: Ouais.
0: Et là, ils ont le droit de se déplacer, mais ils ont fait craquer les fumigènes. Ils vont payer des amendes. La longue touche de Benjaloud Diouf dans la surface de réparation. Une défense à 3. Hein. 3 actions du côté nantais, 3-5-2 du côté de Sochaux, 4-2-3. Pébernès avec Ngata qui repasse donc dans l'axe. Ngata pressé par Thomas Robinet. Thomas Robinet qui connaît cette pelouse. Lui qui n'a pas réussi à s'imposer avec Sochaux du temps d'Eric Elie en Ligue 2, mais parce qu'il jouait sur un côté, pas son poste de prédilection. Duel gagné par Benjaloud Diouf, ballon qui traîne. Et dégagement de Lucas Perrin, le capitaine central de cette équipe nantaise qui remonte tout son bloc. On sent déjà une envie, Stéphane Crusset, du côté sochalien, d'être présent dans les duels, hein, vraiment d'être dans l'agressivité, la bonne agressivité pour montrer tout de suite que physiquement, athlétiquement, il répond présent dans les duels. Hein.
1: Oui, surtout dans ce genre de match, dans les 5 premières minutes, on veut montrer à l'adversaire qu'on va répondre présent. Et on voit que les deux équipes, d'ailleurs, essayent d'aller de l'avant, mais Sochaux, tout de suite, a placé son bloc assez haut.
0: Avec Benjamin Gomez qui va passer dans le dos, qui va accélérer, qui va gagner ce duel. Il est accroché, tiré par le maillot. Il y a les fumigènes là, des ultra-nantais qui nous gênent. Centre de Gomez qui refeinte, il est près du poteau de corner. Il repasse avec le relais de Dylan Tavares. Ah, c'est fumé là qui s'évapore. Tavares qui feinte, qui crochette, qui va repartir, qui repasse derrière avec Gomez.
1: Il y a encore Gomez les plots de l'échauffement. Sur le terrain.
0: Il y a encore les plots de l'échauffement. Allez, la frappe de Gomez, il est bloqué, il tombe. Eh, rien, dit l'arbitre. Oui, c'est vrai, il faut les enlever ces plots là-bas, c'est ridicule. C'est incroyable de faire débuter ce match sans avoir vérifié l'état du terrain. Alors c'est pas des gros plots, ça doit être des petites lamelles en plastique, mais quand même.
1: Diawara solide, hein,
0: Bakary Diawara qui prend un coup. Et monsieur Swifi qui ne siffle pas pour l'instant, il a envie que ça joue. Ça fait partie des préconisations aussi des arbitres, comme pour la Coupe du Monde, là, quand même.
1: Plus de jeu.
0: Youssouf avec Fofana qui est revenu parfaitement, qui redonne dans le couloir droit. On se jauge un peu. Et c'est vrai, Stéphane Cusset, voilà, il y a deux petits plots là-bas. Ouais, alors, ça n'a pas l'air d'être des plots, vous savez,
2: c'est des galettes.
0: Mais bon, a priori, ça n'a rien à faire là. Hein, donc,
1: non, forcément.
0: Et c'est marrant que personne ne l'ait signalé, c'était sous les yeux de l'arbitre, du juge de touche, et même des joueurs qui faisaient un échange là-bas. Et la sécurité des stadiers, la sécurité des ultras nantais là. C'est quand même surveillé de très près pour pas que ça dégénère. Allez, Masson dans son couloir gauche qui allonge pour Dylan Tavares dans le dos. Capitjoko de la tête. Ils vont toujours pas vu. C'est incroyable. C'est sous leurs yeux. Ils voient toujours pas. Dégagement. Masson en premier ballon. Voilà, Gomel.
1: Sochaux très haut en coup, en tout cas.
0: Capitjoko, hein. Tavares. Ils veulent prendre le match vraiment par le bon bout. Encore, ouais. Gomel qui change de côté pour Benjaloud Youssouf. Et une ambiance du tonnerre avec Benjaloud Youssouf qui frappe de très loin. Il a joué à Nantes.
1: Non, il a voulu centrer. Ouais. Il a loupé ça.
0: Je ne sais pas s'il a voulu centrer. Je pense qu'il a. Voilà. Enfin, quelqu'un de la sécurité enlève les deux petites galettes en plastique. Et à Nantes, c'est le gâteau nantais, hein. C'est pas la galette. La galette, c'est à Rennes. Ouais. Et c'est quand même bien meilleur que ça se mange. Le 6 mètres pour Nantes avec Maxime Dupé. Nantes qui a commencé par 3 défaites.
1: Sochaux est très haut.
0: Qui a failli gagner à Guingamp et qui a enfin battu Nancy. Ouais. Ngata au duel avec Robinet. Bakary Diawara, Masson. Ouais. Pressing haut des Sochaliens. Et les Nantais, pour l'instant, n'arrivent pas à respirer. Ça se passe plutôt bien pour l'instant pour les joueurs de Vincent Ognon, alors que Dunkerque-Saint-Étienne, c'est vraiment à 20h évidemment. Il n'y a que Guingamp-Annecy à 14h. La Ligue 2 est éclatée sur 3 jours. Il y a encore des matchs aussi.
1: Ça fait un peu bizarre.
0: Ce lundi soir. Moi, je trouve ça.
1: Quand vous regardez,
0: je trouve ça nul, mais c'est comme ça. Hein. Oui. Ça existe dans tous les championnats étrangers depuis très longtemps. Oui, mais bon, c'est illisible. Illisible.
1: Les médias ont pris le pas.
0: Mais bien sûr, ce sont les diffuseurs qui payent.
1: Voilà,
0: donc,
1: c'est ça. Donc, mais il y a tellement besoin d'argent que.
0: Sachez qu'à la fin du match, en salle de presse, il y aura certainement une attente un peu plus longue que d'habitude, puisque comme Bein, diffuseur, a les droits, diffuse,
1: retransmet,
0: ils auront la priorité sur les interviews des entraîneurs et donc on devra patienter un tout petit peu plus, mais s'il y a victoire au bout, ce sera quand même plus agréable de patienter. Allez, les Nantais essaient de construire, de repartir de leur camp. Ils ont Santos qui est blessé, ancien joueur de haut niveau, hein, Lens qui a une grosse carrière au haut niveau. Il y a leur buteur Kylian Corredor aussi, l'ancien ruthénois qui est absent. Décrochage là de HM pour lancer côté gauche Cherny. Beaucoup de joueurs qui étaient au Red Star, recrutés par Grégory Poirier. Balle entre les lignes, décalage à droite, il va centrer fort. Et Dylan Tavares met en corner. Voilà. Là, ils ont bien travaillé.
1: Oui, oui.
0: Et ils sont venus créer le décalage dans le couloir droit. Retour de Tavares. Et corner en faveur du FC Nantes.
1: Leur système à 3 derrière peut nous favoriser sur les attaques.
0: Certaines situations, voilà.
1: Voilà, mais par contre, quand ils ont la balle, ils sont en supériorité sur nous dans le milieu de terrain parce qu'ils se retrouvent tout de suite
0: avec les deux pistons.
1: Avec les deux pistons plus les deux défensifs et le joueur qui joue devant la défense se trouve
0: à 5. Donc là, ils sont en surnombre. Corner bien frappé. La tête, on n'est pas dessous là.
1: L'arrêt
0: de Jeannin. Et le ballon qui traîne toujours dans la surface.
1: Quel arrêt
0: de Jeannin, c'est pas terminé. Il repart sur le côté. Capitjoko doit faire l'effort. Mais trop facile le central. Je crois que c'est Saïdousso qui de la tête quasiment au point de pénalty. Heureusement qu'il n'a pas mis sur un côté.
1: Ouais, complètement seul.
0: Mais Mehdi Jeannin avec son beau maillot vert a sorti les deux points. Première alerte sur le but du FC Sochaux-Montbéliard sur ce coup de pied arrêté des Nantais, toujours 0-0. Les fumées des fumigènes sont en train vraiment de s'évaporer. Duel perdu par Robinet avec Tavares, dégagement de la défense sochalienne avec Pébernès et Ngata. Saïdousso. Les Nantais dans notre partie de terrain. Lucas Perrin, capitaine, arrivé de Hombourg. Changement de côté, un peu trop fort là. Il s'excuse.
1: On le voit dans le pressing, il va falloir vraiment être Pierret. Présent dans ce milieu de terrain.
0: Balthazar Pierret, ancien de. C'était Johan Le Penant plutôt, formé à l'OL. Le Penant et Balthazar Pierret qui sont les joueurs qui construisent au milieu de terrain avec Riyad Hachem. Pébernès avec Mehdi Jeannin. 8e minute de jeu ici à Bonal. Attention, la passe pour Ngata, elle est un peu compliquée. Il faut allonger là. Tavares, il vient nous chercher haut. Et Ballon qui sera en 6 mètres. Voilà, on vient de voir qu'en voulant repartir de derrière court,
1: c'est plus compliqué.
0: On ne trouve pas de solution.
1: Après,
0: on
1: se met c'est un
0: tout petit peu sous pression. Oui, bien sûr. Ouais,
1: parce qu'on le voit, ils insistent quand même. Hein. Malgré le bloc nantais très haut.
0: Allez, dégagement pour Jeannin.
1: C'est Jeannin qui prend la responsabilité.
0: Et je découvre qu'on prend de l'âge, mon cher Stéphane.
1: Ouais.
0: Je vois Thomas Robinet avec une calvitie naissante, alors qu'on a connu il y a 7-8 ans ici, tout jeune, mais il a 30 ans déjà, 3 enfants, père de famille. Et bravo pour sa fantastique carrière, parce que c'était pas gagné. Imaginez pas qu'il en serait là aujourd'hui. Benjamin Gomel pour Fofana, l'angle des 18 mètres, crochet intérieur repris. C'est récupéré par Benjaloud Youssouf qui est bloqué. Benjaloud qui revient avec Bakary Diawara. Ouais. On joue long devant, on combine pas dans l'entrejeu. La passe de Diawara est mauvaise pour Pébernès. Ngata qui recule, Ngata avec Tavares. Masson est loin pour le relais intérieur. Alors on repasse avec Ngata. Ouais. On les aspire, on les fait sortir. C'est un petit peu au chat la souris, dégagement du gauche de Mehdi Janin pour Gomel qui est pris de la tête. Et maintenant Pierre Ré, duel là-bas à droite, couverture de d'Ngata par-dessus. Gomel évite la touche de la tête intérieure pour Masson, ça passe pas, non, c'est récupéré par les Nantais au duel sur nos 30 mètres avec
1: Nantais un peu plus haut,
0: ouais, hein. Un peu plus haut là.
1: Là déjà, ils ont pris, ouais, les 5 minutes d'observation sont passées. Là,
0: Le Penant, hein. Lucas Perrin à gauche pour Seydouceau.
1: Et on se retrouve en difficulté avec le système, comme on le disait tout à l'heure.
0: Voilà, les deux excentrés, Cherny à la balle.
1: Ils sont plus fournis au milieu. Seul, hein.
0: Ouais. Ils trouvent le relais de Le Penant encore, qui repasse derrière avec Lucas Perrin.
1: Le Penant, c'est le maître à jouer.
0: Hein. Ouais. Joko qui presse, mais un peu seul. Alors Cherny voit, en déviation, en profondeur pour Hachem. Et Hachem, ancien du Red Star, avec Diawara sur le dos. Il va centrer du gauche, bien centré. Et le ballon,
1: on est mal placé
0: Robinet,
1: encore une fois.
0: Hein. Au premier poteau, tête décroisée, mais. Le ballon complètement raté, un peu sur sa
1: quasi sa descente.
0: Ouais, bah, c'est plus sur ce sur derrière, on va dire.
1: Non, mais là.
0: Mais là, on s'est fait un peu balader, un peu trimballer.
1: Ça fait deux fois. Hein,
0: ça fait deux fois. 10 minutes de jeu ici à Bonal, 6ème journée de Ligue 2, 0-0 entre Sochaux et Nantes.
1: Faut qu'ils corrigent dans l'entrejeu. Hein. Ils sont morts. T'as vu ?
0: Avec, on va y venir. Guingamp, Annecy 0-0 pour l'instant. On rappelle les résultats d'hier. Reims s'impose à Nancy 2-1. Deuxième défaite de la semaine pour les Nancyens de Oswald de Tanchot qui avait pourtant bien démarré. Montpellier bat péniblement pour 1-0 mais reste au contact des meilleurs. Grenoble va gagner à Rodez 1-0. Ça, c'est assez surprenant. Pas de but entre Clermont et Boulogne. Clermont 4 buts à domicile. Et Dijon a battu Laval 3-2. Laval dernier qui reçoit Sochaux vendredi prochain.
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1: La faute, là.
0: Avec Stéphane Crusset à mes côtés. Stéphane, oui, les Sochaliens quand même qui pressent. Benjamin Gomel qui va ouvrir à droite pour Bakary Diawara à 30 mètres. Dans le prolongement, la course de Benjaloud Youssouf qui va centrer. Centre de Youssouf, c'est contré par Riyad Hachem qui est bienvenu. Le contre, mais Pébernès est encore là. Djoko, il n'est pas hors-jeu. Djoko qui va rater le cadre.
1: Il n'était pas hors-jeu.
0: Et non, il n'était pas hors-jeu sur la balle renvoyée quasiment de la ligne médiane par Mathieu Pébernès.
1: Ouais.
0: Et Djoko n'est pas hors-jeu parce que la ligne nantaise tardait à ressortir.
1: Il avait le temps en plus.
0: Et ouais.
1: Dommage. Ah là là, vraiment une grosse occasion. Hein.
0: Toujours ces soucis de vraiment sentir le but à l'intérieur du jeu. Oui,
1: le à nouveau le système.
0: Nantais qui repartent et qui viennent sur le côté gauche avec Cherny qui centre, deuxième poteau. Robinet s'est jeté, ça va revenir là-bas de l'autre côté avec un de ses coéquipiers, Faudé Doucouré, qui finalement va obtenir une touche.
1: Ouais.
0: Et là, vraiment, on était un petit peu pris du côté sochalien une fois de plus.
1: Ça, c'est des grosses occasions. Hein.
0: Ils restent aux abords de nos 18 mètres. Balthazar Pierret, Johan Le Penant, ils gardent le contrôle du ballon entre les lignes. Vote, hein, l'arbitre dit rien. Et sur le duel, Masson, plus vite, plus vite. Il faut aller plus vite du côté de Sochaux. Pour Gomel, il lance Gomel dans la profondeur, mais c'est trop long. C'est trop long, Julien.
1: Ah, on est c'est approximatif. Trop
0: long.
1: Ouais.
0: Et puis on est un peu lent dans les relances. Et les Nantais demandaient une faute sur.
1: Sur le
0: Riyad Hachem.
1: Ouais, Hachem.
0: Je pense qu'effectivement, il y avait quelque chose qui n'était pas très net. Et ils repartent de derrière les Nantais. 12 minutes de jeu. Sochaux, qui est une des équipes qui a le moins la possession, alors que les Nantais, même en étant avant-dernier, sont l'équipe qui a le plus de possession dans le championnat.
1: Ouais.
0: Même si ça n'a pas payé au début.
1: On voit que pour l'instant, c'est quand même une équipe qui a du ballon. Hein.
0: Ah oui, oui, mais il y a des joueurs qui ont joué au-dessus, c'est
1: ils
0: évident.
1: Ils ont un système tactique assez particulier, mais. Qui leur facilite 5, 2, ouais. Qui leur facilite le jeu quand ils ont le ballon. Hein.
0: Grand dégagement de Janin pour Benjamin Gomel, la tête de Kelvin Amian. Deuxième ballon, Julien Masson, encore Kelvin Amian, encore Masson. Tu le veux pas. Bagdadi qu'on n'a pas vu pour l'instant. Bakary Diawara à plus vite.
1: C'est son premier ballon peut-être.
0: Hein. Ouais, je crois que c'est presque son premier ballon.
1: Ouais. Ouais.
0: Samy Bagdadi qui veut naviguer entre les lignes, entre derrière Djoko, mais qu'on doit trouver. C'est lui qui doit orienter le jeu. Mais
1: normalement, on devrait le trouver dans l'entrejeu. Ouais. Et là, il est plus comme un deuxième attaquant pour l'instant. Il est sur la
0: il
1: même
0: doit décrocher
1: ligne
0: un peu plus. Pébernès, attention au contre. plutôt dans la surface,
1: pas, on arrive
0: plutôt
1: pas
0: dans le rond central.
1: On n'arrive pas à le trouver.
0: Pressé par Robinet. Pour l'instant, c'est compliqué dans la construction du jeu pour Sochaux.
1: Ouais, autant les 5 premières minutes étaient
0: intéressantes. Mais là, on sent qu'on est plus en difficulté. Allez, un grand dégagement de Mehdi Jeannin. Duel à la tête pour Fofana. Il est prêt dans son duel avec Saïd.
1: C'est difficile parce que là, on n'envoie que des grands ballons sur des joueurs qui ne vont pas forcément au duel de la tête, à part Djoko.
0: Et donc, on n'est pas sûr de le récupérer en deuxième ballon. Il peut passer. Faute sur Boubacar Fofana.
1: Ouais, il y a faute.
0: Et faute de Fofana.
1: Ah non.
0: C'est faute de Fofana.
1: Mais la première faute. Moi j'aurais sifflé pour Fofana dès la première fois.
0: J'entends.
1: Bon, c'était pas une grosse faute en même temps.
0: 14 minutes de jeu ici à Bonal. Toujours aussi beau, toujours aussi chaud. Même s'il y a une partie qui commence à être ombragée. Et pas loin du guichet fermé, 19 000 spectateurs.
1: C'est quand même beau de voir un match de Ligue 1.
0: C'est presque ça.
1: Non mais c'est ça, regardez.
0: C'est une ambiance de Ligue 1.
1: Il y a des stades de Ligue 1 qui nous envient quand on
0: évidemment.
1: Voit. L'ambiance, la pelouse, les médias, ailleurs, tout. Et la Sochaux-Nantes, ça parle.
0: Ou même à Auxerre, hein, on est au-dessus d'Auxerre. Allez, corner, plutôt coup franc. Maxime Dupé fait quoi avec son maillot orange? Il le joue en dehors de sa surface. Non, c'est finalement son défenseur. Seydou Sow qui va dégager pour revenir avec son gardien. Pressing de Capi Djoko. Maxime Dupé qui est latéralement pour Lucas Perrin. Ouais. Est-ce que c'était nécessaire ce genre de,
1: non.
0: De pressing
1: seul? Non, parce que là, on est tout de suite seul.
0: Robinet en déviation. Il adore ça, jouer avec ses coéquipiers. Mais l'interception de Tavares est maintenant. Gomel, mais le contre de Lucas Perrin, la touche pour Nantes. On peut la jouer vite. Non, on demandait là-bas du côté sochalien,
1: pied d'attribut Gomel... de Forge.
0: C'est Gomel qui la retouche. Il rejoue à Lyon avec Lucas Perrin, capitaine.
1: Il faut qu'on arrive à corriger.
0: Ils n'ont rien à faire à l'avant-dernière place, les Nantais, c'est évident.
1: Mais sur ce pressing, là, sur ce premier ballon, il faudrait qu'on arrive à corriger parce qu'on se retrouve à plat à 4 et eux arrivent à tout de suite passer.
0: Mais Bagdani, il doit reculer. Il doit reculer, Bagdani. Il n'a rien à faire
1: haut, là.
0: Je ne vois pas l'intérêt parce que
1: Pierre est. Et on voit les deux Nantais, là.
0: Bien sûr, Le Penant et Pierre, ils arrivent à se placer entre les lignes dans l'intervalle et on va les trouver. Alors, ce premier rideau, est-ce qu'il est nécessaire, Lucas Perrin?
1: Regardez, on hop, voilà, il est seul.
0: Ben voilà, Le Penant, il est seul. Et à droite avec Fodé Doucouré, la touche sur le retour. Mais
1: il faut qu'on arrive à corriger ça.
0: Pour l'instant, c'est pas fantastique ce qu'on est capable de proposer. Avec maintenant ce ballon. Des Nantais de derrière, Lucas Perrin. Grand ballon dans le dos de Benjamin Youssouf. L'aile de pigeon, pleine course de Cherny pour chercher son coéquipier. C'est finalement récupéré par les Sochaniens, pas pour très longtemps. Duel sur le côté. On est gêné par l'écran de contrôle, on n'y voit rien. Et la touche sera quand même pour le FCSM. Un quart d'heure ici à Bonal. Et c'est compliqué pour le FCSM qui. Est confronté à une équipe nantaise qui pour l'instant lui pose pas mal de problèmes. 0-0 malgré tout entre les deux équipes pour l'instant. Et Annecy qui vient d'ouvrir le score au Roudourou face à Guingamp. 1-0 les Anneciens qui sont allés gagner à Grenoble lundi et qui réussissent un très très bon début de saison. Ils viendront à Bonal fin octobre et Annecy donc qui mène face au Costa-Mauricain. En même temps, c'est intéressant pour nous parce que ça veut dire que Guingamp reste derrière. On rappelle hier la victoire de Reims à Nancy, 2-1, de Montpellier face à Pau, 1-0 à domicile, de Grenoble à Rodez, 1-0, de Dijon à domicile face à Laval, 3-2, et pas de but entre Clermont et Boulogne. Il y aura ce soir Dunkerque-Saint-Etienne.
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0: Et avec Stéphane Crucier à mes côtés. Allez, Djoko en déviation, c'est bien joué pour Gomel.
1: Gomel,
0: ah ouais, mais on touche trop souvent.
1: Il veut jouer pour lui. Il veut jouer.
0: Ah ouais, mais déjà à Pau, Youssouf attendait un coup franc à deux et c'est jamais arrivé. Ça, c'est Gomel avec Djoko en déviation pour Gomel. Ouais, mais dans l'entonnoir. Ouais. Trop prévisible. Et je trouve qu'on est dans la vitesse d'exécution, on est lent.
1: Oui,
0: je trouve dans nos enchaînements. Un quart d'heure de passé, 17 minutes, toujours 0-0 entre Sochaux et Nancy, Djoko et Gomel qui se parlent.
1: Il nous gêne un peu.
0: Vincent Ognon voulait qu'on mette de l'allant. Pour l'instant, je ne le vois pas vraiment.
1: C'est compliqué là.
0: C'est compliqué parce qu'en face, il y a une belle équipe.
1: Ouais, et puis tactiquement, ils sont bien en place.
0: Nous
1: on
0: bloque,
1: le voit. Hein.
0: Nous bloque, voilà. Même s'il y a un bon pressing de Tavares là, avec Benjamin Gomel sur le piston droit, Fodé Doucouré. Maxime Dupé, le gardien.
1: Ouais, regardez, hop, alors on va pressing, il est seul, hop, la ligne est éliminée. On élimine 4 joueurs.
0: Et Le Penant maintenant qui ouvre dans la course pour HM dans le dos, ça tombe sur le Bakary Diawara, faute sur Diawara, l'arbitre laisse jouer, ça récupéré par Pépernès. Un grand ballon, il est hors jeu de Djoko.
1: Ouais, mais parce qu'on se replace pas assez vite.
0: On n'a pas de construction. Hein. Là, c'est pour ça que les gars, les joueurs comme Lobry, De Moncy, on a besoin de leur qualité technique, on a besoin de leur jeu de passe pour tenir cette balle. On ne pourra pas s'amuser comme ça à faire des essuie-glaces et à jouer par un paracoup. et touche pour Sochaux. Bon duel de... Et Gomel, on voit, il demande d'être à côté, d'être au soutien. Pas de mouvement. Baghdadi, pour l'instant, totalement transparent. Allez, Mehdi Janin. 18e minute de jeu ici à Bonal. Toujours 0-0 entre Sochaux et Nantes. C'est le 43e affrontement entre les deux équipes à Bonal, entre Ligue 1 et Ligue 2. Avantage aux Sochaliens, notamment sur les dernières saisons. 19 victoires, 10 nuls, 13 défaites, mais les Nantais ont quand même, sur un tiers de leur match ici, réussi à l'emporter. Cherny par-dessus pour Robinet en déviation qui rentre à l'entrée des 18 mètres. En même temps, si on entre, c'est à l'entrée. Cherny au relais qui est pris et qui va revenir derrière. C'était Riyad Hachem, l'ancien du Red Star. Repasser avec Lucas Perrin, ouais, ils ont la maîtrise du jeu hein, à droite pour Fodé Doucouré, le relais de Le Penant. Ça bouge beaucoup, ça circule, il y a du mouvement, il y a de la disponibilité. Et Sochaux court après la balle. Pébernès qui rate cette tête. Bakary Diawara qui rate le duel, s'y récupère quand même par Baghdadi qui se retourne. Allez, c'est bien joué pour Gomel, mais mauvais contrôle. On va aller plus vite dans les relais. Balthazar Pierré, Johan Le Penant, ils reprennent le contrôle du ballon. Les Nantais dans les 40 mètres sochaliens. Regarde HM à gauche avec Cherny. Ah, et puis il y a qualité technique à dégaucher. Ouais. HM. Centre de HM, super. La tête de Robinet. Et tête ensuite. Ça sera un 6 mètres sur la tête de Cafaro.
1: Heureusement qu'il apprend. Hein.
0: De Mathieu Cafaro. Et intervention de Monsieur Swifi qui vient dire à Cafaro d'arrêter de râler. Il a le sifflet. Et que c'est lui qui décide de tout. Mais on est en difficulté, c'est incontestable.
1: Ouais, pour l'instant. Mauvais moment pour l'instant. Hein.
0: 20e minute de jeu ici au Stade Bonal. 0-0 entre Sochaux et Nantes. Mais au point, on va dire que ce sont les Canaries qui nous mettent dans les cornes. On tient, mais on n'a pas grand chose à. Et Baghdadi râle parce qu'il aurait voulu que le 6 mètres soit joué plus vite.
1: Ah oui, c'est fait.
0: Avec Janin,
1: la nouvelle loi.
0: Trop long.
1: La
0: trop long
1: loi,
0: à jouer.
1: Là.
0: Corner pour Nantes. Eh oui, les fameuses 6 secondes.
1: Ah oui.
0: Hein. Mais Eddie Janin, il le sait, il s'en veut. Il a oublié cette nouvelle consigne qui était déjà appliquée l'année dernière.
1: Il n'a pas de solution en même temps. Hein.
0: Ah ouais, mais tant pis, il faut quand même qu'il dégage hein, parce qu'il a 5 secondes pour les 6 mètres. Et corner trop facile pour Nantes. Il a frappé premier poteau, la tête de Benjamin Gomel. Fox sur Fofana, on l'accroche par le maillot. Allez, Fofana avec Bakary Diawa qui prend un coup et Gomel au contre. Gomel qui s'enfonce à droite pour Fofana. Il y a Baghdadi devant.
1: Donne-la.
0: Allez, va provoquer Fofana dans les 30 mètres. Il lève la tête. Fofana, il va accélérer. Il va déborder. Centre. Et ballon qui traîne. La reprise de Gomel. Et dans les bras de Dupé sur une reprise écrasée. Allez, on s'est un peu réveillé.
1: Ouais,
0: on
1: c'est
0: s'est
1: bien
0: un
1: joué.
0: Peu. Enthousiasmé.
1: Et ça réveille un peu le public. Mais
0: ça réveille le
1: Fofana,
0: public.
1: Quand il est comme ça, lancé, il est très dangereux, je trouve.
0: Ouais, parce qu'il a une belle technique.
1: Voilà. Mais c'est pas ça, il a la vitesse. Il a la vitesse et je trouve qu'il s'en sert pas assez.
0: C'est vrai qu'il faudrait peut-être le trouver un peu plus dans le dos aussi, ce qu'on avait fait à Pau. Allez, là, peut-être aller. Non, Youssouf est en retard. Jeu à 3. Côté gauche, ballon en profondeur pour Thomas Robinet. Couverture de Ngata. La tête, Ngata, il s'enlève du cadre.
1: Il est en difficulté.
0: Il est en difficulté, il faut l'aider. Il dégage,
1: voilà,
0: il met en touche. Bien joué. Vous ne pouvez pas faire mieux. Vite, vite, se replacer. Vincent Ognon par la Joko pour du replacement défensif. 22 minutes de jeu ici au Stade Bonal. On revient très très vite. 0-0 entre Sochaux Nantes. A tout de suite.
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0: Et avec Stéphane Crusset, notre consultant à mes côtés. 23 minutes de jeu, 0-0 Sochaux-Nantes. Le FCSM qui a beaucoup de mal à mettre son jeu, du jeu en place. Même s'il y a eu 2-3 à-coups et les percées de Gomel notamment. Et la reprise ratée de Joko. Il y a eu le bel arrêt de Jeannin tout à l'heure. Gommel dans les 40 mètres à droite. Ah, la passe est ratée. Récupération de Tcherny. Le piston gauche. 3-5-2.
1: Ouais, c'est ça.
0: Et puis à 5 derrière quand on défend. Pressing. Dans le couloir, Robinet n'y va pas. Et Ngata qui va chercher ce ballon tout seul.
1: Le système nous gêne. Parce qu'on manque d'activité dans le milieu, je trouve.
0: Ouais, mais c'est comme ça depuis le début de saison. On a souvent un milieu qui est débordé. Bagdadi repart de loin, mais tout ça est à l'arrêt. C'est vrai que on n'a pas assez de relais, pas assez de présence. Et Bernès, c'est contré. Ouais. Main de Tcherny, Amine Tcherny, mais même s'il est involontaire, il y a main. Coup franc pour Sochaux. Et toujours ses bras ballants des Sochaliens pour dire mais il n'y a pas de solution. Diawara s'enfonce, il part tout seul. Ah, il est bloqué. Bakary Diawara, Youssouf derrière.
1: Très actif,
0: 17 ans. Ouais, non, c'est un très gros potentiel. 17 ans.
1: Ouais.
0: Ngata, toujours pareil. Solution. Masson décroche.
1: Et là, alors, c'est là qu'il faut des
0: à droite pour Youssouf. Là, il y a un beau décalage. Benjaloud Youssouf accélère, prend le couloir à droite. Lance Fofana, bord de touche. Fofana va lever la tête. Passement de jambe de Fofana. Centre de Fofana. Et qui accélère, qui centre. Et ballon qui est dégagé par la défense, mais c'est pas pour très longtemps. Bakary Diawara repasse à droite avec Benjaloud Youssouf qui centre du gauche. Et ballon dégagé. Corner ouais. Sur la tête ratée de Saïdou Sow. Il me semble que c'est le premier de la partie pour Sochaux.
1: Oui.
0: Je ne l'ai pas noté, mais j'ai une mémoire exceptionnelle, mon cher Stéphane.
1: Vous m'avez manqué, Hervé. Ouais. Votre humilité.
0: Voilà ce que j'allais dire au niveau de tout ce qui est humilité. Je n'ai pas beaucoup changé. Et donc, voilà. Non, je n'ai pas noté, mais je crois que c'est le premier, hein, sincèrement, en faveur de Sochaux. Tribune Sud, vers. Ils sont pas là, les Boys 07. Ben non, ils sont pas là. Ou alors on les voit pas. Corner sortant pour Benjaloud Youssouf. Allez, 25e. Pierre Bernès est là, Yadjoko. Bien frappé, la tête. On n'y va pas, on n'est pas dessous. Bagdadi ne se jette pas, on n'y croit pas. Récupération de Bakary Diawara. Tous les Nantais sur leur 16m50. Pierre Bernès reste aux avant-postes. Faut pas la perdre là-bas, faut pas la perdre. Tavares pour Gommel. Gommel va provoquer le penant. Gommel et ses dribbles courts à l'intérieur. Gommel encore lui. Gommel qui centre. Dégagé par la défense centrale. Récupération de Bakary Diawara. Vas-y, frappe. Bien joué. Et corner. Voilà. Un peu d'audace, un peu de culot. Applaudi par Vincent Ognon. L'insouciance de la jeunesse.
1: Ouais.
0: Il a tenté. Et on a touché la barre et le poteau à Clermont quand on frappe de loin. Il n'y a pas de raison. Même Fofana à Pau l'a fait. Quand c'est un peu bloqué comme ça.
1: Bah, tenté. Tard, une fois, ça fait réveiller
0: c'est
1: la
0: dévié. Dé- ça
1: ça ouais. fait réveiller les joueurs.
0: Et on a quoi ? Et on a corner. Deuxième d'affilée. Encore pour Benjaloud Youssouf. Johan de Moncy arrivé donc en début de semaine quand il sera titulaire. Les frappera avec son beau pied droit. Youssouf. Corner sortant, très haut, deuxième poteau. La tête de Pébernès un peu court, ça flotte dans les airs dans la surface de réparation. Gommel, encore Pébernès. Bagdadi qui n'y va pas. Fofana qui ne va pas vraiment au duel, qui perd la balle avec Cafaro. Bien joué Fofana, faute sur Fofana. Coup franc, oui. Et il va râler Cafaro, Mathieu Cafaro, alors qu'il y a bel et bien faute. Et peut-être carton, non ? Déjà, tout à l'heure, il a râlé.
1: Bien Fofana.
0: Lucas Perrin, bien. Il obtient beaucoup de coups francs par sa capacité à bien protéger la balle. Et puis là, ce genre de petits dribbles, un peu provoquant, on ne sait jamais trop s'il va vous prendre extérieur, intérieur. Et le défenseur souvent fait faute. Tant mieux, coups francs pour le FCSM.
1: Très intéressant.
0: On a peut-être un petit peu cassé le rythme des Nantais dans leur dynamique de possession. Et c'est peut-être pas si mal. 27e minute de jeu, toujours 0-0 entre Sochaux et Nantes. Coup franc pour les jaunes et bleus. Soleil dans les yeux pour Sami Bagdadi ou pour le pied gauche de Dylan Tavares. Ça va partir sur la ligne des 16m50. Pébernès attend au deuxième poteau. Il y a Djoko, il y a Diawara, il y a Ngata. Et non, il en remet derrière pour Youssouf. Frappe de Benjaloud. Ah non, mais c'est recontré.
1: Mais là, 35 mètres.
0: Non, Benjaloud, je veux bien à 25 mètres, 30 mètres, mais pas 35, voire 38. Là, c'est gâché. Allez, reprise du jeu pour les Nantais avec Lucas Perrin. Ils veulent reposer un peu le ballon, les Nantais. Ils veulent reprendre le contrôle du jeu. Ouverture de Lucas Perrin à gauche, couverture de Benjaloud Youssouf en reculant. Récupération de HM avec Tcherny qui passe par-dessus, c'est bien joué. Et ballon qui est prolongé, HM qui va déborder Pébernès. Non, Pébernès gagne son duel. Pébernès qui repart proprement avec Bakary Diawara. Et il a les Ola de Bonal. Grand ballon de Diawara pour Gomel dans l'entrejeu. Gomel, non, faute de Gomel. Faute de Gomel. À l'arbitre, laisse jouer. Djoko qui contrôle à droite. Il est gentil. Il est gentil. Débordement peut-être pour Fofana. Passement de jambe de Fofana. Ah non, ça prend pas.
1: Voilà, c'est ça.
0: C'est trop près. C'est trop près.
1: Trop près de l'adversaire.
0: Allez, ouais, il est battu là. Et
1: c'est son point fort, ça. C'est dommage. Mais il le fait trop près de l'adversaire.
0: Il prend des risques dans ça.
1: Ouais, ouais.
0: 28e minute de jeu, faisons un point sur les scores de cette 6e journée de Ligue 2. Toujours 1-0 pour Annecy à Guingamp dans le match de 14h. Ce soir, il y aura Dunkerque-Saint-Etienne hier. Victoire de Reims à Nancy, de Montpellier face à Pau, de Grenoble à Rodez, de Dijon face à Laval. Match nul entre Clermont et Boulogne après les matchs d'hier.
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0: Et toujours avec Stéphane Crusset. C'est un match, alors déjà techniquement quand même d'un meilleur niveau que ce qu'on a pu voir ces deux dernières sorties sochaliennes à Pau et à Clermont. À Pau c'était un peu mieux, mais alors à Clermont c'était d'une pauvreté assez affligeante. Là ça va, c'est pas trop mal. Allez, belle ouverture.
1: Sochaux un peu mieux.
0: Au moment où on disait que techniquement c'était un peu mieux des deux côtés, parce que Nantes, il y a de la qualité. Benjaloud Diouf rate un contrôle assez basique. La remise en jeu des Nantais.
1: Mais bon, Sochaux était quand même mieux.
0: Oui.
1: Sorti un peu plus haut, retenir un petit peu le ballon et tout, et permettre au bloc équipe de récupérer quand même, parce que quand on court constamment, c'est.
0: Comme là, les Nantais temporisent sur leurs 30 mètres, retour de Balthazar Pierre.
1: C'est là qu'on arrive à corriger.
0: HM, beau pied gauche, superbe dans la profondeur pour Charny, de la tête à l'entrée des 18 mètres qui tombe en tentant de contrôler le ballon. C'est récupéré par Benjaloud Diouf qui a un contre favorable, qui passe, qui accélère, qui prend sur le côté, qui change de côté pour aller trouver Gomel. Superbe ouverture. Ah ouais, mais il faut des. Doucouré veillé et a pu contrer, mais. Belle remontée de balle de Benjaloud Diouf. Tavares côté gauche avec Gomel. Ils s'entendent bien normalement. Gomel avec Masson. On a intérêt à pas casser le rythme, mais pas loin quoi, de reprendre un peu son rythme.
1: Avoir un peu de possession aussi. Hein.
0: Ça fait du bien. Diouf avec Fofana derrière avec Pébernès. Pébernès qui lève la tête pour Masson qui est pressé par Robinet. Pébernès avec Ngata pour. Masson entre les lignes, Masson qui s'enfonce. Masson à gauche, à droite plutôt pour Fofana, bord de touche. Fofana lève la tête. Allez, centre. Centre de Fofana, il feinte encore. Centre alors. Il provoque, il va centrer. Non, ballon sorti. Il en fait un peu trop. Et dommage. Vincent Ognon le voit. C'est dommage parce qu'on prépare l'action, on fixe bien, on trouve le décalage à droite, on a de l'espace.
1: Mais il avait la possibilité de centrer avant.
0: La première ou la deuxième. Mais après la troisième, c'est trop. C'est un petit peu être gourmand. C'est bien d'être gourmand.
1: C'est ce qu'on disait tout à l'heure. Le problème, c'est qu'il le fait souvent trop près de l'adversaire.
0: Et il a Dupé est pressé. Bagdadi y va. Il joue avec le feu. Les Nantais dans la surface. Mais ils sont sur techniquement. Lucas Perrin qui allonge pour Robinet. De la tête en déviation. C'est récupéré
1: bien pris par Ngata.
0: Mathieu Pébernès. Qui va remonter cette balle.
1: Il se cherche beaucoup plus haut.
0: Ouais. Allez, Diawara derrière avec Benjaloud Diouf et son gardien Mehdi Janin. Janin tranquillement. Et la TNS en torse nu.
1: Ouais.
0: On prend des coups de soleil à 12 septembre. Mais il fait très beau, très bon. Moi j'ai pris la petite veste, je ne sais pas trop pourquoi. Parce qu'on m'avait dit affiche de gala, alors j'ai voulu me mettre sur mon 31, vous voyez. Bon, mais ça va. Il ne fait pas non plus.
1: Monsieur Loyal, je joue de blanc vêtu.
0: Oui, voilà. Ouais. Osons les couleurs.
1: On est au cirque.
0: Je vous remercie. Dites aussi que je vais faire le clown, tout va bien. Tant que je ne fais pas l'éléphant, ça va. Bon, j'ai la trompe de l'éléphant quand même. Donc il faut. Il faut faire attention. Attention dans le duel Bakary Diawara qui se retourne. Qui allonge, qui feinte. Il prend des risques sous la pression de Cafaro. Pébernès.
1: Diawara, on a expérience.
0: Il a
1: 17 ans.
0: Pas froid aux yeux. C'est lui qui a frappé tout à l'heure. C'est lui qui tente un petit peu, qui est à l'initiative des situations dangereuses.
1: Dans toutes ses prises de balle.
0: Janin pour Bagdadi ou Fofana. La main. Touche, la main. Tout le monde.
1: Là, c'est involontaire.
0: Elle est un peu collée le long du corps, c'est vrai que. C'est récupéré par Maxime Dupé, à droite.
1: Un petit peu un temps faible, là. Deux équipes.
0: Il y a eu beaucoup d'intensité sur les 20 premières minutes. Il fait chaud aussi, entre les lignes HM, il se fait oublier. Là, c'est là où on est mal placé. Masson était trop haut. HM et son pied gauche, l'ancien du Red Star, latéralement pour Balthazar Pierret. lui aussi ancien du Red Star. On est allé faire ses courses au Red Star avec, ah, avec Grégory Poirier. Ballon récupéré par Sochaux, par Ngata, faute de Fodé Doucouré sur Elie Ngata. Ouais, on a un peu neutralisé les débats depuis quelques minutes. Les Nantais sont moins à l'aise,
1: mais
0: arrivent à moins s'exprimer.
1: Toujours un manque dans ce milieu.
0: Ouais. La remise en jeu des Sochaniens de derrière.
1: On ne voit pas énormément Masson et Baghdadi.
0: Alors Baghdadi, on le voit même pas du tout, non. Et Lobry devrait avoir ce rôle-là, mais il n'est pas prêt encore physiquement, je pense. L'arbitre veut que le coup franc soit joué au bon endroit et surtout que le ballon ne roule plus. Soyons extrêmement tatillons. Et voilà, ça peut repartir. Medijana à droite avec Benjaloud Youssouf dans le couloir, mais dans notre partie de terrain. Ah, Fofana, il était parti dans le côté, il fera un coup Fofana. Il faut y aller au niveau des épaules. Bien joué, la petite talonnade pour Djoko qui s'emmène le ballon, qui repère le ballon. Mais Youssouf.
1: Bien joué.
0: Djoko, Fofana qui passe. Faute sur Fofana. Carton peut-être. Carton, monsieur Swifi. Il est gentil pour l'instant, il fait jouer, il laisse le jeu se dérouler. Le sourire à Vincent Ognon. Vincent Ognon nous a dit hier, oh, bon, il est gentil, c'est un gentil arbitre. Bon.
1: Ouais.
0: Parce que les bons.
1: Quand on gagne, l'arbitre est toujours gentil. Mais quand on gagne seulement.
0: Hein. Ouais. C'est Ada Gouzoul qui est suspendu en tribune de presse avec nous. Il reviendra la semaine prochaine à Laval puisqu'il n'a pris qu'un match. Le Marocain passé par Sochaux en 2022-2023. Youssouf à droite. Allez. Il faut tenter un coup là dans les dernières minutes de cette première mi-temps. 33e, 34e. Ah, ballon pour Youssouf, mais mal contrôlé. Ça vous agace un petit peu, Stéphane Crusset?
1: Oui.
0: C'est quoi qui vous agace?
1: Le contrôle raté.
0: Voilà. En même temps, je comprends. Parce qu'il n'y avait pas de raison de le rater, on va dire, normalement. Allez, prix, robinet de la tête. Pébernès.
1: C'est dur de gagner un ballon.
0: Bakary Diawara.
1: C'est dur. Alors quand vous perdez sur un contrôle américain.
0: Allez, Djoko, il n'y va pas, non? Ballon qui vrille, faute de Djoko.
1: Faute, voilà.
0: Volontaire, mais faute de Djoko sur Balthazar Pierret. C'est moins propre techniquement, justement,
1: oui, là,
0: depuis quelques minutes.
1: Depuis quelques minutes.
0: Des deux côtés, d'ailleurs.
1: Sent,
0: bah, des deux côtés, ouais.
1: Le match a perdu d'intensité, a baissé un peu d'intensité.
0: Rythme,
1: là,
0: ouais. Pour l'instant, toujours 0-0. Et l'éléphant, il se sort de sa trompe pour boire, hein, dois-je le préciser. Pour qu'il n'y ait pas d'équivoque. Non, mais parce que je veux quand même que ce soit très très clair.
1: Ah.
0: J'ai ma bouteille qui est déjà finie. Allez, Baghdadi. Baghdadi dans le relais, dédoublement de Tavares qui va passer. Ah, il tente un grand pont, il s'arrache Tavares, il le gagne. Bien joué. La roulette, c'est bien joué. Ah, pour Baghdadi qui doit.
1: Ah, il attend.
0: Ah, Baghdadi se fait manger dans le duel par Robinet, mais il regagne le ballon. Bien joué. Ah, il repère la balle, mais il touche quand même pour Sochaux. Ou que c'est compliqué, comme vous dites, de gagner la balle, de les garder.
1: C'est ouais, tous les ballons sont chers
0: vraiment
1: en ce moment.
0: Difficile avec ce ballon qui est récupéré par les Sochaliens quand même sur le côté, mais reperdu. On approche doucement mais sûrement de la mi-temps. 36e minute de jeu, 0-0 entre Sochaux et Nantes. Et récupération à la touche Tribune Forge pour Dylan Tavares, qui apporte quand même plus offensivement que Gomis, c'est indéniable. Ngata derrière. De notre camp, Pébernès. On attend. Ngata, on fait monter le bloc. Ils viennent un peu, mais timidement. On s'observe. Jeannin. Devant son arc de cercle, devant sa surface. Bakary Diawara. Attention, attention, c'est petit ballon. Un peu court, dégagement, catastrophe de Jeannin. Et hors-jeu de. Comment on peut être hors-jeu?
1: On se et demande. Vous voyez, vous commencez à vous agacer comme moi.
0: Non, mais ça, à chaque fois, j'ai pas été ancien pro, mais.
1: Non, mais il n'y a pas besoin d'être ancien pro pour voir qu'un joueur se replace ou pas.
0: Oui. Mais je veux dire, sur les réflexes à avoir, voilà.
1: Oui, mais là, vous pénalisez tout le monde, c'est ça qui est dommage.
0: Il y a juste à faire un pas ou deux de plus.
1: Ouais.
0: Et pourtant, la TNS, elle hurle sa passion pour Sochaux. Piré dans le dos, la tête de Youssouf, dégagement de. Pébernès à droite, Fofana va protéger, il prend un coup, il tombe, toujours des sur Fofana. J'y crois pas trop là. Et jamais de carton par contre, pour de l'anti-jeu. Ils ont un peu d'expérience. Seydou Sow, coup franc pour le FCSM. Boubacar Fofana qui va reprendre sa place sur le couloir côté droit. Baghdadi se balade un peu, il essaie de s'enlever de là où il est pris dans le marquage, de se mettre. On peut le trouver Gomez dans la profondeur, c'est long, c'est très long, Gomez s'arrache. Trop long sur l'ouverture d'Elie Ngata. Et bon, toujours autant de difficultés à être dangereux. 38e minute de jeu, 0-0 Sochaux-Nantes. On a un match, on va dire, correct, hein, de Ligue 2. Oui. C'est pas non plus du haut de tableau.
1: Non, c'était mieux tout à l'heure. Hein.
0: Ouais. Allez, Masson se bat à Gomel.
1: C'est tombé un
0: allez,
1: peu.
0: Bagdadi plus vite. Il
1: dans
0: est
1: l'approximatif.
0: Toujours en retard.
1: Là, hein.
0: Tiens, voilà, avec Fodé Doucouré. Le penant à l'intérieur.
1: Attention, le côté.
0: Nantais avec Riyad Hachem qui ouvre à droite pour Cherny. Il arrive sur le 25 mètres centre. Et Bernès qui dégage. Super.
1: Bien, Nathan Youssouf.
0: Bagdadi. Oh non, Bagdadi.
1: Il tente un petit pont là.
0: Trop facile. Allez, Samy, il est en difficulté, Bagdadi. Cherny derrière, alors qu'on avait récupéré la balle, qu'on était en danger. Balthazar Pierret à 30 mètres. Ah, moi, je ne suis pas sûr qu'on soit obligé de conserver Bagdadi qui est vraiment trop en difficulté, Samy. Et Dieu sait que j'ai défendu, mais là, sur la Ligue 2, il ne connaît pas ce niveau. Il n'y arrive pas. Il n'arrive pas. Et en plus, il met son équipe en danger. Doucouré, la profondeur pour Le Penant qui va centrer. Attention à l'intérieur, centre de Le Penant. Et puis il n'y a personne de deuxième poteau alors que Robinet avait plongé au premier. Et dégagement de Youssouf. Toujours 0-0. On va entrer dans les 5 dernières minutes de ce premier acte qui est un bon match, mais pas non plus exceptionnel.
1: Ouais, je pense qu'on va dire les 10 premières minutes pour Sochaux.
0: Attention, les Nantais, Le Penant va peut-être frapper à 25 mètres. Il ouvre à droite pour Fodé Doucouré.
1: Une partie pour Nantes après. Et là,
0: Gomel ne fait pas l'effort d'y aller. Ouais, ça s'équilibre un peu. Ça passe dans le dos de Tavares. Doucouré qui va centrer. Centre, c'est contré par Tavares. Et maintenant, Masson un peu court qui tombe sur ce duel avec Le Penant. J'ai toujours l'impression, Stéphane Crucet, qu'en termes de rythme, à chaque effort,
1: ouais,
0: on est dans la souffrance. Ça me donne cette impression-là, et c'est
1: bon,
0: pas
1: après,
0: nouveau.
1: On vient un peu du niveau en dessous aussi. Hein.
0: Oui.
1: Les efforts, les
0: l'intensité, voilà, est pas
1: l'intensité
0: la même.
1: Est pas la même. Il faut aussi s'y habituer. Bon, même si je trouve que les joueurs aujourd'hui, ils sont tellement bien préparés physiquement que
0: oui, ils tiennent le coup.
1: C'est pas voilà, c'est pas le fait d'être en national ou en Ligue 2 derrière. Voilà.
0: Avec Cafaro au centre.
1: L'expérience fait, mais quand même.
0: Et dégagement de Pédernès dans le couloir droit, c'est bien fait. Fofana qui passe dans le dos de Storm. Faute. C'est un jeu de mec.
1: Ouais.
0: C'est vraiment duel contre épaule contre épaule. C'est vraiment le physique qui doit l'emporter. Et là, cette fois, il y a faute de Fofana. Il est dans tes repartes. Ils reprennent le maîtrise du ballon là. Balthazar Pierret, Fodé Doucouré, mais pressing de Djoko sur
1: Pierret, ça passe.
0: Ça. Une faute de Djoko qui va prendre un jaune. Un peu trop naïf ce jaune.
1: Ah oui.
0: Il n'y avait pas de raison de le prendre. Carton jaune pour Capi Djoko. Oh mon crayon, quelle couleur, mais vous savez quoi, ben mon bleu il marche pas. Ça, je vais écrire avec quoi alors, avec mon vert. Moi je vais mettre avec mon bleu là. J'ai pas de bleu. Je prends le vert. Et Balthazar Pierret, lui, reçoit.
1: Ah, il est revenu sur le terrain pour.
0: Les Lazis, les Colibés.
1: Oui, parce qu'il était blessé à l'extérieur et il s'est mis sur le terrain. Sinon,
0: c'est interdit.
1: Nantes aurait joué à 10.
0: Ah, c'est pour ça que Sochaux râle et que le public aussi.
1: Mais la faute était inutile.
0: Non, c'est un duel qui sert à rien. Tu vas faire jouer à la limite, ouais. Tu vas pas chercher à récupérer le ballon parce que tu es sur la ligne médiane,
1: non, mais personne autour de toi. Pousser le mec dans la barrière.
0: Oh, la barrière, je suis pas sûr, non, il s'est fait finir après. Non, il a taclé sévèrement sur la cheville, mais bon. Ouais. Après, oui, il est sorti, il est revenu. Et là, on joue avec le règlement. On était à 4 minutes de la fin du temps réglementaire. On est là obligé de s'arrêter un petit peu. Les Sochaniens sont en train de se réhydrater vers le but de Mehdi Janin. Parce que si nous on a de l'ombre qui fait frais, que je supporte bien ma petite veste blanche sur la pelouse, il fait chaud.
1: Il fait chaud quand même. Et avec les efforts.
0: Youssouf, Ngata, Pébernès, Tavares. Et est-ce que Balthazar Pierret, qui a enlevé son protège-tibia, est en mesure de reprendre le cours du jeu? Ah, pas sûr.
1: Ce serait une bonne nouvelle pour Sochaux s'il sortait. Je trouve que c'est un bon joueur.
0: On ne souhaite pas le malheur des autres, Stéphane. C'est quand même incroyable. Mais non, il va tenir le coup là. Il va avoir la mi-temps pour soigner. Le blond au milieu de terrain. Qui est-ce qu'il va rester? Pas sûr. Hein. Si, ça a l'air d'être bon. Et Djoko qui va s'excuser certainement. L'étape amicale, c'était dans le feu de l'action. On va pouvoir repartir, on va avoir droit à 3 bonnes minutes de temps additionnel. Je mise sur 3 minutes. Et le jeu a repris. Lucas Perrin, capitaine de Nantes, latéralement pour Saïdou Sow, son central gauche, qui repasse avec Maxime Dupé. Et Lucas Perrin, le capitaine nantais, qui attend latéralement entre les lignes. Ouais, là, il y a du déséquilibre. Pébernès a dû sortir. Ah, faute de Pébernès. Ah. Mais pas besoin, il avait raté son contrôle. Et Mathieu, il est pas content. Il laisse la balle à Riyad Hachem. Coup franc pour Nantes sur la ligne médiane. Balthazar Pierret va mieux. Il a un peu de possession de ses moyens. On salue Red Star à gauche avec Ali Cherny pour Mathieu Cafaro par-dessus pour Robinet. La tête d'Elgata. Ouais, il faut être vraiment très près de Robinet à chaque fois. Et maintenant Elgata qui va dégager pour Djoko. Perrin qui va pour le duel. Qui laisse passer.
1: C'est souvent des ballons à la mort. Hein. Compliqué hein, pour nos attaquants. Hein.
0: Et Nantes nous rebalade un peu dans ces dernières minutes de la première période. 0-0. Entre les deux équipes, toujours 1-0 pour Annecy à Guingamp. En termes d'action, on n'a pas eu grand-chose. Hein.
1: Non. Est-ce qu'il y a eu une vraie occasion?
0: À part la...
1: le corner.
0: Ouais, enfin pour le Nantes.
1: Corner nantais, c'est tout.
0: Ouais. Sorti des deux points par Janin. Voilà. Et puis, la balle de Djoko, un lob raté. Alors qu'il était seul.
1: Un partout.
0: Ouais. Je vais dire que l'action de Nantes est quand même un peu plus franche, je trouve.
1: Djoko.
0: Oui.
1: Il est seul.
0: Mais Djoko est surpris en fait. Djoko s'y attend
1: ouais,
0: pas.
1: D'accord.
0: Mais oui, oui. Ça...
1: Il n'est même pas dans le but le gardien.
0: Non, il avait qu'à Youssouf entre lignes, Baghdadi. Allez, il faut qu'il accélère plus vite, plus vite. Plus vite.
1: C'est trop long. Eh oui, bien sûr.
0: C'est trop long.
1: Trop long.
0: C'est pas. Voilà, la balle par-dessus, Ngata de la tête, il faut aller l'aider, il y a Robinet sur le dos, coup d'épaule de Robinet sur Ngata.
1: Oh, merci monsieur l'arbitre.
0: Non, il y a faute, parce que regardez, Stéphane, sincèrement, Thomas, il va pas jouer le ballon, il va simplement, je pense qu'il y va avec le coude,
1: au duel.
0: Un tout petit peu, ouais.
1: Ouais.
0: Et bon, moi je veux bien qu'on aille épaule contre épaule, mais... Là, il a vu, j'ai regardé exprès Robinet et je pense qu'il est allé un tout petit peu à trop avec le coude.
1: Un peu fort.
0: Un petit peu fort. Mais j'entends que normalement.
1: Je vous écoute,
0: Non, non, mais je respecterai toujours.
1: Vous êtes chauvin, mais je vous écoute quand même.
0: Non, mais c'est pas vrai, non. On aurait fait la même chose, j'aurais dit pareil. D'autre côté. Allez, HM, quel pied gauche, quel facile. Ouais.
1: Ouais.
0: Bon duel, bon pressing.
1: C'est un bon joueur.
0: Bakary Diawara, Riyad HM, ouais.
1: C'est pas joueur, mais.
0: Il vient du Red Star.
1: Mais
0: il est robuste en plus, hein. Il est costaud, il a des
1: trapus, trapus et solide. Hein.
0: Solide,
1: il est bien sur ses appuis.
0: Ouais, ouais.
1: Et le pied gauche, il bouge pas. Hein.
0: Un peu comme Boutou Taou. Allez, pas de faute. Non, ballon pas totalement sorti. Là, maintenant, il est sorti. Sochaux, bien joué, Fofana. Beau duel. Allez, Baghdadi, accélère.
1: Hein ? Une seule ?
0: N'importe quoi. C'est impossible.
1: Ils n'ont pas vu le blessé,
0: Balthazar Pierret, ça a duré 2 minutes. Et puis il y a eu autre chose avant. Bon. Ben on est parti pour 1 minute. Bakary Diawara. Il est hors jeu. Encore Djoko. Non,
1: merci,
0: c'est pas
1: sifflé.
0: Vas-y, frappe, Julien, frappe. Ah, tant pis, c'est trop loin. Djoko, c'est trop souvent qu'il est hors jeu.
1: Ouais,
0: il va falloir qu'il se réaligne un petit peu. Tavares, Cafaro lui prend la balle, il n'y a rien, il n'y a pas de faute. Il repart dans le couloir, Mathieu Cafaro. Cafaro face à Masson. Ah ouais,
1: trop facilement éliminé.
0: Ouais.
1: Trop facilement éliminé.
0: C'est ça qui m'inquiète, je trouve que physiquement on est.
1: Bon, après, on a de la chance que Robinet a 31 ans quand même. Hein. Parce que ça se voit.
0: Ne dis pas trop vite parce que.
1: Non, mais sur 2-3 appels, voilà.
0: Ça va moins vite.
1: Ça va moins vite que ce qu'on a vu
0: il y a 4-5 ans ou pas.
1: Hein,
0: ouais. C'est la pause, on n'ira pas plus loin.
1: Ce ballon-là,
0: on n'a même pas fait la minute.
1: Il aurait fait mal. Hein.
0: 0-0 ici à Bonal entre Sochaux et Nantes dans ce match. Cette belle affiche de la 6ème journée de Ligue 2. Beau soleil, grand ciel bleu, public chaleureux, plat craqué, 20 000 personnes. Mais un match pour l'instant
1: depuis la 20e minute, plus grand chose.
0: On a eu 20 minutes intéressantes et puis depuis c'est assez
1: équilibré.
0: Sochaux a beaucoup de mal à être dangereux. Il y a eu l'occasion pour Djoko, le ballon par-dessus de Pébernès, il n'était pas en jeu mais il a raté son lob sur Dupré. Et puis la tête de... saut en début de rencontre sur un corner sorti sur la ligne par Mehdi Janin. Voilà, 0-0 alors qu'Annecy mène à Guingamp 1-0. C'est pas mal, mais on en attend quand même un petit peu plus sur cette deuxième période. Bonne mi-temps, on boit un coup et on revient dans un quart d'heure. À tout de suite.
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0: Et Sochanian quand même qui presse, Benjamin Gomel qui va ouvrir à droite pour Bakary Diawara à 30 mètres. Dans le prolongement, la course de Benjaloud Youssouf qui va centrer. Centre de Youssouf, c'est contré par Riyad Hachem qui est bienvenu. Et le contre, mais Pébernès est encore là. Djoko n'est pas hors jeu. Djoko qui va rater le cadre.
10: Il n'était pas hors jeu.
0: Et non, il n'était pas hors jeu sur la balle renvoyée quasiment de la ligne médiane par Mathieu Pébernès.
10: Ouais.
0: Et Djoko n'est pas hors jeu parce que la ligne nantaise tardait à ressortir.
10: Il avait le temps en plus.
0: Et ouais.
10: Dommage. Ah là là. Vraiment une grosse occasion. Hein.
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1: Benjamin Gomel qui va ouvrir à droite pour Bakary Diawara à 30 mètres dans le prolongement, la course de Benjaloud Diouf qui va centrer, centre de Diouf, c'est contré par Riyad Hachem qui est bienvenu et le contre, mais Pébernès est encore là. Djoko, il n'est pas hors-jeu. Djoko qui va rater le cadre.
2: Il n'était pas hors-jeu.
1: Et non, il n'était pas hors-jeu sur la balle renvoyée quasiment de la ligne médiane par Mathieu Pébernès.
2: Ouais.
1: Et Djoko n'est pas hors-jeu parce que la ligne nantaise tardait à ressortir.
2: Il avait le temps en plus.
1: Et ouais, dommage.

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1: 15h pile avec ici Belfort-Montbéliard. Il fait toujours aussi beau sur le stade Bonal pour, dans quelques instants, le début de la deuxième mi-temps de ce match entre le FC Sochaux-Montbéliard et le FC Nantes. Un grand classique du foot français, vu et revu en Ligue 1 notamment, avec des grands moments en Coupe de France, en Coupe de la Ligue. L'école nantaise, la formation nantaise, l'école sochalienne, la formation sochalienne. Deux grands clubs qui sont aujourd'hui obligés de se débattre en Ligue 2. Alors pour Sochaux, c'est une montée. Pour Nantes, c'est une descente. Les Nantais qui ont très mal débuté, trois défaites, qui se reprennent timidement avec leur premier succès lundi soir contre Nancy 1-0. Et des Sochaliens avec quatre matchs d'affilée sans perdre, mais qui ont quand même du mal dans le jeu. 0-0 à la pause après cette première période qu'on oubliera vite. Et pas de changement pour autant, même s'il y a des joueurs qui ont montré leurs limites. Baghdadi, même Julien Masson, et pourtant je suis un grand défenseur de Julien Masson, mais il a du mal. Il n'y a que le jeune Bakary Diawara finalement qui a sorti son épingle du jeu. 0-0 à la pause, les Noirs de Nantes sont passés sur votre gauche, les jaunes et bleus du FCSM sur votre droite pour attaquer vers la tribune Nord Sochaux. L'affaire vraiment s'enflammer, on l'espère, tout comme Bonal sur cette deuxième période. On espère un Sochaux un peu plus entreprenant, un peu plus audacieux. C'est parti pour cette deuxième mi-temps.
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1: Et je vais demander à Stéphane Crusset, mon ami et consultant, de me redonner mon stylo. Je fais comment, Stéphane ?
2: Deux secondes.
1: Ben ouais, mais bon, enfin, voilà, c'est bon, merci. C'est bon,
2: je regardais tactiquement ce qui voilà. pouvait se passer dans l'entrejeu.
1: Alors justement,
2: pour essayer de les contrer, parce que je trouve qu'on est en difficulté dans ce milieu de terrain.
1: C'est vrai qu'on a eu beaucoup de mal, on est moins présent, et puis on est beaucoup à courir après le porteur. Balthazar Pierret s'enfonce pour Nantes, il va frapper en profondeur pour Robinet, qui frappe,
3: est-ce qu'il rate ?
1: Oh, Thomas Robinet, comme s'il n'avait pas voulu marquer dans son jardin de Bonal. Ouf. Incroyable, Thomas Robinet qui est lancé par Balthazar Pierret après un ballon perdu dans l'entrejeu par les Sochaliens. Balle dans le dos à la meule,
2: et heureusement
1: il a hésité un peu et il a croisé, trop croisé. Et franchement, c'est dur pour lui.
2: Ouais, mais tant mieux pour
1: est-ce
2: nous,
1: qu'il a eu un petit moment de pression pour marquer à Bonal ? Tant mieux pour le FCSM, parce que cette action-là, normalement, elle doit finir au fond. On s'en sort miraculeusement.
2: Ouais.
1: Et Fofana, la déviation en aile du pigeon est trop superflue. Réellement superflue, il n'y a pas de trop dans ces cas-là. C'est un pléonasme. Mais on vient de se faire une frayeur monumentale. Je vous redonne votre stylo. Vous savez quoi, le 4 couleurs.
2: Non
1: mais oui, parce que le noir marche pas. Mais je vous en donne un autre. Attention,
2: non,
1: dans le dos,
2: bon,
1: encore. Encore dans le dos. Retour Julien Masson. Faute sur Masson. Et
2: je pense qu'il a fait le mauvais choix. Mathieu, et tant mieux pour nous.
1: Ah, oui, oui.
2: Parce que s'il la pique, le gardien était déjà plus dans le ballon. Il était déjà par terre.
1: Et là, il a Thomas Robinet, il l'a croqué. Comme
2: grosse
1: on dit.
2: Alerte. Hein.
1: Et il est en train de la ruminer, certainement. Il est arrivé de Dunkerque dans les dernières heures du mercato pour marquer des buts avec Nantes. Impliqué dans le but contre Nancy, même si ça ne lui a pas été attribué. Allez, Baghdadi, plus vite, à gauche pour Gomel. Gomel à l'intérieur, c'est contré, touche pour Sochaux. On voit, dans les transmissions, il faut vraiment aller plus vite en Ligue 2. Il faut vraiment enchaîner.
2: Ouais, il faut élever un petit peu le niveau.
1: Le curseur.
2: À peine.
1: 0-0.
2: Ben, on n'a pas beaucoup de temps. On voit que le pressing adverse est, fait tout de suite mal.
1: Alors, d'après. Boubacar Fofana qui s'est exprimé chez nos confrères de Bein Sport à la mi-temps, c'est équilibré mais il faut insister sur les côtés pour se créer plus d'occasions.
3: Ouais. Allez, c'est là, peut-être là.
2: De ça.
1: Joko avec Bakary Diawara qui donne en
2: premier
1: pour Baghdadi. Allez, Baghdadi à gauche pour Gomel à l'angle des 18 mètres. Gomel,
2: sa
1: spéciale, il va feinter, il va centrer, mais il va donner à personne. Ouais. Ballon rendu par les Nantais là, un peu bêtement. Tavares avec Gomel qui prend un coup. Gomel qui va contourner Almion qui va centrer. Non, il refeinte encore, il repasse avec Baghdadi et Masson. On n'a pas du tout le crédit là avec N'Gata.
2: Faut reconstruire
1: Pébernès à droite, mais plus vite dans les transmissions encore. Youssouf, port de touche, tribune Forge. Ah, il est contré. Il y avait trop d'espace entre les lignes là, je trouvais aussi, mais c'est vrai qu'avant Gomel un peu gourmand, mais c'est bien aussi de se montrer dangereux dans la construction un petit peu, même si on a des récupérations hautes. Allez, N'Gata lancé par Janin. N'Gata entre les lignes, ça passe pas. Gomel y va, non. Récupération de Masson qui intervient, qui jaillit. Masson à gauche pour Capidjoko, duel. Ouais, très bon tacle de Lucas Perrin qui le devance facilement. Balthazar Pierret. Bon, de toute façon, il y a du monde sur le banc de touche, sur les remplaçants sochaliens. Il va falloir s'en servir. On ne pourra pas se priver de l'apport de remplaçants. Ils ont été décisifs à Pau, notamment avec Clericia, et même Youssouf et Gomel et Tavares. Donc là, on a Mexique, on a Lobry, on a Demoncy, on a Nomel, on a Ditson, on a Clericia pour avoir un peu de 109 et surtout des armes différentes. Elgata avec Medijana, où le ballon file devant son but. Medijana court, pressing de Fodé Doucouré, grand ballon de Medijana. Ah ouais, mais dans le vide. Et on rend à l'adversaire, ouais. Toujours un peu pareil. 50e minute, 0-0 entre Sochaux et Nantes, ici à la Beaujoire. À la Beaujoire, à Bonal. On ira à la Beaujoire en 2027 pour le retour. Et on est très heureux, malheureux pour lui, mais très heureux que Thomas Robinet ait totalement raté son duel, cette petite frappe croisée devant Medijana, sans trouver le cadre. Gomel battu par Almian dans ce duel aérien par Almian. Bagdadi pour Tavares. Masson qui prend un coup. Masson, ça passe. Oui. Sur le côté, Masson à l'intérieur pour Djoko. Il va être hors jeu, Gomel. Drapeau ouais. Levé, mais oui. Je l'ai dit avant, ça se voit avant.
2: Un vrai expert, non, mais Blanchard.
1: Ça passe en national. Mais
2: ça se
1: ça
2: voit.
1: Ça passe en national, ça mais se ça voit. Se voit. Voilà.
2: Là, ça se voit.
1: Jeu à 3.
2: Oui.
1: Ou alors, Stéphane, pour que ça marche, il faut que les passes soient plus rapides. Il faut un timing différent.
2: Bah, le timing n'était pas bon. La Gomel, il est parti. Il a même pas regardé ce qui se passait à côté de lui. Quoi.
1: L'idée est bonne.
2: Oui, mais... le jeu à 3 était parfait, mais.
1: Là, Djoko peut-être aussi peut se dire j'y vais, je le lance pas parce qu'il va être en jeu. Ouais. Allez, duel, Bakary Diawara avec Riyad Hachem, bien joué, Janin.
2: Bakary, j'ai jusqu'à maintenant. Hein.
1: Ah, il est présent, hein. Il fait du travail, box to box.
2: Pébernès, il fait du bien à l'équipe.
1: Hein. Ouais.
2: Dans l'ordre.
1: Et 17 ans, hein.
2: Diawara, Pébernès.
1: Espagnol. Ouais.
2: Intéressant.
1: Ça, ce trio axial là, défensif est solide pour l'instant, oui. Les Nantais repartent de leur camp, 51e.
2: Plus Jana.
1: Lucas Perrin. Kelvin Amiens.
2: Ben là, on défend pas vraiment, là.
1: Faute de Ngata sur Robinet. Non. Monsieur Swifi aime faire jouer.
2: Oui, il a laissé souvent le jeu.
1: Il aurait dû arbitrer en Angleterre. Attention, Robinet va presser Ngata. Tavares côté gauche. Tavares s'est contré par Fodé Doucouré, le piston droit. Et la remise en jeu pour Tavares sur nos 30 mètres. Est-ce que ça va bouger? Il faut du mouvement. Bagdadi, longue balle, Djoko en déviation. Ah, si Gomel y croyait, ouais, ça c'était bien joué. Récupération de Lucas Perrin dans ses 30 mètres.
2: Gomel, c'est pas souvent dans la profondeur. Hein.
1: Non, le capitaine Nantais qui change hors de côté.
2: Jeu,
1: drapeau qui n'est pas levé, non. Il était parti avant pour Amin Charny face à Youssouf à l'intérieur pour Mathieu Cafaro, contré par Masson. Qualité de balle de conservation technique qui part avec Riyad Hachem pour trouver Balthazar Pierret qui perd la balle en route, qui oublie le ballon en route. Et les Nantais restent maîtres du ballon avec encore Riyad Hachem, la petite roulette, hein, ils aiment ça. Hein.
2: C'est trop facile dans la conservation. Marais,
1: un peu comme,
2: ils sont pas trop gênés.
1: Comme le jeune Mescouve avec lance par-dessus pour Robinet. La tête de Ngata, il n'y va pas. Robinet dans la surface qui contrôle, qui va protéger ce ballon, qui va revenir derrière avec le centre de. Et la tête de Youssouf. Benjamin Gomel.
2: Gros erreur.
1: Il concède un coup franc à l'entrée des 18 mètres.
2: Plus un carton.
1: Et un carton pour Gomel en plus. C'est mal joué de la part de Gomel. C'est mal joué. Ils sont très dangereux pour Nantes. Qu'est-ce qu'il va faire là? Gomel, là, il est. Il touche trop, il garde trop et il croque aussi. Et
2: après le contrôle, il peut la donner.
1: Bien sûr,
2: il
1: met son équipe en danger. Coup franc très dangereux pour les Nantais.
2: À un endroit où
1: il n'y a vraiment pas besoin. On sait que c'est dangereux là. C'est une zone rouge.
2: Ah bah là,
1: coup franc pour les Canaries.
2: Michel Platini.
1: Et c'est, je crois, Mathieu Cafaro qui est près du ballon. Ouais, Mathieu Cafaro, ancien du Paris FC, formé à Saint-Etienne, passé par Toulouse. Ballon à la Platini, oui, pour ceux de notre âge. Juste en dehors de l'arc de cercle.
2: 22-23 mètres. Dans le mur.
1: Pébernès, un homme de base. Il y a Djoko.
2: Pas très loin.
1: Il y a Diawara et Gomel. Et le staff qui indique un changement de joueur dans le mur. Baghdadi, on est en sous-nombre là, non? Il faut aller au marquage individuel. Il y a Riyad Hachem ou le pied droit de Mathieu Cafaro. Allez, Maïdijana, il faut nous sortir ce ballon parce qu'il est chaud, chaud. Bonal dans la tente, crispé, stressé, anxieux. Allez, à 9m15, à Cafaro, il peut faire mal là. Il peut faire mal. 54e. Allez, Maïdi, il faut nous sortir. Coup de sifflet de l'arbitre. Peut-être un Riyad Hachem du gauche. C'est parti pour Cafaro. Bien frappé. Oh. Alors j'ai dit bien frappé au départ, mais vous l'avez mieux senti que moi. Vous n'avez pas lancé un pont pour rien. C'est monté très vite. Donc il a tenté quoi? Un coup de pied à la Ronaldo. Je ne sais pas trop ce qu'il a tenté.
2: Ouais, je pense. Il a complètement loupé.
1: Il a un peu. Ouais,
2: complètement loupé. Complètement.
1: Tant mieux.
2: Et maintenant on tente des choses qui n'existent pas là.
1: Tant mieux. Ah, il est à peu près pour tenter ça. Hein, donc allez, Gomel à l'intérieur. Ah, la passe elle est ratée. Récupération de Tavares qui a voulu rejouer. Tavares, il est pressé dans le dos. Tavares. Mais il regagne son duel. Encore Masson. Allez, Baghdadi, plus vite. Baghdadi pour Fofana. Belle ouverture pour.
2: Ça manque de précision technique
1: et de direction. Récupération des Nantais avec Balthazar Pierret.
2: Regardez.
1: On subit, on souffre dans ce début de deuxième mi-temps. Après exactement 55 minutes de jeu, toujours 0-0 entre Sochaux et Nantes. 1-0 toujours pour Annecy à Guingamp. On rappellera les victoires hier de Reims, de Montpellier, de Grenoble et de Dijon et le nul entre Clermont et Boulogne. Ce soir, il y a Dunkerque-Saint-Etienne.
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1: Entre les lignes, là, Riyad Hachem a de l'espace pour Cafaro. Faute sur Cafaro. De Masson, l'arbitre l'a joué. Cafaro encore qui garde le ballon avec Diawara sur l'auto. Il donne à Le Penant qui repasse derrière avec Faudé, Doucouré, récupération pour Sochaux avec le ballon perdu par Djoko. Le contre pour les Nantais, il faut l'arrêter avec Saïdou Sow à gauche. Le centre pour Cherny qui est bloqué par centre du droit, c'est contré. Ah, là, nos offensives ne gardent pas le ballon devant. Là. Il va falloir changer les batteries devant. Allez, Baghdadi, un peu seul Baghdadi à l'intérieur pour Djoko avec Baghdadi pour Gomel, c'est bien joué mais Gomel part de trop loin et Maxime Dupé se rate. Pourtant franchement derrière c'est pas non plus ultra solide. C'est la pire défense de ce championnat. Maintenant c'est Laval après leur but encaissé hier, 11 buts encaissés, il y a eu le 5-2 contre Rodez. Mais défensivement on a la pire attaque du championnat, nous avec Boulogne 2 buts en 5 matchs, on voit pourquoi. Et on espère que Gibson va apporter du mieux. Mais derrière les Nantais, ils ont quand même beaucoup de choses encore à corriger, même si pour l'instant, ils tiennent ce match sans prendre de but, tout comme face à Nancy. Fofana de la tête, il n'y va pas au duel, il est battu. Récupération des Nantais sur un dégagement, on doit garder la balle. Cherny qui essaie de déborder Youssouf. Cherny qui s'enfonce, pas de faute. Et 6 mètres. Oh, cet arbitre, vraiment.
2: Il vous plaît. Il est joué. Vraiment un arbitre à l'anglaise. Hein. Mais c'est pas plus mal.
1: On voit en tout même temps, constamment, y aurait-il des joueurs qui sont
2: toujours en train de pleurer. Non, c'est bien joué.
1: C'est du duel. Voilà, on y va.
2: On voit que le joueur, il cherche que ça. Il peut rien trouver là où il va.
1: Et donc, on lui donne pas raison.
2: Le fait de ne pas lui donner raison, ça.
1: On est dans l'esprit du jeu.
2: On est dans l'esprit du jeu. Moi, je trouve que c'est très bien arbitré.
1: Allez, Medijana, Djoko pour Baghdadi. Baghdadi qui va peut-être frapper.
2: Non, mais il y a Fofana tout seul. En plus, il a regardé. Vous avez vu, il a pris le temps de regarder et il a voulu frapper. Fofana était seul.
1: C'est dur pour Sami Baghdadi parce que franchement c'est un garçon d'une mentalité irréprochable qui avait montré de belles choses en national.
4: Peu la donner.
1: Qui passe pas pour la Ligue 2. Déjà l'an dernier avec Sochaux en national, il ne marquait pas dans le jeu.
2: Pas jusque là, mais il peut la donner.
1: Il peut la donner, mais c'est trop lent et dans la réactivité, la Ligue 2, il faut voir avant, il faut voir plus vite.
2: Bon, des changements, ça va faire du bien.
1: Il va y avoir des changements du côté de Sochaux, l'entrée de Mathis Clericia. C'est dur pour Sami Baghdadi, toujours pas de but dans le jeu. Et faut pas le siffler parce que je sais qu'il avait eu des sifflets durs contre Guingamp.
2: Si en sortant là.
1: Ouais.
2: Bon après est-ce que le pénalty contre Guingamp ça a fait aussi.
1: Peut-être. Allez, Fofana qui va presser. Et Cherny qui repasse derrière, Maxime Dupé. Bon, les Nantais ne sont pas non plus ultra fringants. Allez, Masson sur le côté. Ouais. Bien joué Julien Masson. Gomel qui protège, qui va partir. Ah mais donne Benjamin. Ouais, faute quand même sur Gomel. Il n'avait pas le relais, il n'avait pas le soutien, mais il doit donner avant.
2: Ouais.
1: Masson est mieux sur cette deuxième mi-temps. Je trouve Julien à entrée de Johan de Moncy pour tenir le ballon. L'ancien Rémois, formé au PSG, passé par Orléans, passé par Annecy notamment.
2: Clavicia et...
1: Trois changements. Edithson. Edithson. Allez, recrues sont là. Entrée des dernières recrues. Luisius Donditson, l'attaquant haïtien, dont on dit qu'il est capable, en tous les cas, c'est ce que dit son coach, avec son pied gauche, de faire basculer les matchs. Entrée de Demoncy, de Ditson et de Matrice Clericia, sortie de Joko, de Bagdadi, des sifflets qui ne s'imposent pas. Dur pour lui. Et donc, dernière sortie, celle de
2: Fofana.
1: Fofana. Donc, Ditson à droite pour entrer avec son pied gauche. Clericia en pointe à la place de Joko et de Monsi à la place de Bagdadi. Bon, le coaching avait été gagnant à Pau et il le fait relativement tôt, à une demi-heure de la fin.
2: Ça, ça change.
1: Ça va quand même normalement.
2: Et donc ça...
1: et ben, contre-coaching. Contre-coaching nantais. Grégory Poirier lance trois joueurs pour essayer le contre-carré. Sortie de Le Penant qui avait été pourtant très bon. Entrée de.
2: Ouais, qu'on voit un peu moins depuis le début
1: Louis
2: de la deuxième mi-temps.
1: Leroux. Autre sortie. Sortie de Amine Charnier.
2: Défenseur.
1: Ah, le piston gauche, ouais.
2: Ouais.
1: J'avais trouvé pas mal. Entrée de numéro 23, non ?
2: Non, non. Ouais, 23, ouais.
1: Willity Younoussa. Alors, c'est Willity sur son maillot. Ouais. Et enfin, Cafaro. Ça prend du temps. Remplacé par Ignatius Ganogo. Ganago, plus exactement.
2: Attaquant.
1: Attention, ouais. Camerouno Nigérian ou le Nigérian Camerounais, passé par Nice notamment. Donc trois changements de chaque côté. Corne, coup franc. Clericia, ouais, sur le premier coup franc de Tavares. C'est Demoncy qui compte. Demoncy, ouais. C'est, voilà, c'est intelligent. Juste le faire jouer.
2: Là, par contre, là, il a ouvert le chemin.
1: Là, il a ouvert la route. Il
2: dommage.
1: Fait faute,
2: c'est dommage.
1: Qui a fait toutes les préparations avec Reims, prêté à Guingamp la saison passée, après avoir été le meilleur buteur et le meilleur passeur d'Annecy il y a deux saisons en Ligue 2. Plus de 200 matchs, près de 200 matchs en Ligue 2 avec Orléans, avec aussi Annecy.
2: Il se place très haut. Hein.
1: Paris FC, il se place très haut.
2: Jeu, comme un 4-4-2, Sochaux, là.
1: Donc il a une grosse préparation. Ditson aussi, 100 matchs officiels depuis la Coupe du Monde, attaquant haïtien entre les lignes. Il va falloir faire les efforts, décrochage. Du nouveau 9 là.
4: Oh, il y a un cadeau
1: pour Gomel. Gomel qui va rentrer dans la surface de réparation. Gomel qui frappe du gauche. Et c'est but.
4: Oh, le cadeau.
1: Le FC Sochaux Montbéliard qui débloque le compteur avec ce but. Le cadeau. Le cadeau de Ganago pour Gomel qui s'enfonce. Qui s'enfonce. Qui fixe. Et du gauche, tir croisé. Dupé est trompé. Et la TNS peut s'enlever le t-shirt, les chaussettes, le maillot. Tout le monde presque a célébré ce but, torse nu. Et le public de Bonal, endormi depuis 14 heures, qui vient d'un coup d'un seul de littéralement se réveiller. 1-0
2: du Gomel.
1: Le premier but de Gomel. Pas bon dans le jeu.
2: Du Gomel.
1: Toujours efficace du Gomel. 1-0 pour le FC Sochaux Montbéliard à l'heure de jeu.
2: Il est à droit quand même.
1: Ah ouais. Et puis là, il a emmené
2: il a
1: ce ballon. Il l'a emmené. Il l'a emmené.
2: Gauche.
1: Il a vu que personne à hauteur. Il n'a pas d'autre solution.
2: Non, mais
1: belle
2: là,
1: frappe du gauche. 1-0.
2: C'est inespéré.
1: 1-0 pour le FC Sochaux Montbéliard.
2: Une passe comme celle-là.
1: Au moment où on sentait que c'était compliqué. Et là, c'est même pas lié au coaching. Hein. Parce que c'est un ballon perdu par Ganago qui a mis latéralement cette balle à Gomel qui n'en demandait pas tant. Voilà. Sur les détails, Demoncy qui prend un coup. Ouais, bien joué Johan Demoncy. Et Lénet qui commence déjà à s'énerver. Un petit jaune peut-être pour le nouvel entrant. À savoir le numéro 98. Willity Younoussa. Non, c'est le 23. Ouais, c'est Younoussa. 1-0, 1-0 pour Sochaux. Et tout le stade qui va s'enflammer.
2: Ça réveille tout le monde.
1: Ah, c'est bon, écoutez, écoutez. C'est toujours aussi fort, c'est toujours aussi fort. 1-0, but de Gomel à la 61e. Sur un ballon perdu bêtement par les Sochaliens.
2: Ouais, il venait de rentrer. Il venait de rentrer.
1: Et vraiment.
2: Ah, et Ganago, là, il a fait.
1: Il a fait la plus grosse erreur qu'il était possible de faire. Et ça va peut-être libérer les Sochaliens. Ditson, allez, les trois entrants. Ditson pour deux mois, pour Gomel. Et Clericia est court. Ouais, regardez comme ça change un match.
2: Ah ouais.
1: C'est fou.
2: Ça change tout. Hein.
1: 1-0 pour les FC Sochaux-Montbéliard, but de Benjamin Gomel. Il en avait mis 12 la saison passée.
2: Il avait
1: explosé son compteur personnel. Et là, c'est vrai qu'il est assez agaçant par son individualisme parfois.
2: Non, mais après, on a parlé hier, tous les deux.
1: Et bien sûr.
2: Hier au téléphone.
1: On peut pas s'en passer.
2: On a dit, on dit, même s'il est parfois agaçant, quand il est devant le but, c'est le plus adroit.
1: Hein. Exactement. Et là, il a vraiment été très fort dans ce 1 contre 1. Dupé n'y pouvait rien. Il est entré, agit entre les lignes. Attention là. Et Nkata qui intercepte. Avec Gomel maintenant qui repart dans l'autre sens. Allez, Gomel, attention, on va jouer à droite. Et maintenant, il y a de la confiance pour aller chercher Benjaloud Youssouf. Alors que Guingamp égalisait face à Annecy. Arudourou. Et Ditson qui touche son premier ballon.
2: Un joueur qui met des buts, il en met à tous les niveaux. Non, mais c'est vrai. J'avais un président qui disait ça avant.
1: Vous êtes d'accord avec ça, Stéphane ?
2: Ah ouais, je suis d'accord.
1: Ouais. Quand on a le sens du but, on a le sens du but.
2: Quand on a le sens du but, quand on a le temps, là, on
1: allez,
2: le voit.
1: Allez, Demoncy dans la profondeur pour Ditson qui part dans le dos, c'est super. Centre de Ditson. Le ballon, ça change tout.
2: Ça va vite.
1: Et on a un joueur qui trouve les espaces, le décalage.
2: Bah, la passe,
1: qui peut
2: déjà
1: donner des bonnes passes.
2: La passe de Demoncy,
1: ah ouais,
2: là.
1: La qualité de passe.
2: Entre deux,
1: corner pour le FCSM avec le bon déroulé de Ditson.
2: Faut pas grand-chose, hein. Ça a changé l'équipe.
1: Mais ils n'étaient pas capables de tenir un match. Ils peuvent tenir une demi-heure. 1-0, Vincent Ognon appuyé sur son banc de touche pour l'instant. Corner pour Johan Demoncy. C'est lui qui va frapper les coups de pied arrêtés, les coups francs comme les corners. L'ancien joueur du PSG formé à Paris, dans la tribune Forge là-bas, et la TNS. Bien frappé.
2: Bien tiré.
1: Le gardien qui la prend. Mais si on coupe un peu plus
2: très,
1: tôt.
2: Très bien tiré.
1: Très bien tiré. 1-0. Allez, il repart au sol. Les Nantais vont devoir se reprendre pour essayer de revenir dans ce match. Mais les Sochaliens, évidemment, sont ragaillardis par cette ouverture du score de Benjamin Gomel. Totalement mis en confiance, libéré, mais il va falloir faire des efforts. De gros efforts pour ne pas laisser les Canaries se remplumer. Avec ce ballon entre les lignes, retour de Bakary Diawara, faute sur Diawara, l'arbitre laisse jouer. Et maintenant Nkata qui dégage. Allez, Clarissia de la poitrine, Demoncy pour Gomel, ça passe. De Gomel avec Demoncy, tout de suite Demoncy, la roulette.
2: Oh, bien joué.
1: Super bien joué. Demoncy extérieur du droit pour Clarissia dans la surface. Oh. Pas de faute, si, faute de Clarissia. Oh là là, l'étendue technique là, pas de faute.
2: En deux minutes, il a mis tout le monde d'accord.
1: Ouais. Pressing de Masson, et ça montre la voie, ça.
2: Ça
1: booste les autres, vraiment ça. Faute malheureusement de Gomel. Et ce match a pris une autre dimension par l'ouverture du score. Et là Demoncy, quel sang-froid, il voit qu'il va tacler.
2: Ouais, là-bas la passe entre deux.
1: Et après un extérieur du droit,
2: et là,
1: un petit délice. Et là,
2: il a éliminé un joueur facilement.
1: Et Clarissia par sa capacité à percuter, à vraiment mettre la pression sur la défense.
2: Regardez, il apporte autre chose déjà dans la percussion, je trouve.
1: Mais c'est aussi un effectif,
2: c'est
1: Robinet,
2: plus
1: de Pigeon, Ngata avec Mehdi Janin, où c'est compliqué, Mehdi le contrôle en demi-volée, il se trouve, Mehdi, et là encore.
2: Ça c'est la première chose, et après sur le plan défensif, il apporte Clarissia.
1: Ouais, mais là, j'aime pas trop ces ballons rendus, on a bénéficié d'un cadeau adverse, on n'aimerait pas qu'on leur rende l'appareil. La passe en retrait de Nkata est trop forte.
2: Hein.
1: Ouais, on a peur d'un coup, d'un seul. On fera une pause dans un instant. 1-0 pour Sochaux avec Gomel à la 61e. Sur ce contre, ballon perdu à hauteur des Nantais et transformé par Gomel d'une frappe du gauche croisée. Frappé par les Nantais, premier poteau, la tête, c'est dégagé par la défense sochalienne. Demoncy va conserver, Demoncy s'arrache, Demoncy gagne son duel, super. Pour Ditson qui n'est pas en jeu, Ditson lui demande. Conservation de balle et faute. Et l'expérience,
2: oh,
1: il
2: le
1: prend
2: malin.
1: Des coups. Il est malin, et le Roural, et tous les Nantais râlent. Bon, c'est autre chose, c'est un autre calibre. Ça doit être dur pour. Et il y a Victor Lobry qui entre en jeu maintenant pour Sochaux. On amène de l'expérience.
2: Ça doit être dur, ça va faire élever le niveau des autres.
1: De
2: et celui
1: monde,
2: qui n'est pas bon, il jouera pas.
1: Il jouera pas, tout simplement. Et pour l'instant, ça se passe bien. Allez, mini pause. 108e minute de jeu, 1-0 pour le FC Sochaux-Montbéliard ici à Bonal face à Nantes grâce à Gomel à la 68e. Et l'entrée de Demoncy déjà est un petit événement. Il nous fait étalage de toute sa classe, de toute sa technique. Sochaux mène au score. On revient dans un instant, mais c'est pas terminé, à tout de suite.
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10: 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Allez Sochaux, en direct pour la deuxième mi-temps. Hervé Blanchard.
1: Oh, le retour à Bonal avec une envolée de Mehdi Janin pour contrer la tête à bout portant de Fodé Doucouré, je crois, le Nantais qui avait été à la conclusion de ce bon débordement, de ce contre et de ce centre. Victor Lobry va entrer en jeu pour stabiliser le milieu de terrain du FC Sochaux-Montbéliard. On mène 1-0 depuis la 61e avec Gomel, 70e, corner pour Nantes. Mehdi, il y va, oui, bravo Mehdi Janin. Et le contre à la vitesse de Ditson. Ah, la relance, elle est ratée de Mehdi Janin. Il se tient la tête dans les gants, il le sait. Et Maxime,
2: c'était bien joué.
1: Voilà un match qui s'ouvre complètement.
2: Il surprend la défense adverse et maintenant ils vont se poser des questions.
1: Voilà,
2: c'est
1: un match
2: bien
1: qui
2: d'innover.
1: S'ouvre totalement. Mais il faut rester vigilant derrière. Ganago qui se reprend, les deux pigeons. Il est solide devant. Ignatius Ganago avec maintenant Balthazar Pierret du gauche pour Riyad Hachem qui ne voit pas avec le soleil. La tête en prolongeant pour Leroux. Le duel avec Bakary Diawara qui met en touche.
2: Diawara impressionnant.
1: 2-1 pour Guingamp maintenant. Guingamp vient de prendre le dessus face à Annecy. Donc ça, c'est pas bon pour nous. En revanche, il faut gagner. Mais Lobry va prendre la place de Masson, je pense. Oui, on mène à 0. Et on a encore 20 minutes.
2: Eux aussi.
1: Aussi. Sortie de Gomel. Ouais, on va jouer différemment.
2: Bravo, là, Gomel, ça va défendre. Un peu tôt, mais on va défendre.
1: Les applaudissements pour Gomel, le buteur. Entrée de Lobry. Donc on va être vraiment à deux attaquants. Hein.
2: Ouais.
1: Personne va prendre un couloir.
2: Et Tabibou qui rentre en face.
1: Et Tabibou en face. À chaque fois, un changement, un autre changement. On répond du berger à la bergère, comme on le disait au 19e siècle, pour essayer de d'annihiler en quelque sorte le changement. Mais bon, il faut aussi que chaque équipe amène autre chose. Pour l'instant, 1-0 pour les FCSM. La longue touche pour les Nantais dans la surface de réparation. La tête de Benjaloud Doussouf. Et maintenant, De Moncy qui dégage en deux temps. C'est récupéré par Lucas Perrin sous le soleil. Il y a Mathis Clarissa qui va le jeter. Gêné, peut-être pour Ditson de la tête. Ditson, bien joué. Ditson, le grand pont. Oh, le rouge. Rouge. Ben, c'est un rouge. C'est un rouge. Il rentre dedans littéralement. C'est de l'anti-jeu. Et allez, ça continue. Bah, tranquille, tranquille, bon cadre. Le numéro mousse, ça dit soit tiens, je suis pris sur un grand pont, bah tiens, je vais faire un bloc. On n'est pas au basket. Et ça n'est qu'un jaune. Je n'y arriverai jamais, vous m'entendrez. Mais non, mais c'est insupportable. On a vu en Coupe d'Europe encore cette semaine. Rouge direct. Et vous verrez que le jeu sera beaucoup plus rapide et qu'on n'aura pas besoin d'avoir des arbitres pour fluidifier un jeu. Arrêtez, sanctionnez les joueurs qui, par anti-jeu, arrêtent une action parce qu'ils sont pris dans un duel. Au rugby, ça existe. Dans tous les autres sports, ça existe. Qu'on le fasse au foot, le
2: rugby, là, il y aurait eu 10 minutes.
1: Exactement. Ouais. Alors, on le met 10 minutes.
2: Bah oui, voilà. C'est pas plus mal. Ça existe chez les jeunes.
1: Et Ditson, sinon, il part au but, là. Donc, il arrête tout. Il est content.
2: Il va tellement vite que.
1: Ah oui. Bon, et voilà. Résultat des courses. Alors qu'on est dans une situation favorable, la balle est sortie. Non, pas totalement. Non. Ganago le tient. On repasse derrière avec Pierret. Et bien, on a perdu la balle sans le coup franc. Et on repasse derrière. Pierret entre les lignes. Pour Robinet, couverture de Tavares qui accompagne la glissade de Mehdi Janin.
2: Hein.
1: Ouais, il attendait son plongeon pour aller capter ce ballon. 73e.
2: Non mais ce garçon quand même. Hey, il a été patient. Il a plus joué. Ouais, il était même pas remplaçant.
1: Ans,
2: non,
1: il prend un plaisir fou. Hein.
2: Même pas remplaçant, rien, toujours exemplaire. Et là, regardez.
1: Ah, Clarissa, faute de Clarissa sur Lucas Perrin. Ah ouais. Dans l'autre sens, on peut estimer que. Mais là, il n'y a pas d'anti-jeu, c'est juste qu'il est mal placé dans le duel et qu'il y a faute évidente. Il y a de l'anti-jeu, Stéphane ? Non.
2: Non, il n'y a pas d'anti-jeu. Non, non,
1: il y a grosse faute. Il n'y a rien à dire. Il y a grosse faute.
2: Ah, c'est dans le duel. C'est dans le duel.
1: Il n'a pas fait attention, mais bon, il n'y a rien à dire. Mais je pense que il va y avoir un coup ou deux à jouer. Un coup ou deux à jouer encore. Tête de Benjaloud Youssouf. Attention quand même à justement on fait rentrer Lobry et Domancy, c'est pour tenir un peu la balle. Pour ne pas avoir à trop défendre. 74.
2: Mais on la tient moins devant.
1: Oui, voilà, oui. Les Nantais de leur camp. Dixon, après, la balle en retrait.
2: Dixon sur un. Dupé. Ça va vite. Hein.
1: Et oui, la passe de Dupé pour Lucas Perrin, c'est un peu compliqué.
2: Les premiers
1: le principe
2: appuis,
1: de Lobry,
2: ça va vite, hein.
1: Voilà, bien. Et maintenant, Masson.
2: Allez, but.
1: Et maintenant,
2: Thierry
1: Dixon, non. Dixon qui va peut-être frapper. Dixon du gauche.
2: Oh non, non.
1: Dupé, non.
2: Non.
1: Oh, la balle de 2-0,
2: non,
1: Dixon.
2: Là, tu dois marquer.
1: Et Dupé, cette fois, est parti du bon côté.
2: Non,
1: la balle de 2-0. Je vous avais dit qu'il y aurait d'autres occasions. Mais il faut les mettre au fond, Dixon.
2: Là, c'est.
1: Là, c'est manger la feuille. Hein.
2: Là, c'était trop facile.
1: Oh. Eh ouais, il est gaucher et Dupé savait qu'il allait croiser.
2: Qu'il allait croiser, tout
1: c'est
2: droit.
1: C'est pas à vous le gaucher qu'on va dire ça.
2: Elle est molle en
1: plus. La pistette, elle est molle en plus, ça frappe. Elle est pas. Allez, oula, Ganago.
2: Tiens, là, voilà la
1: même. Le grand pont sur Pébernès. Non. Oh, la balle de 2-0. Souffle, tu redonnes la balle directement, tu prends un coup du sombrero et tu reviens. Contre Saint-Etienne, on s'est fait un peu manger comme ça. Dégagement du Youssouf, il se reprend bien. Allez, Dixon qui contrôle avec Bakary Diawara pour Tavares. Où ça passe, ricrac, mais ça passe devant notre surface. Débordement de Tavares. Il prolonge pour Lobry. Faute sur Tavares.
2: C'est une grosse occasion. Hein. Il pouvait tuer le match. Hein.
1: Ouais, ils sont gentils, les Nantais. Hein.
2: Non, mais là, ils pouvaient
1: ils nous
2: tuer
1: font
2: le
1: des
2: match.
1: Cadeaux, hein.
2: Ils pouvaient tuer le match.
1: Ils pouvaient tuer le match. Ils devaient tuer le match.
2: Changement encore.
1: Changement encore à Sochaux, ouais. Est-ce qu'il y a un joueur qui est blessé?
2: Non, je ne sais pas. Non, il utilise.
1: Non. C'est Tavares qui va sortir. C'est Gomis qui va entrer, non?
2: Je ne sais pas.
1: Est-ce qu'il y a un joueur qui n'est pas bien? Allez, Tavares, il demande. Masson.
2: L'opposé.
1: Masson.
2: Non, pas derrière.
1: Youssouf, ouais. J'ai bien compris qu'on était plutôt en train de partir là-bas.
2: Vous aviez vu, Dixon il était déjà prêt.
1: Allez, Domancy qui se retourne, Johan Domancy entre les lignes. Bien joué pour Dixon. Ah, s'il attaque le ballon, il peut dévier. Ballon reperdu dans l'entrejeu pour les Nantais qui vont accélérer pour contrer. Balthazar Pierret à droite pour Fodé Doucouré.
2: Je trouve que les Nantais.
1: Jonathan Mexique qui va entrer milieu de terrain, je pense.
2: Les Nantais, depuis qu'il y a plus le penant, ils sont plus en difficulté.
1: Ouais, ils ont moins de circulation, moins de relais. Ouais.
2: Balthazar se retrouve seul.
1: Il a moins de relais.
2: Voilà, il a moins de relais. Alors que tout à l'heure, il était.
1: Allez, un quart d'heure de la fin. Petit tour des stades rapides, c'est bon, technique. Allez, allons-y pour refaire un dernier point avant de rester ensemble jusqu'à la fin. 2-1 pour Guingamp face à Annecy, 1-0 pour Sochaux, but de Gomel face à Nantes. Et ce soir, il y a Dunkerque, Saint-Etienne. Attention, on suit la percée de Ganago en profondeur pour Robinet. Belle sortie de Mehdi Janin. Hier, victoire.
2: Robinet, il n'y arrive plus. Hein.
1: Victoire de Reims à Nancy, de Montpellier face à Pau, de Grenoble à Rodez, de Dijon face à Laval. Match nul entre Clermont et Boulogne au classement provisoire. Le FC Sochaux-Montbéliard, 12 points. Eh ben, on va pas être loin de se rapprocher du top 5. On va regarder.
2: Ne commencez pas. Hein.
1: Non, je ne fais que lire le classement.
2: Non, mais ce qu'on voit.
1: Sorti de Masson.
2: Oui.
1: Ah, il est
2: logique.
1: Fatigué, mais il a beaucoup donné, Julien Masson. Entrée de Jonathan Mexique. Pour. Ça tire sur la jambe, sur la cuisse surtout. Donc au classement provisoire.
2: Moi je trouve.
1: Sochaux. Bah non, c'est même pas actualisé. Super, merci. Cette appli qui est inutile. On va aller en chercher une autre. Parce que franchement, on est sûr que Sochaux va remonter au classement pour l'instant. Et encore un changement à Nantes. Sortie de Balthazar Pierret. Et entrée du numéro 28. Pourquoi on le cite ? Ibrahima Sissoko. Allez. Le ballon pour Mehdi Janin. On va regarder en direct ce que ça donne. Pour l'instant, c'est
2: Robinet, vous avez vu. Robinet, la grosse occasion.
1: On est sixième pour l'instant.
2: Ouais, ouais.
1: On est sixième avec 9 points. Et non, pas 12. Ouais. Ça serait déjà énorme, 12. 9 points, on serait sixième. Oh. Allez, grand dégagement. Mais on attend d'abord. On attend de voir comment ça se passe. À la tombée de Domancy, le pied haut, pressing à venir. Lucas Perrin pour Doucouré, couloir droit, pressing de Victor Lobry. Encore Lucas Perrin. La tête en déviation, couverture de Pébernès avec son gardien, avec Mehdi Janin qui va dégager du gauche. Mehdi, voilà. C'est propre. Domancy qui laisse passer Clericia qui va s'arracher.
2: Clericia ne fait pas semblant. Hein.
1: Non.
2: Lui, il ne fait pas semblant.
1: Il déménage.
2: Je vous avais dit ça.
1: Hein. C'est assez impressionnant.
2: Ouais.
1: Alors, on attribue le but de Gomel à la 62e, si on veut être absolument précis. ça change pas grand chose, c'est uniquement pour les stats absolues. Ce qui est sûr, c'est qu'on en est déjà à la 78e. Robin en déviation, il prend un coup dans le duel avec Ngata, il s'effondre avec le débordement à venir du Nantais, là, de Younoussa, Wiliti Younoussa. Robin se relève, il va reprendre sa place. Les Nantais qui essaient de circuler, mais les Sochaniens sont bien en place avec un milieu complètement recomposé à l'exception de Bakary Diawara. On court, ils demandent du relais, ils tiennent le ballon, mais pour l'instant ils sont assez inoffensifs. Lucas Perrin à droite. Allez, Tavares va bloquer. Doucouré s'enfonce. Tavares est loin. Doucouré est trop facile. Qui centre pour Robinet qui centre, qui se retourne. C'est bloqué à l'angle. Nouveau centre à venir de Wiliti. Sa deuxième poteau. Et Youssouf, très bien, dégagement du droit. Allez, oh Dixon. Allez, Dixon, la pointe de vitesse de Dixon. Le 100 mètres de Dixon qui évite la touche. Ah, le ballon est sorti cette fois. Ah, il va falloir être patient avec eux. Hein. Ils ont 30 minutes à se donner. Mais
2: non, mais ce qu'il fait, c'est bien déjà.
1: Ils sont pas
2: parce qu'il oblige tous les Nantais à reculer.
1: À point.
2: C'est dommage, parce qu'il était peut-être en bout de course.
1: Allez, les Nantais qui repartent à droite avec Doucouré. Robinet va demander dans le couloir. Elle a toujours Ngata sur le dos. Pas de faute. Pas de faute, Eli. Sur le dos. Ouais, bien joué. Gagne le duel corner. Le jeune et le vieux. Et l'ancien.
2: Ouais, mais vraiment vieux. Hein.
1: Ah, il a que 30 ans, Thomas Robinet, mais il les fait un petit peu. Ouais. Mais attention, ne disons rien, mon cher Stéphane, parce qu'il suffit d'un ballon. Il a raté une occasion en or en début de deuxième mi-temps, je peux vous assurer. Il a quand même des sacrés stats, il marque partout où il est passé. Châteauroux, Laval, Nancy, Ostende, Almere aux Pays-Bas et encore Dunkerque avant de rejoindre Nantes. Corner pour les Nantais, 79e. Bien frappé, Mehdi, oui. Dans les bras de Mehdi Jana, c'est la 80e. Prend pas un bain de soleil parce qu'il est à l'ombre et il est sur le transat. Allez, ballon chaud à droite pour Ben Djaloud Youssouf. Et on remonte le bloc. Le bloc. Le groupe sochanien là. Youssouf dans la profondeur pour Clarissia. Oui, ça passe. Clarissia qui est seul, qui contrôle. Oh. Et qui malheureusement contrôle mal.
2: Essaye.
1: Essaye. Tu reprends de voler.
2: Ah ouais. Le
1: sur
2: but
1: le
2: de
1: bon
2: l'année.
1: Changement de côté de Ben Djaloud Youssouf. Et les Nantais qui repartent de leur camp. Faudier Doucouré. Ah, il est pris par le rebond, le roux qui prolonge à côté gauche pour les Nantais qui accélèrent, qui arrivent à hauteur de la surface de réparation sochalienne avec l'un des nouveaux entrants, plutôt Kelvin Amian qui essaie de déborder, c'est récupéré par Ngata qui fait un gros match dans l'axe de Moncy. Ouais, bon, y a un joueur, il voit qu'il va être contré. Ça, c'est bien joué. Mais vous voyez la passe intérieure, enfin, vous l'avez vu avant moi. Il voit qu'il va être contré. Il la garde, une touche, il repasse derrière et à faute sur lui. Bon, ben voilà, on a tout dit. C'est l'expérience, le talent.
2: Non mais lui, ça va être difficile de lui prendre la place.
1: Voilà. Ouais, je pense que ce sera un vrai pilier de cette équipe.
2: Là, quand ça va être prêt, pareil.
1: Clarissia, oui.
2: Clarissia, même l'autre là-bas,
1: Dixon.
2: Dixon, ça va à 3000 à l'heure.
1: Ouais, ben c'est sûr que pour l'instant, des garçons comme Fofana, Baghdadi vont certainement rejoindre le banc.
2: Ah ben,
1: Et ça ne sera que logique.
2: Le fait, le fait de gagner en plus, ça va, voilà, ça va porter de la confiance au groupe.
1: On va rester sur une concurrence, on va dire.
2: Les places,
1: ben oui, bien sûr. Allez, Ben Djaloud Youssouf à l'intérieur.
2: Derrière, ça a été intéressant ce qu'on a vu.
1: Pébernès et Ngata, franchement,
2: solide. Pébernès, pour moi, mieux que l'année dernière pour l'instant.
1: Ouais. L'année dernière, il avait du mal parce qu'il restait sur une blessure et
2: parfois,
1: son début de saison avait été difficile.
2: On restait sur notre fin, mais là.
1: Allez, Clarissia,
2: ballon perdu. C'est un tronc d'arbre.
1: Ouais, c'est
2: non, mais
1: impressionnant.
2: Sur ce qu'on voit, là, c'est, voilà, c'est combatif, ça lâche rien.
1: Le gardien Dupé est à droite maintenant pour chercher son coéquipier. Faudé Doucouré qui repasse avec son gardien. Toujours 1-0 pour le FC Sochaux-Montbéliard et toujours 2-1 pour Guingamp face à Annecy. Sochaux 6e provisoirement avant Dunkerque ce soir qui pourrait lui repasser devant. Non, ils ont récupéré 8 points au mieux, les Dunkerquois, donc ce sera une 6e place assurée. Et c'est pas fini. Centre contré par Ben Djaloud Youssouf. Bakary Diawara, ballon reperdu à l'entrée des 18 mètres. Une frappe peut-être, non, ballon dans le deuxième poteau. Tavares de la tête, oui. Et maintenant De Moncy avec un contre-favorable pour De Moncy. Ah ouais, super extérieur du pied pour Clarissia qui est au duel. Clarissia, ah, et on se fait manger, on se fait éliminer trop facilement par Saïdou Sow qui s'enfonce à droite pour Robinet qui est seul à l'angle des 18 mètres. Petit centre de Robinet, la tête de Pébernès. Et finalement, sauvé par Pébernès. Double sauvetage de Pébernès, extraordinaire. Edithson qui remonte ce ballon avec ses dribbles. Attention, faut pas partir n'importe comment, oui. De Moncy avec Clarissia là-bas, qui tient
2: côté,
1: cette balle
2: côté, ouais.
1: À droite pour Lopri. Ah, ça joue autrement, c'est autrement. plus beau à voir, plus spectaculaire, mais quel double arrêt de Mathieu Pébernet, c'est énormissime comme face à Guingamp. Il est revenu sur sa ligne. Et Bakary Diawara, pas de faute, il faut s'enfoncer. Diawara, oui, il va lever la tête, il va centrer, centre de Diawara et corner. Oui, le nouveau chouchou de Bonal, 17 ans.
2: Mérite,
1: 17 ans mérité. Quelle énergie, quelle activité. Et toujours dans le sens du jeu, toujours intelligemment,
2: et
1: vous parliez.
2: Pébernès, là, il a mis des points.
1: Pébernès, là,
2: il a marqué un but, là.
1: Ah, quasiment. Parce que de la tête, il sort, mais derrière, sur la reprise, c'est sur la ligne. Ouais, Jardin est battu, il sort de la tête. Énormissime, Mathieu Pébernès. Ouais. Allez, pour le clou du spectacle, il va nous mettre un coup de
2: tronche.
1: Et à la 84e, il va nous mettre ça au fond. Ça serait formidable. Corner pour Sochaux avec Johan de Montier, non, plutôt Victor Lebris, son pied gauche. Bien frappé, bien frappé. Clericia s'est recontré. Non, c'est bête.
2: J'aurais mis un petit corner encore là.
1: Allez.
2: Bon.
1: Non, il n'y aura pas de corner. Et je salue Lionel avec ses amis corses qui l'ont pris pour un fou avec les commentaires d'ici belle fois Montbéliard à nous écouter en terrasse. Je vais peut-être pas aller faire le Sporting Club de Bastia, mais je suis très bien avec Sochaux et sincèrement je l'attendais aussi un petit peu ce but, pour tout vous dire, pour que ça me débloque aussi, que ça me dérouille un petit peu, parce que les deux premières rencontres, il est passé Ganago dans le dos de Tavares, faute de Tavares, coup franc pour les Nantais, c'est loin d'être terminé. 84e, ouais, on entre dans la 85e. Toujours 1-0 pour le FC Sochaux-Montbéliard avec ce but de Gomel en contre. Alors que Ditson a eu la balle du 2-0. J'espère que ce 2-0 qui nous manque ne va pas nous être fatal. Coup franc pour Tabibou. Domaine bat Tabibou à 30 mètres côté droit. Bord de touche, il va rentrer cette balle, ça va plonger. Allez, il faut être présent au duel. C'est parti. Bien frappé. Il y va Mehdi. Trop sur le gardien. Pas si bien frappé que ça. Moi je trouve franchement encore.
2: Si, pour le gardien, l'échauffement était bon.
1: Ouais, mais c'est quand même incroyable. Ouais. Tout ça est travaillé et les gars n'arrivent pas. Et lui c'est un remplaçant en plus. Mehdi Jeannin. Ah.
2: Après, honnêtement, on ne peut pas lui en vouloir. Regardez ce qui s'est passé en première mi-temps. Personne ne la demande. Corner. Vous offrez une occasion à l'adversaire. Donc là, il a meilleur temps de la mettre là-bas. Hein.
1: Et la meilleure temps de la mettre là-bas. Là.
2: Ouais, la meilleure
1: tout
2: temps.
1: Les deux, la meilleure temps de mettre un grand allez, bon point.
2: Un franc comtois. Hein.
1: Mais non, mais encore
2: on se refait pas.
1: Hein. Encore heureux. Attention, il passe, ouais, retour de Mexique. Et tout le monde se met au diapason. Voilà. Clarissa, ça passe. Oh non.
2: Mais vous savez quoi? Il a compensé la faute qu'il n'a pas sifflée là-bas. Parce que pour moi, il n'y a rien.
1: Il n'y a rien.
2: Mais par contre, il y avait faute là-bas.
1: Bon, ben voilà. Un partout.
2: Et c'est pas normal.
1: Il n'y a rien. Il se bloque. C'est le joueur adverse qui doit le contourner ou le bousculer.
2: Il a fait écran et il a protégé son ballon. Là, il partait seul au but.
1: Faire écran, c'est pas faire bloc. C'est pas pareil. Exactement. Ouais,
2: c'est pas normal.
1: Et là, bon, et
2: l'arbitre n'a rien. Voilà, parce qu'il y a faute pour les Nantais là-bas sur le côté.
1: Oui. Et il ne l'a pas sifflé.
2: Et il a compensé.
1: Bon, allez. Des fumigènes pour les ultras de Nantes. J'espère que ça se finira bien.
2: Bah, ils sont bien tenus.
1: Le FC Nantes doit être vendu. Je pense qu'on entend ça depuis 10 ans, depuis qu'il y a les Kita. Ça n'est pas encore d'arriver.
2: Ouais, Kita.
1: Mais nous, on va être heureux de s'offrir, si on le peut, le scalp du mythique FC Nantes. Bien loin de son glorieux passé. Sochaux, lui, remonte la pente petit à petit. Et on va savourer ce plaisir-là si ça se finit bien, évidemment. Bonal va pouvoir s'en donner à cœur joie. Et le week-end sera heureux pour les jaunes et bleus. Il fait beau, on va pouvoir fêter tout ça. Mais pour ça, il faut encore tenir. Allez, Diawara.
2: Ouais. Encore.
1: Capérin. Allez, encore Mexico duel. Vas-y, Jonathan. Oui, il gagne ce duel. Non, ballon perdu. Encore Mexique. Par-dessus, c'est un peu brouillon. Ngata avec Ganago. Ngata à droite. Ganago, ça passe. Non, c'était Mexico duel. Et retour de Ganaga qui fait un gros, gros match. Tavares. Allonge, Dylan. Oui, tant pis.
2: Il est mieux là.
1: Enlève-toi de la pression. Lucas Perrin. Les Nantais veulent arracher le nul. Saïd Esso pour Kelvin Aymant qui remonte le ballon à gauche avec les entrants pour Leroux en profondeur. Il est suivi par Victor Lebry. Centre contré par Victor Lebry.
2: Allez,
1: et encore Lebry, ouais, qui dégage du gauche. Super pour Clericia qui a un contre-favorable. Pas de faute. Clericia, ça passe. La petite balle pour De Moncy qui ouvre à gauche pour Ditson. C'est superbe. Quel gros renversement de jeu, Ditson à l'entrée des 18 mètres qui va.
2: Faut que ça finisse bien.
1: Bloqué. Allez, bloc. Centre de Ditson, c'est contré. Ballon perdu. Ouais. Un peu brouillon là.
2: Ouais, ouais.
1: Mais encore une fois, quelle vision du jeu de Johan De Moncy, même si on pouvait peut-être rester à droite.
2: Non.
1: Mais quel renversement de jeu.
2: À l'aveugle.
1: Fantastique, à l'aveugle. Allez, très, les efforts, les gars, ils sont déjà cuits. Mais il faut revenir en défense. Les Nantais repartent. Victor Lobry fait les efforts. Lobry avec De Moncy et Ditson qui n'ont pas évidemment un grand foncier. Lobry blessé au Red Star il y a quasiment un mois, mais là il doit faire des efforts, se faire violence comme tous les Sochaliens. Allez, à droite, pas de faute, toujours 1-0 pour le FC Sochaux-Montbéliard. Et retour de Tavares, face sur Tavares. Coup franc pour le FC Sochaux-Montbéliard, 88e. Jeannin qui parle avec Pébernès.
2: Ils vont le faire.
1: Et comment en une demi-heure, en un but,
2: on change. Hein.
1: On trouve une autre équipe.
2: Bon, après, il y a eu.
1: Et des changements vraiment bénéfiques.
2: Même si le but ne vient pas des changements.
1: Des changements. Derrière, il y a eu un autre visage.
2: Un autre FC Sochaux.
1: Mais donnons-leur le temps. Donnons-leur le temps. C'est mieux, comme ça, sans bafouiller.
2: Parce que là, c'est intéressant ce qu'on voit.
1: Ah ouais, il y a une autre maîtrise. C'est exactement ce qu'il voulait. Dégagement de Mehdi Jeannin sur le côté. Ah, il met en touche, Mehdi.
2: C'est solide.
1: De la garder dans le jeu. Remise en jeu. 89e. 1-0 pour Sochaux, but de Gomez à la 62e. À 2-3 minutes. Il nous en a donné qu'une en première. Allez, ouais. Allez, Claricia. Voilà, duel gagné par Claricia. On s'arrache. Toujours à droite maintenant pour Fodé Doucouré. Bloqué. En place défensivement au marquage, toujours 1-0. Toujours 1-0 pour Sochaux. C'est maintenant qu'il fallait les prendre, les Nantais. C'est maintenant que Sochaux est en train de réussir un gros coup. De Moncy demande à ses coéquipiers de monter. Ouais, de ne pas trop reculer.
2: C'est un gros coup là.
1: C'est un gros coup, même si Nantais était en bas de classement et qu'ils vont rester avant-dernier. Cette équipe va remonter au classement, c'est évident. Petit ballon par-dessus, la tête de Benjelou Diouf en défendant. Lobry est en retard dans le duel, il faut attaquer. Il va centrer, ça va revenir sur l'intérieur. Pébernès encore. Et les 6 mètres, énorme. Mathieu Pébernès avec Ignatius Ganago. Ah mais il a 20 ans là, Mathieu Pébernès. Ah ouais. Mais il a pris un coup, j'ai l'impression qu'il s'est fait marcher un peu dessus.
2: Non mais il est en dehors du terrain. Faut qu'il revienne. Pareil, il vient sur le terrain.
1: Ah, c'est, allez, c'est une crampe avec Benjelou Diouf. Bon. 1-0. Est-ce que ça va tenir?
2: Ah, il a le tableau.
1: Le tableau lumineux pour nous donner l'information primordiale de cette fin de match. Le temps additionnel. Et Mathieu Pébernès, je crois malheureusement, c'est peut-être plus qu'une crampe. On ne pourra pas aller plus loin, mais on a procédé aux 5 changements du côté de Sochaux.
2: Ouais.
1: Donc on ne peut plus rien faire.
2: Ah ouais, ah, le temps.
1: Et ouais, le temps qui attend d'être. Indiqué, hein, ils finissent à 10, les Sochaliens, ils finissent à 10.
2: Oh, 5.
1: Oh, 5 minutes de traditionnel.
11: 5 minutes.
1: Oh. Allez Mathieu Pébernès. Allez, c'est des crampes. Violence, violence. Dur au mal. On est à 10. On est à 10 pour finir ce temps additionnel. Depuis 30 secondes. Il va revenir Mathieu. Il va revenir, il faut qu'il se dépêche vite. Avec Ditson qui emmène ce ballon. Ditson, oui, un grand pont. Il accélère, il passe sur le côté. Ditson, ouais. Allez, fais faute sur toi, Ditson. Il tombe, il passe Ditson dans ses dribbles. Encore.
2: Il va aller au coin.
1: Au corner, faute. Corner franc. Il n'y a rien. C'est pas grave.
2: L'arbitre.
1: Allez, Mathieu, il grimace. Il a mal. Mais il faut y aller. Jeannin avec Nyanwan qui se donne des encouragements et des consignes. Mathieu Pébernès, capitaine, courage. Il en a vu l'autre. Allez, Mathieu. Oui. Il peut revenir en jeu là. Non, il faut d'abord le coup franc en forme de corner, un mini corner pour les Sochaliens.
2: Il peut normalement.
1: Il y a De Moncy. Bah là, si l'arbitre peut.
2: Là, ils vont la garder dans le coin, non? Il n'y a personne devant le but.
1: Il n'y a personne. Il n'y a que Ditson.
2: Ils vont la garder.
1: Kérissa s'est mis là pour refaire un coup franc. Pour obtenir un coup franc, non? Et la possibilité à Pébernès.
2: Il se met devant, c'est fini.
1: Oignon qui hurle. Mais je ne sais pas si ces joueurs entendent ces consignes. Déjà une minute et demie de passer dans le temps additionnel. Toujours 1-0 pour le FCSM face à Nantes. Le joueur à 2, à 3, Claricia.
2: Ouais,
1: Claricia avec De Moncy. De Moncy, double contact, ça passe. Et il obtient 6 mètres derrière. Oh, il est facile, hein. Johan De Moncy.
2: Ouais, je pense.
1: Couffant. 6 mètres plutôt pour Nantes qui remonte ce ballon. Pébernès est revenu. Allez, 11 contre 11. 4 minutes. Même 3 minutes à tenir dans ce temps additionnel. 1-0 pour le FC Sochaux-Montbéliard. Ça ferait 2 victoires à Bonal. Ganago de la tête en déviation pour Robinet. Il a battu Pébernès qui est encore un peu dans le dur. Centre de Robinet, c'est contré par un gata corner pour les Nantais. Tribune Sud. 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Pas la goutte.
2: vous accrochez en ce moment, monsieur.
1: Ah, moi aussi, hein, je suis
2: c'est
1: un petit
2: l'émotion,
1: diesel,
2: c'est l'émotion.
1: Allez, corner pour les Nantais. Le petit bon. Peu. Non, c'est pas là, je sais pas
2: si, si, si, si.
1: Merci,
2: si, si.
1: Ça passe. Alors, le coup du laser, là, attention. Il peut pas, il a pas le droit de faire ça pour le gêner. C'est nul, nul, nul. C'est parti pour ce corner, premier poteau. Mais Dijana qui est bloqué. Et faute. Non, pas de faute, tout le monde tombe. Ouais, bah. Et personne reprend le deuxième poteau. C'était. Chaud, chaud, chaud sur ouais, le but de Medjana.
2: Hein.
1: Et alors le laser, qui a encore cette stupidité d'esprit de ça. Mettre des lasers dans les yeux des joueurs. En plus, on peut être sanctionné. Mais on est encore à l'attaque. Ngata, Ganago qui va doubler Janin qui essaie de le lober comme a voulu faire Joko en première. Mais il trouve pas le cadre.
2: Bonne ça serait bien que ça
1: se termine. Oui, mais ça serait bien que ça se termine.
2: Il arrive vite l'angle.
1: Parce que c'est dur, dur, dur.
2: Ouais.
1: On en est pour moi à la 94e. Ouais, on est dans la dernière minute du temps additionnel. Dégagement de Janin. On l'attend, ce coup de sifflet final. On l'attend. La joie immense de Bonal. Jonathan Mexique avec Victor Lobry. Ouais, Victor. Ah, il est pas un coup. Il accélère quand même. Victor Lobry. Solide, l'ancien Stéphanois. Ouais, là, passement de jambe. Ah, il faute sur Victor Lobry. Voilà. La tenue de balle. La technique. Le roux qui vient faire le ramasseur de balle pour que Sochanien joue rapidement. Non, non, non, ils vont pas jouer rapidement.
2: Je joue derrière.
1: De Mancy avec
2: ouais,
1: Tavares.
2: Derrière toi.
1: Avec Tavares, avec Tavares. Appel, appel, Dylan, appelle le ballon. Ça
2: voilà.
1: Va être dans quelques secondes, toujours pas. Tavares, ah, il rate cette relance. Mais les Nantais n'en profitent pas, ils repartent de derrière. Toujours pas de sifflet. Pour moi, on a atteint la 95e grand changement de côté de Saïd Sow, la tête en reculant de Benjaloud Youssouf qui a fait un gros match. Allez, Ditson, emmène le ballon, Ditson, ouais. Pied gauche, Ditson qui court latéralement, faute sur Ditson. Eh ouais.
2: Ils vont le tenir.
1: C'est un peu comme un basket, hein. On gratte du temps, ouais. Le temps s'arrête, mais ils vont le tenir ce score, c'est pas possible autrement. Et franchement, pas sur toute l'heure de jeu. À l'heure de jeu, le 0-0, même Nantes aurait peut-être pu en profiter avec l'action de Robinet.
2: Oui.
1: Mais au moment du but,
2: vous savez,
1: à partir du but
2: Robinet,
1: de Sochaux, c'est mérité.
2: C'est le changement. Hein.
1: Ouais. Ça a tout changé. C'est le tournant du match, le raté de Robinet.
2: Robinet, c'est le changement. Parce que ça faisait même pas une minute de jeu. Hein.
1: Attention.
2: Ouais,
1: le sifflet
2: fini.
1: À venir. 1-0 pour Sochaux. Ça va tomber dans un instant. Et les 20 000 supporters, ou en tous les cas les 19 500 de Bonal.
2: Non.
1: Il va siffler la touche. Lobry, super, qui garde le contrôle du ballon pour De Moncy derrière. De Moncy qui remet, qui va s'arracher. Touche à venir. Et faute encore sur De Moncy.
2: Il aime bien Sochaux, ce
1: allez,
2: monsieur.
1: Ça va tenir, ça va le faire, ça va le faire. 1-0.
2: C'est
1: deuxième
2: fini.
1: Victoire.
2: C'est fini.
1: Il a sifflé ou pas?
2: Non, c'est fini, je pense.
1: Allez, les Nantais,
2: dépités. Il veut le ballon, regardez. C'est fini.
1: Il veut le ballon, l'arbitre.
2: C'est fini.
1: C'est fini. Victoire du FC Sochaux, Montbéliard. 1-0. De Moncy qui se chauffe avec Lucas Perrin, ça se chambre. Mais les jaunes et bleus sortent vainqueurs de ce grand duel face au FC Nantes. Les Nantais dans mauvaise, De Moncy qui doit peut-être un peu chambrer. Sochaux qui remporte la mise 1-0 grâce à Comel à la 62e après un ballon rendu par Ganago à 30 mètres. Il est parti, il a trompé Dupré derrière. Robinet, avant début de seconde période, avait la balle du 1-0 et il a totalement raté son 1 contre 1 face à Janin. Sochaux en a profité. Il y avait même un 2-0 possible pour Ditson qui a croqué
2: ouais,
1: un peu la feuille.
2: Oui, il doit marquer.
1: Les Nantais ont poussé, désordonné, brouillon, sans être vraiment dangereux. Janin a sorti le grand jeu. Pébernès a sauvé la patrie jaune et bleue sur la ligne. Et il aurait même pu avoir un deuxième but de Sochalien en fin de match. Mais l'essentiel est là. Deuxième victoire à Bonal. Cinquième match sans défaite. Sixième place avant d'aller à Laval le dernier.
2: Oui.
1: Bon, franchement, Stéphane Cruchet, on prend.
2: Non, le match n'était pas exceptionnel, mais Sochaux ne mérite pas sa victoire, je pense. Hein, même si il y a eu d'autres occasions qui auraient pu aggraver le score. Et puis c'est encourageant au vu des remplaçants à apporter. Ça fait longtemps que les remplaçants à Sochaux n'apportaient pas spécialement. Là, je trouve qu'ils ont beaucoup apporté. Et ils donnent de l'espoir pour la suite.
1: Ouais, ça, c'est ce que voulait la direction. Ils se sont bien rendus compte que le mercato initial n'était pas suffisant avec l'obligation.

0: tactiquement sur la première période, mais les changements ont beaucoup aidé. Et puis on a profité de l'erreur adverse. Mais il faut savoir aussi fructifier tout ça. Et Gomen l'a parfaitement fait. 1-0, on va se retrouver dans quelques minutes maintenant en salle de presse pour les réactions des entraîneurs. Et ensuite sur les réseaux sociaux avec les joueur sochalien avec ici Belfort Montbéliard. Merci à Sébastien la réalisation, merci surtout à Stéphane Crucet. Nous, on va se retrouver un petit peu plus tard en espérant que ce ne soit pas trop long, parce qu'il va y avoir un tour d'honneur, il va y avoir les réactions des joueurs pour le diffuseur Bein avec les entraîneurs. Ça peut être long, mais le sourire est là. Et puis les sochaliens peuvent danser, chanter, crier, danser avec leurs supporters après cette belle victoire. Ça fera un très très beau week-end en jaune et bleu. Merci Stéphane Crucet, bon week-end.
1: Merci à vous,
0: et nous,
1: bon
0: on se retrouve dans quelques minutes, à tout à l'heure.
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0: Et Sochalien quand même qui presse, Benjamin Gomel qui va ouvrir à droite pour Bakary Diawara à 30 mètres. Dans le prolongement, la course de Benjaloud Youssouf qui va centrer. Centre de Youssouf, c'est contré par Riyad Hachem qui est bienvenu. Et le contre, mais Pébernès est encore là. Djoko n'est pas en jeu. Djoko qui va rater le cadre.
4: Il n'était pas hors jeu.
0: Et non, il n'était pas hors jeu sur la balle renvoyée quasiment de la ligne médiane par Mathieu Pébernès.
4: Ouais.
0: Et Djoko n'est pas hors jeu parce que la ligne nantaise tardait à ressortir.
4: Il avait le temps en plus.
5: Et ouais.
4: Dommage. Ah là là. Vraiment une grosse occasion. Hein.
0: Allez, Fofana avec Bakary Diawara qui prend un coup et Gomel au contre. Gomel qui s'enfonce à droite pour Fofana. Il y a Bagdadi devant.
5: Donne-la.
0: Allez, va provoquer Fofana dans les 30 mètres. Il lève la tête. Fofana, il va accélérer. Il va déborder. Centre. Et ballon qui traîne. La reprise de Gomel. Et dans les bras de Dupé sur une reprise écrasée. Allez. On s'est un peu réveillé.
4: Ouais, c'est
0: on
4: bien joué.
0: Balthazar Pierret s'enfonce pour Nantes, il va frapper en profondeur pour Robinet qui frappe,
5: qui rate.
0: Oh Thomas Robinet, comme s'il n'avait pas voulu marquer dans son jardin de Bonal. Incroyable, Thomas Robinet qui est lancé par Balthazar Pierret après un ballon perdu dans l'entrejeu par les Sochaliens. Balle dans le
4: mauvais
0: dos à la meule et
4: heureusement.
0: Il a hésité un peu et il a croisé, trop croisé. Et franchement, c'est dur pour lui.
4: Ouais, mais tant mieux pour
0: est-ce qu'il a eu un petit moment de pression pour marquer à Bonal? Tant mieux pour le FCSM parce que cette action-là, normalement, elle doit finir au fond.
5: Il y a un cadeau
0: pour Gomel. Gomel qui va rentrer dans la surface de réparation. Gomel qui frappe du gauche et c'est but.
5: Oh le cadeau.
0: Le FC Sochaux Montbéliard qui débloque le compteur avec ce but, le cadeau de Ganago pour Gomel qui s'enfonce, qui fixe. Et du gauche, tir croisé, Dupé est trompé. Et la TNS peut s'enlever le t-shirt, les chaussettes, le maillot. Tout le monde presque a célébré ce but, torse nu. Et le public de Bonal, endormi depuis 14 heures, qui vient d'un coup d'un seul de littéralement se réveiller. 1-0
4: du Gomel.
0: Le premier but de Gomel. Pas bon dans le jeu.
4: Du Gomel.
0: Toujours efficace du Gomel. 1-0 pour le FC Sochaux Montbéliard à l'heure de jeu. Et maintenant Masson.
4: Allez, but.
0: Et maintenant
4: allez,
0: Thierry Sian, Dixon. Non. Dixon qui va peut-être frapper. Dixon du gauche.
4: Oh non.
0: Dupé, non.
4: Non.
0: Oh la balle de 2-0 non, Dixon.
4: Là tu dois marquer. Là.
0: Et Dupé cette fois est parti du bon côté.
4: Non,
0: la balle
4: là,
0: de 2-0. Je vous avais dit qu'il y aurait d'autres occasions. Il faut les mettre au fond,
4: Là,
0: Dixon.
4: Là c'est.
0: Là c'est manger la feuille. Hein.
4: Là c'était trop facile.

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3: Un rail de 300 kilos disposé en travers de la voie de chemin de fer, c'est ce qu'affirme Hervé Morin, le président de la région Normandie, pour expliquer le déraillement d'un TER hier en fin d'après-midi. Celui-ci a fait 44 blessés et choqué les 186 passagers. Le procureur de Rouen privilégie la thèse d'un acte malveillant. Hervé Morin évoque, lui, un acte que l'on peut qualifier de criminel. La circulation ferroviaire est toujours interrompue sur la ligne Rouen. Une lutte de violence dans le quartier Saint-Nicolas à Laval. Un magasin et des voitures ont été incendiés la nuit dernière. La maison du département a été la cible de tirs de mortier. D'après la préfecture de la Mayenne, un groupe de 20 à 30 jeunes est à l'origine de ces violences. Un week-end très politique avec la campagne présidentielle dans toutes les têtes. Fabien Roussel, désormais officiellement en lice pour les communistes, est à la fête de l'UMA, c'est dans l'Essonne, avec d'autres candidats à gauche comme François Ruffin. À droite, c'est Bruno Retailleau pour LR qui tient un meeting cet après-midi auprès des jeunes républicains à Paris. En sport, coup dur pour l'AS Monaco. Le club de basket champion de France en titre se voit refuser de jouer en national cette saison. La Fédération française de basket estime que les garanties financières ne sont pas suffisantes. Le club qui avait déjà été exclu pour les mêmes raisons des championnats professionnels élite 1 et 2 pour raisons économiques. Et puis c'est le grand soir pour les fans de Céline Dion. La star francophone débute ce soir une longue série de concerts à la Plénitude Arena. C'est à Nanterre près de Paris. 500 000 spectateurs sont attendus au total.
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6: Il y a cadeau pour Gomel. Gomel qui va rentrer dans la surface de réparation. Gomel qui frappe du gauche. Et c'est but.
7: Oh le cadeau.
6: Le FC Sochaux Montbéliard qui débloque le compteur avec ce but. Le cadeau de Ganago pour Gomel qui s'enfonce, qui fixe. Et du gauche qui a recroisé, Cupé est trompé. Et la TNS peut s'enlever le t-shirt, les chaussettes, le maillot. Tout le monde presque a célébré ce but, torse nu. Et le public de Bonal, endormi depuis 14 heures, qui vient d'un coup d'un seul de littéralement se réveiller. 1-0.
8: Du Gomel.
6: Le premier but de Gomel. Pas bon dans le jeu.
8: Du Gomel.

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1: En direct de la salle de presse du Stade Bonal, on attend les deux entraîneurs, celui du FC Nantes, Grégory Poirier, qui sera logiquement suivi de Vincent Ognon pour le FC Sochaux-Montbéliard. Il y a eu un grand tour d'honneur, évidemment, pour les Jeunes Bleus, qui contrastait avec les joueurs nantais qui sont venus tout près du COP des Ultras du FC Nantes pour un acte de contrition, s'excuser quelque part de s'être remis un petit peu dans la difficulté après cette victoire contre Nancy lundi. Il pensait peut-être rebondir, continuer. Et il replonge dans les affres du bas du classement. Il n'arrive pas à s'en sortir. Les Canaries, évidemment, les ultras nantais sont très, très mécontents. J'ai l'impression que tout s'est passé quand même plutôt dans le calme, mais il y a une grosse explication du texte. Et puis, à côté, il y avait le tour d'honneur des joueurs jaunes et bleus, bras dessus, bras dessous, grand sourire après cette victoire. Donc, cet après-midi, face au FC Nantes 1-0, but de Benjamin Gomel à la 62e minute de jeu, au moment où les deux équipes n'arrivaient pas à se départager. Et finalement, c'est Grégory Poirier, l'entraîneur du FC Nantes, qui vient d'arriver en salle de presse. Donc on va en profiter pour recueillir les réactions, la réaction du coach des Canaries qui s'installe pour répondre à nos questions. Voilà. Tout le monde est en place. Alors, ça gêne toujours pour la télé, oui. On est sur les côtés.
2: Mon coach, c'est quoi votre sentiment ?
1: Le sentiment du coach, qui répond à nos confrères de la presse nantaise.
2: C'est un scénario qui... C'est fort. C'est forcément un sentiment négatif. Quand vous perdez, que vous avez un besoin de points, donc voilà, après c'est plein de sentiments aussi, parce qu'il y a un peu de frustration sur le fait qu'on prend ce but au moment où on est le mieux. Et puis en même temps, il n'y a pas de hasard. Je pense que pour l'instant, c'est insuffisant et qu'il faut en faire plus. Ça passe aussi par un état d'esprit où on doit remettre certaines têtes à l'endroit, on va dire. Mais dans l'ensemble, même si dans toutes les stats, on est devant, si on perd, c'est pas le hasard. Donc il va falloir se remobiliser. On a perdu tous ensemble. On va assumer et on va travailler dur.
3: Quand vous dites qu'on a perdu tous ensemble, c'est que vous voulez évidemment pas rejeter la pierre sur cette grosse erreur.
1: Ne rejeter la pierre sur aucun joueur en particulier, même si Canago a donné le pas de but à Gomel.
2: C'est sûr que c'est une erreur. Après, c'est le jeu est fait d'erreurs. Après, elle est un peu plus forte que les autres. Mais oui, on a perdu ensemble, oui. Quand je dis ça, c'est le groupe qui a perdu. Parce que si vous avez une marge dans votre prestation, vous pouvez... traverser le match avec des erreurs qui coûtent. Là, c'est pas de la faute à Ghana si on n'a pas marqué, par exemple. Donc, oui, on a fait une erreur à un moment, je pense, très très important. Mais il faut voir aussi le match dans son ensemble.
3: Qu'est-ce que vous avez pensé, justement, dans l'ensemble de la prestation de votre équipe ? Il y a eu un petit temps fort en première période et autrement pas grand-chose. Au retour des vestiaires, cette grosse situation aussi ?
2: Pour moi, on a dans les intentions deux mi-temps complètement différentes. Alors effectivement, en première mi-temps, on a eu un temps fort où on a eu aussi des situations, voire des occasions. On aurait pu être un peu plus tueur. Et puis après, dans l'ensemble, on n'a pas bien géré la première mi-temps. Pour moi, elle n'était pas bonne dans pas mal de domaines. Et en deuxième, par contre, si vous regardez bien le début de deuxième, avant le but qu'on encaisse, je pense qu'on était vraiment bien. On récupérait beaucoup de ballons plus haut. Et c'est vraiment ça qui coupe l'herbe sous le pied, c'est qu'on était beaucoup mieux en deuxième. Et presque à un moment où il n'y a pas de pression adverse dans notre sortie, on prend ce but. Ça fait partie des périodes un peu quand elles sont difficiles où faut plus que ça arrive, tout simplement.
3: Vous pouvez nous parler un peu de votre système aujourd'hui ? Vous aviez choisi d'évoluer dans un 3-5-2.
1: 3-5-2, votre système ?
3: Qui vous convient bien, que vous aimez utiliser, pourquoi ?
2: Moi, il n'y a pas plus de système qui me convient que d'autres. Après, oui, on a construit l'effectif avec un possible dispositif en 3-5-2. Donc, on n'a pas pris le but sur l'aspect tactique, si vous regardez bien, au contraire. Par contre, tactiquement, on n'a pas été bon en première, et c'est pour d'autres raisons. C'était notre première. Et au même moment, il faut aussi que je lance l'équipe. Là, j'avais choisi de la lancer en 3-5-2 sur une dynamique positive après la victoire. Et puis après, il y a une configuration aussi en fonction des joueurs présents ou pas. Et puis le fait d'amener du temps de jeu à certains. Donc le fait qu'aujourd'hui, on n'ait pas assez d'automatisme avec certains joueurs. C'est ce que je dis, on a des temps faibles et on a mal géré certaines situations. Et c'est sûr qu'avec le temps, on va être bien meilleur. Mais si on doit analyser ce match-là dans la dynamique de résultats qu'on avait enclenché positivement, c'est insuffisant et on aurait dû faire mieux, malgré le fait que, oui, il manquait des repères et des automatismes à certains joueurs.
3: Est-ce que c'est un retour en arrière après cette première victoire de lundi ?
2: Sur l'aspect mathématique, oui. Après, c'est aussi... Bon, moi, je suis arrivé depuis... C'est mon troisième match. Il y avait eu 2-3 défaites avant. Mais on va se construire aussi dans les moments difficiles ensemble. Et c'est là aussi qu'on va voir ce qu'on a mentalement, les ressources mentales qu'on a, la solidarité. On sait que Nantes doit gagner chaque match. Et c'est ce que je leur ai dit à la fin du match. Surtout, on doit vraiment basculer dans ce qu'est le championnat Ligue 2. Et en face, il y a un supplément d'âme. Mais aujourd'hui, on doit faire beaucoup plus en termes d'engagement.
3: Vos mots dans le vestiaire, ça a été ça. Vous avez trouvé des joueurs abattus, forcément, on imagine.
2: Personne n'est content de la situation. On voudrait rentrer chez nous avec des points, à minima une dynamique de résultat où le compteur y tourne. Donc ça fait mal. Hein. On s'était préparé, même si on avait peu de temps avec ce match du lundi soir. Voilà, faut assumer. Si on a perdu, c'est qu'il y a des raisons. Les stats, c'est bien, mais on était au-dessus de l'adversaire dans ce qu'on a rendu. Mais aujourd'hui, il faut être efficace dans les zones de vérité. On a fait une erreur, on sera solidaire avec Ghana, parce que c'est comme ça que j'estime un groupe, les valeurs que doit dégager un groupe. Donc voilà, on va assumer, on va lever la tête et il va falloir être fort mentalement. Donc on a perdu et on est tous très déçus.
3: On a parlé du système, on va parler des joueurs. Vous avez lancé Doucouré aujourd'hui et Pierret. Pourquoi ces changements? Et par ricochet, le capitana à Perrin à la place de Gilbert.
2: C'est des choix d'abord, c'est des choix, on le sait tous, hein, j'ai un groupe élargi, donc on peut avoir plusieurs angles de lecture concernant mes choix. Je pense que la rentrée de Faudet Doucouré était intéressante. Comme j'ai dit, il y a une construction d'effectifs en 3-5-2 avec Faudet Doucouré qui a fait une bonne deuxième mi-temps. Après Fred Gilbert, on a discuté ensemble et on va essayer de repartir sur un nouveau cycle. Donc c'est quelqu'un de très intelligent et on a fait les choses ensemble. Et après, Amine Cherny qui faisait son premier match aussi, où parfois il en a manqué, ce qui était logique. Il y avait une prise de risque dans ça. Mais pour moi, dans le 4-3-3 contre Nantes, si vous regardez bien, contre une équipe à 10, c'était insuffisant aussi. Donc oui, on a perdu aujourd'hui, on a gagné contre Nancy. Mais quand vous regardez bien le but qu'on prend aujourd'hui, il n'est pas sur une erreur tactique. Je sais que la première mi-temps, on aurait pu faire mieux sur l'aspect tactique, par contre, j'en conviens.
3: Juste pour rebondir, vous parlez d'un nouveau cycle avec Fred et Perrin, ça veut dire que Perrin est le nouveau capitaine du FC Nantes ou pas?
2: Ça on verra, aujourd'hui c'est pas ce qui compte. J'ai plusieurs cadres, plusieurs joueurs d'expérience, quoi qu'il arrive. Fred est quelqu'un qui apporte son expérience, Lucas aussi. Aujourd'hui on doit avoir une réflexion collective. Les enjeux individuels, je pense qu'on doit tous être conditionnés par l'envie de remplir les objectifs du FC Nantes. Merci à vous.
3: Merci monsieur.
1: Voilà la réaction de Grégory Poirier, le coach du FC Nantes, pour nos confrères de la presse nantaise sur des considérations évidemment très propres à l'équipe des Canaries. Et on devrait maintenant avoir l'arrivée de Vincent Ognon, le coach du FC Sochaux-Montbéliard, pour revenir sur cette victoire. Il a parlé d'état d'esprit, de supplément d'âme, le coach de Nantes, pour parler de la prestation des Sochaliens. C'est vrai que si tout n'a pas été encore parfait, si l'entrée de Demoncy, de Ditson, de Clericia, de Lobry ont évidemment bonifié le jeu de l'équipe, ont stabilisé le jeu de l'équipe et ont permis à cette équipe sochalienne de tenir ce 1-0, il y a eu aussi quand même beaucoup, beaucoup encore une fois de solidarité. C'est vrai que c'est pas un vain mot dans cet effectif sochalien, c'était déjà le cas la saison passée, et puis sur les points arrachés à Clermont, à Pau, même au Red Star, rappelez-vous, lors de la deuxième journée, et même sur la deuxième mi-temps face à Guingamp quand il a fallu tenir. Ces Sochaliens-là, pour l'instant, sont costauds dans l'adversité et petit à petit arrive à s'installer dans ce championnat après 6 journées. Qui aurait pensé que cette équipe jaune et bleu serait 6e avant de finir un premier bloc de 7 matchs? Alors il faudra confirmer à Laval qui est dernier, c'est jamais évident, mais évidemment qu'en gagnant aujourd'hui on s'enlève de la pression et qu'on prend un petit peu de marge avec le bas du classement, même si tout sera toujours très serré, que d'une journée à l'autre tout pourra rebasculer dans un sens comme dans un autre. Mais évidemment que pour le moral des troupes c'est important, l'arrivée des joueurs, des nouveaux joueurs d'Hudson de Moncy qui se sentent impactants, qui se sont tout de suite intégrés et qui participent à ce succès. C'est vrai que maintenant on a une concurrence saine, c'est ce qu'avait dit Julien Cordonnier, le manager général, à la présentation de Didson et de Demons. Il fallait étoffer ce groupe, il fallait lui donner une maîtrise technique qu'il n'avait pas. Il va y avoir évidemment presque un 11 titulaire. On sent très bien que certains joueurs ont perdu des points, pas définitivement, mais qu'ils n'auront plus le même statut. On pense inévitablement à Sami Baghdadi, qui a vu aujourd'hui avec l'entrée de Johan de Moncy l'écart qu'il pouvait y avoir sur ce genre de poste et sur cette maîtrise et sur ce vécu, cette expérience en Ligue 2. Ça concernera également d'autres postes. Vincent Hignon, le coach du FC Sochaux-Montbéliard, vient d'arriver en salle de presse. Bonjour Vincent. Pour ce 1-0, Vincent, grosse satisfaction. Grégory Poirier a dit Sochaux avait un supplément d'âme, parce que c'est ça la Ligue 2. Est-ce que c'est aussi ça qui vous a fait gagner?
4: Si c'est la Ligue 2, je pense que l'année dernière c'était un peu pareil, c'est partout. Il faut en mettre beaucoup dans le match de ça. Et je trouve qu'on répond plutôt présent là-dessus et que ça nous a beaucoup aidé sur nos résultats sur ce début de saison. Mais ce soir, il n'y a pas que ça non plus. Je pense qu'on a fait un match assez solide, enfin assez sérieux. Évidemment, très perfectible encore, mais contre un adversaire avec des joueurs incroyables, pour ce niveau en tout cas, qui ne sont pas complètement prêts. Mais je trouve qu'on a fait un match assez consistant et je suis assez satisfait de ça. Ouais.
1: Première mi-temps, ça a été un petit peu compliqué avec leur système, mais c'était assez équilibré quand même.
4: C'était équilibré, c'est surtout ça qu'il faut se dire, même si c'est une équipe qui n'est pas très bien classée, qui avec une victoire comme nous. Mais je vous dis, vous prenez la valeur individuelle, ou les joueurs, par où ils sont passés, le nombre de matchs en Ligue 1, voilà, c'est comme ça. Mais je trouve que c'était équilibré et c'était plutôt intéressant. Et je pense qu'on aurait pu faire beaucoup mieux, leur poser plus de problèmes en allant plus vite sur la largeur d'un côté à l'autre. Mais globalement, je suis plutôt satisfait. On a souffert, on a concédé quelques occasions, dont surtout celle du début de deuxième mi-temps, je pense.
1: C'est le tournant.
4: Là, ce qui est... Oui, c'est un des tournants, je pense, qui est pour moi déjà pas normal, cette occasion aussi vite dans la deuxième mi-temps. Mais après, on s'est repris et on a été solide, solidaire, quelquefois dangereux. Et puis, on a su ouvrir sur une perte de balles, à l'image de la saison passée où on a provoqué et récupéré des ballons assez hauts comme ça.
1: Et le but derrière, même si Benjamin Gomel peut être agaçant, dans son contenu, c'est jamais parfait, mais ce genre de situation-là, il sait les mettre.
4: C'était notre meilleur buteur la saison passée.
1: Oui, c'est pour ça que je dis en stat. Oui, tout
4: son match était très perfectible, il le sait, j'en suis sûr. Mais j'aurais pu le sortir avant. Mais quand un joueur, on sent qu'il peut marquer des buts, on le laisse un petit peu, et donc je l'ai laissé un petit peu plus, j'ai bien fait. Mais on aurait pu doubler la mise.
1: Ouais.
4: On peut reprendre derrière, c'est un match comme ça, ça joue à peu de choses, l'efficacité ça compte et ça comptera encore. Mais globalement, je trouve que c'est un match plutôt
1: abouti,
4: assez plein, sans être parfait.
3: Et on voit tout de suite l'importance des entrées en 2 minutes.
1: L'importance des entrées en 2 minutes, on l'a tout de suite vu.
4: Oui.
1: Un coup de fouet à l'équipe qui commençait à réfléchir un peu.
4: Déjà, j'avais prévu 55e, voilà, quasiment 55-60, sauf si les joueurs sur le terrain aient fait beaucoup mieux. Mais à rapporter de la fraîcheur, des joueurs qui aussi arrivent et qui ont envie aussi de montrer des choses. Et Victor qui revenait de blessure, on a eu Didson, Matisse et Johan, pardon, qui ont tout de suite apporté, oui, en plus. Mais ça, c'est... On voit la différence entre le match à Clermont, le match à Pau et celui-là. Voilà, le match à Clermont, c'était dur de trouver des solutions parce qu'on était handicapés. Et là, Didson arrive, il commence à être prêt. Johan n'est pas complètement prêt encore non plus, mais en tout cas, pour une demi-heure, ça suffit.
1: Ça redistribue les cartes réellement?
4: Il y en aura tout le temps. Et puis la saison, je vous l'ai dit, elle ne sera pas linéaire. Et là, on a peut-être perdu Julien Masson, je ne sais pas.
1: C'est qu'il a mis la cuisse, c'est ça.
4: On verra. Donc, pour façon, il y a une trêve, rien de bien grave, mais en tout cas peut-être une petite lésion. Donc on aura besoin de tout le monde. On a des jeunes qui arrivent, des anciens qui vont revenir aussi. Saad était suspendu, Arthur était de retour. Donc c'est une bonne chose. Il va falloir accepter ça, mais moi la seule chose qui compte, c'est de prendre des points. Voilà. Et en ce moment, on en prend et de manière plutôt logique sur ce match-là.
1: Le jeune, c'est Diawara, l'ancien, c'est Pébernès, aujourd'hui, par exemple, c'est ça?
4: Oui, oui, Mathieu, même si 150e, il a reçu son trophée, c'était pas ce soir, c'était après. Donc ça veut dire quelque chose, mais oui, il y a de la concurrence, voilà. Et tant mieux. Et quand les jeunes, ils arrivent, ça rapporte. On a Eli aussi qui a joué en charnière.
1: Gros match, oui.
4: Oui, gros match. Donc ça, c'est quelque chose de très intéressant, mais ça doit être une émulation positive, une émulation de groupe. Et après, à moi de faire les choix et que tout le monde accepte ces choses-là. Parce que aujourd'hui, notamment devant, au milieu, c'est rare de faire 35 matchs. C'est rare. Surtout qu'on a 5 changements, on a besoin de tout le monde. Et on voit ce que tu disais, Rémi, le coup de fouet, et ça aurait pu être inversé. Si les joueurs avaient commencé, ceux qui seraient rentrés auraient pu. Parce que là, aujourd'hui, oui, j'avais un banc de grande qualité pour notre équipe à nous, en tout cas.
3: Il y a un aspect sur lequel vous avez fait énormément de progrès ces dernières semaines, c'est la gestion des fins
1: de match. La gestion des fins de match, vous avez fait de gros, gros progrès en menant à zéro. Même si vous concédez quelques occasions, ce n'est pas la panique. Vous gérez bien, vous faites tourner les ballons.
4: Ça, c'est bien. Mathis est capable, Capitz sont capables de garder les ballons, mais on a du métier avec Victor, Johan. Le métier, ça aide. Voilà pour ça. Ne pas se précipiter, tenir le ballon. C'est vrai que c'est intéressant. J'aimerais qu'on le tienne encore plus, arriver à construire plus d'actions, finalement, encore pour aller au bout. Mais c'est vrai que pour les fautes, tout ça, on est en progrès dans la gestion.
1: Et vous faites faire des fautes à l'adversaire, c'est ça aussi par la qualité technique de vos joueurs, oui, qui savent parfaitement.
4: Quand on n'est pas en panique avec le ballon dans les pieds, ça aide beaucoup et c'était le cas parce qu'on a vu que Ditson n'avait pas peur d'avoir le ballon. Il faut pas avoir peur et bien défendre son ballon. Ils sont frais, ils sont rentrés, donc non, c'était assez positif, c'est vrai, Rémi, sur ça. Mais ça rejoint aussi la capacité d'avoir des changements impactants.
3: Sur Yohan de Boncy, quand on voit sa première,
1: Sur
4: Yohan de Boncy, sur sa. J'ai jamais dit que je voulais pas en faire. Mais oui, je suis satisfait qu'il nous ait rejoint parce qu'il va nous apporter son expérience, sa qualité technique. On a vu tout de suite le timing aussi. Mais je vous dis, Samy, c'est un bon joueur aussi et il va nous servir aussi. Mais c'est pareil, une émulation, de la concurrence, des changements. Mais oui, très satisfait d'avoir fait un joueur en plus, oui.
3: Si vous avez dit au soir du Red Star.
1: Vous auriez dit au soir du Red Star que vous serez 6e après la 6e journée. Vous auriez cru sans perdre de match. Vous étonne cette 6e.
4: Le nombre de points peut m'étonner un peu par rapport à. Quand on voit le match du Red Star, Saint-Etienne, non, finalement, moi je sais qu'on a fait un bon match. Je sais pas ce qu'ils vont. Ils n'ont pas joué encore là, c'est ce soir. C'est ce soir. Donc ils en mettent 3 à tout le monde. Et nous, on avait fait un match, ou en tout cas une vingtaine de minutes, et même après ces 7 minutes de flottement, un match très cohérent quand même, malgré tout. J'aurais la place, déjà, je m'en fous. Mais vraiment, vraiment. Moi, ce que je sais, c'est qu'on a 9 points aujourd'hui, que c'est très bien. Ça ne sera pas suffisant, mais la place, je m'en fous vraiment. Je l'ai déjà dit aux joueurs. C'est la première chose que j'ai dite. Parce que c'est les points qui comptent. C'est début, c'est très serré. On est, voilà. Et je pense que c'est les points qui m'intéressent. Il n'y a que ça. Le classement, je m'en fous. Donc, si on m'avait dit, tu auras 9 points après, j'aurais dit, oh, putain. Ouais, je serais bien content. Et je le suis.
3: Vous perdiez déjà très peu la semaine dernière, et c'est encore le cas pour l'instant.
1: Vous perdiez peu la semaine dernière, et c'est la même chose aujourd'hui.
3: Qui est très important dans ce championnat.
4: Faut jamais, qui a envie de perdre aussi. Oui. Oui. Mais il faut savoir gagner aussi. Toi, j'avais un peu de regret sur les 2 derniers matchs, parce que je sais qu'on aurait pu l'emporter. Gagner chacun. Bref, on aurait pu gagner ces matchs-là. Et je m'étais dit, quand l'opportunité se présente, il faut la saisir. Et aujourd'hui, c'est vrai que moi, j'ai senti qu'on pouvait l'emporter. Je l'ai répété aux joueurs à la mi-temps. Et gagner, c'est bien. Et on a ces 2 matchs nuls sont encore plus valorisés, parce que c'est des bons nuls qu'on avait fait avant. Ils sont encore plus valorisés par cette victoire. Voilà. Maintenant, on a un match à Laval qui va être très, très dur. Ils ont secoué Dijon quand même, malgré tout, hier, sur les images. Donc avant une trêve, donc c'est bien, le bilan est positif, mais non, 9 points, c'est ça qui m'intéresse.
3: On a l'impression, coach, qu'il y a une forme de communion, de dynamique
1: de la saison dernière qui se perpétue cette saison.
3: coup s'est concrétisé. On voit qu'il y a du monde au stade, on voit que c'est jaune, on voit que les supporters sont contents.
4: Bah oui, après, parce qu'on gagne, je trouve que l'équipe est généreuse. Voilà, comme Rémi avait mis du courage et de la sueur au départ sur les premiers résultats qu'on a pu faire cette saison, c'est vrai. Et je pense que ça se sent et que les gens le voient. Ça, c'est une bonne chose, mais on sait mettre un peu de qualité aussi, comme on en a mis beaucoup la saison passée. Donc ça, c'est une bonne chose, mais c'est à l'image du club qui s'est remis en ordre, avec les actionnaires qui sont arrivés, qui ont remis les choses en ordre, avec les nouveaux dirigeants qui ont remis les choses, qui travaillent bien pour faire venir du monde au stade, pour bien les accueillir. Et ça va avec, c'est une dynamique positive. C'est un cercle vertueux, en fait. Et c'est ça qu'il faut entretenir, mais c'est un tout. Mais c'est vrai que ouais, c'est un grand plaisir en ce moment, quand t'es là, t'as 20 000 personnes au stade, ça pousse, et il faut les rendre fiers, et au moins dans l'engagement. Voilà, on pourra pas gagner tous les matchs, on pourra pas être parfait tout le temps, mais dans l'investissement, on doit l'être. Et je trouve qu'ils ressentent ça, et moi je trouve que c'est à l'image du club qui s'est remis bien en ordre. Voilà, depuis que je suis arrivé, je trouve le club en ordre.
3: Le fait de jouer devant 20 000 personnes, pour les joueurs, ça peut aussi galvaniser, ça peut permettre...
4: Ça peut surtout galvaniser, j'espère. J'espère qu'ils n'ont pas peur. J'espère qu'ils viennent à Sochaux pour jouer devant du monde. L'année dernière, on était en National. On avait la deuxième meilleure affluence entre Ligue 2 et National derrière Saint-Etienne. Donc autant vous dire, impossible, puisque le stade, ils ont une moyenne supérieure à la capacité de notre stade. Et ça sera pareil cette année encore. On sera deuxième, troisième peut-être, parce qu'il y a quand même un club comme Nantes qui est là. Mais oui, on a tous envie de ça et c'est top. Enfin, je sais pas, j'espère que tout le monde a passé une bonne après-midi. En tout cas, il y avait de l'ambiance, il faisait beau. On a gagné. Ça compte. Hein ? T'es bon ?
1: Parfait, ouais. Merci. Donc on ne regarde que les points vendredi à Laval, hein, c'est ça ?
4: Okay. Oui, on a 9 points, on fera le point combien de points hein, si on en a 9, ça sera un bon début de saison quand même.
1: Oui.
4: Si on en a 10, ça sera très bien.
1: Si on en a 12, c'est formidable. Bon. Révisons nos maths avant vendredi prochain. Merci beaucoup à Vincent Ognon d'avoir conclu cette belle après-midi ici à Bonal. Effectivement, c'est assez impressionnant. On ne nous a pas donné l'affluence, mais c'est magique à chaque fois. Ça a été formidable, tout ce peuple jaune et bleu dans ce stade Bonal qui vibre, qui vit et qui va encore s'enivrer. On en est convaincu. Victoire 1-0 de Sochaux donc cet après-midi face à Nantes. But de Gomel à la 62e minute de jeu. Le FCSM qui monte à la 6e place de cette Ligue 2 après cette 6e journée, quel que soit le résultat entre Dunkerque et Saint-Etienne ce soir. Avant d'aller finir ce bloc de 7 premiers matchs vendredi prochain à Laval, le dernier, pour essayer de confirmer ce finalement très bon début de saison. Profitez bien de ce week-end ensoleillé. Merci à Sébastien, la réalisation. Merci à Stéphane Crusset, encore notre consultant. Merci à toutes et à tous de votre fidélité. Réaction à venir sur Ici Belfort Montbéliard sur les réseaux sociaux et demain matin dans la matinale de Chloé Lavoisin et de Karine Duché à partir de 7h. Bon week-end, ciao ciao, allez Sochaux.

0: Le légendaire Miss Maggie de Renault sur Ici en cette fin d'après-midi. Il sera bientôt 17h avec toute l'actu qui arrive. Je vous y emmène grâce à la musique de Nick Kershaw et une artiste qui fait sensation en ce moment, Manon Lisa avec Le Petit Pêcheur.
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1: Vous écoutez ici, très belle fin d'après-midi, il est 17h. Tout de suite les infos avec Benjamin Mathieu.

0: Franchement, elle était pas belle cette journée de samedi. En tout cas, côté météo, hein. Du soleil, une petite bise pour éviter d'avoir trop chaud avec des températures qui sont restées estivales aujourd'hui. 26 degrés à cette heure-ci à Belfort, 25 degrés à Montbéliard, 26 degrés à Lure avec quelques nuages, 24 degrés à Rougemont-le-Château et Beaucourt. Avez-vous déjà visité le fort du Mont-Bar à Bavant? Non? Bah, durant tout le mois de septembre, le fort est ouvert de 14h à 18h les samedis et dimanches. Alors, je suis d'accord, c'est trop tard pour aujourd'hui, mais c'est encore jouable demain. Et si vous choisissez la visite guidée, c'est à 15h et tout est gratuit.
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ici, Michel Polnareff avec On ira tous au paradis. Sophie Nolvo avec vous pour entamer ce début de soirée. Et dans un instant, Richard Cauchyant et le nouveau Tame Impala en collaboration avec la star de K-pop, Jennie. À 40 ans, Kevin Parker, l'artiste australien qui se cache derrière ce projet, est la sensation pop du moment. Voici Dracula.

0: La bonne idée de
1: Pierrick.
2: Ma bonne idée, c'est de vous emmener ce samedi devant la salle de concert La Poudrière à Belfort, sur le parking de l'Arsenal. Une soirée très spéciale pour les 30 ans de La Poudrière, les 25 ans de l'album Discovery de Daft Punk et les 20 ans de l'association Eye of the Dead. Caroline Castillo, la directrice de La Poudrière.
3: Ça va être une soirée en deux temps. Donc on va avoir une soirée, donc à la fois une partie cinéma en plein air, donc qui va se dérouler sur le parking de l'Arsenal, juste à côté de La Poudrière, en dessous du lion de Belfort. Donc ce sera une projection du film Discovery, pas tout à fait en fait, c'est l'album Discovery qui a été créé par les Daft Punk en 2001, donc ça fait 25 ans qu'il est sorti, et qui est en fait un enchaînement, donc il y a 14 titres, et donc chaque clip de cet album forme le film que nous allons projeter, donc qui s'appelle Interstellar 5555, et donc que nous allons projeter grâce à l'association Cinéma d'aujourd'hui, donc sur grand écran. Donc c'est un film qui, donc une projection qui sera gratuite, donc de 20h à 23h, en sachant que tout le film ne durera pas toute cette durée-là. Il sera aussi accompagné de DJ sets par l'association Eye of the Dead, hein, qui proposera du coup différents DJ sets dans la vibe house électro, disco également. Vous pourrez aussi profiter du coup d'un bar qui sera extérieur avec un food truck, donc avec la petite Italie. Donc ça c'est la première partie de soirée sur le parking de l'Arsenal, et à partir de 23h jusqu'à 4h du matin, on passe en mode soirée électro pour les 20 ans de l'association Eye of the Dead. Donc ça se passe à l'intérieur à La Poudrière. C'est une soirée qui s'appelle Noise Gate Club, et donc qui cette fois est payante, donc 10€ tarif unique, et donc qui sera un retour aux sources entre électro, house, techno. Voilà le genre de soirée qui fait la réputation de l'asso Eye of the Dead.
2: Et de très beaux anniversaires à fêter donc ce samedi, les 30 ans de La Poudrière, les 25 ans de l'album mythique Discovery de Daft Punk, les 20 ans de l'association Eye of the Dead. Rendez-vous à partir de 20h sur le parking de l'Arsenal à Belfort.

0: Vous écoutez ici, c'était Zaz avec Mon Sourire. Des infos près de chez vous dans un instant. Et juste avant, une nouveauté de Benjamin Biolay et la bande originelle du film Batman Forever avec Syl. J'espère que tout va bien chez vous. Je vous souhaite un bon samedi.
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0: Benjamin Biolay avec son nouveau single, Écran Total. Le titre Nothing from Nothing de Billy Preston nous rejoint dans une poignée de minutes. Mais avant, voici les infos près de chez vous.
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0: Bon début de soirée à l'écoute d'ici. Chaque jour, avant les infos de 8h, on voyage dans le temps avec Stéphane Bern. Et aujourd'hui, eh bien, je vous propose de repartir au temps des famines et des assiettes vides.
1: C'est la fin des haricots. On le dit aujourd'hui avec un sourire. Autrefois, cette expression faisait frissonner. Nous sommes autour de l'année 1900 dans un pensionnat on ne peut plus banal. L'hiver est rude, les appétits sont grands. Pas de raclette, de fondue ou de tartiflette à l'horizon car les caisses, elles, sont presque vides. Dans l'office, la sœur intendante fait le tour des placards et rien, ou presque rien. Elle ouvre alors son grand registre de comptes, soupire et s'exclame « Il ne nous reste plus que des haricots ». Une petite phrase qui annonce la crise. Parce qu'à l'époque, on servait des haricots en tout dernier recours. C'est ce qu'il reste dans le garde-manger une fois qu'on a terminé la viande, le pain frais, les légumes. Quand on attaque les haricots secs, pas chers mais nourrissants, c'est qu'il n'y a vraiment plus rien d'autre. Et c'est ainsi que l'expression « la fin des haricots » devient limpide. Quand ils sont épuisés, c'est qu'il n'y a vraiment plus rien à manger. Mais l'expression pourrait avoir une autre origine, plus légère. À la même époque, les jeux de société étaient répandus. Et la solution pour se croire plein aux as, quand on a les poches vides, ne pas miser avec des pièces, mais avec de petits objets comme des haricots secs. Quand c'était la fin des haricots, c'était la fin de la partie. Game over, version potager. Alors qu'on soit autour d'une table de jeu ou d'un réfectoire glacé, quand le dernier haricot disparaît, c'est l'inquiétude qui commence à germer. Et oui, avant, les agences de notation ont mesuré la crise en regardant au fond du sac de haricots. Un indicateur rustique, mais qui plantait moins souvent que les fichiers Excel.
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John Lennon avec Woman sur Ici. Dans quelques minutes, il sera 18h. J'ai juste le temps de vous offrir encore deux morceaux. Le nouveau Viennet, Doré d'Étain, et Bernard Lavillier avec Estelle de Ghetto.

0: Madeleine de Proust qui nous rappelle la pop des années 70-80 et son cœur bat pour le Grand Est. 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
1: Merci d'écouter ici, il est 18h, bon début de soirée. Les infos avec Benjamin Mathieu.
2: Un rail de 300 kilos disposé en travers de la voie de chemin de fer. C'est ce qu'affirme Hervé Morin, le président de la région Normandie, pour expliquer le déraillement d'un TER hier en fin d'après-midi. Celui-ci a fait 44 blessés et choqué les 186 passagers. Le procureur de Rouen privilégie la thèse d'un acte malveillant. Hervé Morin évoque lui un acte que l'on peut qualifier de criminel. La circulation ferroviaire est toujours interrompue sur la ligne Rouen-Caen. Une quinzaine de stations-service ont fermé leurs portes ce week-end dans la région d'Aix.

0: Ajaccio en Corse. Elle proteste contre la hausse des prix des carburants et la distorsion de concurrence créée par le plafonnement tarifaire mis en place par le groupe Total. Contrairement au reste du pays, le secteur de la distribution de carburant est très concentré en Corse avec seulement 3 opérateurs. Une de violence dans le quartier Saint-Nicolas à Laval. Un magasin et des voitures ont été incendiées. La maison du département a été également la cible de tirs de mortier. D'après la préfecture de la Mayenne, un groupe de 20 à 30 jeunes est à l'origine de ces violences. L'été caniculaire qui fait quand même des heureux, les producteurs d'huile d'olive. Les fortes chaleurs ont permis de tuer les larves de mouches qui s'attaquent habituellement aux olives. La récolte qui débute en ce moment s'annonce exceptionnelle. Le groupe français de services numériques Capgemini a annoncé vendre sa filiale Capgemini Government Solutions. Celle-ci avait été très critiquée en début d'année après avoir signé un contrat avec la police américaine de l'immigration. Les Françaises en sport bien parties pour se qualifier en finale de la Coupe du Monde de basket. Elles mènent actuellement 71 à 60 face à l'Allemagne, le pays hôte, en demi-finale. C'est la crise par contre à Nantes en foot où les Canaries ont encore perdu en Ligue 2, défaite 1-0 face à Sochaux. Et déjà un avant-dernière place pour le club en Ligue 1, ça joue à Strasbourg qui reçoit Monaco en ce moment. 4 autres matchs sont également au programme de cette 4e journée ce soir. Et puis en top 14 en rugby, pour bien parti pour mettre la déculottée du jour, les Palois qui mènent 35-7 à la mi-temps face à Bayonne.
1: 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La journée se termine comme elle a commencé, sous un ciel bleu et un soleil éclatant. Les températures estivales ont été rafraîchies par une petite bise, ce qui n'a pas empêché les températures de grimper sous abri jusqu'à 26 degrés à Belfort, 25 à Montbéliard, 26 degrés à Lure, 24 degrés à Beaucourt. Ce sera un petit peu plus nuageux demain, mais qu'importe, vous pourrez toujours participer à l'univers du Lion, à la Roselière à Montbéliard, un espace entièrement dédié à l'univers de Peugeot, avec des animations, des expositions, des modèles emblématiques de la marque Lion, des rencontres et des échanges entre passionnés. La fête continue ce soir avec un concert et une soirée animée par un DJ avant de reprendre demain.
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Over My Shoulder, Mike and the Mechanics sur Ici. Je suis ravie de passer cette nouvelle heure en votre compagnie. Sophie Nolvaux avec vous jusqu'à 19h. Dans la suite, c'est de la chanson française avec deux artistes belges, Philippe Lafontaine et son cœur de loup. Et une nouveauté pour redémarrer, elle s'appelle Estelle, E-S-T-L. Et elle nous chante « Te rencontrer encore » sur Ici. 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
2: Alors, collègues, on a fait cette partie de boule. On l'a fait à pétanque en 15 points, de 3 à 9 mètres. Et les pieds dans le rond, hein, surtout. Vas-y, bébé.
3: Ah, la pétanque dans le midi, c'est sacré. Je peux vous dire que c'est presque une religion. Après, je reconnais que la Franche-Comté est aussi fan de ce sport. La preuve, je vous emmène à Planchy-les-Mines, car samedi, on aura un concours de pétanque et des jeux. On peut remercier l'association Ensemble pour Planchy-les-Mines, dont Amandine Leroy est la présidente. Voici les actions qu'elle mène.
4: Alors du coup, on est une petite association qui vient d'ouvrir le 1er juillet 2026. Nous sommes une association citoyenne, intergénérationnelle surtout, faut pas oublier, parce qu'on ne veut pas mettre de côté les personnes âgées ou les enfants. Toute personne est vivement congée chez nous. On fait régulièrement des réunions mensuelles justement pour avoir beaucoup, je dirais, de demandes de ce qu'ils attendent de nous, avec de multi-ateliers, des sorties, des choses comme ça qu'on fera petit à petit.
3: Ce qui est absolument génial, c'est qu'entre 13h et 19h, non seulement on va sortir les triplettes de boules, mais en plus les enfants auront de quoi s'amuser aussi. Un moment qui promet donc d'être convivial.
4: Si vous voulez, ça sera un petit concours basique, hein. Nous sommes à 3€ par adulte. Les premiers auront une belle coupe avec deux bouteilles. Le deuxième, une petite coupe avec deux bouteilles. Et le troisième, bah, que deux petites bouteilles. Et on n'a pas oublié nos petits bouts, nos petits enfants. Donc c'est 2€ par enfant. Ils iront faire divers petits jeux, Mikado géant, le molki, les fléchettes, le chamboultou. Et au bout de cette petite carte, bah, ils viendront à ma rencontre et ils auront un petit cadeau.
3: J'imagine qu'il va y avoir beaucoup de monde pour jouer à la pétanque et les minots qui vont se régaler samedi. Du coup, est-ce qu'il vaut mieux réserver à l'avance ou on pourra venir à l'improviste?
4: Priorité, bah, forcément les personnes qui se seront inscrites, mais après les autres personnes qui veulent intégrer courant journée, il n'y a aucun souci. On avait juste fait par rapport à la pétanque pour qu'on puisse s'organiser niveau terrain parce qu'il n'est pas non plus énorme. On a un bon terrain de boule, mais voilà, il faut qu'on puisse faire tourner toutes les équipes. Mais sinon, il n'y a aucun souci. On arrivera toujours à classer les gens qui veulent venir petit à petit.
3: Voilà, maintenant vous savez que vous pourrez faire de la pétanque et des jeux ce samedi à Planchy-les-Mines pour pas cher. Je vais peut-être m'entraîner avec une petite chanson bien sympathique qui me rappelle mon sud natal.
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0: Elle nous emporte littéralement, cette chanson d'Alex Warren. On écoutait Ordinary sur Ici. Dans le prochain quart d'heure, une foule de conseils utiles près de chez vous et Patrice Gascoigne qui nous rejoindra pour plonger dans les coulisses de The Voice Kids ce soir sur TF1. Tout ce joli programme après le duo Marc Lavoine et Patrick Fiori et après un souvenir de Céline Dion.
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1: Merci d'être fidèle à votre radio ici. C'était Marc Lavoine et Patrick Fiori avec Occupé. Dans quelques minutes, place au Dexys Midnight Runners. Et tout de suite, des infos près de chez vous.
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3: 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Vous pourrez tester des activités sportives, participer aux Olympiades familiales ou encore admirer des expositions. Les associations d'Éloise vous accueillent aujourd'hui de 14h à 18h au stade Fromenteau.
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0: Ici, sur votre radio, on écoutait Véronique Sanson avec Comme je l'imagine en 72. Les coulisses télé, c'est maintenant avec vous, Patrice Gascoigne. Aujourd'hui, vous êtes allé rencontrer l'un des coachs de The Voice Kids, l'émission de TF1 qui se poursuit ce samedi soir.
1: S'il y a bien une émission qui prouve que la valeur n'attend pas le nombre des années, c'est bien The Voice Kids. Elle s'appelle Mina et elle a fait vaciller les coachs de cette saison 12 de The Voice Kids, saison qui a débuté le 22 août dernier et qui se poursuit ce soir sur TF1. On retrouve avec plaisir le même quatuor de coachs assis dans les fauteuils rouges, Santa, Patrick Fiori, Matt Pokora et Soprano. Face à eux, des candidats âgés de 6 ans pour la plus jeune à 15 ans pour le plus âgé. Tous ont déjà un super niveau. Et j'ai demandé à celui que tout le monde vénère, celui qui gagne très souvent, Patrick Fiori. Je lui ai demandé ce qu'il se passait après l'émission. Est-ce qu'il joue un peu son rôle de parrain auprès de ses jeunes protégés, Patrick Fiori?
2: Un rôle de parrain? Non, j'ai un rôle de coach qui continue à être coach, même quand il est plus coach. Voilà, que ce soit des talents qui aient gagné ou pas. Voilà, on n'en fait pas publicité, je sais tous. Mais bon, peut-être qu'à un moment, il faut dire les choses. Ce que je disais à Matt, c'est que il y a The Voice Kids, il y a les talents qui viennent et qui repartent avec une victoire ou pas, ça c'est pas important, mais surtout derrière, voilà, ils viennent en tourner avec nous, tant on les invite, ou voilà, il se passe des choses. Donc The Voice Kids, c'est pas un passage et puis ça s'arrête. C'est un passage et puis il y en a un autre derrière. Voilà. Il y a des coachs qui ont des bonnes pensées et qui ont envie d'accompagner les enfants, pas que dans The Voice Kids, dans The Voice Kids aussi. Mais voilà, on y fait attention, on s'y intéresse.
1: Patrick Fiori et ses amis coachs prennent 1000 précautions lorsqu'ils ne se retournent pas durant la prestation d'un jeune chanteur. Dites-moi, Santa, avez-vous déjà essuyé des noms au début de votre carrière?
3: On a tous essuyé des noms. Moi, j'ai été refusée au conservatoire. Ça a été un petit traumatisme.
4: On a été refusée à l'opéra. Ça a été un petit traumatisme. Mais
5: voilà. J'ai été refusée au centre de formation de cédant.
6: Changeons de sujet. Vous pouvez...
3: on a tous essuyé des noms et c'est grâce à ces noms qu'on a grandi. Moi, c'est grâce à ce nom que je me suis dit, allez, j'en ai marre du classique et du piano, je vais mettre du noir sous les yeux et je vais faire du punk. Et en fait, c'est ce moment où de bascule qui te fait aussi grandir. Et quoi de plus beau que de grandir quand on est enfant?
1: Santa et ses potes de fauteuil rouge, Patrick Fiori, Matt Pokora et Soprano, The Voice Kids, ce soir sur TF1. Et comme dans un fauteuil, bah, je reviens demain pour de nouvelles coulisses télé.
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0: Labarre avec Elle Danse, extrait de son 11e album Le Soleil des Absents, sorti en janvier. On l'écoutait à l'instant sur Ici. Il sera bientôt 19h et toute l'actu qui arrive. La suite, vous allez la passer en compagnie d'Émilie Mazoyer qui reçoit Enora Malagré pour ses chansons préférées. Mais avant, c'est le collectif Ensemble qui nous rejoint avec sa raison d'être. Je vous souhaite un très bon samedi, une excellente soirée avec nous.
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1: Très belle soirée, vous écoutez ici, il est 19h. Et c'est l'heure de s'informer avec Benjamin Mathieu.
2: C'est une première pour le sport français et le basket féminin. L'équipe de France est en finale du championnat du monde. Les Bleus ont facilement battu le pays hôte, l'Allemagne, 86 à 64 en demi-finale, dans un match où elles ont mené de bout en bout. Les basketteuses peuvent donc encore rêver d'un exploit en devenant championne du monde. Dominique Malonga a été décisive pendant ce match, mais elle reste concentrée sur l'objectif.
3: C'est génial, on est vraiment très très contente. Mais oui, on va pas forcément exploser de joie parce qu'on sait ce qu'on veut et c'est demain qu'on va aller le chercher. Donc non, on est très très contente, très fière de ce qu'on a réalisé, mais encore une fois, on a faim, on sait ce qu'on va aller chercher et c'est demain. Donc demain, on explosera de joie. Je pense que voilà, on va vraiment aborder ce match-là comme un match de basket finalement. Et je pense que c'est tout ce qu'on a à faire, des adversaires qu'on connaît et je pense que vraiment, on se sent tellement bien et tellement en confiance en ce moment qu'on pense vraiment qu'on peut battre n'importe qui si on joue notre basket. Donc je pense qu'il faudra rentrer dans le match de cette manière.
2: La finale est à suivre demain à 20h. Ça sera contre les États-Unis ou l'Espagne. Un acte malveillant pour être à l'origine du déraillement hier soir d'un TER à proximité de Rouen. Il a fait 44 blessés, dont une jeune femme qui était en

0: Une urgence absolue, mais ces jours ne sont désormais plus en danger. Le déraillement du train qui assurait la liaison Rouen-Caen transportait 186 personnes a particulièrement choqué les passagers. On est passé tout près d'un drame, estime Hervé Morin, le président de la région Normandie, qui était sur place, car c'est un rail très lourd, délibérément posé en travers de la voie, qui a causé cet accident, selon l'élu.
1: Les cadres de la SNCF m'ont dit, écoutez, il y a a priori un bout de rail qui était sur la voie. Une heure avant, un train est passé, il n'y avait rien. Très clairement, ce rail qui était entreposé au bord de la voie, quoi, quelques mètres de la voie, il a été déplacé. Ça ne peut pas être un geste d'un homme isolé, puisque les cheminots me disaient que c'était entre 250 et 300 kilos. Si c'est bien ça, c'est un acte que moi je qualifie non pas de malveillant, mais de criminel. Comment un rail de 240, 250 ou 300 kilos peut se retrouver sur une voie. Et c'est ça que la justice doit trouver très rapidement. C'est abject.
0: Article complet retrouvé sur ici.fr. La traditionnelle fête de l'UMA dans l'Essonne tout le week-end avec ses concerts, ses saucisses frites et ses meetings politiques. Jean-Luc Mélenchon, le candidat LFI par exemple, qui dans son discours devant de très nombreux partisans, dénonce les marges des distributeurs de carburant et appelle à bloquer les prix. De son côté, Fabien Roussel, candidat à la présidentielle pour les communistes, propose une idée plus radicale en nationalisant la compagnie Total. Il appelle à manifester et envahir les ronds-points comme pendant le mouvement des Gilets jaunes. Marine Le Pen faisait elle aussi sa rentrée politique avec les parlementaires du RN au Touquet dans le Pas-de-Calais. La candidate annonce qu'elle préfère voter un budget, même imparfait, cet automne. Nous exigerons des économies, affirme-t-elle, faisant un pas vers une non-censure du gouvernement qui va donc proposer son budget à la fin du mois. Ils ont dépensé sans compter et font la queue depuis des heures pour être les premiers à rentrer. Les fans de Céline Dion font le pied de grue à Nanterre, en banlieue parisienne, devant la Plénitude Arena, une salle qui peut accueillir 30 000 spectateurs. La star débute ce soir une résidence de 16 dates jusqu'en octobre, avant de revenir en mai 2027. Au total, 500 000 fans venant du monde entier vont applaudir leur idole, qui n'avait plus donné de concert depuis 6 mois. Et Victor Vasseur, vous êtes sur place, c'est bien évidemment des fans qui sont absolument impatients que vous avez rencontrés.
2: Karaoké improvisé sur le parvis de la salle. Ici, les fans s'échauffent la voix comme des sportifs avant un match. Avant le concert, passage par la boutique, Alexandra repart avec un sac plein. Cette Toulousaine vient de dépenser une centaine d'euros.
3: J'ai pris un sweat magnifique que je vais garder pour moi durant toute ma vie. C'est une toute première, c'est je vais voir mon idole, celle qui m'a appris à chanter. C'est waouh.
2: Ça va être un karaoké géant ce soir.
3: Mais complètement. Et je vais lui faire même ses cœurs.
2: Difficile encore d'y croire pour de nombreux spectateurs comme Laurence et sa sœur. Pour elle, ce sera une première.
4: Là, ça fait un mois que je vis que du Céline Dion. Dans la voiture, on écoute du Céline Dion.
5: Quand on se lave, c'est Céline Dion. Quand on fait à manger, c'est Céline Dion. C'est Céline Dion partout, quoi.
2: Céline, c'est une diva, elle est unique. C'est la plus grande, m'ont répété plusieurs fans. Comme Francky, 62 ans, venu du Pas-de-Calais.
6: Vous l'imaginez comment, ce concert?
7: Je pense que ça va être grandiose. Je pense que ça va être un mini Las Vegas. Je pense qu'elle a mis tout dans ce show ce soir pour prouver qu'elle renaît de ses cendres. Et tout ce qu'elle n'a pas pu donner pendant 6-8 ans, elle va tout donner ce soir.
2: Alors, peu d'informations ont filtré sur ce concert. Y aura-t-il des invités sur place? Le spectacle doit durer 2 heures avec ses plus grands tubes.
0: Victor Vasseur pour ici. Restez bien branchés sur votre radio préférée ici, car demain, Willy Rovelli vous propose une belle surprise relative évidemment à Céline Dion. Ça sera dans son émission demain midi.
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0: Votre météo pour demain, avec l'arrivée d'une perturbation qui traverse les côtes normandes. Elle va apporter quelques pluies au sud. Par contre, ça sera plein soleil avec de la douceur. Donc cet après-midi, il y aura des nuages au nord de la Loire, avec quelques pluies intermittentes des Hauts-de-France au nord de l'Alsace. Le soleil sera donc très présent de l'autre côté du pays, dans le sud. Les maximales de 21 à 25 degrés du nord de la Bretagne jusqu'aux Hauts-de-France et dans les Ardennes. Et puis relative chaleur de retour ailleurs, de 26 à 31 degrés sur le territoire.
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9: 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Émilie Mazoyer. Salut les petits clous, comme disait l'autre. C'est Décibel, le Décibel du samedi soir. Comme d'habitude, je donne les clés de la prog musicale à un ou une invitée. Une invitée, en l'occurrence, que vous écoutez tous les midis à la radio, ici même. Et Nora Malagré à la tête d'une toute nouvelle émission. On vous doit bien ça.
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9: Enora Malagré. J'aime bien quand ce prénom est chanté. Bonjour, comment ça va Enora?
11: Ça va.
9: Je suis ravie de t'accueillir dans Décibel. La règle est simple, hein, on te contacte quelques jours avant l'émission, on fait ça avec tous les invités du samedi. Est-ce qu'on pourrait avoir, s'il vous plaît, une sélection d'une dizaine de chansons qui vous ferait plaisir et tout? Enora m'a répondu en m'envoyant un podcast. C'est-à-dire qu'en fait, elle m'a fait un vocal sur WhatsApp où elle me disait « Alors j'aime beaucoup ça, mais j'aime aussi beaucoup ça et ça, et ça c'est très important, et ça c'est essentiel, et cet artiste, et ce groupe, et cette chanson. » Enora, dingue de musique.
11: Folle de musique. Mon papa disait que j'étais née dans une enceinte. Mais oui, vraiment. Mais ça, en fait, c'est ce qui m'intéresse le plus au monde. Donc,
9: c'est vrai.
11: Voilà,
9: c'est
11: je fais que des concerts, je n'écoute que de la musique quand je ne suis pas ici.
9: Ouais.
11: Il n'y a rien d'autre qui m'intéresse.
9: Ah là là, j'adore. Alors, il y a une rentrée hyper chargée pour Enora, puisqu'en plus de l'émission, donc tous les jours, à midi, juste après les infos de midi, midi 5. Mais écoutez les infos aussi, ça ne fait de mal à personne. Donc voilà, on vous doit bien ça. C'est de l'actu service. On apprend à pas se faire arnaquer. On apprend à économiser.
11: À payer moins cher. Voilà,
9: tout ce qu'on aime.
11: Tout ce qu'on aime.
9: Tout ce qu'on aime. Et puis, il y a aussi tout ce qui est santé. Ça, c'est sur France Télé, notamment avec le magazine de la santé.
11: Oui, et en quête de santé. Je prépare aussi un nouveau documentaire. Et puis, je suis au théâtre aussi.
9: Mais oui, tu fais du théâtre.
11: Ouais, depuis 20 ans. Et là, on part sur les routes de France. Jouer une pièce qui s'appelle Les Amazones, qui est une grande pièce de boulevard du répertoire. Je suis trop contente.
9: Trop bien. Alors, j'ai réussi à attraper Enora pour une petite heure ensemble, malgré cet emploi du temps incroyable. Enora, ce qui est drôle, c'est que donc, dans le fameux podcast qu'elle m'a envoyé pour m'expliquer sous ses goûts musicaux, je me suis dit, mais qui est cette personne qui me dit à la fois, attention, hein, il faut du rap, Notorious B.I.G., hyper important pour moi.
11: Bien sûr.
9: Mais dans la même phrase, elle me dit « Ah ouais, tout ce qui est viol de gambe, Jordi Savall. »
11: Mais oui, mais c'est cohérent en fait.
9: Je sais pas si je dirais cohérent, mais j'attends l'explication avec impatience.
11: Non, déjà, toutes les instrus de rap sont quand même, pour certaines, très inspirées par la musique classique.
9: Vrai.
11: Donc moi, j'ai d'abord écouté du rap et en fait, ça m'a amené à d'autres styles musicaux beaucoup plus pointus comme le classique ou le jazz, dont je suis férue. Et puis, il y a quelque chose dans la viole, là, d'un peu hip-hop, quoi. Je trouve que c'est un son gras, un son lourd, c'est très rythmique.
9: Ouais.
11: Moi, ça m'embarque. Et j'aime beaucoup, beaucoup la musique classique. Et plus je prends de l'âge, je ne suis encore toute jeune. Mais,
9: un bébé.
11: Mais c'est vrai que plus je m'engouffre, en fait, dans ce style musical pour découvrir, en fait, de plus en plus.
9: Ouais. Et tu dirais que tu as des obsessions
11: oui,
9: passagères, ou pendant peut-être un mois, tu écoutes un truc à fond et après tu changes. C'est comme
11: exactement ça. Ouais, c'est ça. J'ai des monomanies, quoi. Donc ça peut être Oasis pendant un mois. Oui, effectivement, de la viole de gambe le mois d'après, de la musique brésilienne. Je peux aller écouter aussi, je sais pas, de la musique péruvienne si jamais j'ai écouté. Moi, je chazame tout.
9: Ouais.
11: Ça a changé ma vie.
9: Chazame, on va expliquer. Hein, c'est une petite application. En fait, quand vous entendez de la musique autour de vous, vous la lancez et elle va reconnaître ce que vous êtes en train d'écouter et vous donner la référence.
11: Dès que je suis devant une série ou un film, par exemple, et qu'il y a, tu sais, trois notes de musique, hop, chazame, boum, ça rentre dans playlist et hop,
9: voilà,
11: ça nourrit une obsession.
9: Elle est comme ça. L'éclectisme, donc, ça va peut-être être la première clé pour rencontrer ce soir Enora Malagré via ses choix musicaux. Et puisque on est quand même samedi soir à l'heure de l'apéro, Enora vous a gâté, les amis. On commence avec Blondie. Et Call Me, c'est la bande originale du film American Gigolo. Et ça danse très fort.

0: production Giorgio Moroder pour démarrer la soirée Blondie et Call Me, choisie pour vous par Enora Malagré. Enora, c'est le moment de te poser la question parce qu'elle est très difficile en plus celle-ci. T'écoutes beaucoup de musique, tu chantes à tue-tête ou pas?
1: Oui.
0: Dans l'intimité de ta chambre ou au karaoké?
1: Oh non, devant qui veut bien l'entendre.
0: Donc si vous écoutez ici tous les jours à midi, à tout moment, Enora part en solo.
1: Moi je suis pas contre une petite poussée, une petite chansonnette. Alors peut-être, je suis pas sûre que ce soit la meilleure idée pour les nouveaux auditeurs et auditrices, ni pour mes amis d'ailleurs.
0: C'est vrai.
1: Mais non, mais c'est vrai que j'adore ça. Quand j'étais un peu plus jeune, j'ai fait modestement de la chorale. Ah. Je m'imaginais en Montserrat Caballé, puis j'ai pas été retenue, on va pas se mentir. Je fais de la radio, voilà.
0: Hey, c'est bien déjà. C'est hey, quelle voix quand même. Enora Malagré aux commandes de la programmation musicale de Décibel jusqu'à 20h. On ira faire un tour au Brésil, on écoutera du Nirvana en acoustique, ce sera magnifique. Alain Bashung, Kate Bush ou encore Oasis et Feu Chatterton. Ces choix musicaux sont variés et extrêmement réjouissants. A tout de suite.
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1: Notre invité Enora Malagré, nouvelle recrue de cette rentrée 2026-2027 sur votre radio. Ici, elle anime tous les jours à midi. On vous doit bien ça, une nouvelle émission que vous allez adopter, adorer. Et nous, nous essayons de cerner la personnalité d'Enora. Et j'avoue que, alors si, il y a quand même une base, un socle de variété française, mais ça, ça je sais, je le sens quand je vois ta sélection, c'est que toi et moi, on a passé la même enfance à l'arrière de la bagnole, ouais. Avec les parents qui mettent des cassettes et tout. Exactement. Et donc, en grandissant, eh ben, on se raccroche à un son variété, comme par exemple, tu m'as cité dans ta sélection le duo Lara Fabian et Morane.
2: Oui.
1: Et mon autre.
2: Oh, voilà. Un classico. Tu es mon autre. Bon, et de plus belles voix du monde, après Barbara Streisand peut-être quand même.
1: Ouais.
2: Mais. C'est, moi, c'est surtout, je crois, pardon, la voix de Morane, moi, qui donne la profondeur à ce titre. Qui me parle, qui m'a fait vibrer, sur lequel j'ai pleuré mes amants, seul là dans ma chambre.
1: Et puis après, elle mettait un petit Léo Ferré.
3: C'est extra.
2: Ouais, alors ça, forcément.
3: C'est extra.
2: Bon, ça, c'est les parents qui chantent.
1: C'est,
2: c'est exactement ce que t'as dit, qui chantent à tue-tête dans la voiture ou qui sont en fin de soirée. Parce qu'en Bretagne, chez nous, ça fait la fête. Ouais. Et en fin de soirée, proche de l'aube, mon papa mettait beaucoup Léo Ferré.
1: Léo Ferré. Et parce qu'il faut une sainte trinité de variété française, un petit Souchon.
2: Bon, ça, c'est.
1: Ça, c'est toi ou c'est les parents?
2: Ça, c'est maman. Ça, c'est ma maman. C'est maman qui était, je crois, un peu secrètement, probablement, de la souche, comme elle l'appelle.
1: Oh,
2: comme
1: la pas... souche.
2: Oui, mais tous les gens de cette génération, mes parents, l'appellent la souche.
1: Ou alors, ils font une vanne, parce que comme il est tout le temps avec Laurent Voulzy, ils disent sushi Voulzon.
2: Voilà. Et après, il n'est pas drôle, en vrai. Mais nous, on fait semblant de rire. Oh, quel humour. Ouais. Alors que c'est hyper gênant. Donc, en tout cas, la souche, qui n'a jamais rien demandé, a été vraiment poncée à la maison. Maman l'écoutait beaucoup, donc forcément, je suis tombée amoureuse aussi.
1: Donc, tu écoutes. Même quand t'es pas en famille.
2: Oui, oui, parce qu'en plus maintenant, en grandissant, évidemment, il était temps, 45 ans, j'ai compris les textes.
1: Ouais.
2: Bon, et puis là, c'est bouleversant, c'est de la poésie. On a des immenses, immenses auteurs et autrices en France aussi.
1: Et puis, on en a qui sont auteurs ou compositeurs, guitaristes, chanteurs, et qui sont morts. Et c'est très triste. Heureusement qu'il y a la radio pour continuer à parler d'eux et à passer du. Alain Bachung, toi, c'est un artiste qui est important pour toi, Bachung.
2: Oui, alors là, pour moi, c'est un des plus grands poètes français. Ouais. Moi, ce sont des textes et des musiques qui m'ont accompagné à plusieurs moments de ma vie, qui m'ont infusé en moi, que j'ai vraiment, qui m'ont fait réfléchir, qui m'ont fait grandir. Cet homme m'a bouleversé. C'est un génie absolu. Je pense aussi au Cantique des Cantiques, qui est un peu moins connu, mais qu'il avait écrit avec sa femme aussi, que
1: Chloé
2: je vous invite
1: Mons,
2: à découvrir, hein, qui est une espèce de transe. Là, on n'est pas loin des chants de Maldoror de Loutréamont. Enfin, là, on est vraiment dans la pure littérature. Je veux dire, on a la chance d'avoir des auteurs comme ça, et tu viens de le dire, quel bonheur de pouvoir les écouter à la radio.
1: Alors, on les écoute. Dans Décibel.

0: Elle nous gâte, notre invitée ce soir, Enora Malagré, partage avec vous ses chansons préférées jusqu'à 20h. Alors, on a fait la France avec Bachung, mais dans tes choix musicaux, Enora, on prend beaucoup l'Eurostar aussi. On fait des petits tours en Angleterre.
1: Ah, je sais.
0: Ah ouais, on y croise Marianne Faithfull.
1: Je peux mourir d'amour pour cette femme.
0: Marianne, qui nous a quittés il n'y a pas si longtemps, ouais. Et qui chantait, ouais, incroyablement. Il y a aussi Radiohead.
1: Bon, là, moi, ça me déclenche une folie. Moi, je suis tellement folle que je suis allée jusqu'à Berlin pour les voir et que j'ai fait partie de ces gens, tu sais, qui attendent 5h30 avant d'avoir une place devant son ordinateur quand ils ont annoncé leur tournée,
0: oui.
1: Là, avant l'été.
0: Et qui snobaient la France.
1: Alors, j'ai eu des oui-dire comme quoi ils allaient finir quand même par venir. Ça rime. Mais alors, moi, c'est-à-dire que Thom Yorke, mais épouse-moi. Je suis là.
0: Oh, dis donc, il est quand même vilain. Hein.
1: Ah bah, moi, j'y vais quand même.
0: Tu vas quand même. Non, mais je comprends.
1: C'est trop.
0: Moi, c'était Slash.
1: Il est quand
0: donc,
1: même vilain,
0: voilà.
1: Elle a dit.
0: Bah, il est un peu vilain. Excuse-moi, enfin. Non, mais Slash aussi, il est un peu vilain, mais
1: ah oui,
0: on
1: n'y
0: peut rien. Bah oui, je sais.
1: Puis il sent un peu la bière.
0: Oui. Mais s'il sentait que la bière,
1: oui,
0: Enora, ce serait beaucoup moins problématique. Alors, parlons plutôt d'une artiste qui, elle, je suis sûre, sent très bon, est une fée du matin au soir. C'est Kate Bush. Et alors, pour Kate Bush, t'as été très précise. Il y a une chanson importante pour toi. C'est pas celle qui passe à la radio, c'est pas Babushka, c'est pas Wuthering Heights. La chanson de Kate Bush qui, toi, te transporte, c'est Jig of Life.
1: Oui, c'est ça.
0: Qu'est-ce que ça te procure, ça?
1: Moi, je suis bretonne. J'ai des origines celtes très, très, très ancrées qui ne viennent pas que de Bretagne. Et ce titre, c'est le mariage entre cette musique et la sienne, tu l'as dit, féerique, oui. Vraiment enchanteresse, et mes racines celtes. C'est un titre très particulier, pareil que mes parents m'ont fait écouter quand j'étais petite, dans cet album House of Love, je n'ai pas du tout l'accent, très fondateur en fait pour elle. Et moi, quand j'écoute ça, ça m'émeut en fait, je sens mes racines repoussées en
0: ton
1: moi.
0: Ton ADN qui fait un truc.
1: Et je deviens un gnome de nuit quand j'entends ça.
0: Allez, petit lutin malagré. Kate Bush est dans Décibels.
1: Ah, tu le mets?
0: Oui,
1: c'est énorme.

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1: Jig of Life, et effectivement Enora Malagré a dansé la jig dans le studio en écoutant ce classique.
2: Merci.
1: De Kate Bush. Je crois que t'as une dédicace à passer là.
2: Oui maman, t'as vu ton titre préféré sur ici, c'est fou ou pas? Merci Willy.
1: Merci.
2: J'ai des frissons.
1: Merci à toi Enora de nous faire vivre avec toi ces émotions fortes et tous ces voyages en musique. Vous restez dans le coin, Décibel revient juste après 19h30.
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1: Eh oui, c'est vos copines du rancard du samedi soir. Enfin... du rancard. Si vous êtes avec nous, c'est sans doute que la pêche n'a pas été très bonne cette semaine. Mais écoutez, c'est pas grave, nous on est avec vous jusqu'à 20h. Et Enora Malagré est mon invitée ce soir.
2: J'adore.
1: Dans Décibel. Voilà. Non, et ceux qui éventuellement ont passé un samedi soir plein d'aventures nous écoutent peut-être en podcast dimanche matin. En prenant la pilule du lendemain.
2: Ah oui,
1: bisous. Allez, Décibel, les choix musicaux d'Enora Malagré. C'est une régalade, je dois vous le dire. Enora, il y a un groupe français que tu aimes énormément qui s'appelle Feu Chatterton. Et tu me confiais là, pendant la petite pause, à quel point il n'y en avait pas beaucoup des groupes comme ça et qu'il fallait les chérir.
2: Oui, absolument. Je trouve qu'on parlait d'Alain Bachung plutôt dans l'émission avec toi. Je trouve qu'ils sont dans cette lignée-là, ou de même de William Scheller, peut-être aussi un peu de Dao là-dessous. Ouais. En tout cas, des textes d'une puissance folle. Enfin, Arthur Théboul, c'est quand même un poète. Il en a d'ailleurs, il a écrit, je crois, un recueil de poèmes, accompagné, bon voilà, de ses fidèles compagnons. J'ai eu la chance de les voir en concert. Ils ont fait une gigantesque tournée. Et en plus d'être des poètes et des fins musiciens, ce sont des bêtes de scène. Ouais. Ils nous emmènent dans des univers, parce qu'ils ont plusieurs univers, je trouve, dans leur musique. Moi, ils me transportent, quoi. C'est vraiment ce qu'il y a de plus beau en ce moment dans la chanson française, je trouve.
1: Et ils te filent un coup de main quand t'as besoin de pleurer un petit peu. 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
1: Mille vagues, c'est une chanson que Arthur a écrit, un texte qu'il a écrit, une chanson que Chatterton a fait pour rendre hommage à un homme qui les a aidés à se lancer dans le métier et qui est malheureusement décédé pendant la préparation de leur album. Et pour toi aussi, c'est une chanson de deuil.
2: Oui, pour bon nombre d'entre nous, ouais. J'ai perdu mon oncle qui était l'homme de ma vie il n'y a pas très longtemps, au moment où cette chanson est sortie, pour être honnête.
1: Donc ça s'est imbriqué directement.
2: Ça s'est imbriqué, et puis j'ai vécu un moment de communion folle pendant leur concert, où ils ont entonné cette chanson, où tout le public se tenait la main, et en pleurant. C'est-à-dire que moi, j'ai tenu la main de gens que je ne connaissais pas.
1: Wow.
2: Parce qu'on a tous vécu un deuil ou autre chose, et en fait, alors là, je veux dire, quand vous avez vécu ça... Vous pouvez rentrer chez vous tranquille, quoi. Non, non, vraiment, c'est fou. Je les aime infiniment.
1: Et ils nous donnent de l'élan en ce samedi soir avec Allons voir, pour le coup, une chanson pleine d'espoir. Ça fera de mal à personne non plus. Feu Chatterton, c'est Enora Malagré qui vous les offre ce soir dans Décibels.

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0: à feu Chatterton sur votre radio ici. Ils avaient été les invités de Décibel et quand ils reviendront, eh bien nous leur ferons passer le message de la part d'Enora Malagré.
1: Oh, merci.
0: C'est de l'amour.
1: Ah oui, vraiment.
0: Ah mais c'est bien, moi ça me fait plaisir. Alors l'Amérique, maintenant il faut en parler aussi. L'Amérique de Nirvana, qui n'est pas exactement l'Amérique de 2026. On est dans les années 90. Enora, on est exactement de la même génération,
1: ouais.
0: Donc je sais que tu avais une chemise à carreaux.
1: Oui.
0: Un jean un petit peu déchiré.
1: Et des Doc Martens.
0: Et des Doc Martens.
1: Ou des Converse.
0: Et que Kurt Cobain, eh ben, c'était juste l'homme de nos vies.
1: On avait un poster.
0: On écrivait son nom dans l'agenda.
1: Sur notre bras.
0: Et t'avais écrit Enora Cobain. T'avais fait ta signature de femme mariée au cas
1: où. Non, j'avais fait un montage photo quand je détestais Courtney Love, son ex-compagne.
0: Oh.
1: Où j'avais mis le corps de Courtney Love avec ma tête, évidemment. qui était très réaliste. J'étais adolescente, je croyais que j'étais grunge, donc je me lavais plus trop. Enfin, dis-moi un jour sur deux, j'avais les cheveux gras, mes parents pétaient les plombs.
0: Ah ouais.
1: Mais après, musicalement, soyons sérieux, c'est une révolution.
0: Ouais.
1: S'il y a eu un avant et après la musique grunge qui paraissait à l'époque pour nos parents bien violente et peu symphonique, ce qui n'est évidemment pas le cas.
0: Mais non. Et d'ailleurs, c'est vrai que quand on s'intéresse un peu au boulot de Kurt Cobain, on voit qu'il était fan des Beach Boys, il était fan des Beatles. C'est mélodique. Alors, c'est violent parfois dans les refrains, mais les couplets sont toujours archi mélodiques. Et en plus, pour celles et ceux qui n'avaient pas envie quand même de se prendre que de la guitare électrique dans les oreilles, toi, tu as choisi un album, alors qu'il est paru à titre posthume après la mort de Kurt Cobain, qui a été enregistré vraiment quelques semaines avant sa mort à New York. C'est le Unplugged, donc ça veut dire acoustique. Et ça, c'est un disque qui a consolé en fait tout le monde après la mort de Kurt.
1: Tu peux pas te dire mieux. C'est vrai que c'est ton boulot, après tout.
0: Non, mais toi, c'était ça aussi. Est-ce que tu l'as beaucoup écouté en boucle?
1: Je l'ai assassiné le disque. Pardon,
0: tu l'as saigné.
1: Je l'ai saigné. Oui, je savais pas comment le dire. Pardonnez-moi. Non, mais c'est. Et puis, je trouve que c'est musicalement complètement dément. Enfin, on découvre, pour celles et ceux, les fous qui seraient passés à côté, le véritable grain de la voix de Kurt Cobain.
0: Ah, c'est vrai.
1: Qui est en fait un immense chanteur, qui est aussi un immense chanteur rythmique. On entend la virtuosité de la guitare et puis ça laisse encore, pour celles et ceux qui ont Google Trad maintenant, mais ça laisse la place au texte. Moi, j'ai toujours été très sensible à ce qui se racontait et les textes de Kurt Cobain sont extrêmement intelligents et poétiques aussi.
0: Alors, on écoute, on est à New York. About a Girl, j'ai choisi parce que c'est le début de l'album.
1: Canon.
0: Et alors, c'est drôle parce que Kurt, il est très conscient. Les gens ne connaissent pas About a Girl, parce que c'est une vieille chanson de Nirvana. Eux, ils sont devenus célèbres avec Nevermind.
1: Ouais.
0: Et donc, il le dit.
1: Il est lucide.
0: Il est lucide, vous allez entendre. C'est-à-dire, c'est notre premier album, la plupart des gens ne connaissent pas.
2: This is our first record. Most people don't own it.
0: Et nous, on a écouté ça un milliard de fois. Un milliard et une fois, grâce à Enora Malagré. Voici Nirvana.

0: About a Girl, Nirvana, version acoustique, l'album Unplugged, qui fait partie donc des albums posthumes les plus vendus de tous les temps. Et Nora nous fait voyager ce soir. Et Nora,
1: mais t'as vu cette voix de bluesman? Ah, là, on est carrément, on bascule dans le blues. Faut quand même comprendre que. Pardon, excusez-moi.
0: Non, mais si, mais dis. Vas-y, va au bout de ton idée. Tu veux nous convaincre.
1: Je suis envoûtée en fait par ce groupe, et plus je vieillis, comme pour la musique classique, plus je découvre des subtilités dans la musique de Nirvana, comme la subtilité du jeu de Dave Grohl, qui est le batteur, qui est devenu Foo Fighters après. Tu sais. En fait, on est certains critiques de musique sont passés à côté. Voilà.
0: C'est vrai. C'est vrai, on les embrasse pas.
1: Non.
0: Et Nora, du coup, tu ne pourrais pas vivre avec quelqu'un qui n'aime pas la musique. J'ai l'impression, parce que tu le transpires là par tous tes pores quand tu aimes une chanson. Et est-ce que quand tu détestes une chanson, tu peux quitter la pièce?
1: Ah oui, oui. Moi, j'ai vraiment
0: ce genre d'extrémisme.
1: L'expression, tu sais, les oreilles qui saignent. Non, mais moi, j'ai. Alors, je vais le dire. Hein, j'ai un amoureux que j'aime à la folie, mais qui a quand même des goûts de chiottes.
0: Non, par contre, ça. Des goûts de Michel Sardou.
1: Non. Mais
0: c'est Michel Sardou. Ça, c'est un scoop.
1: Chers amis, Nora, je suis avec Michel. Et c'est pas simple tous les jours, la personne râle beaucoup. Non, mais je plaisante complètement, mais on n'a pas les mêmes goûts musicaux, et c'est vrai que je suis un peu totalitaire. Mais non. Moi, en tout cas, peu importe ses goûts musicaux, il aime la musique profondément, pas la même que la mienne, peu importe, et ça crée des débats, et c'est intéressant. Je ne peux pas être avec quelqu'un qui n'aime pas la musique.
0: Eh bien, partageons la musique ensemble, les amis. Et Nora Malagré est l'invitée de Décibel en ce samedi soir. C'est jusqu'à 20h, et dans quelques secondes, elle va nous emmener faire un petit tour au Brésil avec le meilleur ambassadeur du pays, Gilberto Gil. À tout de suite.
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1: On est gâtés ce soir parce que notre invité, c'est Enora Malagré, une des nouvelles voix de cette rentrée 2026-2027 pour votre radio ici. L'émission On vous doit bien ça, c'est tous les jours, juste après les infos de midi, voilà, midi 5. Enora est toute une bande alors, parce qu'il y a Elsa Wolinski,
2: Aude Razzo, Madame Antiarnac, Valère Coréard, Monsieur Bonplan, Gérald Kirzek, qui est un médecin, Pierre Fabin, notre vétérinaire, et Nordine Attab, que vous connaissez aussi sur la radio ici, qui est notre coach sportif. C'est une émission. On vous rend service parce qu'on estime qu'on vous doit bien ça, c'est Radio
1: génial.
2: France.
1: Donc on écoute l'émission, on finit riche, musclé, avec des animaux magnifiques, avec des poils qui brillent, enfin c'est incroyable, c'est, il faut écouter cette émission. On vous doit bien ça, et si à midi vous l'avez raté, n'oubliez pas que toutes les émissions, tous les épisodes dont vous doit bien ça sont disponibles sur ici.fr et sur l'application ici. Ce soir, Enora se charge en plus de tout ça, de vos petites oreilles, avec une sélection musicale, je dois dire, c'est un sans faute. Enora,
2: oh,
1: c'est magnifique. Un goût, tout dans l'éclectisme. Au début, on se dit, tiens, elles sont combien à l'intérieur? Et puis, en fait, après, on se dit, mais non, ok, je comprends. De Blondie à Feu Chatterton, de Nirvana à Alain Bashung, la gigue irlandaise avec Kate Bush. Et là, on est au Brésil. Je suis jamais allée au Brésil parce que j'ai peur des gros insectes.
2: C'est vrai?
1: Oui, on m'a dit qu'il y avait des araignées géantes.
2: Oui, qui se font un peu la taille d'un chien.
1: Là-bas. Mais la musique est folle. Ouais. T'es allé au Brésil, t'as écouté de la musique brésilienne au Brésil.
2: Ouais.
1: Là, c'est beau ça.
2: Avec un monsieur que vous connaissez peut-être, cher Rémi, qui s'appelait Rémi Colpacopoul, qui était l'ambassadeur de la musique brésilienne en France.
1: Bien sûr, et qui était le chef de la musique de Radio Nova.
2: Absolument, qui m'a présenté aussi à mon grand monsieur, un grand musicien officiel, c'est où Georges. Bon, bref,
1: j'y suis allée. Qui fait des reprises sublimes de Bowie. Ouais. En brésilien, c'est où Georges.
2: Connaît tout.
1: Ah oui, lui, on l'adore.
2: Bref, j'ai eu la chance d'y aller plusieurs fois, c'est un pays qui me. Plein de raisons très personnelles qui m'attirent beaucoup et qui me plaît beaucoup, et j'y ai découvert la musique brésilienne. Bon, j'en suis tombée fana. Mais d'où ça vient? Ça vient de mes parents, encore une fois.
1: Bisous les parents.
2: Bisous les Bretons. Qui, quand j'étais petite, souvent le dimanche matin précisément, mettaient de la musique brésilienne en tout genre, et notamment Gilberto Gil. Et j'ai une image très émouvante qui me vient en tête à chaque fois que j'écoute du Gilberto Gil. C'est mes parents qui dansent ensemble dans le salon, comme dans les films. Ouais, vraiment, j'ai la chance d'avoir des parents amoureux. Il y a des frissons de vous en parler.
1: Et
2: je suis là, dans cette maison en Bretagne, derrière les petits barreaux, tu sais, de l'escalier. Ouais. Et j'épie mes parents en train de danser sur du Gilberto Gil. Donc voilà, c'est des petits papillons dans le vent quand j'écoute la musique maintenant.
1: Ah, Toda Menina Baiana, Gilberto Gil, grand souvenir pour Enora Malagré. Grand

0: anecdote amusante, Enora qui ne parlait pas portugais quand elle était petite. Qu'est-ce que tu entendais dans la chanson ?
1: Il dort tout habillé. Anniversaire.
0: Oh, eh ben oui, on est comme ça quand on est enfant. On s'imagine qu'on comprend tout et puis en fait on est juste transporté par Gilberto Gil. Alors, on a passé un très bon moment. Il est temps maintenant que je vous annonce que c'est la dernière chanson de l'émission.
1: Oh non.
0: Voilà. Mais tu reviendras, Enora.
1: Oh oui.
0: Bah oui.
1: On peut faire.
0: Alors, demain c'est compliqué. Mais non, en plus demain, attends, c'est dimanche, c'est les auditeurs. Le jour des auditeurs, c'est sacré.
1: Important.
0: Non, mais en revanche, tu pourras revenir. Je sais pas. Par exemple, on peut se faire une spéciale Saint-Valentin, si tu veux, avec des chansons d'amour, un truc comme ça. Mais là, la dernière de l'émission, c'est pas n'importe quoi, parce que c'est ton groupe préféré qui fait que tu pourrais aller camper devant le Stade de France pendant 7 jours et 7 nuits, c'est Oasis. Oasis, les frères Gallagher, ouais. Noël et Liam. Je sens une petite préférence pour Liam.
2: Écoutez,
1: si l'autre s'intéresse à moi, je dirais pas non plus.
0: Donc depuis l'adolescence, depuis les années 90,
1: non, depuis
0: Oasis.
1: Le début, il y avait, tu sais, la glaire. Waouh, la guerre.
0: La guerre. Avec Blur.
1: Avec Blur.
0: Ils ont dû se cracher dessus aussi, hein, t'inquiète pas.
1: J'étais team Oasis à fond, j'étais team frère Gallagher, j'ai suivi toutes leurs embrouilles. J'étais là le soir à Rock en Seine. T'étais là quand ils nous ont dit
0: le groupe n'existe plus.
1: Voilà, avec une voix assez nasillarde et désagréable, ce qui en plus rajoutait à la tristesse.
0: Oui, c'est vrai.
1: Et j'ai pris l'Eurostar, comme tu disais tout à l'heure, pour aller les voir à Londres quand ils y ont joué lors de leur tournée l'été dernier.
0: Ouais. Donc c'était vraiment la reprise d'Oasis.
1: J'ai dépensé beaucoup trop d'argent. Personne dans ma famille, dans mon entourage n'a compris parce que vraiment je me suis ruinée. Je ne pouvais pas ne pas assister à la reformation.
0: Est-ce que ça t'a apporté la joie que tu imaginais ?
1: J'étais en larmes tout du long.
0: Ah oui, donc t'as bien fait.
1: Non, j'étais en larmes tout du long. Je pleurais, je hurlais. J'ai trouvé que c'était. Enfin, il y avait une communion. Attends, mais c'est hallucinant parce que je t'en parle, j'ai envie de pleurer. C'est horrible. Je suis complètement hystérique.
0: C'est que ça t'a touché profondément.
1: Le groupe, il m'a transporté, il m'a réparé à des moments, il a guéri des blessures, il m'a enthousiasmé à d'autres. C'est là un peu, tu sais, l'expression débile, mais la bande son de la vie, je sais pas quoi. Et je trouve qu'en plus, Liam, les années passant, il a pris une profondeur dans sa voix encore plus. C'était un conte de fées de les voir sur scène à nouveau, réunis, en train de se taper dans la main, de prendre du plaisir à jouer ensemble. Ils ont fait évidemment tous leurs tubes. Je sais pas quoi te dire. C'est le concert de ma vie, quoi.
0: Alors moi, je vais te dire quelle chanson j'ai choisie.
1: Vas-y.
0: Parce qu'elle me fait penser à toi.
1: Ah bon, c'est quoi ?
0: Je t'ai écoutée, là, depuis que t'es arrivée sur ici. Et je me dis, cette fille, she's electric.
1: Ah oui !
0: Alors Oasis, c'est pas la chanson qui passe le plus souvent à la radio. Mais demandez à ChatGPT de vous traduire les paroles. C'est assez. Madame Malagré, ici présente. Et Enora, merci beaucoup d'avoir été notre invitée.
1: Merci infiniment, je passe un délicieux moment.
0: À lundi, midi, après les infos, on vous doit bien ça. Et à la prochaine, Enora.

0: Le début de ce samedi soir grâce à Enora Malagré qui était notre invitée dans Décibel. Merci infiniment à elle et puis merci à vous les amis et à l'équipe de l'émission, la technique avec Basile Combes et Ange Auduc, à la réalisation Iris Guitoni qui est Team Blur, sachez-le, à la délégation musique Thierry Boffa, à la programmation et web Mélodie Shaïb. Et demain on se retrouve à 19h dans Décibel pour les chansons préférées des auditrices et des auditeurs. Et là dans quelques seconde, Benoît Prospero arrive. Il y a Pâques Paris dans la vie, les meilleurs moments.
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0: Et bonne soirée, les amis. À l'écoute, ici, il est 20h.
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3: Bonsoir à toutes et tous et bienvenue sur Ici. Vous avez peut-être passé la journée à bouger, à profiter de la météo si elle était clémente ou tout simplement à ne rien faire. Eh bien le week-end de 20h à 21h dans Il n'y a pas que Paris dans la vie, on vous propose une autre façon de voyager. Direction les quatre coins de la France à travers les histoires de nos invités. Toute la semaine, Éric Bastien était face à des personnalités qui ont accepté de raconter leur France. Celle des vacances en famille, des premiers souvenirs, des endroits où l'on revient toujours. Une France qui ne ressemble pas forcément toujours d'ailleurs à celle des cartes postales. Et pour ouvrir cette sélection du week-end, on retrouve une comédienne qui est à l'affiche en ce moment de Hitchcock et Marie-Rose au Théâtre de l'Œuvre à Paris et de Uberoi également au Théâtre de Paris et qui partage sa vie et ses souvenirs des lieux qui lui sont chers. Mélanie Page.
4: Quelle rentrée! Bonsoir, Mélanie Page.
5: Bonsoir.
4: Vous reposez un petit peu quand même l'été pour attaquer une rentrée aussi.
5: Je me suis reposée au mois d'août. Oui.
4: C'est vrai que là, la rentrée est extrêmement chargée. C'est toujours comme ça avec vous, dynamique, intense, boulimique de vie.
5: Quand on me propose des beaux projets, je ne peux pas dire non. Et il se trouve que là, ça s'est un peu télescopé et que les deux se faisaient en même temps à Paris. Donc on a trouvé la solution de mettre ça à deux horaires différents. Et comme les deux théâtres sont assez proches physiquement, je vais gambader prestement entre les deux.
4: Alors on en parlera quand même, même s'il n'y a pas que Paris dans la vie. Paris fait forcément partie de votre vie.

0: Merci en tous les cas de prendre le temps ce soir. Effectivement, c'est vrai que c'est une balade qui voilà va permettre de retracer aussi votre existence. Si vous fermez les yeux un instant, que vous imaginez la carte de France, on a tous l'image de cet hexagone. Pas forcément Paris, parce que vous y êtes. Quel est le premier endroit comme ça qui vous vient à l'esprit, Mélanie Page?
1: Alors là, tout de suite, je dirais plutôt la Vendée. Parce que j'y ai passé.
0: Vous pouvez rouvrir les yeux. Hein.
1: Oui, ah ben... les gens ne l'ont pas vu. Vous n'êtes pas obligé de le souligner. Ah mais moi je suis bonne élève. Hein. On me dit fermez les yeux, je ferme les yeux.
0: Mais je vous dis que vous pouvez les rouvrir.
1: Ah ben voilà, je les ai rouverts. Oui, parce que j'y ai passé vraiment beaucoup, beaucoup de mes étés, pas que l'été d'ailleurs. On va dire de 9-10 ans à mes 18 ans et que j'ai énormément de souvenirs là-bas, évidemment. Donc oui, la côte atlantique et la Vendée, précisément.
0: On reparlera peut-être de la Vendée tout à l'heure. Vous êtes française, mais pas seulement. Je vais rappeler que votre papa anglais, maman australienne, ils sont rencontrés en France ou pas, vos parents?
1: Oui, à Paris, je suis désolée.
0: Mais c'est pas grave.
1: Ils se sont rencontrés à Paris parce qu'ils, tous les deux, sont venus de leur pays avec un peu des rêves, une idée justement du Paris bohème où on échange aux terrasses des cafés, où on parle littérature, enfin voilà. Donc, ils se sont rencontrés en donnant des cours d'anglais pour les adultes et voilà, ils sont tombés amoureux, ils ont fait deux filles, dont moi.
0: Ils sont nés respectivement.
1: Oui, lui en Angleterre et elle en Australie.
0: Alors, quelle image ils avaient de la France? Vous avez déjà l'occasion de parler de ça?
1: Oui, alors une image assez idéalisée en fait, même si en fait, pour eux cet idéal était plutôt vrai puisqu'ils se sont installés là. Ma mère était venue que pour le week-end au départ. Elle faisait un tour d'Europe. Elle a tellement adoré la France et Paris qu'elle s'est installée plus longtemps et puis elle a rencontré mon père et voilà. Mais vraiment, j'ai été élevée dans une adoration de la France. Culturelle, esthétique, et j'ai un peu été élevée comme une touriste en France, en fait, même si je suis née ici.
0: C'est joliment dit, je trouve. Alors, vous avez grandi à Paris, ou vous étiez dans quel quartier, vous vous souvenez?
1: Dans le 15e.
0: 15e arrondissement, donc pas très loin, on va le dire.
1: Mais vraiment, en face d'ici.
0: Du côté des Tours de Beaubonnet.
1: Ouais, c'est ça, mais vraiment.
0: C'est
1: vrai,
0: c'est votre enfance, là.
1: Oui, vraiment, pas très loin.
0: 200 mètres, hein, pour ceux qui ne sont pas parisiens, c'est à côté.
1: Donc, pareil, dans le 15e, oui, ça a été jusqu'à mes 22 ans, ça a été mon quartier.
0: Du coup, scolarité ici, l'école ici, le collège ici, le lycée dans le 15e.
1: Alors, collège-lycée un peu plus compliqué, parce que je faisais de la danse beaucoup, donc j'ai été en horaire aménagé.
0: D'accord.
1: Donc, j'étais à l'école des enfants du spectacle dans le 5e.
0: Okay. Ah oui, c'est pas à côté.
1: Et après, j'étais au lycée Racine à Saint-Lazare.
0: Alors, je vais quitter un instant Paris. Vous avez parlé d'avoir été un peu élevé finalement comme une touriste, et ce tourisme, vous l'avez fait avec vos parents, parce qu'il y a quelque chose de très important. Quand vous étiez plus jeune, c'est le camping-car.
1: Ah oui. Ah, on a sillonné alors l'Europe pour le coup, la France aussi, bien sûr, en camping-car Orange, Volkswagen.
0: Ah, je vois très bien.
1: J'ai peut-être pas le droit de dire une marque, sinon faut dire
0: c'est
1: Audi
0: fait, mais c'est pas grave. Renault.
1: Et Nissan.
0: C'est
1: voilà.
0: Fait.
1: Et vraiment l'image d'Épinal, des babacool en camping-car Orange.
0: Alors vous étiez plutôt en Suisse, vous l'avez dit, en Allemagne, en Italie, c'est ça.
1: Voilà, ouais. On a fait le tour de l'Europe, mais comme on y allait relativement lentement, on traversait aussi la France pour y aller.
0: Est-ce qu'il y a un lieu comme ça, ou des villes, des régions que vous avez découvertes, vous vous souvenez, enfant.
1: Je me souviens qu'on est passé par le sud de la France. Alors, mes parents n'aimaient pas trop. Pour le coup, ils adoraient la côte atlantique. Ils n'étaient pas très méditerranéens. Je me souviens que pour eux, c'était pas la vraie mer, quoi. C'était pas déchaîné, c'était pas. Et je me souviens avoir mangé un pambagna, ça devait être vernis ou un truc comme ça, et que mes parents disaient, oh, puis en plus, c'est plein d'huile. Enfin, il y avait un truc comme ça où ils aimaient pas trop la Méditerranée. Moi, j'ai appris à la connaître plus tard. Et à l'adorer aussi.
0: Du coup, c'est comme ça que vous découvrez la France, en fait, que vous baladez.
1: Mais les campings, c'est extraordinaire. Hein.
0: Enfin, moi, j'ai jamais vécu ça. Donc,
1: Pour un enfant, c'est vraiment génial. C'est l'aventure.
0: L'exotisme.
1: Vraiment. Et puis, alors, avec mes parents, c'était vraiment l'aventure. C'est-à-dire que c'était pas planifié. On avait la carte Michelin déployée avec mon père qui faisait le copilote. Et on allait à un camping presque au hasard. Si on aimait bien, on y restait plus longtemps. Si on n'aimait pas, on repartait le lendemain. Et puis en fait, en camping, on se fait tout le temps des copains parce qu'il y a des enfants qui sont là et qui, pareil, cherchent à jouer avec les voisins.
0: C'est dur parce que c'est des copains d'une journée ou de trois jours.
1: C'est vrai.
0: C'est pas facile, ça, parce qu'on s'attache vite.
1: Oui, on s'attache et en même temps, ça permet d'avoir une espèce de vie sociale un peu immédiate où on s'ouvre un peu à l'extérieur. Et j'ai vraiment adoré ça. Puis en plus, on partait en famille. Je partais avec mes cousins anglais, souvent, qui venaient avec nous.
0: C'est vrai que vous avez cette image, vous l'avez évoquée. C'est votre maman qui conduisait.
1: Oui.
0: C'est votre papa qui avait la carte Michelin. Ça sent bon, la carte Michelin. On a tous souvenir d'un papa ou d'une maman avec la carte Michelin.
1: Et alors, lui, il l'engueulait, que lui, il savait pas conduire. Mais alors, c'était. Mais tu l'as encore. Enfin, c'était en anglais. Donc je voulais pas. Puis alors il y avait aussi des mots un peu fleuris et t'as encore loupé la sortie. Enfin c'était vraiment des scènes de film. Moi j'ai vécu.
0: Et vous dites c'est ça. C'était comme dans un film ce que vous avez vécu cette enfance.
1: Ouais vraiment.
0: Avec ce camping-car. On va continuer de se balader parce qu'il y a pas que le camping-car. Juste une question. Vous n'avez pas reproduit ça avec vos enfants le camping-car. Vous
1: êtes. Franchement j'aurais aimé. Après le problème entre guillemets c'est qu'avec mon mari c'était pas.
0: C'est plus compliqué.
1: On peut pas faire tout ce qu'on pourrait faire avec...
0: En dehors de France, peut-être.
1: En dehors de France, quoi qu'il y a beaucoup de touristes français quand on va en Europe, à l'étranger, mais moi, j'aurais vraiment adoré, je pense que mes enfants auraient adoré aussi.
0: Pour ceux qui l'ignorent, c'est Nagui, le mari de Nagui Page. Voilà. Qu'est-ce qu'il y a sous vos pieds?
1: Qu'est-ce qu'il y a sous mes pieds?
0: C'est une drôle de question, je vous l'accorde. Je vous demande ça, je ne vais pas répondre parce que vous prendre pour un fou. On va s'intéresser à la revue des merveilles. Benoît Prospero qui passe en revue donc les merveilles de notre planète. Et il est temps aujourd'hui, ce soir, de regarder sous nos pieds.
2: Est-ce que quand vous marchez dans la rue, il vous arrive de penser un seul instant à ce qui se trouve sous vos pieds? Nous voici grâce à Issigar Lozère avec Constance Hélissé du syndicat mixte des Gorges du Gardon. Alors, il y a quoi en vrai sous nos pieds?
3: Alors, sous nos pieds, il y a un monde invisible et fascinant qui est le sol.
2: Ça a l'air simple à dire comme ça, mais ça veut dire quoi? Il y a un monde.
3: Il faut savoir qu'un seul gramme de sol contient des millions de bactéries, des kilomètres de filaments de champignons, des acariens, des collemboles, ce sont des microscopiques gerbilles, et évidemment des vers de terre. C'est ce qu'on appelle la vie du sol.
2: Et quelle vie, mes amis! Le monde qui se trouve sous nos pieds est encore plus extraordinaire que celui qui se trouve sur Terre. Et comment ça marche?
3: Donc il faut voir ça comme une usine avec plein d'employés qui ont des rôles très différents et très variés, mais qui sont indispensables pour arriver au produit final, qui est la libération des nutriments pour la plante.
2: Et ça veut dire quand même que dans le sol, il y a des êtres vivants qui nous offrent ce que nous appelons ni plus ni moins que la fertilité, grâce à laquelle nous vivons. Et donc, par exemple, qui vit dans le sol ou sur le sol?
3: Par exemple, les bousiers qui vont venir rouler les différentes crottes des animaux à la surface du sol pour pouvoir ensuite les y déposer. On va retrouver certaines catégories de vers de terre qui font des allers-retours entre la surface et la profondeur pour venir enfouir toutes les feuilles, toutes les restes, tout le couvert végétal qui s'appelle l'humus lorsqu'on se balade dans une forêt. Ensuite, la matière se fait attaquée entre guillemets parce qu'elle se fait manger par d'autres espèces qui se relayent, donc ça va être des arthropodes, des collemboles, on retrouve aussi des mini scorpions dans le sol.
2: Et finalement le résultat c'est quoi donc?
3: Tous ces animaux là vont avoir un rôle précis, vont venir soit dégrader la matière physiquement, soit la dégrader chimiquement pour qu'ensuite puissent être libérées les différentes molécules que sont l'azote, le phosphore ou le potassium, pour les cultures.
2: Et ben voilà. Et simplement pour finir, sachez que la formation d'un sol d'environ 1 mètre à 1 mètre 50 peut demander 10 000 à 100 000 ans. Et écoutez bien, il y a plus d'êtres vivants dans une seule poignée de terre que d'humains sur la planète. Et ça, c'est une merveille. Merci Issigar Lozère et Constance Hélissé du syndicat mixte des Gorges du Gardon, le site gorgesdugardon.fr.
0: Merci beaucoup Benoît Prospero et sachez aussi que mettre les mains dans la terre rend heureux. Et vous arrive de jardiner, Mélanie Pain?
1: Moi, ce que je fais, mais quand les gens ne me regardent pas, sinon ils me prennent pour une folle, c'est prendre les arbres dans mes bras.
0: Ouais.
1: Vraiment, alors j'adore la nature en règle générale et je crois beaucoup à l'énergie qui émane des arbres et donc je leur fais des câlins.
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2: Tout va bien pour vous? Votre samedi soir se passe comment? Et si on rajoutait un peu de musique dans votre soirée? Et pourquoi pas un titre qui n'a pas pris une ride? Les Bee Gees vous accompagnent à How Deep Is Your Love sur Ici.

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2: Et nous poursuivons notre balade, et cette fois dans Il n'y a pas que Paris dans la vie, changement de décor et de personnalité. Elle est animatrice, journaliste, mais aussi romancière. Sidonie Bonnec s'est prêtée au jeu d'Éric Bastien et a ouvert l'album de ses souvenirs. Quels sont les endroits qui ont laissé une trace? Où a-t-elle grandi, voyagé, aimé revenir? Et surtout, qu'est-ce que ces lieux racontent de celle qu'elle est devenue? C'était lundi dans Il n'y a pas que Paris dans la vie. On réécoute cet échange.
3: Reims, on l'a évoqué tout à l'heure, vous y êtes resté à peine et vous allez beaucoup voyager au gré des mutations de votre papa joueur professionnel. Vous irez notamment à Brest, Sidonie Bonnec. Mais alors ça va pas s'arrêter là, on a un petit peu évoqué le sud de la France, on a écouté quelques cigales tout à l'heure. Et avant de parler d'Aix-en-Provence, je crois qu'il y a eu Martigues.
4: Oui, il y a eu Martigues. C'est bizarre, j'ai des souvenirs d'école et de piano.
3: Et vous avez quel âge?
4: J'avais 4-5 ans, c'est ça, voilà, à peu près. Et en fait, c'est surtout des souvenirs de week-end. Vous savez, ces week-ends où vous allez, soit vous prenez la voiture, vous allez au bord de la mer. Il y a toujours de la mer, il y a des pinèdes. Vous pouvez toujours faire des pique-niques. C'est des régions quand même. C'est une région extraordinairement agréable à vivre.
3: Alors, ce qui est intéressant, c'est que là, vous allez vous poser en région PACA pendant quelques temps.
4: C'était tout le temps des
3: courts séjours.
4: C'est vrai.
3: Là, vous allez rester
4: 2-3 ans.
3: Vous allez rester quand même une partie de l'enfance, de l'adolescence.
4: Oui, c'est vrai. Aix-en-Provence, c'était jusqu'à mes 11 ans.
3: La Venise provençale, juste pour rappeler que c'est le nom que l'on donne à Martigues.
4: Oui, c'est vrai, la Venise provençale.
3: Si je vous dis les temps de Berre, si je vous dis.
4: Mais oui, bien sûr.
3: Mais oui, la Côte Bleue.
4: Mais oui, j'étais toute petite quand même. Hein.
3: Le miroir aux oiseaux.
4: Ça, je me souviens plus. C'est quoi?
3: Oh, c'est un des noms du port que l'on donne du côté de Martigues.
4: C'est vrai que le port, je m'en souviens.
3: Vous alliez à l'école.
4: Oui.
3: Et vous allez à l'école ensuite à Aix-en-Provence.
4: Oui, je me rappelle de ma maîtresse, Madame Bartoli.
3: Qu'est-ce qu'elle a fait, Madame Bartoli?
4: Elle était adorable.
3: Ah, bah tant mieux.
4: Elle me donnait envie de travailler.
3: Est-ce qu'elle fait partie de ces gens qui vous ont donné envie, justement, d'aller loin dans vos études ou dans votre vie? On a des visages comme ça, des gens importants.
4: Il y a trois femmes, à chaque fois, ce sont des femmes, bon, c'est un hasard, qui m'ont donné envie d'écrire. Qui m'ont donné envie d'inventer. On faisait des exercices autour de Molière, on faisait du théâtre, mais des petites choses toutes modestes, mais ça, elle excitait notre curiosité, notre créativité. Et je me rappelle de ça, et je me rappelle qu'à ces moments-là, je me suis dit, oh, un jour, j'aimerais bien raconter des histoires, j'aimerais bien faire ça, mais ça semblait tellement écrire un livre,
3: c'est
4: je pense que c'est pour les autres.
3: Premier livre, 100 000 exemplaires, c'est plutôt là. Ça y est, les preuves, elles sont.
4: J'ai attendu 40 ans avant d'écrire, enfin, j'écrivais des nouvelles, mais.
3: C'est l'âge de la maturité.
4: Voilà. Ah oui, mais vous savez, ça sédimente dans le cerveau d'un être humain. Il faut du temps. Il faut avoir vécu des choses.
3: Et vous en avez vécu. Quand on arrive dans le Sud, on découvre aussi une mentalité, une culture.
4: Vous êtes
3: acclimaté assez facilement. On dit souvent que les Bretons sont un peu froids. Vous étiez à Brest, même pas longtemps, même gamine. Le Sud, c'est un peu plus.
4: En fait, les Bretons ne sont pas froids, mais on est. Parce que je suis quand même bretonne. Il y a peut-être un côté,
3: Extérieur.
4: Il y a peut-être un côté où on peut être plus casanier, qui est peut-être un peu lié au temps aussi. Alors dans le sud, il y a un peu plus de bonhomie, mais il peut y avoir aussi un petit peu plus de superficialité parfois.
3: Ouais.
4: Donc, mais moi, je me suis toujours adaptée. D'ailleurs, quand je suis arrivée dans le sud de la France, j'ai commencé à prendre l'accent du sud. Donc je disais plus rose, mais rose.
3: Et vous l'avez reperdu à nouveau?
4: Rose, je dis souvent, j'ai des mots comme ça qui reviennent. Mais je crois que je voulais m'adapter aussi.
3: Ouais.
4: Donc, mais j'ai adoré, franchement. Une fois qu'on a l'habitude de déménager, ça devient un jeu presque.
3: Aix-en-Provence, le chemin de l'école, c'est près de la Torse.
4: Oui.
3: Alors, c'est une rivière, la Torse.
4: Oui, c'est vrai.
3: Alors, c'est un espace, j'ai regardé les photos, c'est un espace un peu aménagé.
4: Oui, ça a dû changer depuis 30 ans.
3: J'ai regardé les photos récentes, c'est assez ombragé, il y a beaucoup d'arbres.
4: Je me rappelle des galipettes, il y avait des petites collines. L'hiver, quand il neigeait, on descendait sur des sacs poubelles. Et je traversais ce parc de la Torse pour aller à l'école, dans ma petite école où j'ai rencontré ma super amie Agnès Monnier, que je salue, qui vit à Nantes aujourd'hui, qui est avocate, à qui j'ai parlé il y a encore pas longtemps, vous imaginez, ça fait 40 ans. Et on adorait Aix-en-Provence parce que c'était très nature et en même temps, petite ville urbaine, joyeuse, avec son festival, c'est quoi, un festival d'opéra ou je sais plus, je me rappelle, c'est ça.
3: Non, les festivals ne montent pas dans les Bouches-du-Rhône, et dans le Var.
4: Il se passait tellement de choses, on était bien.
3: Mais vous viviez où, Aix-en-Provence?
4: Je vivais près de la Torse, en face du cimetière, vous voyez, à gauche.
3: Donc de mes fenêtres.
4: C'est peut-être ça qui m'a inspiré les thrillers que j'écris aujourd'hui. Non, je vous promets, ma chambre donnait sur un cimetière.
3: Ouais.
4: Donc certaines nuits, je voyais des feux follets. J'ai dit à mes parents, je crois qu'il y a des fantômes. Ils m'ont dit, non, je crois que c'est un feu follet. Je dis, mais qu'est-ce que c'est que ça? Ce gaz qui sort.
3: Oui, bien sûr.
4: Je dis ça pour les auditeurs, parce que moi, je trouvais ça feu follet. Je connaissais pas.
3: Non, parce que les fantômes du vivant, les fantômes du passé, vous allez les croiser dans la fin des
4: Ça m'a bien alimenté. Mais vous voyez, ça ne doit pas venir de nulle part, ça.
3: Le cours Mirabeau?
4: Ah, le cours Mirabeau, bien sûr. Ah, vous savez, j'y suis retournée. Alors, incroyable. Enfin, incroyable pour moi. Hein. Ça vous intéresse.
3: Ça tombe bien, vous êtes notre invité, donc ça vous intéresse.
4: Écoutez, je fais comme si ça allait vous intéresser. Quand j'étais en école de journalisme, à Paris, je ne redirai pas Paris, je voulais faire de la radio. C'était ma passion. Hein? Eh bien, vous savez où j'ai fait mon stage de radio? À France Bleu Provence, à Aix-en-Provence. Donc, 15 ans plus tard, je redébarque.
3: Ici Provence aujourd'hui.
4: Ici Provence, aujourd'hui, exactement. Je débarque avec ma petite valise et mes parents m'avaient loué 5 mètres carrés sur le cours Mirabeau. Et c'est là que j'ai.
3: Pour le coup, c'est à deux pas. Pour ceux qui ne connaissent pas Aix, le cours Mirabeau, il est à deux pas de la radio.
4: Exactement. Et j'ai fait là mes premières armes à la radio. Oh, c'était très dur.
3: Alors, la radio, moi qui l'ai connue aussi, cette radio, quelques années après vous, il y a tout un nouveau quartier, le quartier Sextus, quartier de la Méjane, qui s'est ouvert autour. Moi, je me demande même si j'ai pas vu le Pasino se construire.
4: Vous voyez, moi, c'est un peu loin pour moi déjà. Ouais. C'était une super expérience. Je me rappelle, je conduisais très mal et je partais en voiture faire des reportages à Marseille. Non, je me disais, mais je vais jamais revenir vivante.
3: Vous avez évoqué les ruelles, c'est ça qui vous a marqué. Les fontaines, c'est vrai qu'il y en a beaucoup.
4: Je suis très urbaine. Moi, j'adore la nature, mais j'adore la ville. Un de mes plus grands plaisirs dans la vie, c'est de me balader seule dans une ville. Je me sens libre, j'aime la pierre, j'aime les fontaines, j'aime les noms des rues, j'ai vraiment une passion pour ça. Mmh. Et les rues aixoises sont uniques. C'est quelque chose qui me manquera toute ma vie, quoi. Vraiment, et pourtant, il y a d'autres jolies villes, mais les rues aixoises sont sublimes.
3: J'ai pris quelques noms, des villes qui sont autour, Bouc-Bel-Air.
4: Ah oui, Bouc-Bel-Air, oui.
3: T'as un souvenir particulier à Bouc-Bel-Air?
4: Non, pas du tout.
3: Salon de Provence?
4: Oui. Moi, c'est surtout la montagne Sainte-Victoire.
3: La Sainte-Victoire.
4: On allait souvent, que Paul Cézanne a dessiné. Ça me fascinait. J'avais des cartes postales avec les déclinaisons de la Sainte-Victoire par Paul Cézanne.
3: Aubagne?
4: Aubagne, je m'en souviens pas très bien.
3: Bertuit?
4: Oui.
3: Port-de-Bouc.
4: Port-de-Bouc.
3: Ah, vous avez connu les sardinades de Port-de-Bouc?
4: Ah oui. Mais j'adorais ce nom Port-de-Bouc quand j'étais petite. C'était hyper délicieux à prononcer ça.
3: Moi, j'ai fait les sardinades, c'est extraordinaire. Ça. On a des grandes soirées où on mange comme ça. Attendez, Sidonie.
4: Attendez. C'est vous qui pêchez la sardine, donc, là, aujourd'hui?
3: Je pêche la sardine, mais il y a une plage, je cherche.
4: Moi, je la mange.
3: Allez-y. Votre plage. A été où, votre plage?
4: Vous savez que je m'en rappelle pas.
3: Oh, bah, il y a bien un coin où vous alliez, là. Je sais pas, oui, la Couronne, à Carreau.
4: Vous savez que je sais.
3: À Martigues, à Marseille, à David.
4: Alors, on allait plutôt à Martigues, mais peut-être la Couronne, ça me dit quelque chose. Vous savez que je me revois à la plage, je me rappelle plus du nom de la plage.
3: C'est pas très loin d'Aix-en-Provence, un peu cool. La plage de la Carreau, la plage de la Couronne.
4: Ouais, non, ça devait être là.
3: Vous aviez à la plage, je vous l'avais dit, la mer, c'est un élément très, très important pour vous.
4: Très important. On était avec mes parents, avec le grand, je me rappelle, on arrivait avec, vous savez, le gros parasol qu'on plantait comme ça. Et on restait des heures. Je me rappelle. Voilà, j'avais passé des heures dans l'eau à ramasser des petits bouts de coquillages, à me baigner. C'est une enfance de rêve, en fait, hein, l'enfance au bord de la mer.
3: Maillot de bain, j'essaye de faire un lien comme je peux, mais c'est pas mal, parce qu'on va parler de sous-vêtements féminins.
4: Pas de mon maillot de bain,
3: Non, j'essaye de faire un lien un peu capillotracté, je vous l'avoue. Ici, ça entreprend une matière de sous-vêtements féminins. Alors, il y en a pour tous les goûts, Sidonie, et toutes les envies, vous allez l'entendre. Aujourd'hui, Catherine Quicandon, vous avez choisi une gamme qui nous respecte.
5: À La Rochelle, la lingerie féminine est absorbante.
6: Oh, dis donc, c'est joli, ça, c'est quoi? C'est du cachemire?
7: C'est du coton.
5: En lin, plutôt, c'est la matière qu'ont choisi Arnaud et Beverly pour leur marque L'Intime Conviction.
8: C'est une gamme de produits absorbants, destinés dans un premier temps aux règles féminines, parce que c'est le domaine d'où on vient. Quand on a des petites fuites urinaires, ces produits sont aussi parfaitement adaptés.
5: Les culottes absorbantes et les serviettes hygiéniques lavables sont fabriquées dans des ateliers à Chizé, dans les Deux-Sèvres, et à Chauvigny, dans la Vienne. Le lin, lui, est produit en Normandie. Seuls les élastiques viennent d'Espagne et les attaches des brassières d'Allemagne. Pas le choix, ils n'en ont pas trouvé en France. Mais alors, pourquoi des sous-vêtements réutilisables? Car on ne va pas se mentir, une protection jetable, c'est quand même très pratique. Quand on a besoin d'en changer au milieu de la journée, on la jette à la poubelle. Et là, ce n'est pas le même topo. Alors Arnaud Lacoste, que nous dites-vous?
8: Vous êtes encore nombreuses à utiliser des protections jetables. On sait que ces protections-là sont mauvaises pour la santé, nuisibles à l'environnement. Vous êtes nombreuses à avoir déjà essayé des produits menstruels réutilisables, donc des culottes menstruelles ou des serviettes réutilisables. C'est mieux. Essayez le lin, vous allez voir. C'est frais, c'est léger, c'est hypoallergénique. Et vous allez normalement être agréablement surprise.
5: Je n'en doute pas. Pour le prix, c'est plus cher. À partir de 17,90€ pour la protection hygiénique et 44,90€ pour la culotte. Il y a aussi une brassière, mais là aussi, Arnaud a un bon argument.
8: Quand vous regardez le prix que vous dépensez pour les protections jetables aussi, c'est-à-dire les serviettes conventionnelles ou les tampons conventionnels, et que vous passez à des culottes menstruelles réutilisables ou à des serviettes réutilisables, vous faites sur la durée de votre vie de femme, vous allez utiliser ces produits-là, vous faites à peu près 50% d'économie. Alors c'est un investissement, parce qu'au départ, on vous dit oui, mais il faut acheter entre 4 et 5 culottes pour pouvoir faire un roulement, pour pas être obligé de laver tous les jours pendant la semaine où vous avez vos règles. Ben oui, effectivement, il y a un petit investissement, mais il faut le considérer comme un investissement, c'est pas à perte. C'est-à-dire que c'est pas des produits que vous jetez dès que vous les avez utilisés. Et surtout, c'est pas des produits dans lesquels vous avez du plastique et des matières chimiques.
5: Et ça, ça n'a pas de prix. Enfin si, mais vous avez compris. 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Merci à Fabien d'ici La Rochelle pour cette idée intime et convaincante. Ici, ça entreprend l'Intime Conviction, une gamme de lingerie absorbante en lin qui nous respecte.
3: Merci Catherine.
4: C'est super et il faudrait que ce soit remboursé par la Sécurité sociale.
3: C'est une bonne
4: idée.
3: Car
4: les femmes
3: ça.
4: N'ont pas le choix d'avoir leurs règles ou pas. C'est aussi ce qui donne naissance aux êtres humains et aux hommes. Et donc, il va falloir réfléchir à ça. Mais je trouve ça très bien ce qu'ils font.
3: Vous êtes partie toute seule, si Denis Baudet.
4: Je ne vous ai
3: même pas proposé de réagir.
4: C'est notre quotidien de femme et merci d'en parler.
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2: Il y a des chansons qui appartiennent tellement à notre patrimoine musical qu'elles font littéralement partie de notre vie. Dalida, et aujourd'hui c'est Jennifer qui revisite ce titre et lui rend hommage. Voici Mourir sur scène, sur Ici.

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17: Et nous voilà déjà dans la deuxième partie de 7 heures sur ICI. Toute la semaine, Éric Bastien vous fait découvrir les parcours très différents de ses invités, mais avec toujours ce même fil rouge, la France telle qu'ils la vivent et la ressentent. Ça s'appelle « Il n'y a pas que Paris dans la vie » et parfois, avec ce voyage passe, vous allez voir, par la famille, les souvenirs transmis, les lieux où l'on a grandi ou ceux que l'on a découverts plus tard. C'est notamment ce qu'est venu raconter Arthur Jugnot. Le comédien était au micro d'Éric Bastien, avec ses souvenirs, ses attaches et quelques étapes importante de son histoire. On retourne avec lui sur les routes de France.
18: On a beaucoup voyagé déjà, on a été dans pas mal d'endroits, on s'est arrêté en Avignon, je sais pas d'ailleurs si on dit à Avignon ou en Avignon.
19: Ah, il y a deux écoles.
18: Ouais, il y a deux écoles, ouais. Et toi, c'est quoi ton école?
19: Moi, je dis à Avignon.
18: Tu dis Avignon. On a parlé du Théâtre des Béliers. Je reviens sur le fait qu'aujourd'hui, tu diriges, co-diriges quatre théâtres à Paris. Le Splendide, la Contrescarpe, la Comédie de Paris, où tu joues, et la Renaissance.
19: Tout à fait.
18: C'est énorme. On a parlé d'entrepreneuriat il y a un instant. C'est compliqué à gérer quatre théâtres.
19: Oui, mais je suis pas du tout tout seul. Je suis associé avec Morgan Spielmaker et Boris Soula. Enfin, j'ai différents associés en fonction des lieux et on a une équipe, on est très staffé, etc. Moi, c'est pas une volonté de diriger des lieux. Ça s'est fait avec les opportunités et les rencontres de la vie, mais c'est surtout la volonté d'être libre artistiquement. Et le fait d'être directeur de théâtre, je peux dire, tiens, si on montait une comédie musicale parodique et déjantée sur la vie de Jeanne d'Arc, elle entend pas des voix, elle entend des chansons. T'es d'accord? Je me pose la question à moi-même. Oui, je suis d'accord et on le fait.
18: Ça vous dépendez presque.
19: Ça m'évite de devoir aller convaincre des gens.
18: Non, mais c'est une bonne technique, c'est une bonne astuce.
19: Et donc voilà, donc j'ai toutes les contraintes administratives de travail, de gérer des boîtes. Équipe, ouais. En contrepartie, j'ai beaucoup plus de liberté artistique et c'est ça qui me rend profondément heureux.
18: Il y avait un truc avec Bordeaux aussi il y a quelques années autour du théâtre. Il y a eu un collectif d'artistes où vous avez fait des choses.
19: Ouais, je fais partie d'un collectif. On a repris le théâtre des Salinières.
18: Ouais.
19: L'année dernière, à Bordeaux, ouais. Et qui est un très très joli théâtre. Et c'est un directeur sur place qui le gère. Enfin, nous, on gère pas le théâtre, mais il y a un actionnariat. En fait, on s'est mis à plusieurs. Il y a Alexis Michalik, il y a le théâtre Montparnasse, il y a Salmé Louchon. Enfin, on s'est mis à plein et on a tous mis un peu de sous pour reprendre le lieu. Et on est très heureux de ça. Donc, de temps en temps, on va jouer un spectacle là-bas. Voilà.
18: C'est comment Bordeaux? Pour ceux qui ne connaissent pas Bordeaux, on a eu l'occasion d'y passer.
19: À Bordeaux, c'est bien Bordeaux. Moi, j'adore Bordeaux. Non, c'est hyper joli, on mange hyper bien. Il y a une ambiance, il y a des bonnes ondes. On n'est pas loin de la mer, non?
18: Est-ce qu'il y a un endroit en France où on mange mieux?
19: On mange mieux?
18: Ailleurs. Vous me dites à Bordeaux, on mange bien. On mange bien dans le sud, on mange bien un peu partout. Est-ce qu'il y a un endroit où tu t'es dit
19: En fait, on mange bien partout, ça dépend de ce qu'on aime manger, mais c'est vrai que tout ce qui est ça dépend. Si je veux un peu fruits de mer, tout ça, on va pas se mentir, tout ce qui est Saint-Malo, tout ce coin-là, la Bretagne, pour se faire un tour
18: de quelques huîtres,
19: ça c'est pas mal.
18: Dinard, Cancale.
19: Tout ce qui est les Landes, si on veut prendre un peu de poids, c'est quand même assez formidable hein, pour ça, parce qu'on mange vraiment gras et bien.
18: Ouais.
19: Et puis si on veut une petite tomate burrata, bon, on peut aller dans le sud.
18: Ouais, mais t'es bien là.
19: Ouais, ça va.
18: Tu fais du sport ou
19: Je fais du stress.
18: Ouais. C'est pas mal ça. Je fais de la caféine. Je fais du stress. On va dans la Drôme.
19: Je connais un peu la Drôme.
18: Ah, tu t'es marié.
19: Je me suis marié dans la Drôme.
18: Tu t'es marié où?
19: À la Drôme provençale, à la Fontaine Minérale, qui est un endroit fabuleux, qui est tenu par des amis et qui est une grande guinguette, et c'est très très joli.
18: Et pourquoi t'as été te marier là-bas hein?
19: Parce que c'est des amis qui ont une guinguette magnifique.
18: Ça n'a rien à voir, je me suis dit, c'est peut-être les origines de sa femme.
19: Pas du tout, famille, non, c'était vraiment un coup de cœur pour un lieu, on s'est dit, tiens, ce lieu est sublime.
18: Redonne le nom du lieu, comment ça s'appelle?
19: La Fontaine Minérale.
18: Moi, j'ai repéré l'endroit, c'est une toute petite commune, j'ai eu 650 habitants.
19: Ouais, Pont-de-Barré.
18: Ouais.
19: Ouais.
18: 657 habitants recensés en 2023. Ils étaient tous invités, du coup.
19: Ils étaient tous.
18: Non, mais c'est un peu l'événement. Arthur Junot qui se marie dans un.
19: Non, mais c'était. Il y a le bourg et puis un peu plus loin, il y a la guinguette.
18: 40 habitants au kilomètre carré. Une baignade dans le Roubion, il y a de la pêche,
19: oui.
18: Il y a un site d'escalade. Non, mais
19: je peux te raconter ce que tu veux, je ne connais pas du tout la région. mais en revanche, cet endroit est absolument magique.
18: Ouais. Où est-ce que vous allez avec ta femme, maintenant, quand vous décidez de partir en vacances, en France? C'est quoi vos petits coins de paradis à vous?
19: Eh bien, on essaye de voyager hors de France. Vu qu'on voyage beaucoup pour le travail en France, on essaye de se dire, tiens...
18: Mais t'as forcément un endroit sympa où aussi... Un endroit pour te ressourcer, tu te dis, j'ai envie de me faire
19: On a une maison familiale sur la presqu'île de Gien.
18: Alors voilà, ça je voudrais qu'on en parle, parce que je sais que tu l'aimes beaucoup, cette maison.
19: Et ça, c'est un endroit sublime, on est vraiment au bord de la mer, c'est-à-dire que... Tu prends ta main gauche, ta main droite, tu fais 180 degrés, tu regardes, c'est l'eau, c'est la mer. Et moi, j'aime l'eau. Je m'en parlais du lac tout à l'heure, mais un lac, la mer, tout ça, j'ai besoin d'une rivière, j'ai besoin d'eau. Et ça, c'est extrêmement ressourçant. Waouh! Quelle réalisation!
18: Alors, on est où là? On est sur la presqu'île de Gien. Ta plage à toi, elle est où?
19: Elle est. Alors, c'est plutôt des criques. Moi, je suis plus crique que plage.
18: D'accord, ouais, crique.
19: Ouais. Ouais, moi, transat, plage, sable, tout ça, c'est pas... Non, j'ai besoin de sauter, de rocher, de grimper, de voir des poissons, des trucs.
18: Ça, c'est en tous les cas un endroit dans lequel tu te sens bien et dans lequel tu peux aller assez régulièrement. Du côté de la presqu'île de Gien, tu fais un peu de bateau ou pas?
19: Je fais, bien sûr, permis bateau, permis côtier, permis fluvial, je suis au taquet.
18: Mais comme papa.
19: Non, il a pas
18: le permis bateau?
19: Si, bien sûr, mais pas le fluvial.
18: Ah, c'est quoi la différence?
19: Ah ben, c'est sur les fleuves.
18: En ah oui, tu me dis, évidemment.
19: J'ai le droit de piloter partout.
18: Et tu te verrais partir comme ça un peu à l'aventure, tu as déjà pensé longtemps sur un bateau par exemple, te couper de toutes tes activités, de toutes tes co-directions?
19: C'est des fantasmes qu'on a tous. Après, je pense que j'adore le bateau, mais j'ai un peu le mal de mer, donc ça peut mal se passer.
18: Est-ce qu'il y a des endroits qui t'inspirent pour écrire? Là, il y a Tout fait tout flambe, tu l'as écrit, tu joues, tu le mets en scène, tu t'écris où généralement?
19: Moi, il y a un endroit où j'adore écrire, c'est dans le train.
18: Donc, en parcourant la France.
19: En parcourant la France. Non, mais c'est parce qu'il y a un truc de... Il y a un bruit constant, on téléphone pas, on n'est pas trop dérangé, et quand on travaille beaucoup, qu'on fait beaucoup de trajets, il y a ce truc où on se dit, là, on perd notre temps, et tout d'un coup, c'est un endroit où moi, j'aime bien écrire.
18: Les réseaux sociaux? Ta vie, ton heure,
19: ouais,
18: tu t'en fous
19: complètement. Non, c'est pas vraiment.
18: Parfois, ça peut être très intéressant.
19: Ah non, mais
18: tu vas découvrir pourquoi. Parce que si les réseaux sociaux prouvaient qu'ils peuvent avant tout être un véritable moteur de solidarité, voilà ce que je vais te montrer. Est-ce qu'on va entendre? Parce que depuis plusieurs mois, figure-toi, un homme cuisine régulièrement des dizaines de repas pour des sans-abri et partage ses recettes ainsi que ses distributions sur TikTok et sur Instagram. Cet été, il a d'ailleurs décidé de quitter sa cuisine parisienne et se balade un peu partout en France. On l'a rencontré au micro de Robin Bernot.
13: Un créateur de contenu s'est lancé dans un tour de France solidaire pour cuisiner pour les sans-abri.
14: Je trouve ça génial, il faudrait continuer en fait.
13: Cet été, Manu Solidaire, c'est son nom sur les réseaux sociaux, a décidé de sillonner une partie de la France pour cuisiner et distribuer des repas aux personnes vivant dans la rue. Et cette tournée, il la partage sur les réseaux sociaux avec ses plus de 400 000 abonnés.
20: Là, le tout bon, les amis, c'est le tout début de
13: Ainsi, les internautes qui le suivent peuvent faire des dons qui serviront entre autres à financer les ingrédients et les différentes étapes du voyage. Il y a quelques jours, il était de passage à Avignon où il a préparé plus de 60 repas et notre journaliste Clara Baudard en a profité pour le rencontrer.
20: Aujourd'hui, c'est compliqué de se dire que les sans-abri, on veut juste pas les voir parce qu'en fait, ils existent, sont autour de nous. Toutes les personnes de la rue, elles ont besoin de manger.
13: Il faut savoir que début août, la mairie d'Avignon a adopté un arrêté municipal anti-mendicité, une mesure qui ne décourage pas Manu Solidaire de réaliser ses distributions de repas, bien au contraire.
20: Se dire qu'on vire les personnes démunies des centres-villes sans leur donner de solution de repli, c'est un peu se voiler la face et cacher la misère, alors que quoi qu'il arrive, elle restera là.
13: Alors ici, ça marche. Et vous, qu'en pensez-vous ?
21: Bah, je trouve ça hyper cool. Enfin, s'il peut y avoir de l'aide en France, de l'entraide, enfin, je trouve ça vraiment génial.
13: J'en ai par exemple discuté avec Juliette qui souhaitait souligner les difficultés de pouvoir bien se nourrir, en particulier aujourd'hui.
21: Il y a de moins en moins d'aides justement qui sont consacrées aux personnes les plus délaissées et les moins aisées dans la population. Donc je pense que c'est vraiment cool s'il y a des initiatives qui peuvent se faire de façon individuelle, quoi.
13: Des difficultés pour s'alimenter qui concernent évidemment les sans-abri, mais pas que, c'est ce que m'a rappelé Jade.
22: Enfin, moi je vois les étudiants aussi par exemple, ou les personnes comme ça qui ont besoin d'aide. Non, je trouve ça génial, il faut continuer. Peut-être dans d'autres villes, ils font que Avignon pour l'instant ?
13: Alors, pas tout à fait. En fait, Avignon faisait partie de tout un circuit organisé dans le Sud-Est. Manu Solidaire est entre autres passé par la Loire, la Lozère ou plus récemment à Marseille.
22: Ok, bah, qui passe en Bretagne. Je trouve que la question de la nourriture en ce moment, c'est compliqué.
13: Pourquoi c'est compliqué ?
22: Parce que les prix augmentent, tout augmente.
13: Grâce à cette initiative, Manu Solidaire crée du lien, une démarche qu'il souhaite poursuivre et continuer à partager sur ses réseaux sociaux, avec toujours cette même envie, celle d'être utile.
18: Et ben voilà, et c'est le mot d'ordre hein, d'ailleurs, tout au long de cette saison sur votre radio Ici, être utile. Robin Bernot, on se retrouve demain d'ailleurs avec toute l'équipe hein, sur Ici et sur Ici.fr pour mettre en avant toutes les bonnes initiatives un peu partout en France.
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2: Et si vous nous rejoignez, sachez que vous êtes en plein. Il n'y a pas que Paris dans la vie et il reste encore quelques jolies étapes avant la fin de cette heure. Cette semaine, Éric Bastien a rencontré des personnalités venues d'horizons très différents. Mais derrière leur métier et leur actualité, il y a toujours une histoire personnelle. Un village, une ville, une région, une maison de famille ou parfois simplement un paysage auquel on reste attaché. Parmi ces rencontres, celle de Gilles Attaf, à l'origine du label Origine France Garantie. Et avec lui, on parle forcément de fabrication française, de savoir-faire et de ces entreprises qui font vivre nos territoires. Un entretien à réécouter maintenant sur ICI.
3: Vous sentez cet effet bleu-blanc-rouge autour de la certification Origine France garantie? Vous sentez la fierté des gens que vous voyez dans les usines? Il y a cet effet de ce que l'on sait faire, c'est nous qui le produisons, c'est nous qui le fabriquons, il vient de chez nous.
4: Absolument, ils sont très fiers d'ailleurs, c'est pour ça que lorsqu'on fait des remises de certification, à chaque fois on sent vraiment, je dirais que même la certification Origine France Garantie qui garantit aux consommateurs, on dit toujours Origine France Garantie, c'est le Made in France Garantie, puisque le Made in France étant déclaratif, régi par le code des douanes européens, nous on fait une certification et on sent que les gens, lorsqu'on fait une remise de certification, ont beaucoup beaucoup de fierté et ça se ressent dans toute la société, dans toute l'entreprise et moi c'est ce que j'aime le plus, je crois, c'est aujourd'hui de leur redonner cette fierté, quoi.
3: Comment
4: et
3: vous certifiez,
4: on sent que le consommateur aujourd'hui a besoin de traçabilité, de savoir où c'est fabriqué, dans quelles conditions. Enfin, il se passe quelque chose autour de notre territoire, de la proximité. On a envie de proximité et en fait, Origine France Garantie, c'est la proximité des territoires. Ouais. En fait, c'est ça.
3: Oui, c'est ce qu'on a dit, c'est le maillage,
4: c'est le maillage, c'est tout ça et c'est ce qui manquait aujourd'hui de remettre en avant, voilà. Et aujourd'hui, si voilà, j'ai vraiment une fierté, c'est que je trouve qu'on participe à remettre en avant cette fierté des producteurs.
3: Quels sont les critères justement pour certifier Origine France Garantie?
4: Alors les deux critères cumulatifs sont, le premier, il faut que toutes les caractéristiques essentielles du produit aient été prises sur le territoire français. En gros, ça c'est le terme exact, mais c'est que toute la fabrication doit être française, hein, toute la transformation du produit. Et le deuxième critère cumulatif, c'est que 50% à minima du prix de revient unitaire sorti d'usine doit être français.
3: On a parlé de Limoges, on a parlé de Valence, on a parlé de ces ateliers, de ces usines que vous visitez, du nord de la France. Je voudrais qu'on évoque à nouveau la Corse, parce que on en a parlé dans les reportages, mais la Corse est un endroit que vous connaissez bien, dans laquelle vous allez, je crois, depuis 40 ans.
4: Absolument, sans interruption. J'aime beaucoup ce pays qui est absolument prodigieux, où à la fois on a des plages sublimes, des montagnes somptueuses, et puis une identité forte, et puis des gens qui sont attachés à leur terre. Et moi, j'aime beaucoup cette appartenance. Je trouve que il faut repartir de là. D'ailleurs, si on veut reconstruire une nation, il faut repartir sur l'appartenance. Et moi, je trouve ça très bien que les citoyens soient fiers de leur région. Région fait partie de la France et c'est pour ça que j'aime beaucoup ce pays.
3: Quelques villes en Corse à citer que vous aimez? Je sais pas, Bastia, Saint-Florian, Ajaccio, vous fâchez avec personne?
4: Non, mais moi je vais historiquement toujours à Porto Vecchio, que voilà, c'est là où voilà, mes deux filles sans interruption y vont depuis qu'elles sont nées. Donc voilà, j'ai des attaches maintenant là-bas très fortes et j'aime beaucoup ce pays. Ouais.
3: Si on quitte la Corse, qu'on retourne sur le continent, du côté de Marseille, je sais pas, moi la Provence, le Var, est-ce qu'il y a des plages qui vous parle, que vous avez peut-être visité, dans lesquelles vous allez passer des vacances? Elle est où votre plage, vous, Gilles Assaf?
4: À ma plage,
3: c'est... Sortie de la Corse, hein.
4: Ah, sortie de la Corse, sinon je voudrais citer la plage, le golfe de Saint-Cyprien et justement la partie du Cabanon Bleu qui est voilà, à l'extrémité de
3: trop tard,
4: la plage
3: tard.
4: Saint-Cyprien. dans ce cas...
3: Ça peut être un autre endroit. Votre plage, ça peut être en Bretagne,
4: ouais,
3: je sais
4: ouais,
3: pas,
4: bah, votre plage. Ouais, hein. Ouais, bah, alors peut-être je vais changer complètement parce que j'aime beaucoup également l'île de Ré, vous allez dire j'aime bien les îles.
3: Bah,
4: et
3: mieux.
4: Donc voilà, plage du Grosjean au Port-en-Ré alors.
3: Quelques questions comme ça et des réponses rapides. Le lieu des premières réussites, vous l'avez évoqué tout à l'heure, et le lieu de la remise en cause, vous l'avez évoqué. Le lieu en France qui vous fait un peu rêver?
4: Eh bien, je vais vous dire, c'est l'Aubrac.
3: Alors là, on va être copains parce qu'on y mange bien.
4: Alors on y mange super bien.
3: L'Aubrac, moi j'adore.
4: Et moi j'ai découvert l'Aubrac, alors pas du tout professionnellement, mais je l'ai découvert parce que chaque année je fais une partie du chemin de Compostelle.
3: Ah bon ?
4: Et mon meilleur ami étant cordonnier, il m'a embarqué dans ce projet de faire Compostelle et une semaine par an, je marche.
3: Voilà, c'est le Puy-en-Velay, hein, le départ.
4: Le Puy-en-Velay conque. C'est la première étape qu'on a fait. Et on est passé par l'Aubrac et ça a été un choc pour moi. J'ai trouvé que c'était assez incroyable ce qui s'est passé lorsqu'on a marché dans ces immensités absolument fabuleuses avec des paysages à couper le souffle. Enfin, j'avais l'impression d'être dans un film. Ouais. Et puis on mange très bien et comme j'aime bien manger, c'est pas mal non plus. Quoi.
3: On mange bien où d'ailleurs en France?
4: Ah bah on mange bien dans tous les territoires. Franchement, là pour le coup, on a cette chance de bien manger partout. On mange bien en Auvergne, on mange bien en Alsace, on mange bien voilà. Franchement, moi je suis trop gourmand pour citer un territoire par rapport à l'autre. Ouais, j'aime bien le cassoulet. Alors voilà, j'ai fait une petite escale dans les Pyrénées. Je suis passé par Carcassonne il y a 15 jours et j'ai mangé un super cassoulet.
3: Alors le lieu où vous aimez vous ressourcer, peut-être en dehors de Paris, un lieu en France où à un moment donné vous avez dit waouh, si vous pouvez.
4: Le Périgord.
3: Hein? Tiens, pourquoi?
4: Parce que j'ai de la famille dans le Périgord et que historiquement chaque Noël on va toujours se retrouver tous dans le Périgord noir aux Aisies de Taillac. Et pour moi c'est une... alors là pour le coup je me ressource vraiment parce que je suis au cœur de la France profonde avec des gens fabuleux et ça me fait énormément de bien et je pour rien au monde je changerais et d'ailleurs mes filles m'en voudraient beaucoup si on changeait cette habitude mais chaque année on va à Noël passer les fêtes dans le Périgord. Et pour nous, c'est absolument un moment qui est important. Et je pense que ça nous aide vraiment à passer le cap de l'hiver.
3: Vos plus belles vacances en France? Peut-être que vous avez déjà évoqué le lieu, hein, je ne sais pas. Mais est-ce qu'il y a des vacances inoubliables que vous avez vécues ici?
4: Bah, je suis désolé, mais je vais revenir sur la Corse. Hein, donc voilà, c'est vraiment pour moi. Ouais, je pense que c'est là où j'ai vécu les plus belles vacances. Voilà, avec mes filles petites, ça a été fantastique.
3: Si on va à la montagne, vous avez un peu évoqué la montagne, mais la montagne vraiment pour skier. Vous allez me dire, il y a des montagnes en Corse, mais si on va skier, on va où avec vous en France?
4: Ah, bah là c'est pareil. On va à Val d'Isère parce que
3: Val d'Isère.
4: Parce que voilà, la Haute Tarentaise, c'est quand même. Lorsqu'on aime le ski comme moi, parce que je fais du ski depuis que je suis petit, j'ai vraiment beaucoup de tendresse pour Val d'Isère, même si aujourd'hui ça a beaucoup changé et que bon, c'est devenu une station un peu hors norme.
3: Gilles Attaf est votre invité encore quelques minutes sur ici les présidents certification origine France Garantie. Alors Gilles Attaf, si votre vie était une carte de France, on se balade hein, depuis tout à l'heure hein, dans cette carte de France, quel serait le lieu central pour vous?
4: Le lieu central, c'est une très bonne question. Je dirais quand même Limoges.
3: Ah, on y revient. C'est peut-être la ville que vous avez citée le plus, d'ailleurs.
4: Ouais, parce que ouais, j'ai vécu des moments exceptionnels à tous les niveaux, quoi. Aussi bien des hauts que des bas. Donc émotionnellement, peut-être c'est la ville qui m'a le plus marqué, parce que émotionnellement, ça a été une période où vraiment j'ai tout connu, en fait. Et c'est peut-être ça qui fait qu'aujourd'hui, effectivement, j'ai du mal à y retourner, d'ailleurs.
3: Aujourd'hui, vous vivez, c'est en région parisienne que vous êtes aujourd'hui, c'est
4: ça? Oui, je vis en Seine-Saint-Denis, au Raincy.
3: Est-ce que vous voulez dire un mot sur le Raincy, d'ailleurs? Est-ce qu'il y a peut-être à découvrir des choses, des images comme ça qui vous donnent envie d'évoquer ce soir, à évoquer ce soir?
4: Ah ben oui, le Raincy, c'est un havre de paix et ça permet de faire comprendre que on peut très bien vivre en Seine-Saint-Denis. C'est une ville que j'apprécie beaucoup et on parlait beaucoup tout à l'heure de gastronomie et c'est une ville où il y a énormément de commerçants absolument fabuleux avec des marchés, des maraîchers, des bouchers. Et moi, je suis très attaché à cette ville.
3: Parler des marchés, pour vous, la réindustrialisation passera forcément demain par la vision régionale, territoriale, c'est ce que vous avez évoqué, hein, Gilles.
4: Alors moi, je pense qu'il faut repartir effectivement de cette... Pour moi, l'ADN d'un pays, c'est ses territoires et pour que on puisse embarquer autour d'un récit toute une société, il faut repartir de son ancrage, et son ancrage, il est en région, il est en territoire et lorsqu'on a... moi, j'aime beaucoup ce que fait, par exemple, le produire en Bretagne, voilà, c'est fantastique. Et si on produit en Bretagne, on produit en France. Et donc, voilà. Mais je pense que aujourd'hui, le français, le citoyen, il a besoin de retrouver de la proximité, de l'ancrage. Et c'est de là qu'on peut rebâtir quelque chose, rebâtir une société plus juste, avec moins de fractures, et sortir de ces mégalopoles qu'on a voulu nous vendre pendant des décennies. Vous savez, on nous a quand même vendu que la France serait un pays de tertiaire et que l'atelier du monde serait en Chine. Donc moi, je me bats contre ça depuis
3: des années. Et vous faites bien. Dernière question, un lieu que vous ne connaissez pas et vous rêvez de le découvrir, ou une région. Vous dites, ah, je suis jamais allé.
4: Alors c'est fait, j'étais dans les Pyrénées, je connaissais pas.
3: Ah, donc ça répond pas à ma question.
4: Non mais je voulais le dire parce que j'ai fait un petit passage dans les Pyrénées et j'avoue que j'ai été absolument un lieu que je connais pas et que il faut absolument que je visite, c'est le Jura.
3: Et ben voilà. Bon voyage dans le Jura et revenez nous en parler.
4: Avec grand plaisir.
3: Gilles Attaf était votre invité. Merci pour tout ce que vous faites. Saluez vos équipes. Et puis, on continuera bien sûr de s'intéresser à vos fonctions et surtout à cette certification dont vous êtes le président. Certification d'origine France Garantie. On a retracé votre carrière, votre parcours, Gilles.
4: Oui, bien sûr. Et puis surtout dire aux consommateurs, surtout regardez les étiquettes lorsque vous consommez. Acheter un produit origine France Garantie, c'est participer au modèle social français, à l'économie française. Derrière tout ça, il y a des emplois, il y a des territoires. Donc, cherchez le logo Origine France Garantie lorsque vous consommez.
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2: Dernière ligne droite pour cette heure ensemble. Et puisqu'on est samedi, on va terminer sur une chanson qui devrait facilement nous rappeler que nous sommes en week-end. Un duo, un tube mondial et une ambiance très estivale. Shawn Mendes et Camila Cabello, Señorita sur ICI. Excellente soirée.

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4: Bonsoir à tous, rien de tel pour un samedi soir qu'une petite ambiance revival en musique. Alors direction les années 80, c'est jusqu'à 22h. Et ce soir, ça commence comme ça.
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0: Un extrait de la BO d'un film qu'on a tous adoré en 1986 et qui a fait de Christophe Lambert une star mondiale. Highlander, bien sûr. Oh, ce soir, c'est une nuit magique que vivent des milliers de spectateurs à la Plénitude Arena. En ce moment même, l'émotion est à son max dans la plus grande salle de concert d'Europe. Mais oui, ce soir, c'est le premier des concerts de Céline Dion. En 1983, elle connaissait son premier succès, d'amour et d'amitié.

chanter France Gall avec Résiste. Michel Berger écrit cette chanson pour France Gall au début des années 80. C'est vrai que c'est un vrai témoin des humeurs de l'époque. Ce Résiste est déjà un appel à vivre son existence dans la liberté, l'affirmation de soi, et c'est toujours d'actualité. À l'origine, ce titre était sur la face B du 45 tours de Tout pour la musique, mais bon, il s'est vite imposé comme un tube en puissance, et quand même à l'époque, il s'est vendu à plus de 500 000 exemplaires. Elle aussi, elle résiste pour être une femme libérée, toujours et encore. Femme libérée. Cookie Dingler.

0: Niagara, c'était Cheeky Boom. Le premier tube du groupe qui à ce moment-là n'était pas un duo mais un trio. Si vous avez encore la pochette du 45 tours, vous pourrez le constater, il y a Muriel, Daniel, mais aussi le troisième, le guitariste José Tamarin, disparu malheureusement en 2019. Lui aussi, il a beaucoup occupé les meilleures places du top 50. Dans un instant, on retrouve Daniel Balavoine avec Mon fils, ma bataille.
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0: Barbara Streisand à l'instant, c'était Woman in Love.
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0: Quand l'une des plus belles voix du monde rencontre les plus grands faiseurs de tubes des années 80, ça donne une chanson composée par les Bee Gees pour Barbara Streisand à l'instant. Pour l'anecdote, en France, ce tube a été adapté sous le titre Une femme amoureuse pour Mireille Mathieu. Et là, je suis sûr que vous allez vous mettre à la fredonner et que demain encore, vous allez l'avoir en tête. Et ça, c'est très énervant, je sais. Allez, si vous avez envie de changer de rythme, pas de souci. Tout de suite, La Gitane, c'est Félix Gray dans 100% années 80.

Jackson et Piazzadora, c'était When the Rain Begins to Fall. Énorme succès mondial et numéro 1 en France en 1984. On est vraiment dans le son des années 80 avec ce duo légendaire. Et pour la traduction, ça donne « Et quand il commence à pleuvoir, tu chevauches mon arc-en-ciel dans le ciel ». Des fois, faut pas traduire les chansons. Allez, du coup, on va rester dans les couleurs quand même avec le Culture Club et son Karma Chameleon.

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1: On referme la boîte à tubes des années 80 pour ouvrir dans un instant celle des chansons 100% françaises. À demain, même endroit, même heure. Vous êtes bien sûr ici votre radio, il est 22h.
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3: D'abord trop complexe, la chanson se simplifie sous les conseils du maître. Goldman pousse Calogero à épurer sa mélodie pour laisser place à l'essentiel. C'est ainsi qu'apparaît la phrase culte « On n'est riche que de ses amis ». Le succès est immédiat et redonne le sourire à l'artiste.

0: Un titre qui prouve que la simplicité et l'amitié sont les meilleurs remèdes aux vagues à l'âme.
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2: Saviez-vous que Louis Chédid est un véritable geek en matière de musique ?
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2: C'est dans le calme de sa maison du Luberon que Louis Chédid a façonné son titre « Je suis là ». Véritable mordu de technologie, c'est d'ailleurs lui qui informe son fils, Mathieu Chédid, des dernières nouveautés. Pourtant derrière les machines, c'est l'humain qui reste au cœur de son single « Je suis là ». Cette mélodie saisissante rend hommage à ceux qui tendent la main et qui savent écouter. Face à une société souvent rude, l'artiste prône l'entraide et la bienveillance.
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0: celui-là, un titre qui nous fait du bien, porté par un musicien qui refuse de baisser les bras.
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2: Clarisse, 51 ans, de Remorantin. Je suis coach en men training. C'est de la recherche de personnes disparues avec les chiens. On va donner une odeur de référence à un chien, l'odeur d'un humain, et il doit partir le chercher.
3: Mais c'est un sport, c'est un exercice ?
2: Il y en a qui le pratiquent en sport, il y en a qui le pratiquent pour ensuite faire du réel, moi je le pratique pour faire du réel, et après il y a des gens qui viennent simplement passer une bonne journée avec d'autres gens, et avec leur chien.
3: Quand vous dites réel, c'est-à-dire ?
2: C'est-à-dire que je fais partie d'une association, on peut être appelé par la police, on peut être appelé par les familles aussi.
3: Pour trouver des gens ?
2: Tout à fait.
3: Que pour les chercher.
2: Exactement.
3: Et alors vous, vous cherchez avec quel chien ?
2: Alors moi, j'ai une Alano espagnole.
3: Et elle s'appelle comment ?
2: Macaï.
3: Et est-ce qu'elle était prédisposée justement à bien renifler, à utiliser sa truffe ?
2: J'ai pris ce chien-là parce que c'est un chien de chasse espagnol. Tous les chiens ont de l'odorat. Premier sens qui se développe chez eux, c'est le sens de l'odorat pour pouvoir trouver la mamelle. Après, il y a des chiens qui vont avoir plus de difficultés. Ceux qui sont très brachycéphales, le nez très écrasé. Parce
3: petit bulldog, non ?
2: Voilà, c'est pas qu'ils ont moins d'odorat. Le problème, c'est qu'ils vont être moins capables de travailler sur des longues distances.
3: Ils ont le cou trop petit.
2: Non. Le chien est toujours tenu en longe. Cette longe, c'est un cordon ombilical. Donc si votre chien est sans vous, vous n'êtes pas motivé à aller jusqu'au bout de la piste, il n'ira pas jusqu'au bout de la piste.
3: Quand vous dites la piste, c'est-à-dire que le chien doit retrouver une odeur.
2: En fait, il doit suivre le tracé qu'un autre humain a fait. Donc on lui donne l'odeur de cet autre humain et il doit suivre tout le tracé.
3: L'humain s'est frotté à des endroits stratégiques ?
2: Non, il a marché. En fait, là, vous voyez, vous et moi, tous les deux, on est en train de mélanger toutes nos odeurs. Okay. Et oui, l'air de rien, c'est pas...
3: J'ai mis du déo. Hein.
2: On mélange nos odeurs et on est en train de faire ce qu'on appelle un pool d'odeurs. C'est-à-dire que notre odeur, au fur et à mesure, là, elle grandit sur la place.
3: Alors nous, on le sent pas, mais le chien, oui.
2: Tout à fait.
3: Ah ouais.
2: Il est capable de parfaitement faire la distinction entre vous et moi, même si on est côte à côte.
3: Ça fait combien de temps que vous faites du men trailing ?
2: Ça fait un peu plus de 10 ans.
3: Et qu'est-ce qui vous a motivé au départ ?
2: J'avais un chien qui était sensible sur les humains, qui avait eu une mauvaise expérience dont je n'étais pas au courant. Du coup, il avait un peu peur de l'humain. J'ai commencé cette discipline pour qu'il ait un petit peu plus confiance en l'humain, en se disant, c'est sympa, en fait, l'humain me donne une récompense, même quand je ne le connais pas.
3: Mais un chien fifou et tout, ça peut lui faire du bien de faire ça ?
2: Oui, parce que ça va le canaliser. Et ça apprend aussi beaucoup au maître à rester concentré sur son chien. Aussi, ça leur apprend à lâcher prise. On a pour habitude de contrôler notre chien tout le temps. Sauf que là, en fait, on ne contrôle pas parce que c'est pas nous qui savons où est l'odeur, c'est le chien qui sait.
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4: Aujourd'hui, on part à la découverte d'une institution que tout le monde connaît sans vraiment la connaître, la Banque de France. Et figurez-vous qu'à Saint-Etienne, elle a une histoire incroyable. Pour nous en parler, on accueille Farid Mamrir. Bonjour Farid.
5: Bonjour.
4: Vous êtes médiateur culturel, service art et histoire à Saint-Etienne.
5: Exactement. Alors oui, la Banque de France à Saint-Etienne, c'est un vrai pan du patrimoine stéphanois. Elle existe depuis 1836, ce qui en fait la deuxième succursale la plus ancienne de France, après celle de Reims.
4: Ah oui, quand même. Et elle naît à une époque où Saint-Etienne est en plein essor industriel.
5: Exactement. On est en plein boom de la rubannerie, de la métallurgie et du charbon. Et son premier directeur, Henri Paliard, est un personnage haut en couleur, à la fois rubanier, maire de la ville et grand amateur d'art et de littérature. Il recevait les érudits chez lui comme on reçoit des amis.
4: Un banquier poète, en somme. Et le bâtiment qu'on connaît aujourd'hui, alors il date de quand ?
5: Il date de 1887. C'est le troisième bâtiment de la succursale et c'est un vrai bijou. Sa façade affiche fièrement une tête d'Hermès, le dieu du commerce, entouré de têtes de lion, symbole de puissance et de stabilité.
4: Est-ce qu'on peut dire que c'est un peu le muscle de la finance locale à l'époque ?
5: Tout à fait. Dans les années 1920, elle comptait 120 employés et jouait un rôle clé dans l'économie stéphanoise.

0: Et attention, derrière les murs, il y a aussi des recoins secrets.
1: Ah, alors là, ça nous intéresse encore plus. Quel secret, Farid ?
0: Par exemple, on trouve un abri anti-aérien de la Seconde Guerre mondiale. On y voit encore les affiches de la défense passive. Et juste au-dessus, l'appartement du directeur, 355 mètres carrés, lustre en cristal, cheminée en marbre, parquet à chevrons. Le grand luxe, mais le directeur devait toujours être armé et sur place, prêt à intervenir en cas de crise.
1: Une sacrée responsabilité. J'imagine que le coffre-fort n'est pas mal non plus ?
0: Oh oui ! Le fameux centre-fort, une salle ultra sécurisée pour les billets et l'or. Il fallait deux clés pour y rentrer, celle du caissier et celle du contrôleur. En 1939, il a même abrité plus de 40 tonnes de pièces métalliques.
1: Et aujourd'hui, alors pour terminer, que fait encore la Banque de France chez nous ?
0: Ben, elle ne manipule plus les billets, mais elle reste essentielle. Elle note les entreprises, accompagne les ménages en difficulté et mène des actions d'éducation financière, notamment dans les écoles.
1: Un héritage historique, mais toujours bien vivant. Merci beaucoup, Farid Mamri, pour cette plongée dans les coulisses d'un monument qu'on ne regardera plus jamais du même œil. À bientôt.
0: À bientôt. Merci à vous.
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1: Si on ne sait pas si quelque chose est vrai, on va le chercher sur quelque chose d'autre et on regarde s'ils en parlent aussi et peut-être que s'ils en parlent partout, peut-être qu'à un moment, il faudrait savoir si c'est vrai ou si c'est faux.
2: Bah, par exemple, il n'y a pas longtemps, on avait fait athlétisme et il y a Greg, le monsieur qui nous entraînait pour le sport, il nous avait dit de taper sur Google des recherches de champion de 4 mètres homme-femme.
3: Sur Google. Un champion de 4 mètres.
2: 400 mètres. Et du coup, on a fait ça et on a trouvé et c'était bon. Il nous a dit que c'était bon. Donc, Google, moi, perso, j'y crois. J'y crois à tout ce qui est sur Google.
4: Google est ton ami.
5: Moi, des fois, mes parents, ils disent pas chercher sur Internet, mais dans un livre.
6: Un livre, ça sert à quoi?
5: Bah, Internet, c'est dangereux comme dans les jeux vidéo. Parce que maintenant, il y a de plus en plus de personnes qui sont tuées à cause des jeux vidéo.
1: Moi, je pense que c'est dangereux parce qu'il y a des petits qui peuvent regarder Internet et s'ils regardent Internet, ils peuvent... Je sais pas s'il y a des monstres, s'ils regardent une vidéo de monstres et qu'après, ils vont se coucher. Ils peuvent faire des cauchemars et du coup, tous les jours, ils y pensent. Ils pensent plus qu'à ça et ils sont traumatisés.
2: Quand on voit sur les informations qu'il y en a qui tuent des personnes, on va dire, à cause des jeux parce qu'ils ont vu dans un jeu, se dit on peut faire ça en réalité.
1: C'est comme Vladimir Poutine, à tout moment, quand il était plus petit, il a fait trop de jeux vidéo et des jeux vidéo qui n'étaient pas bien à son âge. Et du coup, depuis, il croit qu'à ça et il a déclenché une guerre.

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1: Bonjour à toutes et tous, bienvenue dans Affaires classées, le podcast. Nous consacrons cette semaine, cet épisode, au célèbre compositeur basque Maurice Ravel, le père du boléro. Savez-vous que cette œuvre magistrale remonte à 1928? Depuis son décès en 1937, d'étranges appétits se sont aiguisés autour de la manne des droits d'auteur. À qui profite-t-il? Réponse dans un instant.
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1: En mars 1875, Marie Deluard, une jeune basquaise mariée à Joseph Ravel, un ingénieur né en Suisse, accouche à la maison Estebania, une imposante demeure au style hollandais qui rappelle le glorieux passé de Cibourg et sa voisine Corsaire. C'est ici que vient au monde un garçon prénommé Maurice, qui sera baptisé peu après à l'église Saint-Vincent. Le couple quitte rapidement la côte basque pour rejoindre la capitale où il emménage dans le quartier pittoresque de Montmartre, où l'enfant grandit au milieu de musiciens et d'artistes qui détermineront pour beaucoup sa future carrière. Maurice révèle très tôt des talents de mélomane. Ses parents n'hésitent donc pas une seconde à l'inscrire au sein de grandes écoles où il apprend aisément le solfège. À force de travail, de passion, Ravel devient un compositeur de renom dont la notoriété dépasse vite les frontières de la métropole. Il a 54 ans en septembre 1929, quand sa ville natale lui rend hommage en baptisant de son nom le quai où il est né. Peu avant, la danseuse et mécène Ida Rubinstein lui a passé une commande qui va bouleverser la suite de son existence. Elle recherche pour sa troupe un ballet d'inspiration hispanisante et songe sans hésiter à Ravel afin qu'il mette en musique Iberia d'Albéniz, l'une de ses œuvres préférées. Mais les droits d'auteur ne sont pas libres. Alors, le compositeur basque est pris d'angoisse. Il n'a que 3 mois pour composer un ballet que l'on veut inédit, fulgurant, et dont la première est programmée à l'Opéra Garnier de Paris le 22 novembre 1928. Ravel se met au travail à la vitesse de l'éclair. Il compose un thème arabisant de 16 mesures, soit 2 mélodies uniques répétées chacune à 9 reprises dans un immense crescendo orchestral rythmé sur un air donné par un ostinato rythmique imperturbable. Ça y est, le boléro est né. L'œuvre est révolutionnaire pour l'époque car Ravel s'éloigne de la musique occidentale moderne et surtout, sa création fait appel à des sonorités nouvelles comme le saxophone.
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1: Dans ses notes ultimes, le boléro donne l'image de s'effondrer sur lui-même comme un château de cartes. Nous sommes un an avant la crise économique mondiale de 1929. Ravel pressent-il les incertitudes de ce fragile entre-deux-guerres à l'avenir si sombre? Le crescendo du boléro vaudra en tout cas de l'or. Au soir du 22 novembre 1928, le public se bouscule dans les couloirs et travées du Théâtre National de l'Opéra, au cœur du rutilant Palais Garnier, dans le 9e arrondissement de la capitale. Sous la baguette de Walter Straham, l'orchestre et les ballets d'Ida Rubinstein émerveillent le public dès la première. La critique parisienne vante sa somptuosité quand Le Figaro souligne, je cite, « les dons singuliers de Ravel » pour cet opus décrit comme puissant, coloré et lancinant. Mais si le public se régale de ce délice d'élégance, Ravel brille par son absence. Oh, non pas qu'il s'en désintéresse, mais le même soir, il donne un concert à l'ambassade de France, à Madrid, en l'honneur de l'inauguration de la Casa de Velázquez. Il est de retour à Paris pour la quatrième et dernière représentation au soir du 4 décembre. Le Boléro prend ensuite la route des plus grandes scènes de la planète. Milan, Vienne, New York, Monte-Carlo. C'est un triomphe. De son chef-d'œuvre, Ravel dit humblement « Le Boléro, il est vide de musique. » Traduisez, ce ballet composé en moins de 3 mois utilise l'orchestre comme un laboratoire instrumental, mais il s'inscrit à contre-courant de la musique du moment. Célébré partout à travers le monde, il profite pourtant peu de sa soudaine fortune. Ravel vit reclus, en solitaire, au sein de sa maison de Montfort-l'Amaury dans les Yvelines, où il s'éteint 9 ans plus tard, le 28 décembre 1937, des suites d'une maladie cérébrale mal soignée. Ravel n'a aucun héritier. Et tandis que le Boléro poursuit son ascension vertigineuse, débute alors une extraordinaire saga judiciaire autour des droits d'auteur que génèrent les 17 minutes de l'œuvre musicale la plus écoutée sur la planète depuis bien longtemps.
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1: En France, le Boléro restera hissé à la première place du classement mondial des droits de la SACEM jusqu'en 1993. Chaque année, l'indémodable valse rapporte ainsi l'équivalent d'1,5 million d'euros dans les caisses de l'organisme français chargé de collecter les droits d'auteur. Un pactole qui va exciter la gourmandise de certains. À sa disparition, Ravel n'avait laissé aucun testament et c'est donc son frère cadet, Édouard, un industriel installé à Saint-Jean-de-Luz qui devient légalement l'héritier de l'œuvre. Il crée la fondation Maurice Ravel qui transforme son ancienne demeure, appelée le Belvédère, en un musée à sa gloire. Sage précaution. Mais en 1954, Édouard et son épouse sont victimes d'un grave accident de la route alors qu'ils se rendent à Lourdes. Le couple en ressort extrêmement diminué. Édouard fait la connaissance de Jeanne Taverne, une vendeuse de colibris de 48 ans qui l'embauche en qualité de masseuse. Mais 2 ans plus tard, Angèle, son épouse, décède des suites de l'accident. C'est Jeanne qui devient la gouvernante de maison. Mariée à Alexandre, un ancien mineur devenu chauffeur, elle s'installe dans la villa lusienne de son patron. Un dévouement sans doute intéressé, car Jeanne sait qu'Édouard Ravel est devenu immensément riche grâce à l'héritage de Maurice. Sa santé décline. Alors, que faire d'un tel magot ? Veuf, Édouard Ravel songe à mettre Jeanne, la gouvernante, et Alexandre, l'époux improvisé chauffeur, à l'abri du besoin, en leur cédant sa villa lusienne. Mais en 1958, l'Opéra Garnier organise un gala qui célèbre les 20 ans de la disparition du père du Boléro. Durant ce séjour dans la capitale, Édouard change d'avis. Il promet de céder à la ville de Paris 80% des droits d'auteur de son frère afin de créer un prix Nobel de musique. Quand il revient au Pays Basque, la gouvernante apprend la nouvelle. « Mais vous n'y pensez pas, monsieur » lance-t-elle, furieuse et surtout inquiète de voir ce magot s'évaporer ailleurs. Fragile de santé, Édouard Ravel va donc changer d'avis.
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1: Comme par enchantement, Jeanne Taverne devient sa légataire universelle. En attendant le décès du vieil homme, la bonne dame ne tient plus en place à l'idée de devenir un jour immensément riche. Mais il y a un hic. Jeanne devra d'abord acquitter de colossaux droits de succession. Une idée machiavélique germe dans sa tête. Jeanne pourrait se marier avec Édouard Ravel afin de diminuer l'addition. De quoi rendre la veuve très joyeuse le jour de son décès. Mais il y a un obstacle. Jeanne est déjà mariée avec Alexandre. Il lui faudrait donc d'abord divorcer d'Alexandre, se dépêcher de passer la bague au doigt de son patron avant qu'il ne décède. Jeanne se précipite chez un avocat bayonnais. Elle veut divorcer séance tenante. Quelques mois plus tard, et alors qu'Édouard Ravel, 81 ans, s'apprête à prendre la main de sa gouvernante, il décède une semaine avant le mariage. Patatras ! Sitôt Édouard inhumé, Jeanne et Alexandre Taverne vont aussitôt se remarier devant monsieur le maire de la cité lusienne. Jeanne n'est certes pas la veuve d'Édouard, mais elle est en tout cas sa légataire universelle. Malgré le joli chèque qu'elle doit signer au percepteur au titre des droits successoraux, elle hérite d'un fort joli pactole. Mais sur la côte basque, nul n'est dupe. Le couple Taverne est prêt à tout pour faire main basse sur l'héritage des droits d'auteur du célèbre Boléro. C'est alors qu'entrent en scène les époux Marc et Marcel Perrin. Ces deux lointains cousins de Maurice Ravel arrivent de Suisse. Ils sont donc héritiers naturels et ils vont réclamer leur part du gâteau en lançant un procès au tribunal de Bayonne contre les époux Taverne. Ils les accusent, je cite, de captation d'héritage. De recours en recours, l'instance durera 10 longues années. Mais, faute de démontrer qu'Édouard Ravel était sous la coupe de sa gouvernante, la justice les déboute. Pour les époux Taverne, c'est maintenant le rêve. Ils sont millionnaires et ils vont s'offrir enfin la luxueuse villa de leur rêve à Biarritz. Une villa qu'ils baptiseront le Belvédère, en hommage à celle qu'occupait Maurice Ravel dans les Yvelines lors de sa disparition.
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1: Le couple Taverne mène grand train, s'offrant de belles voitures, des chevaux de course. Ils vont malgré tout se donner bonne conscience en improvisant un musée Ravel au Pays Basque. Il sera inauguré en grande pompe sous les clichés de la presse locale avec des textes, des partitions, des objets personnels de feu Maurice Ravel. Jeanne Taverne décède en 1964 et c'est donc son époux Alexandre qui va hériter. Il pose en photo avec la canne à pomme d'or du compositeur disparu. Héritant de 48,6 millions d'euros de droits d'auteur, il épouse à présent Georgette, une pétillante manucure teintant blonde, native de Biarritz et qui s'installe à son tour au Belvédère. La fortune, c'est bien, mais la gérer intelligemment, c'est mieux. Entre alors en scène Jean-Jacques Lemoine, qui n'est autre que l'ancien directeur juridique de la SACEM. Le dossier Ravel, il le connaît sur le bout des doigts. Alléché par la cagnotte du Boléro, il prend sa retraite de la SACEM et devient avocat au barreau de Paris, mais surtout l'homme de confiance de l'ex-coiffeur devenu l'héritier de Maurice Ravel. Lemoine regorge d'idées. Afin de fructifier le magot, il crée une société offshore où il planque les droits d'auteur au soleil des îles Vanuatu et dans une pléiade de comptes anonymes au Panama, à Gibraltar ou aux îles Vierges. La valse des millions d'euros se poursuit, à l'image de l'enivrant crescendo du Boléro. Fuyant la France et ses impôts, Alexandre et Georgette s'exilent à Monaco. Alexandre Taverne décède en 1973, laissant sa moitié pour héritière. Un demi-siècle après sa création, le Boléro s'impose comme l'un des totems de la musique française. Les droits d'auteur donnent le vertige, 1 500 000 euros par an, dont 80% proviennent des États-Unis. En France, la manne de ces droits d'auteur s'est tarie en mai 2016, depuis l'entrée du Boléro dans le domaine public. Son increvable succès en fait un monument du patrimoine musical français dont les droits d'auteur auront profité à une savoureuse brochette de personnages. Une masseuse, un coiffeur, une manucure, un avocat. Et pourtant, à ce jour, aucun d'eux n'habite en France.
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1: Boléro et son interminable valse des millions, c'était l'épisode de ce jour dans le podcast. Dans un prochain numéro, nous irons très très loin dans le temps, 7 siècles en arrière, à la rencontre de Gaston Phébus. Vous savez de lui qu'il fut un puissant comte du Béarn. Ce que vous ne savez peut-être pas, c'est qu'un jour, il faillit échapper à un empoisonnement dans son château. Qui voulait donc sa disparition? La réponse est peut-être du côté de la province basque de Navarre. Le sanglant secret de la Tour Moncade, c'est notre prochain numéro dans Affaires classées, le podcast. À bientôt.
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0: Mon monde à moi, Dame de Carreau. Un coup de cœur ici même. 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
1: Alors ça tombe bien parce que c'est rouge piéton et là, il y a un monsieur qui vient de poser un fauteuil. Je peux m'asseoir ?
2: Allez-y, allez-y, je vous en prie. Vous allez me dire s'il est confortable.
1: C'est quoi ce fauteuil ?
2: C'est un cadeau qu'on a offert à mon père, qui me prête pour un shooting photo, pour une marque de collants que je suis en train de développer.
1: Ah, mais parlez-moi de ça.
2: Donc c'est une marque de collants pour femmes que je suis en train de développer avec des mots brodés dessus.
1: Oh, génial, quelle belle idée.
2: C'est quelque chose qui existe qu'à l'étranger, pas en France. Donc j'ai décidé de le lancer en France. Ça devrait arriver d'ici quelques semaines. Et voilà, le shooting photo est prévu.
1: Moi, je veux tout savoir. Où est-ce qu'on va les trouver, ces collants ?
2: Sur Internet. Ça sera uniquement de la vente en ligne, pour l'instant, pour commencer.
1: Et le site, ça sera quoi ?
2: Ça sera Intense, avec un C.
1: Intense, avec un C.
2: Voilà, exactement.
1: Et le shooting photo, vous allez le faire avec le fauteuil que vous avez offert à votre papa, mais que vous lui avez repiqué à nouveau.
2: Exactement. Exactement, voilà. Donc il a été content de me le prêter. Et puis voilà, il n'y a plus qu'à.
1: Comment elle vous est venue cette idée des collants ?
2: Parce que j'ai vu justement à l'étranger que mon site concurrent en quelque sorte fonctionnait vachement bien. Et je me suis dit que je voulais ajouter ma touche française et lancer ça dans notre beau pays.
1: C'est des collants opaques, il y a toutes sortes de collants.
2: Voilà,
1: et en fait, on peut écrire ce qu'on veut ou il y a déjà des écritures ?
2: Non, ça sera totalement personnalisé, ça sera un texte sur la cuisse.
1: Ah, donc c'est quelque chose que vous allez faire coudre en fait
2: directement sur le collant. C'est un style de broderie.
1: Ouais. Une sorte de tatouage et finalement qu'on enlève le soir.
2: Ouais, exactement, on pourra avoir l'impression que c'est tatoué. Ouais.
1: Vous le faites où votre shooting photo là ?
2: Ça sera dans un studio à Clermont-Ferrand. Et après, je laisserai au mannequin libre choix de s'installer comme elle veut.
1: Sur ce très joli fauteuil.
2: Voilà, exactement.
1: Donc sur Intense, on verra le,
2: le
1: fauteuil ?
2: Ouais, bien sûr.
1: Maxence, bravo pour l'idée.
2: Bon,
1: il me tarde de les voir, ces collants.
2: Bon, c'est sympa.
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1: Et puis on a également Jérôme Prodhomme qui vous prouve chaque matin que quand c'est Lorrain, c'est fin bien. Et aujourd'hui, c'est un gâteau qui fait la fierté de Liverdun et de Commercy, Jérôme.
2: Vous imaginez rencontrer une star, l'homme puissant de la contrée où vous vivez, le surprendre, lui faire plaisir et faire de votre prénom, aussi banal soit-il, un nom commun. Quel destin hein, que celui de Madeleine Paulmier. Je ne m'en lasse pas, moi, de cette histoire de la Madeleine des Madeleines. La Madeleine à qui on doit ce bonheur doré, moelleux, dodu, qui fait la renommée de Commercy, de Liverdun, et qui ajoute à la renommée de la Lorraine. L'histoire nous dit que Madeleine Paulmier, c'était une jeune fille, une petite meusienne qui bossait dans les cuisines du château de Commercy, l'une des résidences de Stanislas. Alors, il faut rappeler que Stanislas, il avait plusieurs châteaux, hein, Lunéville évidemment, Unville aussi, la Malgrange, tiens, quand il venait à Nancy, et donc Commercy, le pendant de Lunéville, mais côté ouest de Nancy. Et comme toutes les stars, Stanislas avait la bougeotte et le caprice facile. Ça lui prenait, alors il arrivait à Commercy sans prévenir. Et alors ça agaçait terriblement son cuisinier du château de Commercy. Et ça peut se comprendre, hein. Allez prévoir quand vous ne savez pas si le boss va venir. On n'achète quand même pas pour rien, quoi. Du coup, le bonhomme a fini par rendre son tablier quand, une fois de plus, Stanislas, le boss, est arrivé sans prévenir. Colère, le marmiton, et du coup dans les cuisines, ben, il n'y a plus rien à servir au roi comme dessert et la catastrophe est annoncée. Et là, Madeleine Paulmier se dresse et elle dit un truc probablement du style « The show must go on, le spectacle doit continuer » avant de se lancer dans une recette qu'elle tenait, disait-elle, de sa grand-mère et qu'elle a arrangée avant de la servir au roi. Et Stanislas, comme nous aujourd'hui d'ailleurs, il adore cette recette. Et il demande qu'on lui amène le chef pour le féliciter. Sauf qu'on lui apprend que son chef est parti. Et que c'est Madeleine qui a fait le boulot. Alors on lui amène Madeleine. Et Madeleine, elle est persuadée qu'elle va se faire engueuler. On ne sert pas de vulgaires petits gâteaux à un roi de Pologne. Et là, Stanislas la félicite et il lui dit qu'il aimerait bien en remanger. Et qu'il faut donc lui dire le nom du dessert qu'il puisse recommander. Et Madeleine de dire à Stanislas, oh, il n'a pas de nom ce dessert, sire. Alors, Stanislas, de lever le doigt, il a l'habitude, et de dire, il s'appellera comme vous, Madeleine. À quoi ça tient, hein ? Cette histoire, elle nous prouve deux choses, en fait. Stanislas était gourmand. Bon, enfin, ça, on le savait, il suffit de regarder sa statue dans ses hyènes. Mais il était aussi sympa, pas snob, quoi. Et surtout, la deuxième chose qu'on apprend, quand on a un problème de Jeanne d'Arc, à Madeleine, il y a toujours une Lorraine à passer par là et à nous sortir de la mouise. Eh oui, quand c'est une Lorraine, c'est fin bien.
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3: Wikisdef, petit guide à l'usage des étrangers du sud du péage d'Arras en vacances dans notre belle région.
4: C'est les vacances, c'est l'été. Et dire que vous pourriez être fin bénache installé sur votre transat, sur la terrasse du mobilhome à Berck. Et dans votre tête, l'ambiance, ça devrait être du genre...
5: Samba.
4: Mais là, on sait pas pourquoi, c'est plutôt... Eh ouais. Je sais pas, vous avez reconnu le Vianney anglais. Je braille quand je chante et je vends des disques à tous les maris brailleuses de la région. Et même en vacances, on peut être dans un jour où on n'est pas dans le mood, quoi. Vous voyez, il y a plein de gens électrisés autour qui courent à la piscine, le cul à l'air ou presque. Et vous, ben, bof, trop de félicité, tu l'as félicité. Vous avez envie de traîner. Toutes les règles d'hygiène habituelles volent en éclats, tout part à volo. Vous allez macérer dans votre jus tout le jour. Et en plus, vous n'avez pas envie de faire à manger. Et votre camarade de Transat, qui est dans le même état que vous d'ailleurs, il vous dit « T'inquiète, pour ce midi, je vais à la friterie, je vais prendre du filet américain !» Ne paniquez pas, Wikisdef est là pour vous aider. Alors, filet américain, n'y voyez pas une importation américaine de produits étranges, pasteurisés, aseptisés, fadas et caoutchouteux. C'est pour ça que quand un Américain vous propose fromage dessert, dites dessert. Entre deux mots, il faut choisir le moins pire. Et en plus, les Américains, ils n'aiment pas la viande crue, c'est trop naturel pour eux. Donc, le filet américain, qu'est-ce que c'est ?
3: Définition.
4: C'est de la viande crue, hachée. Voilà. Au début, c'était du encore vivant, mais on a arrêté parce qu'il court trop vite. Et on mélange la viande hachée de bœuf avec de la sauce. Quant au contenu de la sauce, Personne ne sait, et je dirais même plus que personne ne veut savoir. Voilà, toutes les informations dont je dispose, c'est la couleur. C'est orange. On dirait qu'on a stabiloté la viande. Après, bon, c'est bien, on la voit dans le noir. Ça donne à la viande crue une légère couleur de petit pot pour bébé. Mais attention, hein, chat pique. Appuyez, dernière précision, c'est un Belge qui a inventé ça. Enfin, au vu de la susdite description, je ne sais même pas si c'était la peine de préciser.
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6: Il est presque 7h40, l'heure de la nécessaire minute comptoise d'Arnaud Fromage, que je ne vois pas pour l'instant. Arnaud, vous êtes là? Je vous sors du lit là, il faut vous réveiller maintenant, hein. c'est l'heure de la chronique là.
7: Vabandoust, et und negin. Pardon, je rêvais. Puis c'était très bizarre parce que dans mon rêve, je parlais super bien estonien. Bon, je sais pas si ça vous est déjà arrivé, mais il paraît que c'est pas si rare de rêver dans une langue qui n'est pas la nôtre, voire même d'une langue que vous ne connaissez pas du tout, comme moi avec l'estonien. Et ça porte un nom d'ailleurs, ça s'appelle la xénoglossie. Et sur le site de Babel, l'un des sites qui propose des cours de langue en ligne, eh bien j'ai trouvé un article à ce propos. Alors il y a plusieurs types de xénoglossie. L'article prend l'exemple de quelqu'un qui avait reconnu de l'hébreu dans son rêve, mais en cherchant bien, il s'était souvenu qu'il avait fait quelques cours d'hébreu quand il avait 13 ans, et que c'était probablement de là que ça remontait. Mais il est tout à fait possible de rêver dans une langue qu'on ne connaît pas du tout. Notez qu'on peut aussi penser que c'est cette langue-là, alors qu'il n'y a pas un mot qui est bon, c'est juste nous qui inventons un charabia en se disant que ça doit être du malgache ou du portugais.
6: Mais il y a aussi des cas cliniques beaucoup plus rares et plus impressionnants, hein.
7: Oui, qui se déclenche généralement après un accident grave ou un AVC. Par exemple, en 2015, en Chine, une ancienne prof d'anglais retraitée, âgée de 94 ans, est victime d'un AVC. À son réveil, après 2 semaines de coma, elle a totalement oublié le mandarin, sa langue maternelle, et ne parle désormais plus qu'anglais, qu'elle n'avait plus pratiqué depuis 30 ans. Autre cas, et cette fois c'est l'inverse, ça se passe en Australie, un jeune homme de 21 ans, victime d'un accident de la route, se réveille à l'hôpital en étant totalement incapable de parler anglais. Il ne se souvenait plus que du mandarin qu'il avait étudié à l'école quelques années avant. Détail amusant, il est par la suite allé en Chine, où il est devenu présentateur d'une émission de télé sur place, c'est dire son niveau.
6: Ah bah dis donc, mais Arnaud, il y a une explication rationnelle à ça ?
7: Pour le cas des rêves, l'explication la plus plausible, c'est que le subconscient aurait retenu quelques bribes d'une langue sans qu'on s'en soit vraiment rendu compte consciemment. De quoi appeler Freud au secours. Pour les cas cliniques de gens ayant totalement oublié leur langue maternelle après un choc, l'explication se niche dans la latéralisation du cerveau. Et oui, vous n'êtes pas sans savoir qu'on a 2 hémisphères là-dessous. Or, notre langue maternelle est stockée dans l'hémisphère gauche du cerveau, quand les langues que nous apprenons par la suite sont stockées, elles, dans l'hémisphère droit. Ainsi, si la partie gauche du cerveau est atteinte par une lésion quelconque, dans certains cas, il est possible d'oublier sa langue maternelle. Vous ne vous souvenez plus alors que de celle qui se trouve stockée dans l'autre hémisphère, l'hémisphère droit qui n'a pas été atteint. Ça reste néanmoins fascinant et impressionnant, heureusement que c'est très rare. Mais voilà en tout cas un nouveau mystère du cerveau résolu, et sur ce, moi je vais me recoucher. Allez, omen a aimé, ça veut dire à demain en estonien.
6: Ah bon, eh bien bonne nuit, j'ai envie de vous dire. Hein. Arnaud, ça me donnerait presque envie de bailler, c'est pas très gentil. Et j'espère qu'il m'arrivera rien, parce que si je dois parler anglais toute ma vie, autant vous dire que ça va être très difficile, parce que l'hémisphère droit n'a pas retenu grand-chose en anglais. La nécessaire minute côtoise, les infos insolites, mais des fois très intéressantes, hein, comme ce matin, à réécouter à tout instant sur l'application ici et puis également sur ici.fr Besançon.
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1: On part en Vendée ce matin à Bouin, tout près de Beauvoir-sur-Mer et Noirmoutier. Voici François, conteur d'histoire depuis 1987. Il transforme chaque balade en un voyage dans l'imaginaire. Il fait naître des histoires qui touchent petits et grands, mêlant tradition locale et émotion. Une passion présente depuis très longtemps pour François.
2: Ça vient de très loin, ça vient de ma grand-mère qui racontait des histoires à mon papa et de mon papa qui nous racontait des histoires quand on était petit. Notamment une histoire que ma grand-mère lui racontait. L'histoire de Jean sans peur. C'est l'histoire d'un petit garçon qui part de chez lui et qui rencontre le diable.
1: Oh
2: ouais. C'est la première histoire que j'ai racontée devant un public. Et en fait, c'est là que j'ai réalisé que j'avais un don pour le conte.
1: Ça se sent le fait d'avoir ce don pour raconter les histoires, c'est parce que c'est pas donné à tout le monde.
2: Alors pour moi c'est donné à tout le monde, mais c'est une passion et puis c'est un plaisir d'emmener des gens juste avec l'imaginaire, avec très peu de décors et juste avec les mots. Alors moi j'adore les mots, j'attache énormément d'importance aux mots, à leur sens, et quand j'invente une histoire, eh ben je choisis mes mots avec beaucoup de rigueur.
1: On est d'accord, c'est votre métier, François.
2: Alors c'est mon métier, c'est devenu mon métier un peu après. Donc moi j'ai eu un parcours où j'ai vécu une vingtaine d'années à la montagne du côté de Bourg-Saint-Maurice et j'étais gardien de refuge. Ben, je racontais des histoires au refuge aux gens. Le soir, à la veillée, et il remontait au refuge pour que je raconte mes histoires de colporteur d'histoire.
1: Quelle émotion justement vous recherchez à travers vos histoires, vous ?
2: Le rire, la joie, et aussi un des grands messages, c'est dire qu'on peut toujours se relever, que dans chaque épreuve de la vie, on peut trouver quelque chose qui va nous faire rebondir.
1: Alors elle est où la part de vérité là-dedans ?
2: Alors dans le conte, il y a toujours de la vérité. D'abord, la première vérité, c'est le vocabulaire.
1: Ouais.
2: L'autre vérité, c'est que, ben, effectivement, dans la vie, on peut toujours s'en sortir. S'émerveiller de quelque chose, même quand on pense que tout est fini, qu'il n'y a plus d'espoir. Qu'il y ait plein de vie, même dans un lieu qui est quand même assez rigoureux.
1: Comment la Vendée vous inspire, vous, pour vos histoires ?
2: Ah ben, la Vendée, c'est mes origines, c'est ma famille, c'est mes oncles et tantes chez qui je suis allé beaucoup en vacances, c'est les bisous de mes grands-mères. Quand, après 20 ans en Savoie, je suis revenu en Vendée, je suis allé boire un café sur la route, et là, j'ai entendu l'accent. Un accent vendéen qui est très maternel, qui est très affectueux, qui est très affectif.
1: Comment vous imaginez votre avenir, tout simplement, François ?
2: 56 ans, j'ai encore une trentaine d'années à travailler.
1: Ouais, vous êtes un jeune homme.
2: Voilà, je pense qu'à 90 ans, ben, j'aurai la barbe encore un peu plus blanche, les cheveux tout blancs, mais je pense que je continuerai à faire des balades comptées au port du Bec, au port des Champs, à la Coupe-Place, etc. Parce que c'est pas un métier facile où on gagne des millions, ça c'est un choix. Et par contre, c'est toujours le bonheur de faire rêver les gens, de les faire rire, énormément rire.
1: François, c'est un personnage attachant et généreux. Avec lui, une simple promenade devient un moment hors du temps.
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3: Dans l'agriculture, les pratiques évoluent avec notamment de plus en plus d'exploitations qui ont recours au semi-direct. Et c'est le cas chez vous, Adrien Hirson, bonjour.
4: Bonjour Olivier.
3: Alors aujourd'hui, justement, vous venez tout juste de recevoir un nouveau semoir. Décrivez-nous voilà, ce semoir qui est devant nos yeux.
4: On est sur un semoir de semi-direct à disque, donc il y a deux types, à disque ou à dent. L'idée ici, c'est vraiment d'implanter des cultures dans l'ancienne culture ou dans les chaumes. Donc là, c'est ce qu'on va essayer probablement cet après-midi avec les semis de luzerne, en direct, directement après avoir passé la moissonneuse. C'est aussi un semoir qu'on pourra retrouver dans des semis avec des couverts vivants. Donc par exemple, dans des blés de colza, on va passer dans les repousses directement pour implanter le blé, sans travail du sol ou avec un travail assez limité.
3: Ça veut dire qu'il n'y a plus du tout de labour.
4: Alors l'objectif effectivement c'est de supprimer ou vraiment de n'avoir recours à la charrue qu'en cas de problème généralement de désherbage. Oui. L'idée c'est vraiment de ne plus bouleverser le sol, de laisser l'activité biologique prendre le dessus, notamment avec le développement des couverts. On a fait un test cette année en vallée où on voit vraiment que les sols derrière un couvert se sont restructurés naturellement sans travail du sol. En plus avec le changement climatique, je trouve que c'est assez important de ne pas bouleverser les sols puisqu'on vient en plus les assécher alors que là on préserve l'humidité des sols.
3: Et même toute la vie de surface, hein, les vers de terre, etc. Voilà, ils sont plus hachés par le labour.
4: Non, effectivement, on préserve la biologie et puis toute la faune du sol. L'idée, c'est vraiment que ce soit plus moi qui fasse le boulot, mais eux.
3: Et puis, c'est aussi un gain de temps, des économies de carburant, j'imagine.
4: Effectivement, on peut voir les consommations à l'hectare chuter en carburant, en temps également. Alors, c'est vraiment un SMI qui demande d'être assez précis, d'être plutôt lent comparé aux pratiques traditionnelles, mais c'est presque la seule intervention, si ce n'est qu'aujourd'hui pour des problèmes de ravageurs ou voilà, on peut être amené à retravailler le sol superficiellement ou avec un petit travail de fissuration, mais il faut vraiment le limiter et qu'il y ait un impact positif sur la structure.
3: Des agriculteurs qui font évoluer leurs pratiques. On voit aussi, par exemple, dans les champs de luzerne, des parties qui sont non fauchées pour la biodiversité, pour les abeilles. De plus en plus d'exploitations qui plantent des haies. C'est votre cas aussi ?
4: Effectivement, aujourd'hui, on a implanté 1,5 km à peu près de haies. Donc, il y en a une partie là autour du bâtiment, comme vous pouvez le voir. Et on a deux bandes de 500 mètres à peu près qui sont implantées en plaine. L'idée, c'était vraiment une approche de biodiversité, premièrement, et puis deuxièmement aussi par rapport aux attentes sociétales. Je pense qu'on nous attend aussi sur ces sujets-là. Et de remettre un peu de verdure permanente et des points de repère dans les champs, pour moi, c'était important.
3: Les haies qui ont des avantages, ça fait un petit peu d'ombre, réserve pour la biodiversité, ça évite l'érosion, mais ça complique parfois un peu le travail alors.
4: Alors, ça peut compliquer, effectivement, on a essayé de les implanter à des endroits stratégiques, on va dire, mais effectivement, ça demande quand même de l'entretien, ça demande du temps.
3: Quelles sont ces espèces de haies, ces essences d'arbres?
4: Des essences locales, du bagnaudier, on a du noisetier, de l'aubépine, de la citise, du pommier sauvage, du prunier également.
3: Voilà, depuis l'exploitation Le Clos Saint-Denis sur les secteurs de Chouy et de Plivaux. Merci Adrien Hirson, agriculteur.
4: Merci Olivier.
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2: Bijoux. Alors voilà un mot bien plus breton que vous ne pourriez le penser. Et le nom de famille Bizien sera au menu du jour de ce petit cours. Bijoux. Alors suite au vol au musée du Louvre, eh bien ce mot est redevenu star sur les réseaux sociaux et beaucoup ont par la même occasion découvert l'origine bretonne de ce mot. Bijoux, ça vient de bise. Bise, c'est le doigt en breton. Bisillette, au pluriel, bise, bisillette. Et bisou, avec un Z au lieu du J, bon, comme un bisou si vous voulez, eh bien, c'est un des mots bretons servant à parler d'un anneau. Il y a deux mots, gualen ou bisou, mais ces deux mots servaient et servent toujours à parler d'un anneau, d'une alliance. On parle même de bis-bisou ou bis-valen pour l'annuaire, celui où l'on met un anneau pour montrer que notre cœur est pris. Donc bisou, c'est une bague ou un anneau. Et ce coup-ci, ce sont les Français qui sont inspirés de la langue bretonne et ont adopté un mot de notre vocabulaire. Bise, bisou, bise, bisou, l'annulaire, bisou, un anneau. Et au pluriel, c'est biseillère, pour des anneaux. Transition toute trouvée, vous allez voir, aujourd'hui, pour le patronyme Bizien. Alors, par déduction, vous pensez, j'imagine, que Bizien, bah, comme nom de famille, dérive de bise, le doigt. Eh ben, raté, pas du tout, c'est un faux ami. L'origine de Bizien est très ancienne. Elle vient même des origines de la Bretagne armoricaine, Marplich, car c'est une déformation de Bud, B-U-D, en vieux breton, en gallois aussi, qui signifie victoire ou audace. Bizien est d'ailleurs attesté pour la première fois dans un manuscrit sous la forme de Budven, le guerrier victorieux ou audacieux, donc un nom très ancien ramenant à une époque où les guerres étaient récurrentes entre les grandes familles bretonnes ou entre les Bretons et les Francs. Les Bisiens pourront donc se vanter de porter le nom d'un ancêtre particulièrement doué sur le champ de bataille par ses victoires ou son audace au combat. Je vous dis à demain, Ken Varhoas, car Varhoas, Vodais Roas. Eh ouais, demain, il fera jour.
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3: Direction la cuisine. Et peut-être que comme moi, vous les laissez tremper pendant des heures en espérant que ça disparaisse magiquement. Mais non. Les flammes basculaient un peu trop fort. Les débordements de sauce ou les projections d'huile sont souvent responsables d'une croûte foncée, un mélange de graisse brûlée et de restes calcinés bien fixés à l'arrière de vos poêles et de vos casseroles. Alors, est-ce qu'il faut absolument passer par la case ponçage intensif? Et c'est pas qu'une question esthétique, Cal, parce qu'une poêle encrassée, ça conduit moins bien la chaleur, son dos adhère moins bien au gaz ou à l'induction, et le nettoyage du plan de travail devient problématique. Ça, c'est toujours une galère, hein, quand on le pose comme ça. On a une jolie auréole bien brune.
4: Noir sur le plan de travail, c'est pas agréable.
3: Et le réflexe, c'est souvent de prendre le premier grattoir qui vous tombe sous la main et à s'acharner. Et puis on n'y arrive pas. Alors ma maman m'est tombée dessus la dernière fois, et parce que frotter trop fort, ça attaque l'émail, l'inox, le revêtement, ça laisse des rayures qui vont retenir encore plus de crasse. Alors comment faire? Ma maman a généreusement saupoudré de bicarbonate de soude le dos de la poêle humidifiée au préalable, hein, sinon le bicarbonate ça ne tient pas. Vous le laissez agir, pas quelques heures, quelques minutes, ça peut suffire, et ensuite vous frottez doucement avec le côté doux d'une éponge, et ça élimine, sans trop d'effort, les dépôts noirâtres, sans rayer la surface de vos casseroles, de vos poêles. Mais merci, ma maman!
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6: Vous chantez ça, Michel Rivérol, parce que vous chantiez des chansons polissonnes sur les scènes il y a quelques années.
7: Pendant très longtemps, effectivement, avec un pianiste, c'était un spectacle.

0: le piano voix. J'ai par ailleurs payé mes études en chantant et j'étais CPE.
1: Ah oui, voilà, parce que ça, on va en parler. Vous étiez CPE à quel endroit ?
0: Au collège de Launaguet, puis quand un poste s'est libéré au lycée Saint-Sernin, je l'ai demandé, j'ai eu la chance de l'avoir et d'y rencontrer des élèves en option musique.
1: Et deux garçons célèbres ?
0: Big Flo et Oli, effectivement, j'ai eu cette chance pendant mes 17 années passées dans ce lycée. Oui.
1: Vous faisiez tampon parfois, c'est-à-dire ?
0: Un enseignant, il doit faire passer un programme et quand ses élèves sont trop souvent absents, là, ça passe plus du tout. Et je me souviens de moments d'échange avec un professeur de mathématiques qui me disait « Non, mais là, ça suffit, il faut les coller maintenant, faut les punir, moi, j'en peux plus, ils sont jamais là. » Mais je t'assure qu'ils sont malades, je me disais. En fait, je savais qu'ils faisaient une première partie à l'Olympia, donc, bon, ils étaient déjà très vite, ils ont atteint une sacrée notoriété et mener les choses de front devenait difficile à ce moment-là.
1: Et vous aviez des contacts avec la maman aussi ?
0: Ah oui, ben la maman aussi. La maman voulait qu'ils aient le bac. Et elle a réussi. Elle disait sans le bac, non, je ne les lâche pas. Bon, après, elle était bien obligée de lâcher quand même, une fois qu'ils sont majeurs. Elle aussi, elle s'est retrouvée dans mon bureau à examiner les absences. Et vraiment, ils peuvent remercier Patricia, leur maman, qui m'a dit déjà, mais voyons, ça, c'est pas justifié, ça, c'est pas justifié. Ça, non, là, je compte sur vous, vous les punissez, c'est pas possible. Bon, et elle veillait au grain et elle avait bien raison.
1: Alors, il y avait de la complicité avec eux, au point d'ailleurs qu'ils vous ont demandé de tourner dans un clip.
0: Ils m'ont demandé de tourner dans un clip qui s'appelle Pourquoi pas nous. Et pour dire deux malheureuses phrases, il a fallu, alors je pensais moi, du premier coup, avec mon expérience, pas du tout. Il a fallu recommencer. Et à un moment, c'est Florian qui me regarde complètement désappointé. Il me dit, mais vous l'entendez pas, madame? Et là, c'était le renversement, quoi. Habituellement, c'est plus les adultes qui apportent aux élèves, effectivement. Et là, je les mettais dans l'embarras et je ne comprenais pas ce qui ne collait pas. Enfin, c'est une anecdote que je n'ai jamais racontée et je la raconte pour la première fois, là. Peut-être que j'avais ça au fond de moi. Je n'osais pas trop m'en vanter, entre guillemets. Enfin, j'ai fini à la troisième fois, on m'a fait signe que c'était OK, j'ai applaudi, la scène était dans la boîte, voilà. Mais ils m'ont fait douter de mes capacités.

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1: À Peyrorad, la maison Bartouille est spécialisée dans le saumon et le foie gras depuis 3 générations et a ouvert la maison du saumon. Notre guide, Pauline Bartouille.
2: C'est mon père, en fait, à la fin des années 90, qui a eu envie d'ouvrir une boutique dans nos ateliers et qui avait envie de communiquer sur le saumon de la Dour, son histoire, sa migration. La vocation de la maison du saumon, c'est réellement d'expliquer le territoire où l'on est. Donc on va suivre le parcours de migration du saumon de la Dour, parce que le saumon de la Dour, on ne se rend pas compte, mais en fait c'est fabuleux son épopée. Il reste à peu près une année, on va dire, en rivière, et quand il fait à peu près une vingtaine de centimètres, il part en mer, il va remonter les côtes françaises, Irlande, Écosse, Islande, et il va passer 3-4 ans dans la mer du Labrador, entre le Canada et le Groenland. Et quand l'appel de la reproduction se fait sentir, il fait exactement le chemin inverse et il vient se reproduire dans la rivière où il est né. C'est quand même une aventure assez incroyable que l'on explique en fait dans la maison du saumon.
1: Que vous expliquez à partir de quel support ?
2: Donc on a travaillé en fait, on a refait la maison du saumon il y a maintenant 2 ans. On a travaillé avec des scénographes qui ont notamment fait la cité du vin. Parce que nous, notre métier, c'est que, ben, vous savez, c'est de produire, on sait raconter nos histoires, mais justement, le mettre en forme, il fallait quand même quelqu'un qui a fait le métier. Donc, ils nous ont beaucoup aidés pour avoir des supports assez didactiques. Notre envie, c'est qu'on est des artisans, et des artisans, au fond, on travaille avec nos sens. C'est ça, pour moi, la vraie notion d'artisan. Donc, on voulait qu'à travers la visite, tous les sens des visiteurs soient un peu titillés, aussi bien visuels, sensoriels. Il y a un fumoir, on ouvre un fumoir, on sent la fumée, voilà, on va le toucher, on travaille vraiment avec tous les sens lors de la visite. Une visite qui est uniquement guidée, on a du panneau explicatif, des vidéos, du toucher vraiment, voilà, on va toucher les saumons, on a une table où en effet il y a des objets un peu cachés à trouver, voilà, on a essayé de travailler un peu tous les supports, on a une partie à l'intérieur, une partie à l'extérieur. On se promène aussi dans le jardin, on a reconstitué une petite barthe parce que les barthes, c'est très traditionnel des Landes. Et nous, on fume au bois d'aulne qui provient des barthes de la Dour. Et on trouvait important d'expliquer ce concept qui est assez connu quand même pour les locaux. Mais les gens extérieurs un peu des Landes et du Pays Basque connaissent pas du tout ce système qui est quand même assez incroyable et à préserver.
1: La maison du saumon est ouverte d'avril à octobre, 45 minutes de visite guidée, suivie d'une dégustation, mais disponible toute l'année pour des ateliers de groupe. Contactez simplement la maison du saumon à Peyrorade, recommandée par ICI Gascogne.
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7: Adichat, Diego et Lou.
8: Adieu.
9: Oui, qui va me parler de l'expression des Mouranémé. En français, qui veut dire en rester sans voix. Aujourd'hui, on va parler de l'expression des Mouranémé. En français, ça veut dire en rester sans voix.
10: Qui pouvait m'utiliser dans plein de situations. Par exemple, qu'on aime jouer ou qu'on ne comprend même pas ce qu'au carré, on peut l'utiliser dans plein de situations, par exemple quand on est choqué ou quand on ne comprend pas quelque chose.
11: Nous autres, quand même, exemple. Par exemple, quand il y a eu à but la finale PSG contre l'Inter Milan, quand on a eu le score, qu'on se démourait de ce mec. Par exemple, quand j'ai vu la finale PSG contre Inter Milan, quand j'ai vu le score,
7: je suis
11: restée sans voix. 5-0.
12: Tu que t'arrives des mouramec
7: à la radio que ben on cite des mouramé mec hein.
12: Qui c'est lui
7: qui parle R. Qui tu qui parle R ou nous
12: R. Tu t'aimes.
7: De Marseille R.
12: D'un plaisir. Adichat.
7: Adichat.
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5: Dans Toujours à la page, je vous emmène dans une forêt extraordinaire. Extraordinaire et inquiétante à la fois. Celle de Chimère tropicale, dernier livre de Corinne Morel-Darleux, paru chez Dalva. Femme politique repentie, écologiste convaincue, Corinne Morel-Darleux a d'abord écrit des essais pour transmettre ses convictions, mais depuis quelques années, c'est aussi à travers le roman que cette drômoise a choisi d'exprimer sa fascination pour la nature. Et c'est en Inde du Sud, lors d'une résidence d'écriture, que l'autrice a imaginé cette histoire, l'histoire d'Ariane, infirmière en psychiatrie qui n'a jamais quitté ses montagnes, mais rêve de jungle. Alors le jour où un double accident d'avion improbable se produit dans une forêt tropicale éloignée, Ariane trouve l'occasion de rejoindre cet univers fantasmé. Un univers de moiteur, de crocs, de mystère, de magie, où elle croisera un homme jaguar, des chamans, des morts inaccomplis et l'inquiétant Cadillac qui la poursuit comme une ombre. Vous l'aurez compris, la place de l'imaginaire dans le livre de Corinne Morel-Darleux est centrale. Alors je lui ai demandé quelle était pour elle la place de l'imaginaire, son importance dans la vie.
8: Ouais, j'ai l'impression que c'est un sujet d'une actualité brûlante, cette question de la place de l'imaginaire. D'abord parce que j'ai l'impression qu'on est nombreuses et nombreux à avoir de plus en plus besoin de se réfugier dans l'imaginaire pour de temps en temps échapper au réel qui semble de plus en plus dystopique et difficile à affronter. Et ensuite, parce que l'imaginaire, c'est aussi ce qui nous permet éventuellement d'imaginer autre chose. Comment le monde pourrait être de manière différente, de cultiver une forme d'empathie aussi, de pouvoir se mettre à la place de l'autre, d'envisager qu'il puisse y avoir des réalités multiples et pas une seule manière d'aborder la vie, d'aborder les événements, les faits. Toute ma question, moi, c'est de savoir comment on nourrit nos imaginaires, qu'est-ce que ça nous permet de produire qui n'est pas encore là? Qu'est-ce que ça peut faire advenir dans nos vies?
5: Alors, dans ce que vous nous racontez, il y a de l'extraordinaire, il y a du magique, il y a cette jungle qui est presque hantée.
8: Oui, cette forêt tropicale, elle est à l'image de la symbolique de la forêt qui est à la fois dans l'imaginaire collectif, un endroit, un milieu qui attire et en même temps qui a souvent provoqué aussi la peur, la crainte, parce que c'est un lieu mystérieux, étrange, sombre. Parce que finalement, je trouve que c'est beaucoup à l'image de notre époque, de nos vies, d'apprendre à cheminer sur cette ligne de crête entre émerveillement et inquiétude. Et donc, c'est finalement assez logique que ça se soit retrouvé dans mon écriture et dans l'histoire de Chimère tropicale.
5: Chimère tropicale, c'est un objet littéraire étrange, un roman organique qui nous enlace, nous emporte, sans laisser voir ce qui relève de la réalité ou de l'illusion. C'est sûrement pour cela qu'il est présélectionné pour le prix Ouest France Étonnant Voyageur, verdict attendu le 24 mai 2026. En attendant, à vous de vous plonger dans ces chimères tropicales parues chez Dalva.
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1: Et je vous ai croisé au rond-point, vous êtes arrivé avant moi.
2: Bonjour.
1: Bonjour.
3: Un peu frais, mais ça va.
1: Mais oui, vous roulez par cette température.
3: Ouais, pareil, tout le temps.
1: Voilà, j'ai vu un Spider-Man débarquer sur le rond-point de Cornimont, là.
3: C'est ça.
1: C'est vous.
3: Ah, c'est moi.
1: C'est vous.
3: Ah, Spider-Man, moi, je ne le connaissais pas trop au départ.
1: Ah, d'accord.
3: C'était juste un défi d'un copain qui me disait de monter au neck, et puis j'avais que le déguisement là, et puis c'est parti comme ça. Quoi. Ça a amusé les enfants, donc je continue.
1: C'est ça. Ouais, c'est impressionnant quand on vous voit débarquer sur la route. On peut dire, mais c'est qui ce fou ?
3: Il y en a des fous, il y en a qui me disent, je suis fou, je suis pas bien, mais bon, le sourire des enfants, ben, c'est tout l'or du monde. Quoi.
1: C'est ce qui compte le plus.
3: Voilà, c'est ça.
1: Monsieur, c'est votre papa. Bonjour, monsieur, le père du fou.
4: Oui. Moi, c'est Christian, mais on m'appelle Pistoche. Moi, dans le temps, quand j'étais à la colonie de vacances, il y a 63 ans, alors, j'ai mangé de la glace à la pistoche, et puis, un jour, la cheftaine, elle dit, et toi, tu veux quoi ? Et puis, bon, la pistoche, et puis un jour, elle dit, et toi, pistoche, tu veux quoi ? Puis, ça m'est resté.
1: D'accord, ah, c'est votre surnom. Bon, alors, donc, votre fils est devenu Spider Vélo.
4: Voilà. Puis avant, il faisait le lutin au Père Noël, parce que moi, depuis 84, je fais le Père Noël dans les Vosges. Hein. Maintenant, je fais moins, parce que je suis un peu handicapé, et puis, hein, les problèmes de santé. Dans les années 90, je faisais la tournée, je faisais 32 maisons de la nuit.
1: Dans la nuit du 24,
4: puis,
1: quoi.
4: Oui, oui. Tous mes enfants, mes 5 enfants, ils ont fait le petit lutin.
1: Donc, vous, en fait, votre truc dans la famille, c'est d'amuser les enfants, si je comprends bien.
4: Oui, oui, ben, c'était ça. Hein. Il y a 3 ans à peu près que j'ai arrêté. Ouais. Puis il y a une année, c'est lui qui l'a fait ici. Et puis une année, c'est son fils qui l'a fait ici aussi.
1: Et quand vous l'avez vu partir dans l'histoire de Spider Vélo, vous êtes dit quoi ?
4: Ben, c'était un peu un rêve comme moi de Père Noël, quoi. Donc, moi, je me déguisais à plein de trucs, toujours. Quand on avait des soirées, tout ça, on se déguisait. Moi, j'adorais me déguiser, quoi. Ben, quand tu as les héritiers de Georges de Perra au coulé, reprise textile de Cornimont, quoi.
1: Qui... Ah oui, et vous avez travaillé là-bas ?
4: J'ai travaillé pendant 30 ans, et puis comme ça a coulé, ben, d'accord. Automatiquement, moi, j'étais le premier à parler au micro, tout ça. J'étais déguisé à Bagnor et tout. J'allais dans les manifestations jusqu'à Paris, partout. Bon, ben, moi, c'était ça, j'aime bien me faire voir.
1: C'est moins gay que Spider Vélo, ça. Hein,
4: ah ben non, oui, ah, c'était si pas. Sûr. Oui, mais c'était. Je prouvais du plaisir à manifester à tout ça. Il y en a plein qui me disaient, ah ben oui, t'es déguisé, c'est pour te faire ton malin et tout ça. Puis je disais, ben non, je défends mon entreprise. Puis regardez les infirmières, quand elles défilent, elles sont toutes en infirmière avec les bras en corps et tout. Donc moi, c'était pour défendre l'entreprise en premier et puis pour me faire voir en deuxième.
1: Tout le monde connaît la famille dans la vallée de Cornimont.
4: Ah ben oui, oui. Ben,
1: parce que là,
4: oui, hein. Oui.
1: Mais
4: oui.
1: On est d'accord que Spider Vélo 88, c'est pas votre métier.
3: Non, pas de métier, c'est juste loisir. Quoi.
1: Mais alors, attendez, c'est un vélo de course, quoi. C'est un bon vélo, quoi.
3: Vélo de route pour l'instant, ouais. C'est une nouvelle carriole que j'ai rachetée sur Internet.
1: Ah ouais, et puis même à l'arrière, là, le porte-bagage.
3: Ah, le porte-bagage, voilà, je personnalise, c'est moi qui a fait les dessins, tout ça. Ah,
1: d'accord. Et donc, vous vous êtes baptisé Spider Vélo 88.
3: Voilà, c'est ça. En 2024, j'ai fait 15 000 km.
1: 15 000 km ?
3: Ouais, c'est ça, c'est le record.
1: Qu'est-ce qui se passe alors ? Les gens vous connaissent ? Les enfants vous attendent ?
3: Il y a des gens qui s'arrêtent au bord de la route quand ils me croisent, et puis ils sortent leur appareil, et puis je m'arrête pour discuter un petit peu. Quoi.
1: Mais vous êtes cycliste à la base, alors ?
3: Non, pas du tout.
1: Moi, vos cuisses quand même ? Ouais, il y a de la cuisse. Hein.
3: Maintenant, ça s'est formé.
4: Avant, ils faisaient du gros, ils faisaient des kilomètres. Pied, même un coup à Épinal, il avait fait les 10 km, et puis il y en a un qui avait du mal à faire le marathon, il a repassé derrière, il a été avec le gars, il a fait le marathon avec. Alors.
1: Ouais, c'est un sportif, quoi, votre fils.
4: Ouais, oui, hein, si, il a fait beaucoup de sport.
3: Voilà,
4: ouais.
3: Bah, y a aussi une course que j'affectionne particulièrement, c'est les 4 montées du haut du taux du RCPA de Remiremont aussi. Ouais, okay. C'est une montagne, tu montes 4 fois la montagne.
1: Okay, tranquille, quoi.
3: J'ai fait l'année dernière avec tout l'équipement, la charrette.
1: Mais vous connaissez pas la chanson, L'araignée ?
3: Non. On me la chante des fois. Mais voilà.
1: Et ben ça va continuer.
3: Oui, ben ça va continuer, voilà.
1: Je vous prends en photo avec la charrette. Là, ici, comme ça. Voilà, parfait. Ah, génial. Bon, ben voilà, vous êtes avec votre papa.
4: Non.
1: Allez. Non.
4: Non.
1: Ok.
4: C'est lui, c'est.
1: C'est lui la star, quoi, maintenant.
4: Voilà.
1: Vous êtes à la retraite.
4: Ouais. Bah oui, c'est tu parles à 72 ans.
1: Et vous, je vous ai pas demandé.
3: Ah bah moi, j'ai eu 24 ans le 2 janvier. Là.
1: Ah ouais, ça se voit pas.
3: 28 ans.
1: 28
4: non, 38
1: ans.
4: Ah, putain.
1: Bon, quel âge vous avez, 38, la vérité ?
3: 86, de 86, donc.
1: Mais 40 ans cette année, alors ? Vous avez d'autres projets encore un peu fous, comme ça ?
3: Pas spécialement pour l'instant.
1: On verra, quoi.
3: J'aurais un projet, un rêve, c'est de monter le Mont Ventoux. Mais bon, j'ai pas de permis, donc y aller en chariot, ça fait un peu loin, quoi. Mais bon, j'ai monté la planche des belles filles. lors du Tour de France, j'ai fait des dessins sur la route. Le col du Plaza Roisel, pareil, quand le Tour de France montait là-haut. Et puis l'Annecy, bah, il repasse au Ballon d'Alsace, en passant par le Tillot, je serai sur les côtes du Ballon d'Alsace. Okay. Et le lendemain, il repasse le Marstein, tout ça. Donc je serai sur la nouvelle piste cyclable qu'ils ont fait là, dans le col du Hague.
1: Mais ça veut dire vous y serez, vous roulez avec eux?
3: Non, dans je serai au bourg pour encourager quoi.
1: Oui, donc grand fan de vélo. Hein,
3: oui, oui, j'aime bien.
1: Bon, ben, je suis bien contente de vous avoir rencontré.
3: Bah, moi aussi.
1: Merci.
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2: Bonjour Julie, bonjour tout le monde.
1: Lucie, ce matin vous nous emmenez au sud de Nantes, pas très loin de Saint-Philbert-de-Grandlieu d'ailleurs, parce qu'il y a une commune au nom qui vous a interpellée.
2: Oui, la Limousinière. C'est rigolo comme nom, non? Je me suis demandé en fait si le nom de la commune pouvait avoir un lien avec la limousine. Vous savez, les grandes voitures de luxe qui transportent des stars. Et ce serait sympa, parce que dans ce cas-là, ça voudrait presque dire que les habitants de la Limousinière sont des stars.
1: Oui, parce qu'on les appelle les limousins et les limousines.
2: Tout à fait. Alors c'est parti pour l'investigation avec une petite désillusion. Pour commencer, voilà, il est possible que limousinière vienne du latin elemosineria, qui veut dire aumônerie. Et donc ça pourrait avoir un rapport avec la religion, rien de très funky. Mais il est possible, si on va chercher plus loin dans l'histoire, que limousinière vienne des Lemovis armoricains, un peuple qui vivait donc en Armorique et qui pourrait avoir un lien avec les Lemovis, un ancien peuple gaulois qui vivait dans le Limousin.
1: Petit aparté.
2: Lemovis, ça vient de Lemo, qui veut dire orme, et vis, qui vainque. Ce serait donc ceux qui se battent avec l'orme, en référence aux armes utilisées par ce peuple.
1: Fin de l'aparté.
2: En 1059, le nom de la commune de la Limousinière s'écrivait Lemovicina. Mot qui ressemble beaucoup au nom de cette ancienne tribu gauloise. C'est les Lemovis qui ont donné à la région du Limousin son nom. Le nom de la ville de Limoges vient aussi du mot Lemovis. Et la voiture, très longue et luxueuse dont on parlait tout à l'heure, la limousine, tient aussi par extension son nom de ce peuple gaulois puisque c'était à l'origine une voiture tirée par des chevaux qui a été créée dans le Limousin. Il est donc possible, en farfouillant un petit peu, que la commune de la Limousinière et la fameuse limousine luxueuse aient la même étymologie. Et ça, c'est quand même la classe.
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1: Les petits bonheurs, généralement, ce sont des sourires qui se récoltent tous les jours au hasard des rencontres. Il suffit d'un micro ici, de ne surtout pas prendre de rendez-vous et de ne pas se présenter. Ça marche très bien à Megève, par exemple. Nous sommes donc en Haute-Savoie, sur les hauteurs de Megève, au Mont d'Arbois, pendant que des chevaux sont en train de monter dans une bétaillère.
2: Bonjour.
1: Matin de bonheur, venez vous occuper des bêtes.
2: C'est ça, on vient les mettre au chaud, ouais.
1: Ah, c'est-à-dire que là, ils quittent la montagne?
2: Ouais, ce coup-ci, ouais, c'est bon. Ce coup-ci, on va les ramener, on va les mettre en pension pour cet hiver, ouais. Ils ont passé tout l'été en montagne, donc ce coup-ci, ça y est. Ils vont aller se mettre au chaud pour l'hiver.
1: Ah oui, ils font toute la saison, là, ici?
2: Ouais, ouais, ceux-là, ils font toute la saison ici. Il y en a qui sont là pour la monte, il y en a qui sont là pour l'attelage, et puis vu que nous, on est élevage, il y en a, ils sont juste là pour grandir.
1: Vous, c'est pas juste un loisir, c'est votre métier?
2: Ouais, ouais, moi, c'est mon métier, ouais. Je suis cocher palefrenier, ouais.
1: Quand vous dites pour l'attelage, c'est les calèches qu'on peut voir à Megève, par exemple?
2: Exactement, c'est ça.
1: Donc, les chevaux, quand ils sont pas attelés, on les voit ici, sur les hauteurs de Megève?
2: Ouais, c'est ça. Nous, on en a, à l'Alpette, comme là en face, en haut de la côte 2000. On en a aussi au Mont d'Arbois, là, juste derrière. Et puis, après, au fur et à mesure de la saison, on les fait descendre petit à petit. Puis là, ils atteignent leur point le plus bas sur Megève. Puis après, on les change de département et puis voilà.
1: Donc là, ils montent dans le bus?
2: C'est ça, ouais. Ils montent dans le bus. Là, je vais en mettre 4. Là, après, j'ai mon patron qui va arriver. Il va prendre le reste. Et puis après, on va prendre un camion et une remorque. Puis on y charge tout dedans. Puis lui, il part cet après-midi.
1: Et là, ils partent où, hein, en résidence d'hiver?
2: Ils partent dans l'Allier, ceux-là. Ils partent dans l'Allier. Ils ont des gros champs de plusieurs hectares où c'est qu'ils ont du foin, des abris pour eux, de l'eau à volonté. Puis voilà.
1: L'Allier, donc en Auvergne, si je ne m'abuse, il fait pas beaucoup plus chaud qu'ici l'hiver.
2: Non, non, il fait pas beaucoup plus chaud. Mais par contre, ils auront plus d'herbe qu'ici, on va dire. Ils auront moins de neige, ils auront un peu plus de foin, un peu plus d'eau. Parce que nous, ici, c'est qu'on est tout de suite dans la neige. Et puis nous, on n'a pas assez de foin pour tous les nourrir l'hiver. Donc on préfère les mettre en pension. C'est beaucoup plus agréable pour eux. Puis pour nous, l'hiver, on a déjà bien assez de boulot comme ça. Donc au moins, ils sont un peu tranquilles aussi de leur côté.
1: Alors justement, vous faites quoi l'hiver si vous avez plus de chevaux?
2: Alors c'est pas qu'on en a plus, c'est qu'on en a moins. Toute la partie élevage en fait partout en pension. Et en fait l'hiver nous on fait énormément de calèches. Sur Megève, on a des grosses calèches qui montent jusqu'à 12 personnes. C'est qu'on fait les fondus en calèche en soirée ou le midi. Et on fait juste des balades en calèche.
1: Bon, vous, j'imagine que le cheval c'est une passion, on fait pas ce métier là par hasard.
2: Mon grand-père était déjà éleveur de chevaux. Là maintenant je bosse chez un ami de mon grand-père. Puis voilà, après on fait ça par passion. De toute façon c'est pas par l'argent qu'on va le faire, hein, comme dans tout métier agricole.
1: Même à Megève?
2: Même à Megève, l'agricole, ça reste l'agricole, à Megève ou pas.
1: Je peux vous demander votre prénom?
2: Moi, c'est Mathieu, moi.
1: Et c'est quoi le dernier petit bonheur de Mathieu, s'il vous plaît?
2: Mon dernier petit bonheur, c'est d'avoir fait un galop sur les crêtes de la côte 2000 en plein été avec le soleil couchant. Et ça, je pense que je m'en souviendrai jusqu'à ma mort.

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1: De tout temps, la différence, toute personne qui n'est pas dans la norme est souvent mise à l'écart, suscite même de la peur. Nos sociétés traditionnelles occitanes n'y échappent pas. Regarde qui est là, la Turchuda. C'est le diable, ne t'approche pas. Vous l'avez entendu, ce mot est de Turchu ou Turchuda pour une femme. Il y a des coins où l'on dit le mot torto pour nommer quelqu'un de tordu physiquement, d'un peu difforme. Dans nos sociétés, un corps femme ou homme tordu ou difforme reflétait une personnalité forcément maléfique. Les tordus avaient mauvaise presse. On s'en méfiait, on ne les approchait pas. Il n'y a ni torchu ni boitu qui n'aille le diable ni nous tue. Il n'y a ni tordu ni boiteux qui n'ait le diable dans le cul. Ah ! Un vieux proverbe occitan vient toutefois casser, heureusement, au moins tempérer ce préjugé. Branche torchude fait flamme dresse. Branche tordue fait flamme droite. Un corps difforme peut abriter une âme droite. Heureusement, aujourd'hui, hein, ce genre de choses n'existe plus. Allez, adieu.
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2: Je rêvais d'avoir une maison à la campagne. Cette maison, c'est comme si j'y étais née. C'est ma maison de famille.
3: Ma maison s'appelle l'Ostao de la Mar.
4: C'est une maison un peu envoûtante.
5: Eh bien, vous voyez, des livres et trois fenêtres qui me donnent le paysage du pays, comme si c'était trois tableaux.
6: Ils ont vécu ici.
0: Thibaut Gaudry.
7: Alain Delon, vous l'aviez rencontré sur un tournage ?
8: Non, je l'ai rencontré dans la rue. Mais on a fait un film ensemble qui était Jeff et qui était un film qu'Alain désirait faire avec moi, donc ça a été aussi une rencontre.
9: En 1968, deux stars du cinéma français sont réunies pour la première fois à l'affiche de Jeff, un film qui ne restera pas dans les mémoires, contrairement à la grande histoire d'amour qui est en train de naître depuis quelques semaines. Mireille Darc et Alain Delon ne se quittent plus.
10: Alain Delon enchaîne les films, dont Jeff et Madly, sur lesquels il a comme partenaire l'égérie de Georges Lautner, Mireille Darc. Ils tourneront 8 films ensemble. Nouveau coup de foudre qui scellera une histoire d'amour qui le marquera à jamais. Il dira de Mireille, près de 40 ans plus tard, lors de sa disparition, « Elle était la femme de ma vie, ma moitié ».
9: 2 ans plus tard, alors que Delon est à Marseille pour tourner Borsalino et que le couple cherche un coin de soleil et de tranquillité, l'ami et agent de l'acteur, Georges Baume, leur fait découvrir Aix-en-Provence où il habite. Ils sont sous le charme et ne tardent pas à s'installer dans un hôtel particulier du quartier Mazarin, le plus ancien de la ville.
11: Pourquoi tu t'en vas ?
12: Parce qu'on est deux.
11: Je comprends pas.
12: Facile à comprendre. Un jour ou l'autre, il n'en restera plus qu'un de nous deux.
11: Faut mieux que je m'en aille avant.
12: On finira par se tirer dessus.
9: Dans l'hôtel de Boisgelin, aux belles pierres ocre, construit en 1650 et classé monument historique, ils louent le vaste rez-de-chaussée qui leur permet de profiter de l'adorable jardin avec son imposante fontaine à vasque. Ils y font même percer une porte dans l'un des murs afin de pouvoir sortir discrètement et éviter les éventuels groupies ou paparazzi, et flâner dans les rues ou aller déjeuner aux Deux Garçons, la plus célèbre brasserie de la ville.
13: Tu sais que tu m'aimes ?
11: Bien sûr.
13: Même après que tu m'auras fait l'amour.
11: Ça dépend de toi.
9: Ils y mènent une vie paisible, en famille, dans cette ville qui est encore une belle endormie, qu'une polémique va réveiller un peu. Alain et Mireille aimeraient bien pouvoir se baigner au saut du lit et faire construire une piscine. Une faute de goût majeure pour les habitants du quartier et les défenseurs du patrimoine. Une polémique qui en créera une autre. Mireille Darc aime bronzer au bord de sa nouvelle piscine en tenue d'Ève, conduisant un voisin, dont la vue donne sur le jardin, à déposer une main courante pour offense aux bonnes mœurs. Une protestation qui n'empêche pas l'actrice de continuer à lézarder nue sous le soleil aixois.
13: Il faudra encore un peu de champagne.
11: Sommelier ?
13: Parce que vous avez besoin du sommelier pour me servir. Mais doucement, le champagne c'est fragile. C'est mon père qui m'a appris ça.
11: Ah oui ?
13: Tiens, vous n'avez pas besoin du sommelier pour me tenir la main ? Vous ne voulez pas coucher avec moi en plus, là, tout de suite sur la banquette ?
9: Ils passeront 5 ans dans ce lieu dont la beauté laisse interdit, comme le dit Mireille. Et aujourd'hui, il n'y a aucune plaque pour rappeler aux nombreux touristes qui se baladent sur la jolie place des Quatre Dauphins que cet hôtel particulier a abrité l'une des plus fameuses idylles.
14: C'est un mot qu'elle m'a écrit, il doit y avoir 40 ou 35 ans, ou 35 ou 40, peu importe, qui résume à lui seul tout ce qu'est Mireille. Et c'est un mot que j'ai toujours avec moi depuis ces 40 ans et qui m'aide à vivre. Mon amour, il est 3 heures du matin et je n'arrive pas à dormir. Je pense à toi qui as tellement de mal à vivre. Je t'ai donné, tout. Et j'ai simplement besoin d'un peu de calme et de tendresse et d'un sourire le matin parce que la vie est là et qu'il faut remercier le ciel d'être l'un en face de l'autre et de s'aimer.
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15: Julien Jourdan et je suis le créateur de la marque Unical et basket personnalisable à Limoges.
16: Les Limousins sont formidables. Stéphane Pigato.
15: Je représente la 7e génération de ma famille, donc c'est une certaine fierté. J'avais des ancêtres qui étaient tous cordonniers bottiers, mon papa était styliste en chaussures. Et donc moi j'ai fait ma carrière pour plusieurs marques françaises pour lesquelles je travaillais en tant que bureau d'études. Et je suis revenu donc dans la région en 2017 pour prendre la direction du bureau d'études des chaussures Weston.
17: Alors là à Weston vous aviez quand même un joli poste, vous n'êtes pas parti fâché on va dire.
15: Non, au contraire.
17: Et vous avez décidé à... Un petit peu comme beaucoup, ce moment Covid en fait a changé un petit peu la trajectoire de votre vie finalement.
15: Tout à fait, mais comme beaucoup en fait, le Covid a changé ma vie. C'est, je suis resté chez moi pendant 2 mois, puis s'en est suivi une réflexion sur mon avenir professionnel. Et c'est vrai que le désir de créer une marque qui me soit propre avec vraiment ce que je souhaite créer a été plus fort. Et j'ai décidé donc de lancer cette marque un peu atypique où en fait on va fabriquer toutes nos baskets donc dans ce petit atelier qui est au centre-ville de Limoges. De la coupe au bichonnage, donc toute la fabrication est made in Limoges, c'est un peu ma fierté.
17: Ça vous tenait à cœur vraiment d'avoir un produit pour les Limougeaux, fabriqué 100% à Limoges et pas extériorisé?
15: Tout à fait, donc c'est le concept. Mon but c'était vraiment de faire du local, donc il faut savoir qu'on s'approvisionne au maximum en local, on rachète du cuir dans la région, pas forcément de tannerie de la région, mais on rachète à des entreprises de la région. Et le but c'est que le Limougeau vient nous voir, demande sa basket telle qu'il la veut, on la fabrique, on lui livre et c'est un circuit court et qui font partie vraiment de mes valeurs.
17: Oui, c'est aussi une des particularités d'Unica, c'est-à-dire que ce sont des baskets personnalisées, c'est-à-dire qu'en fait, on porte déjà une basket fabriquée ici et en plus qui nous correspond totalement, parce qu'on choisit les couleurs, on choisit comment ça se passe concrètement.
15: Oui, effectivement, donc basket personnalisable. Alors, je pense qu'on n'est pas les seuls à faire ça. Personnalisable en illimité, c'est-à-dire qu'on a une technique d'impression sur cuir qui nous permet à la fois d'imprimer nos propres motifs, mais c'est-à-dire que monsieur tout le monde peut venir et nous dire, mais moi je veux un petit logo comme ci, je veux un petit logo comme ça. On peut faire carrément ses propres dessins. Notamment, on fait beaucoup de collaborations avec des artistes limougeaux qui nous font des œuvres sur les baskets. On les sort en série limitée et elles sont numérotées. Donc, c'est un peu la petite fierté de sortir quelque chose. C'est avant tout un produit local, mais en plus, on a une vraie valeur ajoutée où vous ne pourrez jamais retrouver la même basket.
17: Vos parents voient ce que vous faites? Qu'est-ce qu'ils en pensent? Comment ils réagissent? Parce qu'ils étaient dans le métier aussi.
15: Tout à fait. Alors, pour tout vous dire, de quitter une société comme Weston a été un petit choc pour eux quand même. Parce que c'est vrai que c'est une marque qui représente la France et qui est vraiment une belle entreprise. Je pense qu'il y a un peu de fierté maintenant. C'est vrai que j'ai commencé dans mon garage seul, maintenant on est 6 personnes, et j'avoue, je suis un peu fier.
17: Et si vous aviez l'occasion, si j'avais une petite baguette magique, et que je vous donnais l'occasion d'aller voir vos aïeux, les autres, ceux qui malheureusement ne sont plus là aujourd'hui, qu'est-ce que vous leur diriez? Comment vous leur présenteriez la chose? Parce qu'ils étaient dans le métier aussi, rappelons-le.
15: Je n'ai rien inventé, on va dire, parce que je reproduis exactement le même concept que mes aïeux. En fait, j'ai fait exactement la même chose. Je n'ai rien inventé, sauf que j'ai créé cette basket qui est personnalisable, qui a une vraie identité. Et voilà, je les remercie pour m'avoir soufflé l'idée.
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1: Vous connaissez probablement la tour Zizim au cœur de Bourganeuf, mais savez-vous ce que c'était avant ? Nathalie ?
2: Je suis animatrice à l'office de tourisme Creuse Sud-Ouest. Les gens ont souvent l'impression que c'est une tour de château. En fait, pas du tout. C'était une prison bâtie entre 1484 et 1486 pour accueillir un prisonnier prestigieux. Il s'appelait Jem et c'était le fils de Mehmet II, le conquérant.
1: Et cette tour pour un seul prisonnier ?
2: Lui, c'était le prisonnier, mais comme c'était quand même une personnalité, il était là avec sa cour, hein. On peut imaginer qu'il y avait peut-être une trentaine de personnes. Autrefois, on l'appelait pas la tour Zizim, mais on l'appelait la grosse tour. Tour Zizim parce que Zizim, c'était un peu le surnom de ce sultan Jem. Ses proches, probablement qu'il l'appelait Jem Sim ou quelque chose qui ressemble à ça. Lorsqu'on met cette terminaison en Turquie, ça veut dire mon petit chéri, mon petit trésor. Voilà. Alors c'est un mot doux sûrement que sa famille et ses proches utilisaient pour l'appeler.
1: Il est resté combien de temps en prison ici ?
2: Alors ici, il n'est resté que 2 années. Entre le départ de Jem et la Révolution, on peut imaginer que les frères hospitaliers l'ont utilisé. On avait complètement changé de gamme de confort. Hein. Les prisonniers se retrouvaient à plusieurs dans ces petites pièces sombres, exiguës, sans confort. Hein.
1: Les prisonniers de la Révolution. Ici.
2: De la Révolution. Et après, pendant la Seconde Guerre mondiale, de nouveau, cette prison, avec ses cloisons, a été utilisée. Les Allemands ont enfermé ici des résistants. Alors, on a quelques petites traces qui sont visibles. Je vous accompagne. Par exemple, ici, c'est Roger Germouti. Il y a des petites dédicaces à sa sœur. Enfin, voilà, il y en a d'autres qui ont écrit pour leur maman. Voilà, des messages. C'est très émouvant, hein. Avant, on n'entrait pas par la porte que nous venons d'emprunter. Tout simplement parce que là, tout autour de la tour, il y avait des douves. Alors, est-ce qu'on entrait en souterrain ou est-ce qu'on entrait plutôt en aérien ? On va lever les yeux et on voit 2 corbeaux qui sortent du mur. Et tout en haut, eh bien, on voit les vestiges d'une ancienne porte. Donc en fait, il y avait tout un cheminement. Il fallait rentrer par la commanderie, traverser la tour Lastique, monter au-dessus d'un gros mur, une courtine qui était là face à nous. Et quand on arrivait au bout de cette courtine, on lançait une sorte de passerelle en bois qui venait s'appuyer sur les 2 corbeaux et qui permettait d'entrer dans la tour.
1: C'est un escape game de l'époque. Maintenant, vous en savez plus sur la tour Zizim et ce qu'elle était avant.
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4: Bonjour Olivier, vous nous racontez une expérience professionnelle aujourd'hui.
3: Oui, linguistico-professionnelle. Mais blé. Aujourd'hui, je vais vous raconter l'histoire d'une jeune kiné qui s'est installée à Saint-Étienne, toute fraîche diplômée et persuadée que chez nous, tout le monde parlait comme dans les manuels de l'école de kiné. Le travail, pas de souci, elle en a d'abord, comme tous les kinés. Mais ce qu'elle n'avait pas prévu, c'était une aide pour les séances de traduction simultanée en gaga. Premier cas, un patient vient pour une rééducation à une prothèse de hanche. Il s'assied, soupire et déclare « Mon problème principal, c'est que j'arrive plus à m'acacasser. » « À vous quoi ?» qu'elle lui rebique, perplexe. « Ben, à mettre un cacasson, pardi. » Et là, notre kiné reste planté, croyant qu'il parlait d'un nouveau mouvement de yoga. Alors qu'en fait, bien sûr, il voulait juste s'accroupir. Deuxième séance de la matinée, deuxième quiproquo. Une patiente entre en se tenant le dos et lui dit « Ma sciatique, elle m'a fait kiné !» La jeune praticienne la regarde, ébahie. « Ah, vous vous êtes découvert une vocation ?» Mais la patiente ne voulait pas dire « kiné » au sens de kinésithérapeute, mais bien « kiné », Q-U-I-N-E-R, qui veut dire « gémir, pleurer, couiner ». La jeune femme s'imaginait qu'à peine arrivée, la patiente voulait lui faire de la concurrence. Troisième épisode, un monsieur arrive, pas très en forme, et déclare « J'ai du mal à me concentrer sur les exercices, j'ai le bas beau depuis quelques jours. » Et la kiné de rebiquer « Mais si vous avez le bas du corps qui est beau, c'est plutôt positif, non ?»« Mais non, kiné, ma blette, avoir le bas beau, c'est ne pas avoir le moral. » Et pour finir, la palme de la consultation la plus confuse, une dame entre et lui dit « J'ai une consulte. » 5 minutes d'incompréhension plus tard, la jeune kiné découvre que « consulte », ici, ça veut dire « ordonnance ». La tatin, elle est allée la voir, la jeune kiné. Elle m'a dit qu'elle avait bien progressé parce que, après 2 mois à Saint-Étienne, la kiné lui a dit, allez, on s'acacasse doucement, tâchez moyen d'y aller doucement pour pas kiner. Moi, je suis été la voir, la kiné, pour lui remettre le diplôme du Gaga Lauréat.
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3: Elle est complètement dingue cette histoire, Hugo, et pourtant son nom ne vous dit rien. Je pense presque à personne. Marcel Chaumien, un homme discret devenu vauclusien d'adoption, maire d'un petit village quand même du Luberon, et en même temps l'un des personnages clés des services secrets français de l'après-guerre.
5: Vous voulez dire un maire espion?
3: Exactement. En fait, maire, c'était sa couverture. C'est quand même assez dingue cette histoire. Marcel Chaumien n'est pas né en Provence, il voit le jour à Reims, dans la Marne, mais tout change en 1944 lorsqu'il est envoyé en mission dans le Vaucluse en pleine Seconde Guerre. C'est là en fait qu'il découvre le territoire et qu'il va s'engager autour de la résistance locale, aux côtés de la résistance surtout vauclusienne, et qui ensuite s'installera après la guerre chez nous. Alors avant ça, Chaumien était un militaire d'élite, un parachutiste d'essai. C'était un métier assez risqué, puisqu'il consiste en fait à mettre au point des parachutes, les équipements, mais aussi les techniques de saut.
5: Et tu vois déjà que ça s'ouvre ou pas, en fait, c'est
3: ouais,
5: ça.
3: Oui, puis surtout les risqués aussi. Ouais. Il pouvait sauter de nuit, dans les forêts, voilà, donc c'est assez dur, et cette expertise va faire de lui en fait un homme clé des opérations clandestines.
5: Et c'est là qu'il bascule dans le renseignement.
3: Bah oui, parce que son CV est super beau, ancien résistant, parachutiste, membre du service action. Marcel Chaumien va travailler d'abord pour le SDECE, c'est l'ancêtre de la DGSE en fait. On le retrouve dans les années 40-50 sur des missions ultra sensibles, et en fait il va entraîner nos agents secrets dans le parachutage notamment. Il va participer aux opérations du rideau de fer en Afrique, en Europe de l'Est, et dans les archives son nom apparaît, alors son nom d'emprunt, puisqu'il avait un pseudo, vous imaginez bien, oui. Aux côtés de figures centrales, tiens par exemple Jacques Faucard, c'est le conseiller très secret du général de Gaulle, s'il vous plaît. Donc c'est quand même du très haut niveau. Chaumien qui circule entre ambassades, pistes africaines, aéroports parisiens et réseaux clandestins. Et pendant ce temps-là, notre Marcel, donc, il est élu dans le Vaucluse.
5: Et oui, incroyable ce parcours.
3: Exactement. C'est là que l'histoire devient fascinante. Marcel Chaumien devient maire de Viens en 1959. Il va le rester jusqu'en 1977. Trois mandats, 18 ans donc au service du village. Il faut s'imaginer, la journée, il va s'occuper d'assainissement, d'école, de voirie. Et régulièrement, il reprend l'avion pour Paris-Orly, Roissy, ouais. Pour retrouver les services secrets où il va mener cette double vie pendant des années.
5: Et on comprend mieux pourquoi on ne connaît pas son nom.
3: Oui, je vous ai parlé de Jacques Faucard, le conseiller très spécial de Gaulle. Il dira que c'est un homme très bien, courageux, un agent secret qui ne cherchait aucune reconnaissance. Marcel Chaumien meurt en 1979, décoré, respecté dans les cercles du pouvoir, mais finalement presque inconnu du grand public. Ce destin, c'est comme un roman d'espionnage, il faut le dire quand même. Et aujourd'hui, c'est Catherine Chaumien, sa fille, qui le raconte dans des conférences en Vaucluse. On a pas mal d'archives aussi qui existent, notamment au service historique de la Défense. On a des ouvrages sur l'histoire du service secret français où il est nommé souvent.
5: Ouais.
3: Et aujourd'hui, je vous mets tous les documents et les photos grâce à sa fille Catherine, que je salue, sur notre appli. Ici, vous le voyez au bras de Gaulle et aussi pendant ses missions. Enfin, c'est juste exceptionnel ce discours et surtout ce destin de Marcel Chaumien.
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